0: Et vous allez rester combien de temps du coup
1: Ah non, pas du tout, je vais à Brest, vous voyez, attendez, je suis perdue. Vais à Brest.
0: Vous savez, il y a une quinzaine de lieux où elle a
1: oui,
0: vécu.
1: Oui, c'est terrible.
0: Je
1: vais d'abord à Brest.
0: Ok.
1: Alors Brest.
0: Alors c'est la pointe. Hein.
1: Ah, c'est la fin de la... Moi j'adore Brest. J'adore, en plus j'ai toujours mon oncle et ma tante, Bernard et Françoise, qui habitent à Brest. Mon oncle était cordonnier là-bas et ma tante était infirmière en néonate. Et j'adore cette ville, j'adore comment elle a évolué. Je trouve que c'est une ville au vent, c'est une ville très moderne maintenant. Avec ici passe plein de choses et pourtant elle a été détruite pendant la guerre, elle a beaucoup souffert. C'est magnifique, c'est le cœur de la Bretagne. Alors que c'est pas au centre de la Bretagne, mais c'est vraiment une Bretagne... fougueuse.
0: La Bretagne, alors on va aussi retourner un petit peu plus tard dans cette émission, parce qu'avec Aix-en-Provence ou encore la Bretagne, ce sont des choses qui comptent pour vous faire plaisir, Sidonie.
1: Ah bah oui. Je dois dire quelque chose ?
0: Rien du tout.
1: Ah non, je vais écouter.
0: C'est juste de la musique.
1: Je dois juste danser.
0: Bah, c'est breton. Ah, si vous voulez, vous êtes totalement
1: libre. Ça me rappelle mes fesnoses d'étudiante quand j'étais à Rennes, voilà, à la fac de lettres, en Hippocagne, voilà, on dansait.
0: Yannick Bonnec, vous l'avez dit, footballeur, ailier gauche, hein, ouais. C'était son poste. Normand, lui d'ailleurs, hein, il est né où du coup ?
1: Il est né à Caen, à Lisieux.
0: Il est né à Lisieux, donc ouais. Lisieux, vous avez eu l'occasion d'y aller du coup, Lisieux, vous connaissez un petit peu ?
1: Caen oui, mais pas Lisieux.
0: Et comment ça se fait ?
1: On est tellement de partout avec mes parents, on a tellement bougé. Il y a des lieux sur lesquels on ne retourne pas. Voilà, on choisit les lieux sur lesquels on retourne, mais celui-là, c'est vrai, j'avoue, non.
0: Christine, c'est votre maman.
1: Oui.
0: Ils se sont rencontrés où ?
1: Ah, mes parents, ils se sont rencontrés à Lorient. Ils avaient 17 ans.
0: Ah, c'est jeune.
1: Ah, c'est très jeune. Et ils se sont rencontrés à 17 ans. Papa était un joueur de foot. Et il était présenté à maman par un autre joueur de foot que maman aimait bien aussi. Et puis, c'est mon papa qui emportait le cœur de Christine. Et ils se sont mis ensemble très, très jeunes en Bretagne.
0: Brest, puis Nîmes. Ça y est. On y arrive. C'est Nîmes. C'est Nîmes. On est d'accord. C'est Nîmes. Juste derrière.
1: Juste derrière.
0: Il y a 1200 kilomètres d'écart quand même entre la pointe du Finistère et Nîmes.
1: Mais quand vous avez un papa joueur de foot, c'est incroyable parce que vous êtes dans une ville et puis vous apprenez en une semaine que votre vie va changer. Mmh. Et que, alors parfois il y a des propositions, parfois il n'y en a qu'une. Donc, et puis nous on est les enfants. Donc,
0: quelle image vous avez de Nîmes ? Première image qui vous vient ?
1: Moi j'étais fascinée par les arènes de Nîmes. J'avais assisté d'ailleurs à une corrida. J'avoue que ça, j'avais pas trop aimé. Un peu traumatisée.
0: Okay,
1: mais je comprenais que c'était aussi la culture de. Moi j'ai rapidement appris à m'adapter au lieu. Et comme je trouve que la France c'est 1000 pays, voilà, quand vous venez de Brest, vous imaginez que Nîmes c'est un peu une claque quand même, donc c'est pas la même gastronomie, c'est pas le même vocabulaire, les accents, mais en fait ça m'a façonné. J'ai adoré devoir m'adapter un peu comme une plante qu'on rempote un peu partout.
0: C'est une vie itinérante que vous allez
1: vivre. C'est une vie de saltimbanque. Hein.
0: Et finalement ça vous correspond ?
1: Bah oui, sauf que depuis que j'ai pu décider de mon destin, j'ai choisi Paris. Et je n'ai pas quitté Paris.
0: Ouais.
1: Donc je suis quand même contente d'avoir une petite routine.
0: Alors on parlera
1: d'ici lieu à moi.
0: Quelques instants de Paris, même si c'est le mot qu'il ne faut pas prononcer,
1: oh là,
0: vous l'avez compris. Bah oui, non, parce qu'il n'y a pas que Paris dans la vie. Alors il y a Brest, il y a Nîmes, il y a donc la Bretagne, il y a le sud de la France, et vous l'avez compris, il y a Aix-en-Provence, on va en parler d'ici quelques minutes. Vous êtes sensible à la nature et à l'environnement, Sidonie Bonnec ?
1: Ah ben c'est ma passion.
0: Alors ça tombe
1: et
0: bien.
1: Et ma préoccupation.
0: Alors Benoît Prospero nous rejoint, et avec lui on ouvre la revue des merveilles. Et justement, allons en Méditerranée aujourd'hui, voilà qui va vous plaire, écoutez.
2: Est-ce que vous savez combien on dénombre d'espèces de mammifères marins en Méditerranée, pas moins de 21. Et nous pourrions imaginer qu'on connaît leur vie par cœur, le territoire de chaque espèce, les lieux dans lesquels ils se nourrissent, ceux dans lesquels ils se reproduisent. Et bien même si ça peut paraître fou, pas du tout. Et c'est pour cette raison que ICI est parti à la rencontre des responsables du parc naturel du Cap Corse et de l'Agriaté qui ont lancé le programme Horizonté. L'idée, comprendre non pas seulement les mammifères marins, mais ce qui les unit à leur habitat.
3: La plupart du temps, les campagnes scientifiques sur les cétacés ou sur les oiseaux ne prennent en compte que l'observation individuelle des différentes espèces. Là, on a la chance de pouvoir mailler de l'acoustique, des paramètres physico-chimiques, du phyto et du zooplancton, l'ensemble de la chaîne alimentaire et l'ensemble de la chaîne trophique jusqu'à le prédateur suprême qui est le grand dauphin, le rorqual, le cachalot et tout le reste. Et l'ensemble de ces éléments scientifiques vont nous permettre de comprendre tout ce système et tout ce fonctionnement. À l'échelle de la Corse, c'est une première.
2: Et finalement, qu'est-ce qu'il y a dans la mer Méditerranée ? Des poissons ? C'est tout ?
4: Eh ben non, on a une richesse incroyable. Et en plus, on a une spatialisation de cette richesse. C'est-à-dire que ben, la salinité, c'est pas la même partout. La température, c'est pas la même partout. Le phytoplancton, c'est pas la même partout. Et on a ce qu'on appelle notamment des zones frontales, donc où, via des courants très complexes, on a finalement tout le temps de la vie parce qu'on va avoir un apport de nutriments, un apport de plancton et toute la chaîne qui en découle.
2: Et oui, il est bon de rappeler que sous l'eau, il existe un véritable monde vivant, un monde complexe et par complexité comprenez extrêmement riche, un cadeau à préserver, qu'il soit gros comme une baleine ou tout petit comme du phytoplancton.
4: Parce que les grandes baleines que l'on voit, finalement, elles dépendent de tout ce qui est tout petit et du coup, ça n'a pas trop de sens d'étudier ce qui est très grand sans étudier ce à quoi la base, la raison pour laquelle elles sont là.
2: Et donc finalement, quand on parle de la planète Terre, ça sert à quoi d'observer et de savoir ? Eh bien, comme dit l'adage, on aime ce que l'on connaît, on protège ce que l'on aime. Essayez, vous verrez, c'est une merveille. Merci France 3 Corse et merci au parc naturel du Cap Corse et de la Griaté. Rendez-vous sur parc-marin-cap-corse-agriaté.fr.
0: Merci Benoît Prospero et France 3 Corse via Stella, Sidonie Baudet.
1: Magnifique reportage.
0: Ben oui, quand on parle de mammifères marins, de cachalots, comme on l'entend, de dauphins, ça vous évoque quoi ?
1: Dans la Manche, à Dinard, où habitent mes parents aujourd'hui, on voit des dauphins, ça paraît extraordinaire. Et moi, je suis une fille de la mer, parce qu'on a toujours habité pas loin de la mer. Donc la Méditerranée, je m'y suis baignée. C'est une espèce de belle fille un peu calme. L'Atlantique, la Manche, c'est beaucoup plus vivace, un peu fou. Moi, j'aime toutes ces mers. J'ai vraiment une passion pour les mers et les animaux. Et d'ailleurs, on ne connaît que 5 à 10% des espèces marines. Donc il y a encore beaucoup de découvertes à faire.
0: Alors ça va être l'occasion de retourner en Bretagne, à Dinard, à Dinan, à Cancale, à Saint-Malo. Oh là là là. Vous avez vécu. Et dans un instant, on ira dans le sud, à Martigues.
1: Ah oui.
0: Martigues. Vous êtes une fille du sud, Sidonie
1: oui,
0: Bonnec.
1: Aussi.
0: Sidonie est votre invitée avec ce livre, La femme effacée, publié chez Albin Michel, sorti le 2 septembre. Elle est à la télévision sur France 2 tous les soirs à 18h. Et elle est votre invitée jusqu'à 21h sur ICI.

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2: Jusqu'à 21h, on prend le temps de vivre tranquille. On respire là depuis 20h et on s'installe partout en France en revivant le parcours, l'itinéraire de notre invité Sidonie Bonnec. Son nouveau roman, dont nous parlerons à la fin de l'émission, est sorti il y a quelques jours chez Albin Michel et s'appelle La femme effacée. Bienvenue dans Il n'y a pas que Paris dans la vie. Terrains, on l'a évoqué tout à l'heure, vous y êtes resté à peine et vous allez beaucoup voyager au gré des mutations de votre papa, joueur professionnel. Vous irez notamment à Brest, Sidonie Bonnec. Mais alors ça ne va pas s'arrêter là, on a un petit peu évoqué le sud de la France, on a écouté quelques cigales tout à l'heure. Et avant de parler d'Aix-en-Provence, je crois qu'il y a eu Martigues.
3: Oui, il y a eu Martigues. C'est bizarre, j'ai des souvenirs d'école et de piano.
2: Et vous aviez quel âge?
3: J'avais
2: 4-5 ans,
3: voilà à peu près. Et... bah, en fait, c'est surtout des souvenirs de week-end. Vous savez, ces week-ends où vous allez, soit vous prenez la voiture, vous allez au bord de la mer. Il y a toujours de la mer, il y a des pinèdes. Vous pouvez toujours faire des pique-niques. Voilà, c'est des régions quand même. C'est une région extraordinairement agréable à vivre.
2: Alors, ce qui est intéressant, c'est que là, vous allez vous poser en région PACA pendant quelques temps.
3: Parce que c'était tout le temps des
2: courts séjours.
3: C'est vrai.
2: Là, vous allez rester
3: 2-3 ans.
2: Rester quand même une partie de l'enfance, de l'adolescence.
3: Oui, c'est vrai. Aix-en-Provence, c'était jusqu'à mes 11 ans.
2: La Venise provençale, juste pour rappeler que c'est le nom que l'on donne à Martigues.
3: Oui, c'est vrai, la Venise provençale.
2: Si je vous dis les temps de Berre, si je vous dis.
3: Mais oui, bien sûr.
2: Mais oui, la Côte Bleue.
3: Mais vous voyez, j'étais toute petite quand même. Hein.
2: Le miroir aux oiseaux.
3: Ça, je me souviens plus. C'est quoi?
2: C'est un des noms du port que l'on donne du côté de Martigues.
3: C'est vrai que le port, je m'en souviens.
2: Vous alliez à l'école.
3: Oui.
2: Et vous allez à l'école ensuite à Aix-en-Provence.
3: Oui, je me rappelle de ma maîtresse, Madame Bartoli.
2: Qu'est-ce qu'elle a fait, Madame Bartoli?
3: Elle était adorable.
2: Ah, bah tant mieux.
3: Elle me donnait envie de travailler.
2: Est-ce qu'elle fait partie de ces gens qui vous ont donné envie, justement, d'aller loin dans vos études ou dans votre vie?
3: Oui.
2: On a des visages comme ça, des gens importants.
3: Il y a trois femmes, à chaque fois, ce sont des femmes, bon, c'est un hasard, qui m'ont donné envie d'écrire. Qui m'ont donné envie d'inventer. On faisait des exercices autour de Molière, on faisait du théâtre, mais des petites choses toutes modestes, mais ça, elle excitait notre curiosité, notre créativité. Et je me rappelle de ça, et je me rappelle qu'à ces moments-là, je me suis dit, oh, un jour, j'aimerais bien raconter des histoires, j'aimerais bien faire ça, mais ça semblait tellement écrire un livre,
2: c'est
3: je pense que c'est pour les autres.
2: Premier livre, 100 000 exemplaires, c'est plutôt là. Ça y est, les preuves, elles sont.
3: J'ai attendu 40 ans avant d'écrire. Enfin, j'écrivais des nouvelles, mais.
2: C'est l'âge de la maturité.
3: Voilà. Ah oui, vous savez, ça sédimente dans le cerveau d'un être humain. Il faut du temps. Il faut avoir vécu des choses.
2: Et vous en avez vécu. Quand on arrive dans le Sud, on découvre aussi une mentalité, une culture.
3: Vous êtes
2: acclimaté assez facilement. On dit souvent que les Bretons sont un peu froids. Vous étiez à Brest, même pas longtemps, même gamine. Le Sud, c'est un peu plus.
3: En fait, les Bretons ne sont pas froids, mais on est. Bah oui, parce que je suis quand même bretonne.
2: Je suis dans des stéréotypes.
3: Il y a peut-être un côté où on peut être plus casanier, qui est peut-être un peu lié au temps aussi. Alors dans le Sud, il y a un peu plus de bonhomie, mais il peut y avoir aussi un petit peu plus de superficialité parfois.
2: Ouais.
3: Donc, mais moi, je me suis toujours adaptée. D'ailleurs, quand je suis arrivée dans le Sud de la France, j'ai commencé à prendre l'accent du Sud. Donc je disais plus rose, mais rose.
2: Vous l'avez reperdu à nouveau?
3: Alors rose, je dis souvent, j'ai des mots comme ça qui reviennent, mais je crois que je voulais m'adapter aussi.
2: Ouais.
3: Donc, mais j'ai adoré, franchement. Une fois qu'on a l'habitude de déménager, ça devient un jeu, presque.
2: Ouais. Aix-en-Provence, le chemin de l'école, c'est près de la Torse.
3: Oui.
2: Alors, c'est une rivière, la Torse.
3: Oui, c'est vrai.
2: Alors, c'est un espace, j'ai regardé les photos, c'est un espace un peu aménagé.
3: Oui, ça a dû changer depuis 30 ans.
2: J'ai regardé les photos récentes, c'est assez ombragé, il y a beaucoup d'arbres.
3: Je me rappelle des galipettes, il y avait des petites collines. L'hiver, quand il neigeait, on descendait sur des sacs poubelles. Et je traversais ce parc de la Torse pour aller à l'école, dans ma petite école où j'ai rencontré ma super amie Agnès Monnier, que je salue, qui vit à Nantes aujourd'hui, qui est avocate, à qui j'ai parlé il n'y a encore pas longtemps, vous imaginez, ça fait 40 ans. Et on adorait Aix-en-Provence parce que c'était très nature et en même temps, petite ville urbaine, joyeuse, avec son festival, c'est quoi, un festival d'opéra ou je sais plus, je me rappelle, ça.
2: Non, les festivals ne montent pas dans les Bouches-du-Rhône, dans le Var.
3: Il se passait tellement de choses, on était bien.
2: Mais vous viviez où, Aix-en-Provence?
3: Je vivais près de la Torse, en face du cimetière, vous voyez, à gauche.
2: Donc
3: de mes fenêtres.
2: Maison,
3: non, mais c'est peut-être ça qui m'a inspiré les thrillers que j'écris aujourd'hui. Non, je vous promets, ma chambre donnait sur un cimetière.
2: Ouais.
3: Donc certaines nuits, je voyais des feux follets. J'ai dit à mes parents, je crois qu'il y a des fantômes. Ils m'ont dit, non, je crois que c'est un feu follet. Je dis, mais qu'est-ce que c'est que ça? Ce gaz qui sort.
2: Oui, bien sûr.
3: Je dis pas ça pour vous, je dis ça pour les auditeurs, parce que moi, je trouvais ça feu follet. Je connaissais pas.
2: Non, parce que les fantômes du vivant, les fantômes du passé, vous allez les croiser dans la femme effacée.
3: Ça m'a bien alimenté. Mais voyez, ça ne doit pas venir de nulle part, ça.
2: Le cours Mirabeau?
3: Ah, le cours Mirabeau, bien sûr. Ah, vous savez, j'y suis retournée. Alors, incroyable. Enfin, incroyable pour moi. Hein. Ça vous intéresse.
2: Ça tombe bien, vous êtes notre invité, donc ça nous intéresse.
3: Écoutez, je fais comme si ça allait vous intéresser. Quand j'étais en école de journalisme à Paris, je ne redirai pas Paris, je voulais faire de la radio. C'était ma passion. Eh bien, vous savez où j'ai fait mon stage de radio? à France Bleu Provence, à Aix-en-Provence. Donc, 15 ans plus tard, je redébarque.
2: Ici Provence aujourd'hui.
3: Ici Provence, aujourd'hui. Exactement. Je débarque avec ma petite valise et mes parents m'avaient loué 5 mètres carrés sur le cours Mirabeau. Et c'est là que j'ai.
2: Pour le coup, c'est à deux pas. Pour ceux qui ne connaissent pas Aix, vraiment, le cours Mirabeau, il est à deux pas de la radio.
3: Exactement. Et j'ai fait là mes premières armes à la radio. Oh, c'était très dur.
2: Alors, la radio, moi qui l'ai connue aussi, cette radio, quelques années après vous, il y a tout un nouveau quartier, le quartier Sextus, quartier de la Méjeanne, qui s'est ouvert autour. Moi, je me demande même si je n'ai pas vu le Pasino se construire.
3: Voyez, moi, c'est un peu loin pour moi déjà. Ouais. Ouais. C'était une super expérience. Je me rappelle, je conduisais très mal et je partais en voiture faire des reportages à Marseille. Non, je me disais, mais je ne vais jamais revenir vivante.
2: Vous avez évoqué les ruelles, c'est ça qui vous a marqué. Les fontaines, c'est vrai qu'il y en a beaucoup.
3: Je suis très urbaine. Moi, j'adore la nature, mais j'adore la ville. Un de mes plus grands plaisirs dans la vie, c'est de me balader seule dans une ville. Je me sens libre, j'aime la pierre, j'aime les fontaines, j'aime les noms des rues, j'ai vraiment une passion pour ça. Mmh. Et les rues aixoises sont uniques. C'est quelque chose qui me manquera toute ma vie, quoi. Vraiment, et pourtant, il y a d'autres jolies villes, mais les rues aixoises sont sublimes.
2: J'ai pris quelques noms, des villes qui sont autour, Bouc-Bel-Air.
3: Ah oui, Bouc-Bel-Air, oui.
2: Un souvenir particulier, Bouc-Bel-Air?
3: Non, pas du tout.
2: Salon de Provence?
3: Oui. Moi, c'est surtout la montagne Sainte-Victoire.
2: La Sainte-Victoire.
3: On allait souvent, que Paul Cézanne a dessiné. Ça me fascinait. J'avais des cartes postales avec les déclinaisons de la Sainte-Victoire par Paul Cézanne.
2: Au bagne?
3: Au bagne, je m'en souviens pas très bien.
2: Bertuit?
3: Oui.
2: Port-de-Bouc.
3: Port-de-Bouc.
2: Ah, vous avez connu les sardinades de Port-de-Bouc?
3: Ah oui. Mais j'adorais ce nom Port-de-Bouc quand j'étais petite. C'était hyper délicieux à prononcer, ça.
2: C'est moi, j'ai fait les sardinades, c'est extraordinaire. Ça. On a des grandes soirées où on mange comme ça. Attendez, Sidonie.
3: Attendez. C'est vous qui pêchez la sardine, donc, là, aujourd'hui?
2: Je pêche la sardine, mais il y a une plage, je cherche.
3: Moi, je la mange.
2: Allez-y. Votre plage. Elle était où, votre plage?
3: Vous savez que je m'en rappelle pas.
2: Oh, il y a bien un coin où vous alliez, là. Je sais pas, la Couronne, à Carreau.
3: Vous savez que je sais.
2: À Martigues, à Marseille, à David.
3: Alors, on allait plutôt à Martigues, mais peut-être la Couronne, ça me dit quelque chose. Vous savez que je me revois à la plage, je ne me rappelle plus du nom de la plage.
2: C'est pas très loin d'Aix-en-Provence, c'est un peu cool. La plage de la Carreau, la plage de la Couronne.
3: Ouais, non, ça devait être là.
2: Vous alliez à la plage, je vous l'avais dit, la mer, c'est un élément très, très important pour vous.
3: Très important. On était avec mes parents, avec le grand, je me rappelle, on arrivait avec, vous savez, le gros parasol qu'on plantait comme ça. Et on restait des heures. Je me rappelle. Voilà, j'avais passé des heures dans l'eau à ramasser des petits bouts de coquillages, à me baigner. C'est une enfance de rêve, en fait, hein, l'enfance au bord de la mer.
2: Maillot de bain, j'essaye de faire un lien comme je peux, mais c'est pas mal, parce qu'on va parler de sous-vêtements féminins.
3: Pas de mon maillot de bain.
2: J'essaye de faire un lien un peu capillotracté, je vous l'avoue. Ici, ça entreprend une matière de sous-vêtements féminins. Alors, il y en a pour tous les goûts, Sidonie, et toutes les envies, vous allez l'entendre. Aujourd'hui, Catherine Quicandon, vous avez choisi une gamme qui nous respecte.
4: À La Rochelle, la lingerie féminine est absorbante.
5: Oh, dis donc, c'est joli, ça, c'est quoi? C'est du cachemire?
6: C'est du coton.
4: En lin, plutôt, c'est la matière qu'ont choisi Arnaud et Beverly pour leur marque L'Intime Conviction.
7: C'est une gamme de produits absorbants, destinés dans un premier temps aux règles féminines, parce que c'est le domaine d'où on vient. Quand on a des petites fuites urinaires, ces produits sont aussi parfaitement adaptés.
4: Les culottes absorbantes et les serviettes hygiéniques lavables sont fabriquées dans des ateliers à Chizé, dans les Deux-Sèvres, et à Chauvigny, dans la Vienne. Le lin, lui, est produit en Normandie. Seuls les élastiques viennent d'Espagne et les attaches des brassières d'Allemagne. Pas le choix, ils n'en ont pas trouvé en France. Mais alors, pourquoi des sous-vêtements réutilisables? Car on ne va pas se mentir, une protection jetable, c'est quand même très pratique. Quand on a besoin d'en changer au milieu de la journée, on la jette à la poubelle. Et là, ce n'est pas le même topo. Alors Arnaud Lacoste, que nous dites-vous?
7: Vous êtes encore nombreuses à utiliser des protections jetables. On sait que ces protections-là sont mauvaises pour la santé, nuisibles à l'environnement. Vous êtes nombreuses à avoir déjà essayé des produits menstruels réutilisables, donc des culottes menstruelles ou des serviettes réutilisables. C'est mieux. Essayez le lin, vous

0: dans la semaine où vous avez vos règles, bah oui, effectivement, il y a un petit investissement, mais il faut le considérer comme un investissement. C'est pas à perte. C'est-à-dire que c'est pas des produits que vous jetez dès que vous les avez utilisés. Et surtout, c'est pas des produits dans lesquels vous avez du plastique et des matières chimiques.
1: Et ça, ça n'a pas de prix. Enfin, si, mais vous avez compris. 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Merci à Fabien d'ici La Rochelle pour cette idée intime et convaincante. Ici, ça entreprend l'intime conviction, une gamme de lingerie absorbante en lin qui nous respecte.
2: Merci, c'est Catherine.
3: Super. Et il faudrait que ce soit remboursé par la Sécurité sociale.
2: C'est une bonne idée,
3: car les femmes
2: ça.
3: N'ont pas le choix d'avoir leurs règles ou pas. C'est aussi ce qui donne naissance aux êtres humains et aux hommes. Et donc, il va falloir réfléchir à ça. Mais je trouve ça très bien ce qu'ils font.
2: Vous êtes partie toute seule, si Denis Baudet. Je ne vous ai même pas proposé de réagir.
3: Quotidien de femme, et merci d'en parler.
2: Merci à Catherine Quicandon. Ici, ça entreprend, vous l'avez compris, ce sont les bonnes initiatives et puis les gens qui en France décident d'entreprendre. Elle entreprend plein de choses et elle a entrepris l'écriture de ce roman qui est sorti, qui est déjà le deuxième. Il s'appelle La femme effacée, on en parlait avant 21h. Il est en librairie depuis le 2 septembre et puis vous pouvez la voir sur France 2 tous les jours à 18h, dont tout le monde a son mot à dire. C'est Sidonie Bonnet qui est votre invitée jusqu'à 21h.

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13: Elle est journaliste, elle est animatrice de radio et de télévision. Elle a aussi incarné plusieurs documentaires d'immersion dans un monde à part, La vie, la nuit, et plus récemment Si j'étais sage-femme sur France 5, Visage de France 2, avec Tout le monde a son mot à dire, chaque soir à 18h05, a fait sa rentrée il y a quelques jours. Mon invité ici, Denis Bonnec, est aussi romancière. Son nouveau roman, La femme effacée, est disponible chez Albin Michel en librairie. Elle est avec vous jusqu'à 21h. On s'est déjà pas mal baladé, on a surtout beaucoup parlé du Sud, vous avez passé, Sidonie, une grande partie de votre enfance. Du coup, quand on vit dans le Sud de la France, ben où est-ce qu'on part en vacances?
14: Ah oui, ben en Bretagne.
13: D'accord, donc vous retourniez régulièrement durant votre enfance, votre adolescence,
14: oui,
13: en Bretagne.
14: Oui, parce que mes grands-parents étaient en Bretagne, Denise et Marcel, voilà, Gégouzeau, donc à Quervignac, près de Lorient, et ils avaient une très jolie maison avec un beau jardin, avec des animaux dans le jardin, un potager, et je passais toutes mes vacances chez eux, voilà.
13: Alors justement, parlons de Quervignac, j'ai noté, c'est dans le Morbihan, c'est non plus le Finistère, hein, vous aviez vécu, une image comme ça qui vous vient en particulier de Quervignac?
14: Oh, c'est minuscule, hein. C'est un tout petit village, je m'en rappelle du pain de deux qu'on achetait, en montant une colline et en descendant une colline, ouais. Boulanger très sympa. Ouais. Je me rappelle du lait qu'on allait chercher à la ferme chez le voisin, dont vous savez, le fameux pot au lait que j'ai toujours chez moi, que j'ai gardé. Je me rappelle de Port-Louis qui était pas très loin, on prenait la voiture, on allait se baigner. Voilà, c'est une vie simple à la campagne. On allait, mon grand-père qui était poissonnier allait pêcher sur le Blavet, et ma grand-mère me donnait des petits bonbons au caramel pendant que papy pêchait. Non, mais vous voyez, c'est des souvenirs. Là, c'est comme si j'y étais, quoi. C'est incroyable.
13: Le Sud, vous allez le quitter justement pour retourner en Bretagne.
14: Oui, à Vannes.
13: D'abord, dans un premier temps.
14: D'abord.
13: Après, vous allez voir, il y a Dinard et tout ça.
14: Oui, c'est ça.
13: Vannes.
14: Oh, j'ai adoré Vannes. Là, j'étais adolescente.
13: Ce petit caramel de Vannes.
14: Ah oui. qu'est-ce qu'il y avait à Vannes? Non, mais Vannes, formidable ville. En plus, j'habitais sur la place de la mairie et j'étais au collège Jules Simon qui était à 5 mètres. Donc, c'était un luxe. Je pouvais me réveiller au dernier moment. C'était parfait. C'est là où j'ai eu mes premiers amours, mes premiers, ma super bande de potes. C'est les premières booms. Et puis, c'est une ville magnifique avec plein de maisons à colombage. Quand vous le baladez, alors moi qui adore les centres-villes, je pense que Vannes a nourri cette passion du centre-ville et de la ville parce qu'il y a ces maisons qui semblent se toucher, tellement elles sont vieilles, vous voyez, et on voit la maison qui bouge.
13: Ça le font qu'un, finalement.
14: C'est
13: l'impression que il y a une ville et il y a une maison.
14: Non, mais c'est incroyable. L'impression que les gens vivent de travail, que tout est penché à l'intérieur. C'est une ville extraordinaire et le fameux port aussi. Et c'est drôle parce que j'étais pas retournée pareil depuis 15 ans et là j'y suis retournée pour un festival de livres le salon du livre du mois de juin, excusez-moi, et qui est formidable. Et je suis revenue, ça m'a fait un choc de revenir grande, voilà, dans ce lieu où j'ai eu tant de rêves.
13: On voyait les choses grandes, puis on les voit plus petites, généralement, quand on...
14: C'est ça, et puis quand on est ado, on a des rêves. Et je revenais dans cette ville et je me disais, je me rebadais dans la ville, et je me dis, j'en ai réalisé un ou deux quand même, c'est chouette, quoi, de grandir.
13: À mon avis, bien plus qu'un ou deux. Vous quittez Vannes pour Dinard.
14: Ah oui.
13: C'est joli.
14: Alors Vannes, c'était marrant parce qu'il y avait deux clubs de foot dont mon père était l'entraîneur des deux clubs, donc c'était assez cocasse, évidemment de manière alternative. Et à Dinard, je me rappelle, papa, il avait le choix entre Meaux et Dinard. C'est pas le même genre de ville. Le club de Meaux est un petit peu dans une division supérieure. Et je me rappelle qu'ils ont regardé Dina et ont fait oh, c'est quand même très beau, Dina. Donc on a choisi plutôt le beau décor. Oh là là, quelle bonne idée ils ont eue.
13: Station balnéaire qui est réputée par les Anglais et par les Américains, notamment pour le festival du film britannique. C'est les villas. À l'époque, vous parliez des villas, justement, c'est aussi ça, Dina. On est en face de Saint-Malo, là.
14: On est en face de Saint-Malo, qui est magnifique. Mais moi, Dina, c'est pour moi à part. C'est-à-dire que c'est plein de toutes petites plages, elles sont toutes différentes. Vous avez la plage de l'Écluse, qui est la plage du centre. Il y a beaucoup de monde, mais elle est très belle et elle est encadrée de ces villas, ces fameuses grandes villas qui rappellent Hitchcock, l'Angleterre, les mystères, voilà. Et puis il y a d'autres plages, il y a des petites criques, Port-Rioux, il y a le village de Saint-Enogat, et puis après il y a la Fourberie, Port-Blanc. Moi j'ai des souvenirs sur chacune de ces plages.
13: Oui, parce que vous faisiez des pique-niques avec vos copines dans des plages différentes.
14: Et des copains,
13: bien sûr. Vous l'avez dit, c'est le lieu des premiers amours. Voilà. Toutes les semaines dans des endroits différents.
14: Ah mais oui, on allait, on partait en vélo, on allait. Aujourd'hui, on va à Saint-Éno, on va à Saint-Luc. On changeait tout le temps de destination. C'était des décors mais mirifiques. Vous voyez comme dans les séries américaines où ils vont à la plage en sortant de l'école. Ben moi, on vivait ça quoi. C'était trop chouette.
13: Vous êtes nostalgique de cette époque ?
14: Non, j'ai jamais ressenti le. Mon truc, la nostalgie. Mais je me rends compte de la chance que j'avais. Mais je m'en rendais compte à l'époque déjà. Hein. Je me dis, aller à la plage en sortant de l'école, c'est.
13: Oui, c'est ça. Parce que ça, c'est un quotidien pour un enfant ou une ado. Vous étiez plutôt ado. Ouais, effectivement, après l'école, je sais pas, à 14h30, 5h, vous allez faire un plongeon. Quoi.
14: Et mes premiers pas de journaliste, je les ai faits bénévolement.
13: Au festival
14: du film britannique.
13: Je suis courant, on peut en parler. Parce que c'est le premier boulot, c'est vos premières interviews, en fait.
14: Et c'est fou parce que j'ai rencontré mon meilleur ami. J'avais 17 ans, il en avait 10 de plus, qui est devenu un très grand réalisateur de cinéma.
13: C'est pas à Dinard, ça. Vous parlez du Café Méliès.
14: Oui. Alors, en fait, si, on s'est rencontrés à Dinard.
13: Alors, c'est Fred Cavaillé, on va le dire.
14: C'est Fred Cavaillé, qui réalise Les Misérables, là, que vous allez voir sur vos écrans en octobre, qui a fait Mea Culpa pour elle, etc., qui est mon meilleur ami, mais très grand réalisateur.
13: C'est l'époque que vous ne connaissez pas à l'époque.
14: À l'époque, il réalisait le mini-clip de cérémonie du festival du film britannique. Ouais. Et on est tombés amis autour de la piscine de Dinard, piscine extérieure. Et après, j'ai proposé un papier, donc je l'ai interviewé. C'était ma première interview au Café Méliès à Rennes. Donc j'ai fait ma première interview pour son premier court-métrage. J'ai encore la photo, on est des gamins évidemment. Et à partir de là, on ne s'est jamais quitté. Et on a toujours regardé, moi j'ai vu tous ses courts-métrages, tous ses films, lui il a assisté à toutes mes chroniques, on se visionnait les chroniques à la télé ensemble.
13: C'est un destin incroyable pour vous deux.
14: Bah oui, parce qu'on avait des rêves, on venait de milieux où on n'avait pas de réseau, on a dû se débrouiller vraiment tout seul. Et on s'encourageait, c'était vraiment une des personnes qui croyait en moi, en plus de mes parents. Et moi je croyais en lui, et voilà, lui et sa mère. Du temps aussi à émerger, parce que on met du temps à réaliser nos rêves. Et là, aujourd'hui, voilà, j'étais avec lui hier, il me parlait de la sortie le 12 octobre des Misérables, et c'est extraordinaire.
13: Il faut qu'il vienne voyager avec nous ici dans cette émission.
14: Il est formidable. Il est passionnant.
13: On peut dire un mot sur Saint-Malo, parce que moi, j'adore Saint-Malo.
14: Ah, moi aussi.
13: Quel est votre Saint-Malo à vous, Sidonie Bonnac?
14: C'est le Sillon. C'est pas intramuros. Intramuros, c'est pas mon truc.
13: C'est des images incroyables.
14: Intramuros,
13: c'est
14: trop touriste. Mais alors. J'ai vu ça avec. J'étais au mois de décembre, je suis allée quelques jours. On s'était loué une petite chambre sur le Sillon. C'était les grandes marées. C'est une des plus belles choses que j'ai vues de ma vie.
13: Impressionnant.
14: La mer qui se déchaîne, vous n'êtes plus rien. Et ça, c'est agréable. Ville des Corsaires.
13: Châteaubriand.
14: Chaque quartier.
13: Bien sûr. Les remparts, les crêpes.
14: Ah, oui.
13: Je vous lance sur les crêpes ou pas?
14: Je sais pas,
13: il y a plein de crêpes à Saint-Malo. J'ai l'impression que cette ville n'est qu'une crêpe quand on se balade à l'intérieur de la ville.
14: J'adore, cette ville n'est qu'une crêpe. Alors ça, cette phrase, je vais la garder.
13: Tu te balades dans Saint-Malo et chaque fois, tiens, crêpe
14: machin. Ah oui, c'est ça. Vous savez que ma vie n'est qu'une crêpe aussi. Je vous explique pourquoi.
13: Mais d'ailleurs, vous en avez emmené là dans
14: le salon. Tous les matins, j'en fais à mes enfants.
13: Tous les matins, vous faites des
14: crêpes sucrées ou galettes de sarrasin avec un œuf. Mais on est breton ou pas? Mais bien sûr. Mais c'est bien meilleur que de manger des céréales. Je vous adopte.
13: Sidonie, on va rester à Saint-Malo, puis on va continuer de se balader d'ici 21h. D'après un baromètre réalisé par Odoxa en 2024, plus de 6 Français sur 10 possèdent un animal de compagnie. Vous en avez un ?
14: Non, malheureusement.
13: Vous en avez eu, donc.
14: J'en ai eu.
13: Vous en avez eu. Parmi eux, 30% ont un chien, et pour tous ceux qui travaillent dans un bureau, il est parfois difficile de laisser son compagnon seul à la maison toute la journée. Alors, nous, on a trouvé une solution. Robin Bernot s'est baladé en France. Elle nous vient du sud-ouest. Robin Bernot et Elsa Marot nous emmènent la découvrir.
9: Et si vous alliez au travail avec votre animal de compagnie ?
10: C'est
9: complètement positif.
10: À Libourne, dans l'est de la Gironde, l'entreprise Seva Santé Animale autorise ses collaborateurs à venir travailler avec leurs chiens depuis le mois de mars. Alors on a voulu dresser un premier bilan sur cette expérimentation. Notre journaliste Elsa Marot s'est rendue sur place et a rencontré Jennifer, responsable du support informatique, accompagnée d'une petite boule de poils.
15: C'est Natsu, c'est la petite mascotte au premier qui se balade et qui a des caresses de tous les tontons et tatis de l'Haïti.
10: Vous allez l'entendre, Jennifer est ravie de pouvoir passer ses journées avec son Jack Russell.
15: C'est vrai que de pouvoir l'amener au bureau, lui déjà il est content parce qu'il est avec moi toute la journée. Et puis c'est aussi une forme de l'avoir à proximité, de pouvoir le caresser, tout le monde s'en occupe. Le matin, il m'attend devant la voiture, il lui tarde qu'une chose, c'est de pouvoir monter, que je l'amène au travail.
10: Bon, pour pouvoir mener à bien cette expérience, il a tout de même fallu mettre en place quelques règles que nous explique Laetitia Malot, responsable de la communication interne de l'entreprise.
16: Il y a un petit process, une sorte de candidature qu'il faut mener quand on veut venir avec son chien au bureau. Le certificat du vétérinaire qui atteste que le chien est en bonne santé, qu'il a un comportement sociable en communauté. Donc ça se fait assez rapidement. Et on a essayé de le rendre le plus simple possible, mais il y a quelques contraintes à prendre en compte.
10: Venir avec son chien au travail, ici à Libourne, ça marche. Et vous, tiens, qu'en pensez-vous?
17: Je trouve que c'est une super initiative.
10: Sarah a la vingtaine et elle est étudiante.
17: Ça rajoute quelque chose, je sais pas, de la positivité. Les animaux, c'est toujours agréable de les avoir à proximité.
10: Le bien-être au travail, un des critères qui compte le plus pour Sarah dans le choix de sa future entreprise.
17: Ce serait bien d'avoir un cadre qui est agréable au travail, quoi, pas qu'à la maison. Du coup, vu qu'on passe une grande partie de notre vie au travail, c'est très bien que ce soit un cadre qui est agréable pour les employés quand même.
10: Même avis pour Lilia.
18: Tu es décontracté, tu travailles mieux que quelqu'un qui est stressé. C'est de la logique.
10: Bon, les chiens, c'est sympa, je suis d'accord avec vous. Moi, je dois vous avouer que je préfère quand même un peu plus les chats. Est-ce que ce serait possible, par exemple, d'emmener son chat au bureau? Pas sûr, me confiait Lilia.
18: Après, les questions sanitaires, le bac à sable et tout ça, c'est... Un chien, ça va, mais un chat, ça va pas du tout.
10: Aujourd'hui, sur les 100 propriétaires de chiens que compte l'entreprise girondine, une quinzaine d'employés viennent régulièrement avec leur toutou depuis le lancement de l'expérience.
19: C'est mignon tout ça.
14: Bah je découvre et je trouve que c'est très bien. En plus, ça apaise tout le monde au travail.
19: C'est vrai.
14: Bah oui.
19: Robin Bernot pour ce joli reportage. Si Denis Bonnec, votre invité, encore pour quelques minutes, dernière ligne droite. Le voyage va continuer à Rennes, puis à Paris. Voilà, on connaît la suite de la carrière. Et puis nous parlerons de ce livre, La femme effacée, chez Albin Michel, sorti il y a quelques jours. C'est le deuxième roman de notre invité, Si Denis Bonnec.

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2: C'est vrai, alors elle vous le prouve, hein, notre invité ici, Denis Bonnec, qui se balade avec vous, qui retrace ce parcours. On a parlé de Reims, de Nîmes, de Martigues, de Vannes, de Brest, d'Aix-en-Provence, de Dinard, de Saint-Malo, il y a un instant. Parcours inspirant, passant par Rennes et la Sainte-Victoire. Rennes, où, voilà, c'est les études, hein, c'est prépa littéraire, c'est calme.
3: Hippocagne, hein. Après fac de lettres et d'histoire. Et pour devenir journaliste.
2: Alors Paris, l'école de journalistes du CELSA, Paris c'est au final la seule ville qu'on vous a pas imposée.
3: Oui c'est ça, c'est la seule que j'ai. Alors beaucoup de gens sont parisiens et partent en région. Bah moi j'étais une régionale et je rêvais de Paris. Parce ouais. que je n'étais jamais vraiment allée et puis je me disais que j'aurais peut-être des opportunités pour mon métier. Puis j'avais envie de vivre des aventures, j'avais surtout envie d'être perdue dans une ville. Et bien je suis toujours, ça fait 20 ans, je suis toujours perdue.
2: Très honnêtement je pense que même les... purs parisiens ne connaissent pas Paris, ne connaîtront jamais
3: c'est
2: Paris.
3: Ça, c'est
2: même
3: ça qui est enivrant. Moi, je me sens, je sais pas, est-ce que je peux dire que je suis parisienne, ça fait 20 ans que
2: ça dépend, vous vivez pas à Paris aujourd'hui.
3: Juste à côté.
2: Vous êtes francilienne.
3: Je suis francilienne.
2: Ouais. Et vous êtes à combien de kilomètres de Paris? 10, 15, 20?
3: Ah non, 2.
2: Ah oui. Vous êtes petite couronne ou vous dites parisienne?
3: Oui.
2: Vous dites petite couronnienne.
3: Petite couronnienne.
2: Bon, évidemment.
3: Mais j'ose
2: Paris.
3: Pas parler de Paris, parce qu'on n'a pas trop le droit de.
2: On verra.
3: Je
2: bon, bah, Paris, voilà, c'est moi qui le dis. C'est quand même le symbole aussi de la réussite pour vous. Je survole rapidement, c'est pas l'objectif, mais il y a Endemol, il y a France 4, il y a W9, il y a les maternelles sur France 5, il y a la TNT, il y a France 2, toujours sur France 2, tous les soirs à 18h05, avec tout le monde.
3: Ça fait quasiment 10 ans, hein.
2: Ouais, il y a RTL, il y a France Bleu, on l'a évoqué il y a quelques années. Que des lieux où vous êtes bien sentis.
3: Ah oui, moi je suis bien partout, puis quand je suis pas bien, je finis par m'en aller, hein, mais ouais. Bien sûr, on a de la chance d'avoir des métiers quand même très, très chouettes.
2: Bon, et puis alors il y a ce déclencheur qui fait que maintenant vous écrivez.
3: Qu'est-ce qui s'est passé?
2: Mais non, mais il y a ça, premier roman, La fille au père, c'était il y a quoi, il y a 2 ans maintenant, je dirais,
3: deux ans. 2 ans, vous avez raison.
2: Gros succès, fierté, j'imagine quand même, on va se dire les choses franchement, 100 000 exemplaires, il y a des hommes politiques qu'on voit tous les jours à la télé qui en vendent pas autant. Hein.
3: Mais non, c'est une chance inouïe, c'est une histoire que j'ai écrite à partir de ma propre histoire de fille au père quand j'avais 20 ans qui s'est très mal déroulée à Londres et j'avais envie d'écrire un thriller. Je me suis dit, oh, je vais m'inspirer de ce décor, de ces gens fous que j'ai croisés dans ma vie, qui m'ont un peu traumatisée et je vais en faire une fiction. Et je me suis lancée dans l'écriture de ce roman que j'ai écrit avec les conseils de plusieurs personnes qui m'ont dit, lâche les chiens, de toute façon des écrivains il y en a plein, donc ça parlera peut-être à personne, peut-être que oui, la seule possibilité que ça marche, c'est qu'on entende ta voix. Voilà, j'ai lâché les chiens.
2: C'est d'autant plus une réussite parce que je pense qu'il n'y a pas beaucoup de gens qui vous attendaient. Là.
3: Personne. Mais c'est ça qui est magnifique. Et c'était horrible d'ailleurs quand j'écrivais. Je me disais, mais pourquoi je fais ça? Ouais. Puis il y a des jours, j'étais contente, voilà. Et puis j'ai trouvé un public, j'ai touché des gens et c'est extraordinaire. Et je vis ma meilleure vie.
2: Est-ce qu'il y a un lieu en France, ne me dis pas mon lit ou je sais pas quoi, vous aimez écrire?
3: Alors, je sais pas comment vous le savez, mais. Mon lit.
2: Oui, bah, je sais. Pourtant, je ne connais pas votre lit. Je le dis très honnêtement, en toute amitié. En
3: j'adore écrire allongé. Mais on s'en fiche. Je commence
2: aussi.
3: Et je finis mes romans à Dinard.
2: Non, parce que écrire allongé dans un lit, c'est bien. Mais qu'est-ce que vous voyez? Peut-être qu'il y a quelque chose qui vous inspire quand vous êtes allongé.
3: Parce qu'en fait, et vous avez tout compris, j'ai une baie vitrée qui donne sur le jardin de mes voisins. Ils ont une belle pelouse verte, ils entretiennent bien, ils ont des belles fleurs, ils ont un cèdre, ils ont un magnolia. Et ça, ça m'inspire. Et sinon, j'écris à Dinard. Face à la mer. Voilà, j'ai besoin de... Un petit peu, pas tout le temps, hein, mais...
2: En Bretagne, il pleut.
3: Pas souvent. Voilà. Alors cet été...
2: Que sur les cons, comme disent
3: les
2: Bretons.
3: Alors cet été, il n'a pas dû y avoir un seul con en Bretagne, car il n'a pas plu.
2: Est-ce que vous voyez pourquoi je vous emmène sur la pluie et l'orage?
3: Oui, parce que dans La femme effacée...
2: Candice suffoque dans un Paris totalement submergé, avec une espèce de pluie incessante, c'est comme ça que ça démarre.
3: C'est vrai, c'est vrai.
2: Et ça l'oblige à rester enfermé chez elle, parce qu'il fait moche.
3: Oui, alors comment j'ai imaginé ça? Figurez-vous que l'année dernière, je ne sais pas si vous vous rappelez, on a eu une semaine d'épisode de pluie. C'est-à-dire qu'il a plu intensément tous les jours. Donc premier jour, deuxième jour, troisième jour, je me dis mais je suis toujours pas sortie. Quatrième jour, j'ai commencé à angoisser. Cinquième jour, je me suis dit la planète est en train de changer. J'ai fait quelques recherches et j'ai vu qu'en effet, avec les futures canicules, allait avoir également des grosses pluies. Et ça m'a fait un décor, en fait. Je trouvais que c'était un super décor pour mon thriller. Et surtout, je me suis dit que c'est comme si on était un peu en France dans quelques années, vous voyez. Et j'ai réfléchi à cette pluie. Qu'est-ce qu'elle va impliquer, qu'est-ce qu'elle va entraîner dans la vie des gens et notamment des femmes. Eh bien, quand il pleut beaucoup et que vous ne pouvez plus sortir, les femmes et les enfants sont plus cloîtrés. Et quand on cloître des humains, des femmes, des enfants et des hommes, il y a aussi plus de violence familiale. Et ça m'a, voilà, ça m'a inspiré pour ce roman.
2: Candice, elle a une fille qui a 5 ans et qui crie la nuit.
3: Elle hurle la nuit et elle ne sait pas pourquoi. Et Candice, alors c'est un roman avec beaucoup de rebondissements et de secrets que vous allez découvrir, donc je ne peux pas vous les révéler, mais elle va faire une découverte justement à l'occasion d'une inondation parce que Paris déborde, donc sa cave est inondée et en descendant dans cette sa cave, elle va avoir une inscription et à partir de là, elle va découvrir des secrets sur Paris.
2: Avec une étrange inscription,
3: peut-être sur sa
2: ça
3: famille.
2: Démarre à ce moment-là.
3: Ouais.
2: Sur la famille.
3: Ouais. Je suis la voix cousue dans la pierre.
2: Ça va plonger tout le monde dans un lointain passé. Ça va, ouais. Vous allez remonter le temps là.
3: Et on va parler de ses souffrances et de ses blessures dans nos vies passées. Mais c'est quelque chose de réel, c'est pas la psychogénéalogie, qui viennent aujourd'hui gâcher nos quotidiens. Et elle va devoir enquêter pour comprendre d'où viennent toutes ces angoisses. Voilà. Elle a l'impression de s'effacer dans la vie. Peut-être qu'on a voulu effacer d'autres femmes avant dans sa famille, qui sait.
2: Il y a de la folie, il y a de la manipulation. On parlait des fantômes tout à l'heure, des feux follets, le cimetière qui était en face de chez vous. Et un peu les fantômes du passé, les fantômes du présent. Ils se baladent aussi bien dans ce livre-là.
3: Parce que j'adore l'idée, et c'est une psychologue française qui a développé ça, l'idée que nous sommes en fait aussi le fruit de notre histoire familiale. Nous sommes une génétique familiale, mais nous sommes aussi une psychologie familiale. Et donc, il y a certains de vos ancêtres qui ont vécu des choses terribles. Ça crée comme des nœuds, des secrets, des non-dits dans la famille et des souffrances qui parfois se réveillent à des dates d'anniversaire dans votre propre vie. Mmh. C'est pour ça que des gens vont parfois voir des psychologues qui sont spécialisés en psychogénéalogie pour comprendre cette histoire familiale et soulager des douleurs d'aujourd'hui qui appartiennent en fait au passé.
2: Quand on vous voit comme ça, toute gentille, généreuse, souriante, on n'a pas l'impression que vous allez devenir ce que vous êtes, je l'ai dit tout à l'heure. On se dit pas, tiens, on va nous emmener dans quelque chose d'assez noir, un peu suffocant, ouais. Oppressant, noir, thriller. C'est ça, hein,
3: oui,
2: votre
3: c'est
2: univers
3: vrai.
2: Dans ce roman, dans le premier aussi.
3: C'est parce que justement, j'aime tellement la vie, les gens, j'ai toujours un abord très positif, mais on est quand même souvent déçu ou étonné ou inquiet par le comportement des gens. Et donc moi, la littérature, ça me permet d'épingler le mal, les comportements étranges et de pouvoir me libérer de ces peurs, vous voyez. Et puis je vous libère, je vous fais plaisir, en plus je vous libère de vos peurs aussi.
2: Donc je ne demande pas ce que provoque l'écriture en vous, une libération.
3: Oh là là, une sérénité, j'ai jamais été aussi bien de ma vie.
2: La femme effacée ou quand la vengeance défie le temps, signé Sidonie Bonnec, deuxième roman après le succès du premier, La fille au père, c'est en librairie depuis le 2 septembre, ce qui va vous conduire, j'imagine, dans des salons littéraires. Vous l'avez évoqué. Vous faites tout le tour de France.
3: Mais oui, là. J'adore rencontrer les lectrices et les lecteurs. Je vais aller à Besançon, à Nancy, je vais aller à Brive, je vais aller à Dinard. J'ai encore plein d'autres villes. Je vais tout mettre sur mon Instagram, mon petit tour de France, comme ça on pourra tous se rencontrer. J'ai hâte.
4: Dans mon île.
2: Il y a deux îles qui comptent pour vous, Sidonie Bonnec, Henri Salvador, bien sûr. L'île de Porquerolles.
3: Ouais, ah oui. Oui, c'est un de mes magnifiques souvenirs d'enfance. On avait des amis qui avaient un petit bateau et ils nous emmenaient faire du bateau à Porquerolles. Donc vous imaginez une île de rêve avec une eau extrêmement claire. Et donc on sautait dans l'eau avec notre petit maillot de bain. On regardait cette nature magnifique, cette eau délicieuse, cette Méditerranée. Et c'est une île magnifique, toute petite, très protégée. Je crois qu'il y a un numerus clausus. Maintenant on peut plus y aller comme ça facilement pour les vacances. Mais c'est une île, c'est l'île de mon enfance. Mais en fait c'était le bonheur. C'était le rêve de pouvoir passer des dimanches sur cette île.
2: Il y en a une deuxième.
3: Ah oui.
2: C'est l'île de Groix.
3: Ah, j'adore. Pareil, des vacances en camping.
2: Alors, l'île au Grenat, on la surnomme. J'ai
3: je ne savais pas.
2: Ouais.
3: Je me rappelle, on pêchait des... Comment ça s'appelle? Ça n'existe presque plus. Les pieds-pousses, ça vous dit quelque chose?
2: Oui, bien sûr.
3: Ouais. Ce fruit de mer un petit peu étonnant. Et je me rappelle, on mangeait ça avec des amis qui avaient des tentes dans un camping. Et donc, on campait, on faisait du vélo, on mangeait des crêpes, parce que Groix n'est que crêpes aussi. Hein.
2: C'est au nord-ouest de Belle-Île-en-Mer. Hein,
3: pardon, excusez-moi. Oui, c'est dans le sud de la Bretagne.
2: De la Bretagne.
3: Voilà, exactement. Et c'est une petite île qui a des plages de toutes formes, des petites criques, la mer est bonne et elle est vraiment accessible, c'est une île extraordinaire.
2: On s'est baladé partout, est-ce qu'il y a un lieu que vous retenez parmi tous ces endroits? Vous avez commencé tout à l'heure en fermant les yeux, en disant Aix-en-Provence. Et puis finalement, là, depuis quasiment une heure, on a évoqué plein de choses. Si on devait en garder qu'un seul, et si vous étiez une carte de France et qu'il y avait un lieu central?
3: Porquerolles.
2: Bah,
3: une île.
2: Coup,
3: oui, parce que l'île, c'est fascinant. Et en plus, quand on écrit des romans, c'est très inspirant, une île. C'est le décor d'un huis clos, c'est l'isolement, c'est l'inquiétude, c'est aussi la beauté. Mais j'adore les îles. On a beaucoup d'îles en France, hein, c'est extraordinaire.
2: Évidemment. Et l'île de France, où vous vivez.
3: Oui. Alors celle-là, elle est plus l'île de la chose. Cité aussi.
2: C'est vrai. S'il y a des lieux que vous connaissez peu ou que vous aimeriez découvrir, vous dites, tiens, voilà, je ne me suis jamais arrêté, j'ai noté la Lozère, la Creuse ou encore la Corrèze.
3: Bah oui.
2: Parce qu'en mais fait, c'est
3: je...
2: pas du tout.
3: Bah non. Si, je suis allée à Saint-Chély-sur...
2: Saint-Chély-d'Apcher.
3: D'Apcher.
2: Ouais, ça sent Lozère.
3: Ouais, ça sent Lozère. Extraordinaire festival de du livre. Justement, c'est ça qui m'a donné envie de me balader un peu plus au cœur des terres. J'ai demandé plein de conseils pour de futures vacances. Et en, je sais pas, en camping-car, faire du vélo. Voilà, ça, c'est un coin qui m'attire. Le calme, la solitude. Je suis en recherche de ça un peu. Moins de monde.
2: Ah, pourtant, il y a du monde.
3: Moins de Paris,
2: qui,
3: voyez. Hein.
2: En revanche, il y a du monde qui vous regarde, Sylonie. Tout le monde a son mot à dire. C'est à 18h05, très précisément, avec le camarade Bruno Guillon. On est bien d'accord?
3: Oui.
2: Pour cette émission.
3: Mon nouveau
2: sur, coloc. Sur France 2, votre nouveau collègue. On salue Olivier Mine, on t'embrasse Olivier.
3: Ah bah oui, bisous.
2: Ah bah il est parti sur la 6 quoi.
3: Je sais pas, je veux pas savoir. Il est dans mon cœur en tout cas.
2: Ça c'est la télévision et puis on rappelle moi aussi La Femme Effacée, le livre chez Albin Michel sorti le 2. On s'est bien baladé, c'était chouette.
3: Ah c'était
2: hein.
3: Chouette, bah, j'étais très heureuse de vous retrouver Eric et de retrouver tous les auditeurs. Vous me manquez quand même, hein. On va se retrouver dans les salons du livre.
2: Revenez, faites plus de radio là. Et... Je dis rien.
3: J'écris des histoires maintenant, je vois tout faire.
2: On trouvera toujours le temps. Merci beaucoup, Sylonie,
3: d'avoir
2: été notre invitée. Allez,
3: merci à vous, c'était un bonheur.
2: 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Salut.

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1: Salut à toutes, salut à tous et bienvenue sur votre radio. Ici, c'est Décibel jusqu'à 20h. J'espère que tout va bien pour vous et que vous êtes prêts à écouter plein de belles chansons ensemble. Nous célébrerons ce soir l'anniversaire d'Emma de Caunes, mais c'est pas elle qui chantera, vous vous en doutez, elle a beaucoup de talent, mais pas celui-là. Un petit blind test qui appellera au secours, un petit coup de cœur, un joli duo entre Yoa et Marine. Et puis notre invitée de ce soir, la délicieuse Élodie Frégé.

0: culture.
1: Élodie Frégé qui va encore une fois nous éblouir puisque son prochain projet est assez dingue. Elle va chanter les chansons de Michel Berger accompagnée de milliers de choristes. Elle nous expliquera ça tout à l'heure. Elle est l'invitée de Décibel. Mais démarrons ce soir en vous donnant des nouvelles de Johnny Clegg. Alors non, pas de miracle, hein, il est mort depuis 7 ans, il ne nous annonce pas son retour. J'adorerais avoir ce genre de pouvoir, mais ça n'est pas encore au programme. En revanche, les mémoires de Johnny Clegg vont être publiées à l'automne. Johnny Clegg, donc chanteur sud-africain, qui était très engagé politiquement. Dans ses carnets, ça parle de musique, puisque c'est son métier, mais politique beaucoup. Son combat, donc très médiatique, partout dans le monde, contre l'apartheid et pour la libération de Nelson Mandela. Alors le livre traduit en français aux éditions HarperCollins France, à qui il faut quand même tirer un autre chapeau, parce que ils font des efforts de dingue pour nous proposer à nous, public français, d'excellentes biographies musicales, que ce soit Lily Allen ou Johnny Clegg. Voilà, ça fait plaisir de les avoir en version française. Il s'appelle le livre Johnny Clegg, journal d'un Zoulou blanc. Il sortira le 11 novembre et c'est le fils de Johnny Clegg qui fera le tour des médias pour en faire la promotion. On verra si on l'invite dans Décibel. En attendant, on va lire le livre et écouter Assim Bonanga, c'est Johnny Clegg avec le groupe Savukar, mélange noir et blanc qui n'était certainement pas consensuel à l'époque en Afrique du Sud et qui était drôlement courageux. Une chanson dans laquelle il appelle de ses voeux la libération de Nelson Mandela.

0: Asibonanga, un des tubes de l'album Third World Child, Johnny Clegg, énorme carton en France en 1987, c'est-à-dire il y a près de 40 ans, incroyable. Et les mémoires de Johnny Clegg, donc journal d'un Zoulou blanc, sortiront le 11 novembre en France.
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0: Notre coup de cœur du soir vient du label indépendant Panenka Musique. La chanteuse, elle, oh, normalement vous en avez déjà entendu parler, elle s'appelle Yoa. Petit diminutif de son vrai prénom, Johanna. Yoa a sorti son premier album, La Favorite, l'année dernière. Elle a reçu la victoire de la révélation scène aux victoires de la musique. Bravo à elle. Yoa qui effectivement a fait énormément de concerts, mais pas que. C'est aussi elle qui posait nu cet été dans le numéro spécial sexe des Un Rock. Bah oui, toujours un peu de culture, vous savez, dans cette émission. Alors Yoa a eu la bonne idée de sortir la réédition de son album La Favorite en ajoutant des petits titres inédits et puis en invitant une copine, alors pour le coup pas du tout sur un label indépendant puisque c'est Marine, la gagnante de la Starac, mais ensemble, elles font une version géniale de la chanson Princesse K.O. sur la réédition donc de l'album de Yoa. C'est notre coup de cœur.

0: Le coup de cœur du jour de Décibel, Princesse K.O., Yoa et Marine. Merci d'avoir choisi Décibel. On est ensemble jusqu'à 20h. Notre invitée de ce soir, vous la connaissez bien, c'est Élodie Frégé. Mais là, elle va vous surprendre une fois de plus, parce que son nouveau projet, c'est de chanter du Michel Berger.
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0: Berger Story avec Élodie Frégé. On en parle dans Décibel, à tout de suite.

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1: Et ce soir, c'est Élodie Frégé qui fait l'actualité musicale. Bonsoir Élodie.
2: Bonsoir.
1: Bienvenue dans Décibel. Oh, dès le bonsoir, moi je suis cuite.
2: Ah
1: je,
2: bon
1: vous aime, je vous aime tellement.
2: Pourtant, vous n'avez pas allumé le four, mais...
1: Non, c'est ça. Élodie Frégé a gagné la Star Academy en 2003. Elle est chanteuse, elle est autrice, elle est compositrice, elle joue de la guitare, mais comme un ange. Également comédienne, du ciné, ouais, de la télé, enfin voilà, mille choses. Mais ce que j'aime chez vous, Élodie, c'est que vous pouvez tout chanter. Vous chantez du Renaud.
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1: Et là, c'est presque le plus difficile, la reine de la soul aux yeux bleus de Steve Springfield.

0: PSG, mesdames et messieurs. Alors, qui a sorti quand même 4 albums aussi, il faut bien le dire.
1: Oui.
0: Voilà.
1: Je sais, c'est pas assez.
0: Alors, non, effectivement. Je vais vous remettre au boulot un peu plus tard.
1: Oui,
0: on va en parler. Mais là, donc, l'actu qui nous remue en ce moment, vous concernant, c'est que vous allez chanter du Michel Berger et pas n'importe comment, hein, dans le cadre du Chœur Spectaculaire, qui, déjà depuis plusieurs années, est connu pour ça, assembler de grands chœurs, de centaines, voire parfois de milliers de choristes, ouais, avec des voix qu'on aime. Et là, cette fois-ci, la voix, c'est vous. Et le répertoire exploré, c'est Michel Berger. Racontez-moi comment ça vous est arrivé, ce projet.
1: Eh bien, on m'a contacté tout simplement pour me demander d'être la soliste de ce beau projet. Au début, j'avais un peu peur parce que je me disais, alors attends, c'est quand même un gros truc, il y a une grosse tournée, il y a, je sais pas, 35 dates, un truc comme
0: énorme.
1: Ça.
0: Là, vous avez déjà commencé. Hein,
1: Et en plus, c'est des gros espaces, quoi. Là, on a déjà commencé, on a fait Bobino. Bon, Bobino, c'était encore, encore familial, quoi.
0: Vous avez fait le théâtre antique d'Orange.
1: Et ouais, ça, c'était le plus gros.
0: Ça,
1: vraiment, j'ai cru que j'allais m'évanouir. Mais finalement, les voix m'ont porté.
0: Ouais.
1: Et le public aussi, parce que c'est très apprécié, en fait. Ce spectacle est très apprécié. Les arrangements sont sublimes. Et puis là, on part en tournée et on fait des grosses salles, quoi. Donc, on fait des zéniths, des choses comme ça. Et moi, j'ai pas l'habitude de ça. Et puis, je me suis dit, ah mince, j'ai pas sorti d'album depuis 13 ans, si je me remets dans un truc où c'est des reprises de quelqu'un, mais si c'est quelqu'un que j'admire, c'est compliqué. Est-ce que je le fais? Est-ce que je le fais pas? Puis finalement, je me suis dit, allez. Puis en plus, ça va peut-être permettre aux gens de se souvenir que je sais chanter quelques trucs, quoi.
0: Effectivement, parce que c'est des chansons qu'on a tous dans l'oreille, dans le cœur, qui sont pas faciles à chanter et que vous appropriez. Il y a donc des moments de solo, puis il y a des moments assez incroyables quand même qui filent les poils avec tous les choristes. En tout, dans toute la tournée, il y a 6300 choristes qui vont participer. Et donc les prochaines dates, ça sera le 12 septembre à Montpellier, et puis encore Lyon, Châteauneuf-sur-Isère, Dijon, c'est déjà complet, Angers, Nantes, Saint-Grégoire, et là c'est que le mois de septembre. Je vous parlerai d'octobre un peu plus tard, mais avant j'avais envie de savoir, vous perso, Élodie Frégé, la musique de Michel Berger, c'est quelque chose, quoi, c'est un peu l'enfance, c'est l'adolescence, c'est quel moment?
1: J'ai aussi accepté pour ça parce que c'était un artiste qui me plaisait énormément. Je sais que l'année d'avant, par exemple, c'était Claude François, et là, je pouvais pas.
0: Et moins d'atomes crochus.
1: Non, voilà.
0: Lundi.
1: Et même dans l'absolu, même humainement, en fait, après ce qu'on sait, c'est dommage, quoi, parfois de devoir séparer l'homme de l'artiste. Mais pour moi, Michel Berger, je trouve que son humanité, sa délicatesse, son intelligence, tout ça, ça se ressent dans sa manière d'écrire et de composer, et aussi sa manière d'interpréter, de choisir son trajet, de choisir ses interprètes aussi. Enfin, si. D'accepter peut-être qu'on le choisisse aussi comme producteur. Je suis hyper impressionnée en fait par son parcours. Et puis quand j'étais enfant, je ne savais pas tout ça, mais j'écoutais tout simplement les chansons, les premières chansons qu'il a commencé à écrire quand il répondait à Véronique Sanson qui écrivait Amoureuse. Ça m'a bouleversée très jeune, en fait.
0: Je pense que même quand on connaît pas l'histoire, en fait, comme quand on est enfant, on est des petites éponges à émotions.
1: Oui.
0: On sent qu'il y a quelque chose de différent.
1: Je pense qu'on a l'intuition du grand sentiment qui passe à travers l'art. Donc la musique est un art majeur ou mineur, je ne me prononcerai pas.
0: Alors il y en a un autre que vous n'allez pas trouver, mais Gainsbourg disait que c'était plutôt mineur, la chanson.
1: Je sais pas, je dessine plus assez bien pour dire que donc finalement c'est mon art majeur à moi, et voilà, faudrait que je le fasse plus souvent. Mais c'est vrai qu'après, à l'adolescence ou un peu plus tard, en tout cas, je suis tombée folle amoureuse de Starmania.
0: Ah, ouais.
1: Que je n'ai jamais vu en vrai, hein, sur scène, mais que j'ai vu à la télé, tout simplement, et que j'ai saigné en disque, et avec mes frères et sœurs. Et en tout cas, c'est un opéra rock tel qu'il n'en existera peut-être plus, je sais pas.
0: Possiblement.
1: Parce que vraiment, ça s'inscrit dans le temps. Il y a une modernité, le choix des interprètes. Évidemment, Luc Plamondon, les textes, le thème en fait de ce spectacle. Tout ça en fait, ça a nourri l'enfant et l'adolescente que j'étais en tant que peut-être artiste.
0: Et aujourd'hui, donc, vous rendez hommage à Michel Berger avec le Chœur Spectaculaire. Berger Story, c'est le nom du spectacle. Les choristes et la soliste qui est avec nous ce soir, Élodie Frégé. on se ferait pas un petit message personnel, mais chanté par Michel Berger.
1: Ah, oh.
0: Ça vous dit?
1: Ah, bah oui, avec
0: c'est une
1: joie.
0: De vos préférées. Hein. Oui. Vous la chantez celle-là sur scène?
1: Je la chante sur scène. Ouais.
0: Alors, on révise ensemble. Michel Berger.

0: comment faire pour chanter une telle chanson sans pleurer? Michel Berger est arrivé à le faire. Élodie Frégé le fait aussi.
1: Je le fais.
0: Ouais, sans pleurer.
1: Je le fais, mais c'est vrai qu'il y a des grands moments d'émotion pendant tout le spectacle.

0: cette chanson.
1: Samedi soir à Montpellier, puis Lyon, Châteauneuf-sur-Isère, Dijon, Angers, Nantes et Saint-Grégoire. Au mois d'octobre, le cœur spectaculaire et Élodie Frégé pour Berger Story. En octobre donc à Plougastel, Chambéry, Annecy, Clermont, Orléans, Metz, Muret, c'est à côté de Toulouse, Narbonne, Mérignac, Lille et puis les 3 et 4 novembre au Grand Opéra d'Avignon. Alors, Élodie, parlons...
0: Le Tour de France.
1: Ouais. Parlons business maintenant.
0: Ah ouais.
1: J'ai dit, on gagne la Starac en 2003, premier album en 2004, puis le jeu des 7 erreurs en 2006, la fille de l'après-midi en 2010, Amuse-Bouche en 2013. Pas d'album depuis 2013, alors que, pardon, je vais le dire très franchement, quand même, merde.
2: De pudeur et d'impudence.
0: C'est moi qui chante. Et peut-être que
1: bah
0: vous étiez un peu d'inspiration de nos discussions avec Monsieur Biolay, quoi. Mais
1: la ceinture.
0: Mais c'est un cadeau qu'on m'a fait, quoi.
1: Comment t'appelles-tu ce matin?
0: Ah bah merci.
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0: C'est vrai qu'elle est pas si mal cette chanson.
1: Elle est excellente.
0: En fait, c'est fou parce que quand
1: le
0: on a
1: son
0: fait
1: de la guitare.
0: Bah ouais. Thibaut Barbillon.
1: Bravo,
0: Thibaut Barbillon à la guitare. Non mais c'est vrai, c'est parfois, moi j'ose pas me réécouter, je suis tellement dure et perfectionniste et puis les gens le savent pas, mais parfois on s'en prend vraiment plein la gueule dans ce métier. C'est difficile de livrer un enfant, comme un album, c'est comme un enfant en pâture si on veut à toutes les oreilles et à toutes les bouches.
1: C'est vrai, ça fait peur, ça peut faire mal parce que ça fait 13 ans là que vous avez pas sorti.
0: Bah ouais, ça commence à être long. Alors, après j'ai fait beaucoup de choses, je me suis jamais arrêtée.
1: Je suis en train de vous dire qu'Élodie Frégé est une feignasse. C'est faux. Du théâtre,
0: j'ai pas gagné au loto,
1: de la télé, plein de participations, etc., beaucoup de scènes et tout, c'est pas ça.
0: Mais la nouvelle vague pendant 10 ans, ça prend de la place.
1: Voilà.
0: D'ailleurs, comment t'appelles-tu ce matin? C'est Marc Collin en fait qui a réalisé cet album.
1: Mais on avait quand même l'envie.
0: En fait, genre, c'est terrible parce que je suis. C'est très difficile à expliquer.
1: Ouais, on essaye.
0: Ouais. Mais en fait, c'est à la fois une très très grande envie qui est toujours là de façon sourde, quoi. C'est dans mon ventre. Et à la fois, elle est mêlée de peur, de procrastination, de. Je sais pas si je dois le dire parce que les gens ils disent que c'est une mode, mais c'est pas du tout une mode. Moi je le sais que depuis que je suis en CE2, moi je souffre de TDAH en fait.
1: Okay, ouais.
0: Donc je me soigne depuis peu parce que j'aurais pu être sous traitement depuis l'enfance ou l'adolescence du moins.
1: Donc c'est une difficulté à fixer son attention longtemps sur
0: Exactement.
1: Un même sujet
0: et à se mettre à l'action.
1: Ouais.
0: Et plus tu recules en fait de ta ligne d'horizon qui pour moi est cet album. Qu'en plus je chéris déjà parce que moi j'ai déjà plein de chansons, hein.
1: Ouais.
0: Donc je pourrais faire un double album, un triple album peut-être, mais je prends mon élan tellement de fois, j'ai pris mon élan tellement de fois et j'ai tellement reculé pour mieux sauter, et puis je me suis tellement éloignée de cet horizon là que au final je le vois flou, quoi. Ça y est, je commence à avoir des problèmes de vue mais je pense qu'il va falloir que je me mette un sacré coup de pied au cul et que je partage enfin ces chansons qui sont en fait qui sont mes enfants, hein, et c'est important de pouvoir les offrir. Et pas seulement les garder pour soi, c'est assez moche en fait finalement.
1: Alors c'est pas pour vous brusquer, mais effectivement je pense que le pays est prêt. Élodie Frégé qui reste avec nous et qui va, alors pour le coup avec le TDAH, ça va être marrant cette affaire.
0: Ah ouais. Non mais ça va, là j'ai pris mon traitement ce matin.
1: Enfin, questionnaire, choix cornélien, ça va être drôle. À tout de suite.
0: Je transpire.
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2: Et merci d'avoir choisi ici pour passer votre mercredi soir. On est avec Élodie Frégé qui fait l'actualité musicale en ce moment à l'affiche du spectacle Berger Story. D'ailleurs, le cadeau du Blind Test ce soir, eh bien, c'est un petit t-shirt collector du spectacle Berger Story. Alors, si vous voulez vous inscrire au Blind Test pour tenter de gagner ce joli objet de mode.
3: Oui. Et je l'ai peut-être porté.
2: Peut-être, on ne sait pas. Elle l'a repassé, vous en faites partie.
3: Oui,
2: 0-810-055-056, vous pouvez appeler Alexandra au standard. On jouera au Blind Test un peu plus tard, mais pour le moment, Élodie Frégé.
3: Oui.
2: Il est donc temps de vous faire le questionnaire des choix cornéliens.
3: Ah là là.
2: C'est pas forcément facile de choisir, mais il le faut.
3: Gauche.
2: On commence tranquille. Gauche.
3: Voilà, voilà.
2: Gauche ou ketchup?
3: Gauche.
2: Ah. Gauche ou Nutella?
3: Gauche.
2: Oh là là, ça va être bien. Ok, la première vraie question. Guitare sèche ou grand orchestre?
3: Aïe, aïe, aïe.
2: Ah voilà, ça y est, elle perd.
3: Ah ça y est, là je pense à Chico Buarque, je ne sais pas pourquoi.
2: Oui,
3: je
2: c'est
3: me
2: beau,
3: dis,
2: oh, c'est
3: mon
2: beau.
3: Dieu, c'est magnifique. On peut commencer par une guitare, nylon, et puis après il y a un orchestre qui arrive, des voix. Est-ce que je peux mixer? On commence par la guitare sèche et on finit en orchestre symphonique.
2: J'aimerais bien.
3: Symphonique.
2: Si vous mettez ça sur votre album,
3: bah, c'est ça
2: arrivera,
3: je voudrais,
2: oui.
3: Je voudrais,
2: voilà.
3: Ouais, j'ai plein d'idées. Hein,
2: Celle-là, il faut la noter. Télé ou radio?
3: Ah là là. Ah bah je sais pas, parce que moi je suis arrivée par la télé, donc je pourrais pas cracher dessus.
2: Oui, je rappelle, pour ceux qui n'étaient pas là, elle a gagné la Starac en 2003. Donc effectivement, la télé a une grande part.
3: Ça fait longtemps, mais...
2: Mais vous avez une voix de radio.
3: Ah oui?
2: Ouais.
3: Mais tu sais, vous savez, on le situe, vous.
2: Comme vous
3: je
2: voulez.
3: Ne sais plus. Non mais quand j'étais enfant à l'école primaire, souvent le premier jour de la rentrée, les profs nous demandaient, ou au collège, nous demandaient ce qu'on voulait faire.
2: Ouais.
3: Et pendant une année, je crois que j'avais écrit animatrice radio.
2: Hey.
3: Parce qu'en fait, je ne me sentais pas d'être vue, mais j'aimais bien l'idée de rencontrer plein de gens, de poser des questions. J'avais un côté, j'avais envie de poser des questions, quoi, de faire parler les autres, puisque moi, j'avais du mal à m'exprimer, en fait, à cause de tout ce qu'il y avait dans ma tronche, quoi, toute cette pollution, toute cette pensée en arborescence, etc., qu'on connaît, nous les fous, quoi.
2: Elle a mis des guillemets avec ses doigts dans l'air.
3: Oh mon Dieu, j'ai honte.
2: C'est mignon, les zinzins.
3: Nous, les zinzins.
2: Voilà.
3: Et en fait, après, ça y est, je me suis perdue dans mes pensées.
2: Non, mais la radio, en tout cas,
3: oui,
2: c'était peut-être une vocation.
3: Non, mais finalement, pour m'exprimer, j'ai trouvé la musique.
2: Ouais.
3: Jouer, chanter, danser aussi, c'était important, la danse. Mais la radio m'attirait pour ça, pour ne pas être vue et pouvoir utiliser seulement la voix et voilà, un seul vecteur.
2: 20 ans ou 40 ans?
3: 40.
2: Ouais.
3: Ah ouais. Oh, putain. Oh non, c'est. Mais on pense pareil.
2: On est d'accord.
3: Ah non, mais c'est fou, quoi. Mais j'ai hâte d'avoir 70 ans.
2: Fille du matin ou de l'après-midi?
3: Ah ouais, c'était pour l'album. En fait, c'est Cléo de 5 à 7, la femme d'à côté. J'étais sur des films de la nouvelle vague pour cet album-là.
2: Mais en vrai, dans la vie.
3: Donc, je. Wow. Enfin, j'ai pu être fille du matin, mais parce que je rentrais tard. Je rentrais tôt le matin.
2: Fille du petit matin.
3: Fille du petit matin. Et de l'après-midi, ça m'a toujours séduit, en fait, ce truc de 5 à 7. J'ai l'impression qu'il se passe toujours des trucs affriolants, mais pas seulement dans des chambres d'hôtel, mais parfois, on a une idée. Je sais pas, l'après-midi, on se met à écrire, et puis ça continue, et puis on y passe la nuit, et puis au petit matin, y a une chanson, par exemple.
2: C'est
3: donc, c'est pas mal l'après-midi pour faire pousser quelques plantes dans son album.
2: Blonde ou brune? Non, ou rousse. On vous a jamais vu brune. Enfin moi,
3: et
2: non.
3: Ben...
2: Je vous ai vu blonde et rousse.
3: Ouais, je suis cendrée.
2: Ouais. Mais qu'est-ce que vous préférez?
3: Chauve.
2: Ça va bien avec le 70 ans, ceci
3: mais
2: dit.
3: Oui.
2: Il y a un truc de.
3: Oh,
2: on veut tout lâcher, quoi.
3: Moi, je me serais arraché les cheveux d'ici là, c'est sûr. Mais c'est une question très féminine.
2: Oui.
3: Moins féministe, mais bon, c'est pas grave.
2: Des os.
3: Mais pour tous les gens qui me disent, oh, t'étais mis en blonde et les cheveux longs, de quoi je me mêle.
2: Ouais.
3: Et moi, j'adore ce roux, ce carré, parce que je trouve ça correspond à mon énergie, en fait, profonde. Donc, je me sens très bien comme ça. Voilà.
2: Un nouvel appart ou un nouvel album?
3: Ah, c'est marrant. Ah, c'est marrant que...
2: Ah, que tu dis ça.
3: Pourquoi?
2: Vous êtes en train de déménager?
3: Parce que ça fait 21 ans que je suis dans mon appartement et j'ai envie de le quitter. Je sens une très grande envie de le quitter. Et peut-être que ça va coïncider avec la finalisation de cet album qui tarde à venir. Parce que j'ai besoin d'un espace vraiment pour travailler, pour m'isoler, pour créer, en fait, tout simplement. Et celui-là, il est empreint de tellement de choses, de passages de vie. Mon chat qui est parti au mois de juin. Je sens qu'il faut que je m'en aille et que ça va être un renouveau.
4: Alors, peut-être, pour terminer du coup ce questionnaire, un nouvel appart et un nouvel album.
3: Tout à fait.
4: Et en attendant, on vous écoute avec une chanson qu'on n'oubliera jamais. Hein. Élodie Frégé.
3: Moi non plus. Hein. Je ne vais pas l'oublier.
4: Ceinture.

0: vingtaine d'années, deuxième album d'Élodie Frégé, qui est notre invitée ce soir dans Décibel. Merci d'être avec nous, Élodie, ça fait trop plaisir.
1: Bah, merci de m'avoir invitée, je ne savais pas quoi faire.
0: Et bah voilà, faut
1: pas
0: hésiter.
1: On m'a dit de rentrer.
0: Vous savez où on habite, l'hiver, il y a le chauffage, l'été, il y a la clim, vous n'hésitez pas.
1: C'est là que je vais habiter finalement, je ne recherche plus d'appartement.
0: La maison de la radio.
1: J'anime une nouvelle émission.
0: j'adorerais. En attendant, quand même, en septembre-octobre, on a un petit planning, Élodie Frégé, puisque vous chantez Michel Berger.
2: Pour me comprendre, il faudrait.
0: Il y a déjà eu des dates incroyables à Paris, au théâtre Bobino, au théâtre antique d'Orange à Troyes, et puis là, la tournée continue. Donc ce week-end à Montpellier, puis Lyon, Châteauneuf-sur-Isère, Dijon, Angers, Nantes, Saint-Grégoire. Au mois d'octobre à Plougastel, Chambéry, Annecy, Clermont, Orléans, Metz, Muret, à côté de Toulouse, Narbonne, Mérignac, Lille et Avignon. Berger Story avec le chœur spectaculaire. Et puis, en octobre aussi, décidément, octobre 26, il se passe des trucs. Vous retrouvez un camarade qui, lui aussi, a été découvert grâce à l'émission de télé, à Starac.
1: C'est une prise de risque.
0: C'est votre copain Patchy Garat.
1: Et oui, tout à fait.
0: Et alors, mais vous êtes encore amis?
1: Le Basque, comme on l'appelle.
0: Le Basque.
1: Le fameux.
0: Vous êtes encore copain?
1: Ah ouais.
0: Vous étiez copain à l'époque?
1: Non, il m'a payé pour... Il m'a envoyé un chèque, il m'a dit oh ça va là.
0: Non mais ce que je veux dire, ça fait un bail et chacun trace sa route et on reste pas forcément amis. Vous êtes toujours restés proches.
1: Nous on est alors il y a des moments où on s'éloigne un peu plus. Enfin on se donne toujours des nouvelles mais on se voit moins. Mais c'est vrai qu'on a toujours gardé un lien comme avec d'autres d'ailleurs. Et c'est vrai que Patchy en fait a écrit et composé un album pour lui qui sort bientôt, plus en 2027 je crois.
0: Ouais. Il a sorti l'année dernière. Il était venu dans Décibel pour nous le présenter.
1: Mais il est beaucoup plus productif que moi. Laisse de la place aux gens qui ont du mal. C'est absurde ce que je dis. Non, mais merci Patchy de nous inonder de ta musique. Mais bon, maintenant tu vois.
0: Et là, on fait un duo.
1: Alors, en fait, c'était pas du tout prévu.
0: Ouais.
1: Patchy participait à un grand spectacle symphonique à Biarritz pour aider l'hôpital de Bayonne en pédopsychiatrie, en pédo, je sais pas quoi. Bon, bref, j'ai perdu ma
0: en tout
1: mémoire.
0: Cas, mais un service spécialisé en pédiatrie et pour les enfants, spectacle caritatif.
1: Ouais. Exactement, merci de remettre les pendules à l'heure.
0: Et l'église au milieu du village.
1: Tout à fait. Ah, Dieu. Et en fait, je lui ai dit, je vais venir te voir parce qu'on devait passer dans le coin avec des amis. Et il me dit, mais tu voudrais pas venir chanter cette chanson qu'on avait chantée un soir ensemble à Paris, un peu ivre, un peu ailleurs. Je vais pas venir la chanter avec moi. Et puis on l'a chantée. Puis finalement, il m'a dit, mais c'est super à deux, en fait. Peut-être qu'on devrait l'enregistrer en duo. Et moi je lui dis mais tu sais qu'on a tous les deux fait la Starac. Donc on va avoir un problème, on va nous parler que de ça si on sort un duo. Mais j'ai très envie de chanter avec toi. Et puis cette chanson je l'adore, je la trouve très belle. Et puis son disque, j'ai écouté toutes les chansons de son disque. Il est vraiment très beau, très fin, très touchant, très patchy quoi. Donc j'ai hâte qu'il sorte et j'ai dit oui. Donc voilà.
0: Ça sort le 23 octobre, le duo Élodie Frégé et Patchy, avant qu'il ne soit trop tard.

0: vivement le mois d'octobre, votre fille, Élodie Frégé. Et merci d'être venue nous voir.
1: Bah merci de. Non, encore une fois, hein, je suis très bien ici, moi.
0: Je sens qu'elle va revenir.
1: Non, mais parce qu'au début, je suis toujours un peu stressée, parce qu'effectivement, j'ai plein de stimuli divers et variés. Je me dis, qu'est-ce que je vais raconter pourvu que je ne dérape pas.
0: Non, ça va, là, vous avez été bien.
1: Et en fait, au bout d'un moment, je me détends. Comme chez le psy, en fait, il faudrait que ça dure vachement plus longtemps.
0: Allongez-vous. Prenez une petite boîte de Kleenex.
1: Ouais, c'est ça. Bah voilà, quoi. On se sent bien, on a envie de. Mais j'aime beaucoup cette chanson, vraiment, elle me touche. Je suis très, très contente.
0: Et ben on la passera quand elle sortira en octobre. Et d'ici là, bonne route, Élodie Frégé. Et alors, à bientôt.
1: Merci. À bientôt.

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1: Décibel qui continue avec le petit blind test. Oui, je sais, ça fait partie des habitudes qui sont là depuis la saison 1 de Décibel. Oui, si vous n'avez pas compté, on est en saison 5 maintenant, ça rigole pas. Et pour jouer au blind test avec nous, ah, des fidèles parmi les fidèles, eux, ils sont là depuis la saison 1 de Décibel, c'est sûr. Il y a Marie-Christine. Bonsoir, Marie-Christine.
2: Eh ben bonsoir Émilie, on est ravie de te retrouver et de faire le début de la saison.
1: Eh oui, c'est vrai, ça. Tous ceux qui passent en septembre, hein, vous avez des points bonus évidemment, ça veut dire c'est la rentrée, hein, c'est normal, on marque des points avec la prof principale.
2: Ouais. Comment vas-tu après cet été caniculaire?
1: Eh ben écoute, ça va très bien, je suis contente de retrouver la radio, j'avoue, et après, moi la canicule, j'ai eu de la chance, parce que comme j'étais dans la Drôme, on n'a pas eu si chaud. Voilà.
2: Ah bon?
1: Ouais, ça a été.
2: D'accord.
1: Ça a été. Et toi?
2: Ah bah, écoute, j'étais pas très loin puisque moi je suis dans la Haute-Loire, donc on a eu très chaud.
1: T'as eu très chaud, ouais.
2: Très chaud.
1: Et Gaëtan, alors est-ce qu'il a eu chaud? Ah ben il n'est pas là encore Gaëtan, d'accord, il a raccroché, on va le rappeler. Donc on reste sur Marie-Christine, mais ça tombe bien, j'avais pas terminé avec toi. T'as eu très chaud, oui. Mais t'as profité quand même.
2: Oui, bien sûr, moi je suis partie en juin et je suis allée au Pays Basque la première semaine de canicule. C'était vraiment merveilleux parce qu'il faisait une température très correcte pendant qu'il faisait la canicule ailleurs.
1: Ah, bah voilà. Très bonne
2: chose. Donc j'ai au moins gagné ça. J'ai gagné une semaine de fraîcheur pendant l'été.
1: Bravo.
2: Voilà, c'était le bon plan.
1: Le thème du blind test de ce soir, ce sont les chansons qui appellent au secours. Bah oui, ça peut arriver parfois, des chansons de la sorte. Et Gaëtan est là également, ça y est, pour jouer avec nous. Ça va Gaëtan?
3: Ça va très bien, Émilie, et vous?
1: Ah, ben oui, ça va super. Gaëtan, tu connais Marie-Christine ou pas?
2: Qui vient jouer avec Gaëtan. Nous?
3: Non, pas du tout. Bonjour Marie-Christine.
2: Bonsoir.
1: On joue tous ensemble. Bonsoir. Et tout le monde gagne, évidemment. Je ne sais pas chez qui sonne le ding-dong, mais c'est pas grave.
2: Ah ben, c'est des petits enfants qui savent pas quoi faire qui sonnent chez moi.
1: C'est pas vrai?
2: Oui. Oh, viens les voir partir en courant.
1: Ça me fait penser à cette BD que je lisais quand j'étais petite qui s'appelait Quick et Fluke. C'est Quick et Fluke, mais Fluke, ça s'écrivait Flupke. Alors là, il y a Iris qui réalise l'émission, vu qu'elle a 12 ans et demi, évidemment, elle ne connaît pas ces BD de vieilles personnes. Elle lisait des mangas, mais je vous promets que Quick et Fluke, c'était deux petits héros belges et ils faisaient plein de bêtises comme ça. Ils allaient sonner.
2: C'est pas très grave.
1: Ça va. Donc Marie-Christine.
3: Et moi aussi je le faisais, hein, fut un temps.
1: Gaëtan, petit fripon, c'est pas vrai?
3: Oui. Je faisais aussi des canulars téléphoniques pour embêter mon grand-père.
1: Oh. Tu disais quoi, ton papy au téléphone?
3: Des canulars préenregistrés en disant que c'était le livreur de pizza ou le chauffeur de taxi ou des choses comme ça.
1: Mais qui sont coquins. Alors du coup, en parlant de ça, j'ai oublié de vous dire que donc le cadeau, c'était le t-shirt collector du spectacle spectaculaire Berger Story avec Élodie Frégé. Oh. Et vous en avez évidemment chacun un exemplaire, wow. Gaëtan et Marie-Christine. Bon. Allez, maintenant on joue. On cherche les interprètes des chansons et on a besoin de dire son prénom avant de donner la réponse. Ça, vous le savez, Marie-Christine, Gaëtan, première chanson qui appelle au secours, car aujourd'hui c'est la journée mondiale des premiers secours. Qui chante ça?
3: Gaëtan. C'est Daniel Balavoine.
1: Oui. Une seconde plus tard, Marie-Christine, mais effectivement, Gaëtan a été rapide.
2: Gaëtan a dégainé.
1: Comme une flèche. Un point pour Gaëtan, sauver l'amour de Daniel Balavoine. Allez, on continue. Cette fois-ci, c'est en anglais. Mais qui appelle au secours?
3: Gaëtan. Peut-être Britney Spears, mais je ne suis pas sûr.
1: C'est pas Britney, mais c'est vrai que sur l'intro, on pourrait se tromper. C'est une chanteuse, alors qui chante en anglais, mais qui vient de la Barbade. On attend son album, ça fait 10 ans qu'on attend un nouvel album d'elle. Elle est aussi une égérie de mode, elle a une marque de lingerie, une marque de cosmétiques. Et son petit surnom, c'est Riri.
2: Rihanna.

0: SOS, Rihanna appelle au secours. Un point pour Marie-Christine, un point pour Gaëtan. Et une dernière chanson pour vous départager. Qui appelle au secours?
1: Gaëtan.
2: Michel Berger.
0: Alors, Gaëtan me dit que c'est France Gall qui chante, oui. Marie-Christine me dit que c'est Michel Berger qui signe la musique, oui. Tout le monde a gagné. Oh, secours! J'ai besoin d'amour. Je l'ai mal chanté, peut-être, mais ça m'a fait plaisir. J'ai besoin d'amour. Au secours, j'ai besoin d'amour. Marie-Christine et Gaëtan, je vous embrasse et je vous félicite. Vous avez tous les deux gagné.
2: Merci beaucoup, Émilie.
1: Merci beaucoup, Émilie.
2: À la revoyure, à bientôt.
0: Évidemment,
2: merci beaucoup.
0: Vous le savez, le blind test, c'est tous les soirs, du lundi au vendredi, sur votre radio ici. Et quitte à appeler au secours, autant le faire à Liverpool avec les Beatles.

0: pas à dire, hein. Un bon Beatles, ça détend.
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0: Et c'est l'heure de la chanson anniversaire aujourd'hui. Emma Decaune, la fille de son père Antoine Decaune, Emma Decaune, actrice et présentatrice de télévision, fête ses 50 ans. Joyeux anniversaire à Emma Decaune, qui fait partie de notre culture musicale parce qu'elle animait une super émission de musique sur Canal qui s'appelait La Musicale. Elle y avait notamment accueilli Iggy Pop pour une émission restée dans les annales, et vous pouvez aussi d'ailleurs la trouver sur YouTube. Très bonne intervieweuse et puis grande fan de musique, elle faisait vraiment passer sa passion, c'était super. Et puis Emma Decaune, elle a joué dans un clip qui est resté, lui aussi, le clip d'une chanson qui fêtera ses 30 ans l'année prochaine. Si c'est bon comme ça, gros tube de Sinclair en 97 sur son album. C'est bon comme ça, gros tube de Sinclair en 97 sur son album La Bonne Attitude. Sinclair et Emma Decaune, à l'époque, ils étaient amoureux. Alors c'était trop chouette de la voir, elle, dans le clip. On se réécoute la chanson et bon anniversaire, madame.

0: l'année prochaine. Et Sinclair, lui, continue à nous épater sur scène. N'hésitez pas à aller le voir. Il fait une grande tournée à partir du mois d'octobre. Ça commence au Festival de Marne le 9 octobre à Ormesson-sur-Marne. Et puis ensuite, tu passeras un peu partout en France, à Limoges, à Troyes, à Strasbourg, à Dijon, à Metz. Pour les Parisiens, tiens, rendez-vous au Zénith de Paris, La Villette, le 25 novembre. Et puis, il y a aussi des dates à venir en 2027. Allez, Décibel, c'est terminé pour ce soir. Merci à l'équipe de l'émission. Il y avait Alexandra Sackberg, Vincent Désière, Iris Guitoni et Mélodie Chaïb. Retrouvez à 20h Éric Bastien et sa nouvelle émission. Il y a Pâques Paris dans la vie. Et n'oubliez pas, Décibel revient sur votre radio ici demain à 19h. Soyez au rendez-vous. Bisous.
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2: Bonjour à tous, quel bonheur de vous retrouver chaque midi, et il est midi 5 précisément sur votre radio ici. Je voudrais faire un immense coucou à toutes les locales d'ici, partout en France, et je voudrais vous

0: que la semaine prochaine, avec Aude Razo, l'équipe sera à Paris, mais nous serons à Montpellier.
1: Eh oui.
0: Voilà, donc on est très contentes, on fera l'émission en direct de Montpellier. Oui, oui, j'ai un petit peu le boulard, je suis comme ça. Bienvenue dans votre nouveau rendez-vous. Ici, on parle bon plan, vie quotidienne, arnaque à éviter, santé. Nous sommes là pour vous rendre service parce qu'on vous doit bien ça. C'est le titre de votre nouveau rendez-vous quotidien sur votre radio. Ici, nous sommes ensemble jusqu'à 13h. Moi, je m'appelle Enora Malagré et voici la très joyeuse bande du jour qui sont très, très en forme. Aude Razo, Madame Anti-Arnaque, bonjour Aude.
1: Bonjour Enora, hâte d'aller à Montpellier.
0: Oh là là, on sera très heureuses toutes les deux. Valère Coréard et ses bons plans. Bonjour Valère.
2: Salut Enora, bonjour à toutes et tous.
0: Gérald Kirzek, notre médecin qu'on adore. Coucou Gérald.
3: Bonjour Enora, bonjour à tout le monde. Il sort de garde le docteur, donc il est au taquet.
0: Et il a même pas l'air fatigué, oui.
3: Non, ça sera pour demain.
0: Il a pris des petits produits, peut-être, dans la pharmacie de l'hôpital.
3: Jamais.
0: Je plaisante. Et Elsa Wolinski, notre rayon de soleil. Bonjour Elsa.
4: Bonjour à tout le monde.
0: Alors, aujourd'hui, un sujet qui touche de plus en plus de personnes. On démarrera l'émission par ça, l'usurpation d'identité. Ça vous est arrivé? Ça vous angoisse? Vous avez des questions? Appelez-nous ou laissez-nous un vocal. C'est gratuit sur notre WhatsApp 0810 055 056. Nous sommes là pour vous. Et puis, laissez-nous aussi des messages vocaux. Ça aussi, c'est possible sur le même numéro. Comme Rose aujourd'hui.
5: Bonjour, c'est Rose de France. Je cherche un appartement et on me demande un garant que je n'ai pas.
0: Ah, voilà. Alors ça, on connaît, hein, c'est malheureusement, il n'y a que trop de situations comme ça. Ça, c'est pour vous, Valère Coréard.
2: Oui, ça tombe bien, parce que j'ai une solution pour celles et ceux qui n'ont pas de garant et qui veulent en trouver un. C'est
0: formidable. On y répondra dans une trentaine de minutes. 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Midi 7, on démarre avec vous, chère Aude Razo. Vous allez ouvrir l'émission avec cette angoisse que nous avons toutes et tous, enfin de plus en plus nombreux, je trouve, à partager. L'usurpation d'identité. Qu'est-ce qui se passe? Qu'est-ce que c'est déjà?
1: Déjà, usurpation d'identité, c'est tout simple. C'est quand quelqu'un se fait passer pour vous. Voilà. Il vole votre identité. Généralement, c'est évidemment pour commettre une fraude. Il ne fait pas avec de très bonnes intentions. Pardon. Vous avez raison de dire qu'effectivement, le phénomène est en hausse, puisqu'en 10 ans, le nombre de condamnations pour usurpation d'identité, il a augmenté de 25%.
0: Oh là là, c'est énorme.
1: C'est juste énorme. Je suis souvent interpellée par les auditeurs à ce sujet, parce que ça fait peur. On entend beaucoup de témoignages. Vous savez, à la télé, de gens qui disent qu'ils ont été usurpés. Ouais. Nous, ce qu'on va voir ensemble, c'est le plus important, ce sont les petits gestes au quotidien qui vont limiter les risques d'en être victime. C'est quand même ça le plus important, c'est de trouver des solutions tous ensemble. Usurpation d'identité, je vous donne un premier exemple. Un escroc qui réussit, alors d'une manière ou d'une autre, on va revenir là-dessus, à récupérer votre carte d'identité.
0: D'accord.
1: Très important. Il monte dans le train. Le contrôleur arrive, l'escroc n'a pas de billet, il sort Enora, votre carte d'identité au contrôleur. Et qui va payer la prune?
2: Vous.
0: C'est maman.
1: Voilà, effectivement.
0: Exactement.
1: Alors ça peut arriver une fois, mais après l'escroc il peut le faire tous les jours. Finalement il peut prendre le train tous les jours. Et puis on arrive parfois à des situations un peu dramatiques. Vous allez recevoir des amendes à n'en plus finir. Une fois, deux fois, trois fois. Et vous allez devoir justifier à chaque fois que vous n'étiez pas dans ce train. Il y a plein de cas comme ça d'usurpation d'identité.
0: Valère Coréard.
2: Oui absolument, il y en a plein. Pardon, je le disais en même temps autre chose, parce que je me rends compte que c'est un peu complexe. Mais la vérité c'est que vous pouvez par exemple vous retrouver avec un crédit qui a été souscrit en votre nom, mais évidemment, vous n'avez pas touché l'argent.
0: Bien sûr, bien sûr.
2: Ça, c'est quand même assez affreux. C'est-à-dire, d'un coup, on vous relance et on vous dit, pensez à payer la mensualité, vous n'avez pas payé, vous êtes engagé pour 10 000 euros, vous vous rendez compte. Et là, l'usurpation d'identité,
0: ça,
2: c'est très mal.
0: C'est pareil, parce qu'ils ont réussi à choper notre carte d'identité. Gérald Kirzek.
3: Quand vous dites, ils ont pris la carte d'identité, ils ne l'ont pas pris physiquement,
0: non,
3: forcément,
0: c'est ça,
3: la
0: bien
3: carte
0: sûr,
3: d'identité.
0: Pas forcément, du moins.
3: Ils ne l'ont pas volé dans le portefeuille.
1: En fait, la grande différence, c'est qu'avant, effectivement, pour voler votre identité, il fallait vous piquer votre portefeuille.
0: Oui.
1: Aujourd'hui, il y a un truc qui s'appelle Internet, et votre carte d'identité, elle traîne un petit peu partout. Donc d'ailleurs, petit test, on va le faire ensemble. Qui a déjà envoyé par mail autour de cette table une photo ou une photocopie de sa carte d'identité?
4: Moi, plein de fois.
0: Bien sûr,
1: pourquoi, par exemple?
0: Mais pour les voyages, par exemple.
2: S'inscrire à la salle de sport.
1: Aussi. Effectivement, pour les locations, etc.
0: Pour des abonnements, je ne sais pas, chez Darty, j'en sais rien, il m'avait demandé, moi. C'était peut-être pas vraiment Darty.
4: Je suis en train de me rendre compte.
0: honte, c'est horrible.
1: Petit geste tout simple. Vous allez tout de suite là, dans votre boîte mail, dans vos éléments envoyés, et vous supprimez ces mails que vous avez envoyés, parce qu'en fait, je suis sûre que là, vous les avez toujours dans les éléments envoyés. Votre carte d'identité.
2: Ça, bah, évidemment.
1: Vous les avez pas supprimés.
0: Non,
4: du coup, on a toujours peur.
0: Non, mais attendez. Ils peuvent rentrer dans votre boîte mail, aller dans les fichiers envoyés, et c'est là où ils chopent la carte d'identité.
1: J'ai une auditrice qui m'avait contacté, elle s'était fait pirater sa boîte mail, ça arrive plus souvent que ce qu'on pense, hein. Et en fait, première chose, l'escroc est allé récupérer les documents d'identité. Alors, il n'y avait pas d'ailleurs que sa carte d'identité, il y avait aussi son avis d'imposition, etc. Tout ce qu'on envoie partout.
0: Donc là-dessus. Je vais me remettre aux pigeons voyageurs, moi, ça va pas faire un pli, vous allez voir.
1: Voilà, il faut les supprimer, c'est le premier D'accord. petit geste. Okay. Que je donne, qui est vraiment très simple. Et puis, deuxième geste, on arrête d'envoyer sa carte d'identité. Et là, vous allez vous exclamer, bah oui, mais comment
0: parfois,
1: on fait?
0: Bah oui, parce que parfois, on nous la demande.
1: En fait, quand on n'a pas le choix, effectivement, parfois, on n'a pas le choix, le propriétaire veut notre carte d'identité pour la location du logement, pour les locations de vacances, etc. Il y a quand même des solutions. Il y a un site du gouvernement qui s'appelle Filigrane Facile. filigrane.beta.gouv.fr, c'est l'adresse. filigrane.beta.gouv.fr.
3: Pourquoi pour .beta?
1: Bon, mais ça, je pense que c'est un test, en fait, à l'origine.
3: D'accord,
1: donc, voilà. Oui. Mais il est là, quand même, depuis plusieurs années, ce test. Donc, il est
0: très loin dans les
1: longtemps.
0: Questions, ce médecin. Waouh!
3: Non, mais moi, je suis pas bêta, vous voyez, donc je veux pas aller sur un site pour les bêta.
1: Au gouvernement,
2: il a pas beaucoup dormi.
1: En tout cas, c'est un site officiel. Même s'il y a écrit bêta dedans, c'est un site officiel. Et donc, en fait, vous allez mettre votre carte d'identité, la télécharger, ou la photo plutôt de votre carte d'identité sur ce site. Et en fait, il va ajouter des petites lignes en travers. Le fameux filigrane, c'est pour ça que ça s'appelle filigrane facile.
3: D'accord.
1: Et là, vous écrivez ce que vous voulez. Donc, par exemple, vous écrivez document exclusivement réservé à la location immobilière. Vous pouvez mettre la date, vous pouvez mettre le nom de la personne à qui vous adressez ce document. Et en fait, du coup, il va vous générer cette carte d'identité avec les petits filigranes en travers et vous allez vous servir de ça. Alors, certains me diront, attention, on peut la supprimer, on peut supprimer ces petites lignes si on est doué en informatique, etc. Oui, mais sachez que l'escroc, il vous cible pas vous particulièrement. Va cibler plein de cartes d'identité. Donc, s'il doit choisir entre la carte d'identité où il y a un filigrane et donc il ne pourra pas utiliser tout de suite et celle qui n'en a pas, il prendra celle qui n'en a pas. Donc, ça aussi, petit geste, filigrane facile.
0: On va continuer de parler usurpation d'identité et comment s'en prémunir. On va aussi vous parler des célébrités dont l'identité a été usurpée. Mais pour l'heure, nous allons écouter un peu d'Alain Souchon, bidon, sur votre radio ici dans On vous doit bien ça.

0: Alain Souchon sur votre radio. Ici, dans On vous doit bien ça.
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0: Vous avez des problèmes. Nous avons sûrement des solutions. C'est la promesse de ce nouveau rendez-vous quotidien. On est ensemble jusqu'à 13h. On parlait avec Aude Razo, notamment, et toute l'équipe. Usurpation d'identité, ça arrive malheureusement de plus en plus souvent. On vous dit comment s'en prémunir. Réagissez avec nous, évidemment, si ça vous est arrivé, si vous avez des questions à nous poser. 0810 055 056. Parce que ça arrive à nous, adultes, mais ça arrive aussi aux enfants. Elsa, vous en avez fait malheureusement l'expérience.
3: Si mon ado, elle s'est fait usurper son identité. Alors évidemment, je l'ai pas du tout cru parce que comme elle fait quand même des petites bêtises, donc j'étais persuadée que c'était sa faute. En fait, pas du tout. C'était un jeune homme qui a pris son identité et qui a dépensé plein d'argent. Et en fait, mais c'est très compliqué à prouver parce qu'il faut montrer, il faut donner des photos, prouver qu'elle n'était pas à tel endroit, à telle heure, qu'elle n'a pas fait ces dépenses-là. Donc c'est pas facile.
4: Et c'est vrai que c'est compliqué aussi pour ceux qui se font usurper dans le train. Parce que c'est souvent le cas qui revient. Effectivement, il faut à chaque fois ne pas payer l'amende, déposer plainte, contester le PV auprès de la SNCF. Mais pour contester le PV, il faut quand même avoir la preuve que vous n'étiez pas dans le train à cette heure-ci. Et des fois, c'est pas forcément évident. Donc, il faut avoir regardé le petit ticket de caisse qui montre que vous étiez, au magasin du coin de la rue à ce moment-là. Mais
5: ça s'appelle un alibi.
4: Exactement.
5: Il faut avoir un alibi.
0: Excusez-moi, on a le commissaire Maigret qui a débarqué dans les studios. On vous doit bien ça. Sous les traits de Gérald Kirzek. C'est merveilleux. Lis ton enquête. Aude Razo.
4: On voulait aussi parler des célébrités qui se font usurper. Alors, les escrocs qui se font passer pour des célébrités ou qui utilisent le nom des célébrités pour nous soutirer de l'argent, comme d'habitude.
5: C'est toujours la même chose.
4: Le cas le plus célèbre, on en parlait un petit peu la semaine dernière, l'escroc qui se fait passer pour Brad Pitt.
0: Oui, ça, tout le monde. Enfin, voilà. Peut-être. Vous n'en avez pas entendu parler, mais enfin, ça a fait quand même, comment on dit, les choux gras. Allez, j'ai envie d'inventer cette expression éventuellement. Non, mais de cette femme, effectivement, qui s'est fait totalement escroquer par ce...
4: 800 000 euros, donc là, on est dans l'arnaque amoureuse, quelqu'un qui se fait passer pour Brad Pitt et qui fait croire à quelqu'un que Brad Pitt est très amoureux d'elle.
5: Et en toute modestie, sans être Brad Pitt, moi, je me suis fait usurper.
0: Alors, exactement. On allait en parler avec vous, Gérald Kirzek. Est-ce que c'est un vrai phénomène, Aude Razo, les médecins qui se font usurper votre identité?
5: Et pas que des Brad Pitt.
4: C'est le cas qui me remonte le plus, et j'ai même parfois des gens qui me disent le docteur Kirzek me recommande tel ou tel médicament. Non,
0: et là, pardonnez-moi, c'est très sérieux, c'est grave.
5: C'est dramatique parce qu'il y a des gens qui font des faux articles, alors ça fait très sérieux, on a l'impression que c'est un article du Figaro, du Monde, ils prennent des logos, ils prennent ma photo, celle d'autres médecins, Michel Simès, entre autres, il l'avait dénoncé, Marine L'Orphelin aussi a eu ce même problème, et ils vendent des médicaments. Alors moi, je suis allé porter plainte, malheureusement, ça sert à pas grand-chose parce que ce sont des sites qui sont renvoyés vers l'étranger, etc., donc on peut pas remonter la filière. Et ce sont...
0: Mais pardonnez-moi, c'est beaucoup d'argent. La solution, en fait, on a besoin de...
5: La solution, c'est, je le rappelle à chaque fois, on n'a pas le droit en tant que médecin de faire de la publicité. Un médecin n'a pas le droit de faire de la publicité pour des compléments alimentaires, pour des médicaments, pour je ne sais quoi. Donc ne vous faites pas avoir. Quand il y a notre photo, quand on vous vend quelque chose, en fait, le médecin ne peut pas vous vendre. C'est interdit par l'ordre des médecins. Donc ça veut dire que c'est forcément une arnaque. Donc les médicaments, les compléments alimentaires, moi j'ai des gens dans la rue qui me disent ah, j'ai acheté vos médicaments, mais c'est des sommes dingue. Moi, j'ai une personne, la dernière fois, elle m'a dit, j'ai dépensé 400 euros.
0: Mais non!
5: Mais bien sûr. Alors moi, j'étais un peu gêné parce que lui dire, malheureusement, c'est 400 euros pour recevoir je ne sais quoi. Et en plus, on ne sait pas ce qu'on reçoit. Ça peut être en interaction avec vos médicaments, etc. Donc vraiment, ne faites pas. Les médicaments, c'est à la pharmacie. Les compléments alimentaires, c'est à la pharmacie.
0: Aude Razo, il y a aussi Florent Pagny, je me souviens plus.
4: Oui, effectivement, il avait alerté, c'était il y a 2 ans, une fan qui avait donné de l'argent à un faux Florent Pagny. Et là, ça nous amène à un autre sujet. Merci beaucoup, Elsa, parce que là, on parle d'encore autre chose. Et Gérald pourra en parler aussi. On va parler des deepfakes. C'est
0: alors
4: quoi?
0: Alors, on n'en parlait pas.
4: C'est une fausse vidéo. C'est-à-dire que cette fan avait reçu une vidéo de Florent Pagny en train de lui parler. Sauf que c'était pas Florent Pagny, mais physiquement et la voix, c'était vraiment
3: J'ai vu la vidéo, on croyait vraiment que c'était lui.
4: Et avec les médecins,
5: c'est bluffant, avec les médecins, c'est pareil. C'est-à-dire qu'on répond à des interviews, on est en train de dire... Il y a tout un truc qui tourne sur les parasites. Soi-disant, on serait tous parasités. Et donc, on voit des médecins, moi en l'occurrence, en train de parler, d'expliquer comment les parasites, les vers, rentrent par l'alimentation, se développent dans le tube digestif, etc. et bien sûr la solution, cliquez, commandez et on va vous déparasiter. C'est très difficile parce que c'est de mieux en mieux fait ces vidéos.
0: C'est le problème de l'intelligence artificielle. Moi, je vais vous avouer quelque chose, et c'est pas du tout une plaisanterie, je suis la femme la plus deepfakée de France, figurez-vous. Comment je l'ai appris? Grâce à nos confrères de France Télévisions. Vous connaissez peut-être cette émission qui s'appelle Complément d'enquête. Oui. Ils ont fait un complément d'enquête sur les deepfakes pornographiques. Et en fait, ils se sont rendus compte lors de leur enquête, pardonnez-moi, je vais vous le révéler, qu'en fait, mon visage était mis très souvent, j'en ai déjà parlé dans des interviews et tout, sur des corps de femmes pour des scènes pornographiques, absolument. Mmh. Et croyez-moi, quand vous allez, donc évidemment vous allez porter plainte contre, on ne sait qui, et quand vous voyez des images de vous-même, dans des ébats sexuels, ça fait tout drôle, c'est extrêmement traumatisant. C'est pas tellement par rapport à moi que je vous raconte ça, c'est que les deepfakes pornographiques, etc., moi j'ai pensé à nos enfants.
3: Bien sûr.
0: À nos mineurs, à nos jeunes, dont l'image peut être comme ça, tordue, utilisée à des fins atroces.
5: Le préjudice.
0: Je vais faire la vieille dame un peu pénible, mais moi ça me fait peur. Et l'intelligence artificielle là-dessus, ça me fait peur.
2: Il faut faire attention aux réseaux sociaux. Hein. C'est pour ça aussi, attention à pas mettre n'importe quoi sur les réseaux sociaux. Après, ça peut partir n'importe
0: Exactement,
2: où.
0: Valère.
5: Et le préjudice, il est financier, on en parlait, mais il est aussi psychologique. C'est un réel psychotraumatisme quand on voit ça. Et chez des ados déjà vulnérables, on imagine les conséquences. À l'école notamment ou au lycée.
0: On continue de réagir sur ce sujet. N'hésitez pas à nous appeler 055 056. C'est votre émission. On est là pour vous rendre service. Pour l'heure, on va s'écouter un petit peu de Zazie, peu importe, sur votre radio ici.

0: importe. La sublime voix rocailleuse de Zazie, peu importe sur votre radio ici.
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0: On vous doit bien ça. Votre nouveau rendez-vous quotidien sur votre radio. Ici, on est ensemble jusqu'à 13h. Ça débat, hein, ça débat au standard, ça débat hors antenne. On parle usurpation d'identité grâce à Aude Razeau en ce midi. On a énormément de réactions au standard au 0810 055 056. Appelez-nous, envoyez-nous des vocaux, écrivez-nous. On est avec vous et nous recevons Alice qui avait envie de réagir, qui nous appelle de Toulouse. J'embrasse très fort ici Occitanie d'ailleurs. Bonjour Alice, bienvenue à vous.
2: Oui, bonjour à toute l'équipe.
0: Bonjour.
2: Et donc, ma question c'est la suivante. Quels sont les petits trucs qui peuvent nous alerter concernant justement une usurpation d'identité?
0: Très bonne question Alice, merci beaucoup de l'avoir posée. C'est une question pour Aude Razeau, évidemment, Madame Antiarnac.
3: Alors l'usurpation, merci Alice effectivement pour cette question, c'est quelque chose de très large, on a compris, ça peut couvrir énormément de domaines. Le petit signe déjà, je parlais de la SNCF, mais si vous commencez à recevoir des amendes inexpliquées, c'est forcément qu'il y a quelque chose qui ne va pas. Alors l'amende, je parlais de la SNCF, ça peut aussi être une infraction routière. Vous êtes flashé, ah bon, mais comment ça, j'étais pas là du tout en voiture à cette heure-là. Donc ça, c'est quand même des petits indices qui doivent vous mettre la puce à l'oreille. Et là, il faut commencer effectivement à s'en inquiéter. Sinon, c'est des prélèvements éventuellement qui peuvent arriver. Ce sont des relances pour des crédits. On parlait de crédit avec Valère, on vous dit tout d'un coup, mais vous devez de l'argent, etc. Mais de quel argent on parle, en fait, on ne sait pas. Tout ça, c'est des petits indices où là, tout de suite, il faut pouvoir réagir.
0: D'accord, merci beaucoup Alice pour votre appel. On va essayer de prendre un maximum d'auditeurs parce que c'est avant tout votre émission. On va du coup recevoir Odile. Odile qui nous appelle de Rezé, je crois. J'embrasse très fort ici, Loire-Océan. Je vais venir vous faire un petit coucou ici dans pas longtemps. Bonjour Odile.
4: Bonjour.
0: Comment allez-vous, chère Odile?
4: Très bien.
0: On est ravis de vous accueillir. Ravis de vous accueillir.
4: Merci.
0: Alors, dites-nous, parce que c'est votre émission, on peut parler de complètement autre chose. Vraiment, c'est vous qui faites le conducteur de l'émission. On vous écoute, chère Odile.
4: Alors moi, c'était sur les arnaques téléphoniques, le démarchage téléphonique.
0: Ah, nous en avions parlé, effectivement, voilà. Hier.
4: Avec cet état d'appel intempestif.
0: Oui, on n'en peut plus.
4: Et j'ai une maman très âgée et je voulais pas qu'elle se fasse arnaquer.
5: Ouais.
4: Et la seule solution que j'ai trouvée, qui fonctionne très très bien, c'est que systématiquement, dès l'instant où elle a un appel, un démarchage, quel qu'il soit, elle répond qu'elle est sous tutelle.
0: Oh. Mais c'est pas mal, ça.
4: Et la personne, très courtoisement, lui dit « Oh, ne vous inquiétez pas, madame, c'est pas grave, on va voir avec votre tuteur, passez une bonne journée. » Ça se passe très très bien, et elle n'a plus d'ennui, et elle n'a plus d'appel.
0: Comment s'appelle votre maman ?
4: Bernadette.
0: Eh ben Bernadette, elle est bien maligne. Voilà, c'est vous qui nous donnez des astuces, Odile. Merci, Aude Razeau.
4: Oui, je vous en prie.
3: C'est vrai que les personnes âgées sont particulièrement ciblées par les démarcheurs et par les arnaqueurs. J'avoue, moi, ça me fait quand même assez mal au cœur quand j'ai les auditeurs qui me contactent, parce qu'il y a un grand sentiment de solitude des personnes âgées qui parfois sont seules et qui ne savent pas trop quoi faire. Et souvent, le démarcheur et l'arnaqueur, ils vont rappeler. Quand ils ont compris qu'ils ont une personne un peu peut-être en difficulté, qui ne comprend pas tout, ils vont appeler encore et encore. Et des fois, j'ai des gens, ils me disent, il était tellement insistant, j'ai cédé. Voilà. Et
5: il y a des gens qui sont seuls
0: oui,
5: aussi.
0: Ça,
5: ils jouent aussi sur ce côté-là. C'est-à-dire, ils commencent à discuter, je suppose, et ils jouent sur le lien, mais c'est horrible.
0: Ils peuvent le savoir, ça, que les personnes sont seules.
5: Pas dans la discussion, peut-être.
3: Dans la discussion, ils finissent par le comprendre. De toute façon, ils passent beaucoup de coups de fil dans la journée.
0: Gérald Kierzek.
6: C'est bien le coup de la tutelle, bravo, parce que ça veut dire quoi? Ça veut dire que, la personne ne peut pas acheter toute seule, donc ça n'intéresse plus l'escroc ou le démarcheur potentiel. Et deuxièmement, il doit peut-être mettre une petite note ou enlever de sa base de données dans la liste d'appels en disant, voilà, c'est plus la peine de rappeler, donc ça diminue le nombre d'appels aussi.
0: Et je vous rappelle cette application merveilleuse que nous avait donnée Aude pour
6: ça raccroche
0: exactement.
6: Trois fois ce matin, j'ai
0: ne
6: le numéro
0: plus
6: qui...
0: subir Hop. Ces appels intempestifs. Merci beaucoup Odile et surtout merci du tuyau. On embrasse très fort Bernadette, votre maman. Et là, c'est l'heure. Oh là là, c'est mon moment préféré, vous le savez. 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Et vu que c'est la rentrée, pour vous alléger un peu, il y aura un autre gagnant un peu plus tard dans l'émission. Mais pour l'heure, on accueille Laura, qui nous appelle du Pays Basque. Quelle chance.
7: Oui, bonjour.
0: Bonjour Laura.
8: Bonjour.
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7: Je n'arrête pas de faire des concours parce que ça me permet de finir les fins de mois.
0: Bah, bien sûr.
7: En tant que maman de 3 enfants. 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
2: Il est midi 33 sur votre radio ICI. Bienvenue dans votre nouveau rendez-vous. ICI, nous parlons bon plan, vie quotidienne, arnaque à éviter. On parle aussi santé. Nous sommes là pour vous rendre service parce qu'on vous doit bien ça. Et c'est le titre de ce nouveau rendez-vous quotidien. Nous sommes ensemble jusqu'à 13h. Je suis Enora Malagré et je suis avec la bande. Aude Razo, Valère Correa, Gérald Kirzek qui nous parlera de la maladie de Céline Dion dans un instant. Et Elsa Wolinski qui nous parlera injonction à rester jeune. Et ça, on n'en veut plus. Mais pour l'heure, c'est Rose qui nous avait laissé un message vocal sur notre numéro WhatsApp gratuit 0810 055 056.
3: Bonjour, c'est Rose d'Île-de-France. Je cherche un appartement pour suivre mes études à Caen et on me demande un garant que je n'ai pas. Est-ce qu'il existerait des solutions pour m'aider, s'il vous plaît ? Merci beaucoup.
2: Merci surtout à vous, Rose, de nous poser cette question qui taraude tant de gens en France. Et c'est une question pour Valère Coréard, Monsieur Bonplan.
4: Ouais, c'est un peu agaçant de se dire qu'on a plein de jeunes comme ça qui sont coincés parce qu'ils sont dans une famille qui est elle-même coincée. Enfin, on répète des trucs.
2: Bien sûr.
4: Heureusement, il existe un système qui est public et qui, du coup, est accessible à toutes et tous. Ça s'appelle la garantie visale. En fait, la garantie visale, c'est en quelque sorte l'État qui va se porter caution pour le jeune et qui va garantir les loyers impayés, qui va garantir des dégradations.

0: éventuellement dans l'appartement. En fait, ce qui est bien, c'est que ça enlève des enjeux pour le locataire, parce que il a accès du coup au logement. Et puis, ça enlève des enjeux aussi pour le propriétaire, parce qu'on va pas non plus faire des caricatures. Un propriétaire, s'il a un studio à louer, il a un prêt dessus, il est ric-rac. S'il tombe sur un locataire qui paye pas son loyer, c'est la catastrophe aussi. Donc voilà. Alors pour profiter de ça, il faut que le locataire obtienne le visa d'action logement en fait, mais aussi que le bailleur, donc le propriétaire ou la propriétaire, accepte cet acte de caution. Donc soyez vigilants sur un point, les règles ne sont pas exactement les mêmes selon là où vous habitez. Tout est expliqué sur le site service-public.gouv.fr. Et là, c'est une petite recommandation, allez sur les sites officiels pour ce genre de truc, parce que il peut y avoir aussi des sociétés qui vont vous dire « Ah ben, il faut payer pour avoir la garantie visale ». Là, j'imagine que voilà.
1: Encore des arnaques.
0: Aude va vous dire, voilà, soyez vigilants. Alors, si vous avez entre eux 18 et 30 ans, ou que vous avez plus de 30 ans et que vous êtes salarié, c'est un bon départ. À partir de là, selon les régions, les plafonds changent, mais il ne faut pas que le loyer du bien que vous visez dépasse un certain montant qui reste raisonnable. Mmh. Voilà, ça c'est vraiment un critère important, mais comme ça change d'une région à l'autre, je ne vais pas vous donner tous les critères de toutes les régions.
1: Bah et si. Puis,
0: il n'y a aucun problème. Donc on va finir à 14h30 aujourd'hui, prévenez les chefs. Non, puis s'ajoutent certains critères comme avoir une promesse d'embauche, un contrat de travail, et quand on a moins de 30 ans, ben là il n'y a presque plus de conditions. Et là je pense que ça peut convenir à Rose, parce que quand on est étudiant, et ben là on enlève toutes ces conditions. Notez qu'il y a un site pour tester votre éligibilité en tant que locataire, ouais, ou en tant que bailleur, si vous voulez donc sécuriser un locataire qui a un dossier fragile, mais vous avez envie de lui donner sa chance. C'est site.actionlogement.fr. Vous allez sur ce site et là vous verrez si vous êtes éligible ou non à ce qu'on appelle la garantie visale.
1: Merci beaucoup Valère Coréard. Faites comme notre auditrice Rose, écrivez-nous, appelez-nous, vous avez un souci, nous avons des solutions parce qu'on vous doit bien ça. On va s'écouter un petit classique, indémodable, Queen, We Will Rock You, sur votre radio ici.

0: We Will Rock You, Queen, sur votre radio ici dans On vous doit bien ça.
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0: 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Et il est midi 38, merci d'être avec nous tous les midis, c'est votre nouveau rendez-vous quotidien, on est ensemble jusqu'à 13h. Dans un instant, le docteur Gérald Kirzek nous parlera de la maladie de Céline Dion, et il en a des choses à nous dire, on s'inquiète hein, forcément pour notre Céline qui démarre sa série de concerts là samedi, mais ça on en parlera tout à l'heure. Pour le moment, nous allons nous adresser à vous, enfin vous allez vous adresser à nous, chère tout Elsa Wolinski, vous avez envie de mettre un pavé dans la mare.
2: Oui, j'ai envie de parler de stars, de continuer à parler de stars comme haut de la fête tout à l'heure, effectivement. Parce que vous savez, moi j'aime les stars et j'ai aucun problème à l'assumer. J'ai un côté très midinette, groupie avec une pointe de cagole dans l'âme quand même, je dois l'avouer. Oui Gérald, je l'avoue. Donc moi les stars, ça me fait rêver. Après tout, c'est aussi un peu leur fonction, incarner quelque chose de l'ordre du fantasme et de la projection. Donc avec toutes les histoires d'usurpation d'identité, franchement, moi aussi, j'aurais très bien pu me faire avoir. Mais il y a quand même un petit problème avec le rêve. À force de le regarder, on finit parfois par le prendre pour de la réalité. Parce que quand je regarde Salma Hayek qui vient de fêter ses 60 ans, ou Demi Moore, Nicole Kidman, chez nous Isabelle Huppert ou Sophie Marceau, évidemment que je me dis, moi aussi, j'aimerais bien leur ressembler. Mais derrière tout ça, il ne faut pas oublier, derrière tous ces physiques qui nous fascinent, qui nous font rêver, il y a du temps, du sport, des coachs, des massages... Peut-être de la génétique, mais aussi beaucoup, beaucoup, beaucoup, beaucoup de chirurgie esthétique, l'air de rien.
0: Beaucoup d'argent,
2: et quoi, beaucoup
0: en gros,
2: d'argent. Hein. Oui, surtout, il y a les moyens de s'offrir tout ça, parce que soyons clairs, vieillir comme une star, ça a un prix. Parce que moi aussi, je le veux bien, le ventre de Jennifer Lopez, mais j'ai pas l'argent, ni le temps, pas du tout. Le problème, c'est qu'à force de voir des femmes de 50 ans, de 60 ans, ou de 70 ans, dont le visage et le corps semblent parfois échapper au temps, notre regard finit par se dérégler, effectivement. On sait même plus très bien à quoi ressemble une femme qui vieillit normalement. Et c'est exactement là que le paradoxe commence. Parce qu'en même temps, on nous demande d'assumer notre âge, mais de ne surtout pas avoir l'air vieille. Mais qu'est-ce que ça veut dire avoir l'air vieille ? Moi, j'ai toujours pas compris ce que ça voulait dire. J'ai 52 ans, est-ce que j'ai l'air vieille ? Ben non, pas du tout. Je me fais moi-même mon auto. Hein, merci. Voilà,
0: bah, il était temps, les garçons.
2: Merci.
0: Que ça se réveille.
2: Non, parce que justement, chez les hommes, curieusement, le vieillissement a l'air beaucoup plus sympathique. Les tempes deviennent grisonnantes, c'est séduisant, les rides autour des yeux, ça donne
0: sauf
2: du
0: pour
2: caractère.
0: Gérald, il a pris un petit coup de pelle, je ne vous gâche pas.
2: Non, justement, j'ai parlé de Gérald. Gérald, il a un sourire un peu joyeux, comme ça donne du charme, un peu d'embonpoint, ça fait nounours rassurant.
0: Oh bah
2: on allez a envie hop. De se blottir dans leurs bras. Dans
0: c'est vrai qu'il a un petit côté baladur, paix à son âme.
2: Non, mais alors que chez vous, l'embonpoint, ça peut être un
0: ça
2: peu
0: peut
2: sexy
0: être sexy
2: et rassurant.
0: Exact.
3: Chez
2: nous,
3: chez une femme aussi.
2: Ça fait grosse.
0: Mais parce
2: non,
0: que vous,
2: non.
0: vous êtes sympathique et déconstruit. Et voilà, mais c'est vrai qu'elle a raison, pardonnez-moi.
2: Chez les hommes, on dit qu'effectivement, ils sont bien, ils se patinent. Nous, on nous dit, ben, t'es vieille, en fait. Et malgré tout ça, on nous demande d'être authentique, naturel et sans filtre. Mais en vrai, quand les personnalités le font, regardez ce qui se passe. Par exemple, Pamela Anderson, Kate Winslet, qui milite depuis toujours et revendique le droit de rester naturel, eh ben, elles se font régulièrement bâcher sur leur physique. Et chez nous, sur les réseaux et à la télé, en France, Vanessa Demouy, Élodie Gossuin, Aline Blondieu, Faustine Bollard, il y a une semaine, s'est fait complètement bâcher. À chaque fois qu'elles se montrent face caméra, sans maquillage, naturel, comme je le suis d'ailleurs aujourd'hui, elles reçoivent des commentaires haineux et désagréables. Et je sais que ça vous est déjà arrivé, Enora.
0: Oui, oui, absolument. J'ai fait une émission, le magazine de la santé, sur France Télévisions, pas maquillée, pour rendre honneur à ces femmes. J'en ai pris plein la tronche, donc je me suis dit, bah, plus jamais. Je vais continuer à faire un minimum de petites peintures, quoi. La première sous-couche, au moins, à minima, parce que j'avais pas envie de me faire effectivement danser sur les réseaux.
2: Mais voilà, et c'est ça, et c'est pour ça que ça me dérange, c'est ce qui me dérange le plus en fait. On parle beaucoup aujourd'hui de body positive, d'acceptation de soi, de diversité des corps et des âges. Évidemment, il y a des avancées. La journaliste par exemple et écrivain Sophie Fontanelle, elle a beaucoup contribué à changer notre regard. Donc oui, ça bouge. Mais parfois, j'ai quand même l'impression qu'on avance d'un côté et qu'on recule de l'autre. Parce qu'en France, les femmes de plus de 50 ans représentent environ un quart de la population. Et pourtant, dans les films français, elles n'occupent qu'environ un rôle sur 10. Donc je répète, un quart dans la vraie vie, un rôle sur 10 au cinéma. Il y a un petit problème quand même. Alors forcément, notre imaginaire se construit aussi avec ce qu'on nous montre. Regardez Laetitia Casta à Cannes. Elle était sublime, elle était souriante, elle était magnifique. Et qu'est-ce qu'on a trouvé à dire ? Qu'elle avait grossi, qu'elle avait pris de l'embonpoint, qu'elle était vieille. Donc en fait, je vais vous dire, finalement, qu'est-ce qu'on veut ? Ce qu'on veut, c'est avancer. La prochaine vraie avancée, c'est arrêter de faire du vieillissement des femmes un événement. Ce qu'on veut surtout, c'est qu'on nous foute la paix.
3: Oui !
2: Laissez-nous tranquilles, laissez-nous vieillir et être belles !
3: Merci, qu'est-ce que ça fait du bien ! Vraiment, ces interventions de notre Elsa Wolinski, merci beaucoup. C'est ça qui est bon dans On vous doit bien ça, mais pour l'heure, on va s'écouter ça aussi, ça va nous faire du bien. Céline Dion, tiens, c'est pour vous, Chirac Kirzek, on ne change pas sur votre radio ici.

0: change pas. Céline Dion sur votre radio. Ici, vous le savez, hein, la série de concerts de Céline Dion à Paris débute samedi. C'est l'événement musical de la rentrée. Tous les tubes de Céline Dion sont évidemment à écouter sur votre radio locale ici. Jusqu'à 13h.
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0: Et quelle est riche cette émission aujourd'hui. Vous êtes très très très nombreux à réagir au 0810 055 056. On a parlé usurpation identité. Elsa Wolinski nous a fait un bien fou en nous disant qu'on avait voilà l'âge qu'on avait et le physique qu'on avait, qu'on s'en fichait. Ça m'a oh là là, je me sens mais poucher les ailes. Et là on vient d'écouter Céline Dion et notre docteur émérite Gérald Kirzek va du coup nous parler de la maladie de Céline Dion.
2: Et on en a beaucoup parlé de sa maladie.
0: Absolument.
2: De la personne raide, vous vous rappelez. Alors ça avait défrayé la chronique parce qu'on était très inquiets, on la voyait maigrir, elle avait annulé ses concerts à Las Vegas et puis est tombé le diagnostic médical, le syndrome de la personne raide. Ah, moi je vous avouerai que j'en avais jamais entendu parler.
0: Ah c'est vrai, même en tant que médecin?
2: Ah ben oui, mais pourquoi? Parce que c'est une maladie neurologique extrêmement rare.
0: Okay.
2: Ça touche, quand on regarde les statistiques, ça touche une à deux personnes par million de personnes.
0: Là,
2: donc on voit bien que c'est rarissime. C'est une maladie neurologique. Alors les symptômes, c'est une rigidité musculaire, sont des spasmes douloureux. Elle le décrit très bien, ça affecte la voix parce que forcément les spasmes musculaires, pour parler, il y a des cordes vocales. Les cordes vocales, il y a besoin des nerfs, il y a besoin des petits muscles. Et quand on est chanteuse, on voit le drame que c'est. Et c'est un problème de mobilité. On s'est même demandé à un moment donné si elle allait pouvoir marcher, si elle n'allait pas se retrouver dans un fauteuil roulant. Et cette maladie-là, c'est une maladie auto-immune. Alors, on en connaît des maladies auto-immunes, hein, la polyarthrite rhumatoïde, par exemple, le lupus, ce sont des maladies qui attaquent notre système immunitaire, attaquent en fait notre propre organisme. Eh bien, c'est ça, cette maladie de la personne raide, avec une attaque qui est ciblée sur le système musculaire et sur le système neurologique. C'est une maladie rare, très peu connue. Alors, il y a des formes typiques et puis il y a des formes atypiques, mais c'est une raideur progressive. Alors, vous imaginez un peu le drame. Et au début, on s'est dit, elle va se retrouver incapable de marcher, incapable de chanter et de faire ses concerts.
0: Aude Razeau.
3: Oui, Gérald, vous avez généralisé aux maladies auto-immunes. Est-ce que c'est mal diagnostiqué parfois, les maladies auto-immunes? Il y a peut-être plein de gens qui ont une maladie auto-immune qui ne le savent pas.
2: Il y a énormément d'errance médicale. On parle d'errance médicale quand vous avez des symptômes. Et comme c'est une maladie orpheline ou une maladie rare, vous imaginez, un à deux cas par million, c'est-à-dire votre médecin généraliste, moi en tant qu'urgentiste, etc., on n'en a jamais vu de nos études ou de notre carrière. Et donc, ça va causer une errance diagnostique. Vous allez voir un médecin, puis un deuxième, puis un troisième. On vous dit à un moment donné, ah, c'est dans votre tête. Parce que c'est ça le problème aussi, quand il y a des spasmes un peu douloureux ou des symptômes subjectifs que vous ressentez, où on voit quelqu'un qui se tend avec les muscles, mais on lui dit, mais c'est le stress. Et je suis sûr que Céline Dion, c'est ce qui s'est passé.
0: D'ailleurs, on l'a
2: avant
0: vu dans ce documentaire sur elle.
4: C'est impressionnant.
0: On la voyait, je ne sais pas si vous avez vu ce documentaire. Si vous êtes passé à côté, regardez-le. Hein. Il est évidemment très intéressant, très touchant. Surtout, on la voit en pleine crise. Mais elle souffre le martyr.
3: Elle tremble.
0: Ouais.
2: Alors, la difficulté avec cette maladie de la personne raide, c'est que, mais comme souvent avec ces maladies un peu neurologiques, le lien entre le stress, le psychisme et le physique, il y a une imbrication des deux. Le stress va déclencher, va aggraver les symptômes. Et voilà pourquoi on arrive vite à la conclusion, comme on ne sait pas, on n'a pas de prise de sang, on n'a pas d'examen, donc on ne connaît pas médicalement, on va dire, c'est dans votre tête, vous voyez, c'est le stress qui déclenche
4: la
2: maladie.
4: Mais elle va mieux, non? Ça a l'air d'aller mieux.
0: Oui, mais elle va être très stressée, est-ce que ça part redéclencher?
2: La maladie est incurable, c'est-à-dire qu'on n'en connaît pas vraiment la cause, est incurable, il n'y a pas de médicaments particuliers, il y a des médicaments qui sont des relaxants musculaires, on va traiter les symptômes en fait, mais qui sont comme le Valium par exemple, pour celles et ceux qui en prennent par exemple, des molécules qui sont des benzodiazépines qui vont relâcher un peu les muscles. Il peut y avoir une modulation, une diminution de la réponse immunitaire, ce qu'on appelle l'immunothérapie. On en parle beaucoup avec le cancer, mais l'idée c'est de jouer un peu sur le curseur du système immunitaire, appuyer sur le frein ou l'accélérateur, et là en l'occurrence appuyer sur la pédale frein. La kinésithérapie, les mouvements, elle a beaucoup parlé Céline Dion du Pilates qui lui faisait beaucoup du bien, de bien jouer sur la mobilité, sur les équilibre, sur la force, et puis la rééducation vocale, les orthophonistes. Et donc, elle a tout un protocole qui a été mis en place par sa neurologue, qui est une neurologue canadienne, qui connaît très bien, ou qui est peut-être américaine, et qui connaît très bien, en fait, cette maladie, parce qu'il y a quelques spécialistes dans le monde, et qui va la coacher. Un entourage médical extrêmement important, staffé en France, des séances comme ça entre les concerts, et puis les concerts ont été espacés de façon à ce qu'elle puisse avoir
5: du repos.
6: À 3 heures du matin, là, en train de chanter, c'est pas sérieux. Hein. Va te coucher, Céline, là. Oh. Non, mais enfin, il faut qu'elle soit prête pour le
0: Vous lui parlez meilleur, déjà. Oui. Et puis voilà, on l'aime d'amour. On est tellement heureux qu'elle revienne quand même nous enchanter avec cette voix de diva vraiment unique.
2: Et ça veut dire que tout le monde, comme ça, même avec une maladie grave, peut comme ça continuer à vivre. Ah,
0: exactement. Ouais. Merci beaucoup, Gérald Kerzek. Dans un instant, eh bien, j'ai envie de dire, on va vous donner la parole. On va essayer de faire passer le plus de gens possible parce que le standard a explosé. 0810 055 056. À tout de suite.
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0: C'est votre nouveau rendez-vous quotidien sur votre radio ici. Il nous reste quelques minutes à passer ensemble. Vous avez été extrêmement nombreux à réagir aujourd'hui au 0810 055 056. Continuez d'ailleurs à nous envoyer des questions, des messages vocaux. Nous avons une auditrice qui nous appelle, qui s'appelle Claude. Bonjour Claude, bienvenue.
8: Oui, bonjour à tous.
6: Bonjour.
8: Je voulais revenir sur la garantie visale. Moi, à l'heure actuelle, j'ai besoin d'un garant et je n'en trouve pas.
0: Mmh. Aïe.
8: Il faut dire que j'ai 78 ans.
0: Oui, d'accord. Alors.
8: Et on me dit que la garantie visale ne s'applique pas à cet âge-là.
0: Ah, alors là, vous avez sonné à la bonne porte. Valère Coréard va vous répondre, cher Claude.
6: Oui, Claude, en fait, c'est pas simplement une question d'âge, c'est une question aussi de situation. Et c'est vrai que c'est plutôt tourné au-delà de 30 ans sur les salariés. Mais vous savez, trouver une caution personnelle, ça peut aussi être un ami, ça peut être un proche, quelqu'un de la famille. Vous avez vraiment personne autour de vous qui accepterait de se porter caution pour vous ?
0: Claude.
8: Non, je n'ai absolument personne qui peut se porter caution.
6: Bon, alors, j'ai une solution, mais malheureusement qui n'est pas gratuite, mais qui a le mérite d'exister, c'est à ce moment-là de vous tourner vers un garant privé payant. D'accord. Ça existe, hein, y a des sociétés qui proposent ça.
0: D'accord.
6: Et en fonction de votre situation, ça a un coût, mais ça va vous permettre de sécuriser l'accès au logement.
0: Et ça coûte combien, Valère ?
6: C'est compliqué parce que ça dépend de tout un tas de critères, c'est-à-dire le niveau de retraite, le patrimoine, les assurances vie, les livrets A, etc. Donc, il faut vous renseigner et je pourrais creuser, hein, pour être honnête, j'ai préparé là pendant l'émission en sachant qu'il y avait votre question qui arrivait. Mais voilà, il y a des sociétés dont c'est la spécialité. Je pourrais vous citer Garanmi ou Cautionéo, par exemple, que j'ai identifié là. C'est un point qu'on peut creuser.
2: Il y a des fonds de solidarité aussi, des conseils départementaux. Et nous, aux urgences, on a beaucoup de patients en situation de précarité. On les envoie vers l'assistante sociale de votre mairie, par exemple, et elle peut vous donner justement le contact au conseil départemental, etc. Donc vraiment, la mairie avec le service social peut vous aider.
0: Vous savez ce qu'on va faire, Claude ? On va vous prendre hors antenne. Valère va vous prendre hors antenne pour avoir plus de détails, pardonnez-moi, sur un peu plus privé, pour qu'on puisse vous aider vraiment personnellement. Ça vous dit, Claude ?
8: Bien sûr.
0: Bien sûr. On est là pour ça, hein. On vous doit bien ça, chères auditrices, chers auditeurs. On vous embrasse très très fort, Claude. Et Valère Coréard, qui est vraiment formidable, va faire ses devoirs et va vous aider. On va recevoir aussi un auditeur ou une auditrice, je crois que c'est plutôt une auditrice qui s'est inscrite sur le site d'ici.fr, parce que c'est là que ça se passe. Si vous avez envie de repartir avec les 200 euros de pouvoir d'achat. Béatrice, qui nous appelle de Pau.
9: Bonjour Laurent, bonjour
0: toute l'équipe. Bonjour Béatrice, j'en profite pour embrasser très fort ici Béarn Bigorre, voilà, j'en profite. Je fais mes petites dédicaces personnelles, pardonnez-moi, chère Béatrice. Alors Béatrice, vous êtes inscrite sur le site de ici.fr, vous avez fort bien fait. C'est gagné ! Bravo !
9: Merci beaucoup.
0: Voilà, en cette rentrée, ça fait du bien.
9: Je suis ravie.
0: Eh bien écoutez, c'est tel est notre bon plaisir. Vous avez trois grands-fils et deux petits-fils. Donc ça mettra un petit peu de beurre dans les épinards, si je puis me permettre. Faites comme notre chère Béatrice. On vous embrasse très fort, Béatrice. Passez une belle après-midi. Inscrivez-vous sur le site d'ici.fr. On a des petits textos, je crois, Aude, peut-être, pendant l'émission, qui sont passés.
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0: Bien, je voudrais remercier toute l'équipe pour cette merveilleuse émission aujourd'hui, les amis. On se retrouve demain.

0: sorti en 86, Laerita Mitsuko avec Catherine Ringer. Une chanson forcément qui résonne de façon particulière ce matin puisqu'on l'a appris hier midi, la disparition de la chanteuse à l'âge de 68 ans.
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0: Bonjour Valentine.
3: Bonjour Louis, bonjour à tous.
0: En ce mardi 16 septembre, des hommages ce matin à Catherine Ringer et on attend bien sûr le vôtre.
3: On recherche un auditeur qui a un souvenir lié à une chanson d'Erita Mitsuko.
0: Un premier amour par exemple sur C'est comme ça qu'on vient d'écouter à l'instant, une soirée encore sur Marcia Vaila, un concert, un trajet en voiture. Venez nous le raconter au 0810 055 056.
3: Vos souvenirs, vos hommages à la rockeuse immortelle, on les entend aussi dans les infos de 5h.
0: Et pour vous accompagner, bien entendu, jusqu'à 6h, Saveria au standard, Elorie à la technique, Emeline à la rédaction en chef. Ici, dès 5h, ça commence maintenant.
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0: Mercredi 16 septembre, à l'écoute de votre radio, il est 5h. L'actualité à vos côtés, Valentine, à la une, Rachida Dati devant la justice.
3: L'ancienne ministre est jugée à partir d'aujourd'hui pour trafic d'influence et corruption, soupçonnée d'avoir touché 900 000 euros en tant qu'eurodéputée pour défendre les intérêts du groupe Renault-Nissan au Parlement européen, Yannick Falt.
4: Officiellement, Rachida Dati était avocate pour aider Renault-Nissan à l'international, notamment au Maghreb et au Moyen-Orient, avec une rémunération annuelle de 300 000 euros, soit 900 000 euros en 3 ans. Mais pour les juges d'instruction, l'ancienne ministre faisait du lobbying pour le constructeur, une pratique interdite. Un ancien directeur de Renault a d'ailleurs évoqué dans un mail l'utilité d'un relais, d'un buzz au Parlement européen. Des accusations de corruption et une avalanche de questions en perspective pour Rachida Dati. Pourquoi il n'y a aucune trace ou presque de son travail sur le plan juridique? Pas de compte-rendu annuel d'activité, aucune note de frais. Pourquoi Rachida Dati a envoyé à Carlos Ghosn sa question sur les seuils de bruit émis par les voitures 5 jours avant de la poser devant les eurodéputés? Pourquoi elle n'a jamais déclaré au Parlement européen qu'elle était payée par Renault-Nissan? Le procès est prévu sur 6 demi-journées. L'ancienne ministre de la Justice risque théoriquement jusqu'à 10 ans de prison et 5 ans d'inéligibilité.
3: Rachida Dati jugée aux côtés de Carlos Ghosn, l'ancien PDG de Renault-Nissan en fuite au Liban. Il demande dans un courrier le report du procès sous prétexte de ne pas avoir reçu sa convocation en temps et en heure. Autour de l'actuel maire de Paris de s'expliquer, Emmanuel Grégoire répond aux questions des sénateurs ce matin sur le scandale des violences sexuelles dans les services périscolaires de la capitale. À l'époque, il est adjoint de l'ancienne maire Anne Hidalgo. Entendue hier, elle parle d'un échec collectif de sa mairie comme de la police et de la justice.
0: 5h01, un budget très serré.
3: Celui de la France pour 2027. Avec 30 milliards d'euros d'économies à trouver, le chef du gouvernement prévient ses ministres, leurs budgets seront strictement au même niveau qu'en 2026. En clair, sauf pour l'armée, pas un euro de plus ne sera dépensé. De quoi remettre en question son annonce quelques heures plus tôt de 3 milliards d'euros dédiés à la lutte contre les violences sexistes et sexuelles. Une proposition de loi remise à l'ordre du jour par l'affaire Liana. En réalité, les associations l'ont bien compris, ce montant, ce n'est pas un effort supplémentaire, mais les sommes déjà consacrées aujourd'hui, Sarah Ders, à la lutte contre ces violences.
5: Certes, le Premier ministre s'engage, mais Sébastien Lecornu reste flou.
6: C'est un premier pas intéressant que nous allons suivre précisément.
5: Céline Pic, porte-parole d'Oser le féminisme.
6: Qu'est-ce qu'il y a derrière ce 1,5 milliard d'euros exactement? Est-ce que ce sont réellement des nouveaux budgets?
5: Si les textes sont votés, ils permettront de recruter des magistrats, du personnel scolaire, précise le Premier ministre dans sa tribune.
6: Malheureusement, 300 magistrats, ça ne suffira pas. 700 nouveaux enquêteurs, ça ne suffira pas. Et 300 encadrants scolaires, dont des infirmières supplémentaires, alors que nous comptons dans ce pays 160 000 enfants qui sont violés, ça ne suffira pas.
5: Les associations réclament le double, 3 milliards d'euros au minimum par an. Un budget donc intégral qui finance chaque mesure, insiste Solène Potvin-Favre, présidente de l'association Face à l'inceste.
7: Notre première réaction a vraiment été celle-ci. Soit c'est une erreur, soit c'est un mensonge, mais en tout cas dans les deux cas, c'est très préoccupant.
5: L'association Face à l'inceste demande désormais aux parlementaires de réalimenter l'enveloppe.
7: On continuera de se mobiliser jusqu'à ce que l'on obtienne les 3 milliards d'euros par an dont on a besoin pour avoir une protection de l'enfance et une protection des femmes digne de ce nom dans ce pays en 2026.
5: D'après les associations, la mobilisation continue chaque lundi soir devant les tribunaux et place Vendôme à Paris.
3: Les Français aussi se serrent la ceinture avec l'explosion des prix du carburant. C'est l'info du jour dans une demi-heure. Le prix moyen du litre d'essence dépasse désormais le record de juin 2022 après le déclenchement de la guerre en Ukraine. Quand la politique internationale percute la tournée d'Ed Sheeran, le chanteur britannique est lâché depuis hier par plusieurs artistes programmés en première partie de ses concerts pour protester contre l'éviction du rappeur Macklemore, écarté pour avoir dénoncé sur scène il y a plusieurs reprises un génocide à Gaza. Ed Sheeran lui répond respecter ses convictions mais défendre son public qui vient voir un spectacle, pas un forum politique. Elle a défendu les femmes, l'écologie et lutté contre l'extrême droite tout au long de sa vie. Catherine Ringer est morte à 68 ans, chanteuse emblématique d'Erita Mitsouko. Elle aura marqué Agathe Mahué de nombreuses générations.
8: Pascal a le cheveu grisonnant et se souvient en rocker amateur de l'année 1984.
9: Avec mon premier groupe, on a fait la première partie d'Erita Mitsouko au CAC Georges Brassens de Mantes-la-Jolie. Ils étaient adorables, très bons souvenirs. Elle était très bonne chanteuse. J'ai adoré comment elle a rembarré Serge Gainsbourg aussi quand il lui avait reproché, entre guillemets, d'avoir fait des films un peu olé olé.
8: Et Pascal n'a pas arrêté, il a toujours un groupe.
9: On joue beaucoup de musique anglaise ou américaine, mais un petit c'est comme ça de temps en temps, franchement, ça fait pas de mal.
8: C'est vous qui chantez ?
9: Entre autres.
8: Ça donne quoi alors, comme ça, blanc, c'est comme ça ?
9: La, la, la, la. Ah, vous faites mieux que moi.
8: Et dans la rue, des vendeurs d'instruments de musique à deux pas, Lola lui rend hommage également.
10: Elle est immortelle dans nos images de télé, de concert. Voilà. C'est un vrai clown. Et c'est une femme qui, je pense, a développé un visuel rock et très féministe qui nous a fait du bien. Quand on chante en français, par exemple, on pense à Catherine Ringer, qu'on a envie de faire et du rock et du théâtral et porter la voix en tant que femme.
8: Elle a 32 ans et espère que les générations d'après aussi continueront d'écouter la musique de Catherine Ringer.
3: Catherine Ringer décédée lundi soir des suites d'un cancer. La météo, Louis.
0: On est sur un mercredi avec une alternance entre nuages et éclaircies. Des nuages quand même plus nombreux que les jours précédents. Ce matin, on retrouvera une couverture nuageuse plus persistante le long de la Manche notamment, mais également des Hautes-Pyrénées jusqu'aux Ardennes, en passant par l'Occitanie, l'Auvergne-Rhône-Alpes, la Bourgogne-Franche-Comté. Il n'est pas exclu non plus de voir apparaître quelques averses localement au cours de la matinée. Pour les températures, ce matin, on est en dessous des 20 degrés. À Brest et Rennes, 16 degrés. À Paris, 17 degrés. À Besançon, 17 également. Saint-Étienne et Valence, en milieu de matinée, 18 degrés. Bonne nouvelle en revanche, cet après-midi, tout le monde va pouvoir profiter de belles éclaircies. On va retrouver un ciel qui, lui, sera nettement plus dégagé. Puis pour les maximales, on perd quelques degrés. 23 dans le nord à Strasbourg, dans le sud, 24 attendu à Nice et 25 cet après-midi à Montpellier.
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0: Bonne fête aujourd'hui à toutes les Edith ainsi qu'aux Corneilles qui se réveillent avec nous ce mercredi matin. Tiens, j'ai une proposition à vous faire pour lancer la journée. Si on commençait par chanter, l'invitation ne vous est pas donnée par moi. Rassurez-vous, elle vous est envoyée par Julien Clerc qui nous rejoint et qui vous souhaite un bon réveil à l'écoute d'ici.

0: Julien Clerc. Et si on chantait pour vous donner le sourire à ce mercredi matin. Tiens, hier, Valentine, je me suis amusé. Parce que j'ai une vie trépidante à relever quatre bienfaits du fait de chanter, de la chanson.
1: Très bien.
0: Vous les voulez ?
1: Mais bien sûr, je suis très curieuse.
0: Ça baisse l'anxiété. Ça développe les hormones du bonheur. Donc ça libère en fait des endorphines et de la dopamine. Et ça développe aussi un sentiment de connexion. Ça crée peut-être de l'oxytocine, de l'auto... Un truc vachement compliqué.
1: De l'ocytocine.
0: Merci.
1: Je vous en prie.
0: C'est également un antidépresseur naturel qui vient stimuler une zone de l'oreille antenne qui génère, elle, du plaisir et un plaisir immédiat. C'est plutôt pas mal.
1: Tout à fait. Vous pouvez ajouter que ça aide à l'articulation également.
0: Ah bon ?
1: Vous voyez ?
0: Ouais, ça marche bien.
1: Ça fait même tomber la pluie parfois.
0: Ah oui, ça oui, parfois.
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0: C'est tous les jours, vous avez rendez-vous avec Catherine Quicandon pour Ici, ça entreprend.
1: Et on parle de notre peau, qu'elle soit sèche, grasse ou sensible, à chacun ses produits de beauté. Et lorsqu'on est plusieurs à la maison, eh bien les étagères et les tiroirs de la salle de bain débordent vite.
0: Alors ce matin, Catherine, vous nous faites découvrir une idée qui pourrait convenir à toute la famille du côté de la Lorraine.
4: À Saint-Germain-sur-Meuse, un petit village de 200 habitants à une cinquantaine de kilomètres à l'ouest de Nancy, il y a une star.
5: Le savon de Cléopâtre.
6: Le savon de Cléopâtre.
4: Effectivement, un savon qu'elle aurait apprécié car il est à base de lait d'ânesse. Laurence est la savonnière du Moulin. Elle produit et fabrique des cosmétiques bio.
7: Ce qu'on propose, ce sont des savons avec 50% de lait d'ânesse et de la cosmétique allant jusqu'à 76% de lait d'ânesse. Et on est les seuls en France à mettre autant de lait. Donc, vous avez de la crème pour le visage, le sérum antiride, du moussant pour la douche, de la crème pour les mains, même de la crème pour les hommes.
4: Ah bah oui, hein, merci pour eux. Le lait d'ânesse est reconnu depuis très longtemps pour ses vertus nourrissantes, apaisantes et anti-âge, c'est la classe. Laurence utilise le lait de ses propres ânesses, elle en a 15 car elle est avant tout une éleveuse passionnée. Et pour accompagner ces demoiselles, il y a aussi Étienne, le mâle reproducteur.
8: Étienne.
4: Laurence utilise aussi d'autres ingrédients et ils sont tous du coin.
7: Par exemple, on utilise l'huile de cartame, elle est fabriquée à Lay-Saint-Rémy à côté de Pagny-sur-Meuse. On a un savon au safran, le safran il vient de la vallée de la Meuse, tout en bio naturellement. On fait des boules de bain, tout le monde adore, et ben, c'est le bicarbonate extrait des carrières de Saint-Germain-sur-Meuse.
4: Tout est en bio et Laurence y tient beaucoup.
7: Vous avez 3 contrôles par an sur le terrain, sur les ânesses, sur le lait et puis surtout... Le pourcentage de bio est important. Normalement, en bio, c'est un minimum de 25% de bio dans le produit. Nous, on monte jusqu'à 76% de bio. Ça veut dire que ce sont des ingrédients qui sont propres. On sait d'où ça vient, on sait comment c'est fait et on sait qu'il n'y a pas de chimie dedans.
4: Mais comment Laurence a eu l'idée de devenir savonnière ? Eh bien, tout simplement.
7: Un matin, je me suis levée et j'ai dit à mon mari, je vais faire des savons au lait d'ânesse. Et il m'a dit, t'es folle.
4: Eh bien, pas tant que ça, car ça fait 16 ans et Laurence vend partout dans le monde. Bonne nouvelle, la relève est assurée par son fils qui a ouvert un laboratoire pour continuer la fabrication. Plus d'informations sur la-savonnière-du-moulin.com. Merci à Ila Malka d'ici Lorraine pour cette idée qui fait la peau toute douce. Ici, ça entreprend à Saint-Germain-sur-Meuse avec la savonnière du Moulin et ses produits bio au lait d'ânesse.
0: Catherine avec Ici Lorraine. Et maintenant que notre peau est toute douce...
1: Eh bien, nous allons rajeunir ou pas. Dans un instant, nous fêtons l'anniversaire d'une franchise qui, elle, n'a pas pris une ride. Pikachu et les Pokémon fêtent leurs 30 ans aujourd'hui.
0: Génial, un reportage à suivre, c'est dans moins d'une minute.
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0: Soyez les bienvenus ce mercredi matin à 5h15, les 30 ans d'une franchise à succès.
1: C'est l'anniversaire de Pokémon. Pikachu, Dracaufeu, Sacha et ses amis sont nés en 1996. Depuis le jeu vidéo, les dessins animés et bien sûr les cartes sont devenus de véritables objets de collection. Et elles sont toujours à la mode, Benjamin Ely, dans les cours d'école.
10: Voilà, sortie d'un lycée. Bonjour les jeunes, carte Pokémon, c'est votre truc ou pas?
11: Ouais, un peu, ouais.
10: Allez, on peut assumer, y a pas de problème.
11: Moi j'aime bien ça.
10: Ton Pokémon préféré, c'est Pikachu?
11: Bulbizarre.
10: Pas Pikachu?
11: Non, Bulbizarre pour moi. J'ai un cahier ancien, moi.
12: Je pouvais dépenser genre des 100 euros par semaine dans les cartes Pokémon, quoi.
13: Quand on ouvre le paquet, ça devient une addiction.
14: Il y en a qui aiment bien les collectionner et les revendre après.
10: Vous êtes fait des sous avec les cartes Pokémon?
15: Ça fait de 10 à 100.
10: À 100 euros? Pour une carte?
15: Ouais, pour une seule carte, oui, suivant les cartes, oui.
10: Une carte que t'as payé combien au départ?
15: 7,50€ le package, quoi.
10: Vous avez quel âge là? 15 ans?
11: 15 ans, ouais.
15: Mon oncle, il les collectionne par exemple.
10: Ah bon? Il a quel âge votre oncle?
15: 50 et quelques, à la vie.
10: On avance, on est devant Uchronies Games. C'est un magasin de cartes, notamment de cartes Pokémon. On est dans le 15e arrondissement avec le responsable.
16: Moi, c'est Thomas.
10: Qu'est-ce qui fait de la spécificité de ces cartes qui sortent à l'occasion des 30 ans?
16: C'est le genre de produit qui prend beaucoup de valeur parce qu'elles sont généralement imprimées en moins d'exemplaires. Moi, je vends au prix de vente conseillé généralement en boutique.
10: Mais d'ici quelques mois, quelques années, le prix peut être décuplé.
16: Dès demain. Oui, je pense que c'est plus un phénomène de spéculation que de collection.
10: Ah, c'est pas pour Pikachu alors?
16: C'est plus pour les Pokédollars.
17: François-Xavier Colombani, je suis le patron de PCA, qui est la première entreprise en Europe de certification de cartes de collection. Ce sont des cartes, mais si c'est d'un point de vue de la collection, elles sont exceptionnelles parce que ce sont les 30 ans, parce qu'il y a tout le marketing de Pokémon Company qui va autour, parce qu'ils ont mis énormément de hits. Ce qu'on appelle hits, hein, ce sont les grosses cartes.
10: Les cartes de Pikachu?
17: Pas que. Au niveau du marché, la valeur des cartes peut aller jusqu'à x10 à peu près.
10: En février dernier, une carte Pokémon extrêmement rare à l'effigie de Pikachu a été vendue aux enchères pour plus de 16 millions de dollars. Sacré Pikachu.
1: De 85 milliards de cartes imprimées depuis les débuts de Pokémon il y a 30 ans aujourd'hui. Pour l'occasion, une extension, 30e anniversaire de nouvelles cartes Pokémon sort aujourd'hui.
0: Merci Valentine, et dire que j'ai tout vendu, je serai riche, 16 millions, j'en reviens pas. 5h17 dans les coulisses TV ce matin, quel sera le monument préféré des Français en 2026? 14 sélectionnés, il y a le Petit Trianon, il y a la gare de Metz, il y a le Pic du Midi, 14 monuments. Et le résultat sera dévoilé ce soir sur France 3. Et forcément, qui dit patrimoine, dit Stéphane Bern. Il nous raconte les coulisses de cette nouvelle édition avec Patrice Gascoigne dans 5 minutes sur ICI, 5h18. Ah, quelques notes pour rythmer votre début de journée en douceur. À la maison, en voiture, à l'heure du premier café, vous connaissez la chanson. Celle de Sting, évidemment, sur ICI.

0: Sting, Englishman in New York, à l'écoute de votre radio ici. Il est 5h22, soyez les bienvenus. Si vous nous rejoignez à l'instant, bon réveil avec nous. C'est le moment, en plus, vous tombez bien, de nous appeler. Prenez votre téléphone, composez tout de suite le 0810 055 056. Puisqu'avec Valentine, on veut parler à deux d'entre vous pour notre duel d'auditeurs quotidiens. Une question autour de l'actualité. Et comme d'habitude, l'un d'entre vous repartira avec un joli cadeau, Valentine.
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0: 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Bonne chance à tous.
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0: Pour cela, on retrouve tout de suite Patrice Gascoigne qui nous rejoint avec de nouveau Coulisses TV. Et ce soir, Patrice, eh bien, on va enfin savoir quel est le monument préféré des Français en 2026. Et pour nous en parler, vous êtes allé voir Stéphane Bern.
4: Avec un Stéphane Bern qui tient avant toute chose à vous remercier.
5: Cette année encore, vous avez été très nombreux à voter pour choisir le représentant de votre région. Merci à vous pour votre participation. Et voici donc les 14 finalistes.
4: Alors, je ne vais pas vous énumérer ici la liste des 14 finalistes issus de nos régions pour le titre de monument préféré des Français 2026. Mais pour les découvrir et surtout savoir qui va gagner ce prestigieux titre, il suffit de regarder France 3. Ce soir, une nouvelle fois, Stéphane Bern nous guide à la découverte de l'extraordinaire richesse du patrimoine culturel, architectural et historique de notre pays. Pour le dénouement du monument préféré des Français 2026, l'animateur nous accueille au cœur du magnifique château de Chambord. J'ai demandé à Stéphane Bern si, au fil des éditions, il était difficile de renouveler des monuments choisis pour représenter leur région. Stéphane Bern.
6: L'émission Le monument préféré des Français revient effectivement chaque année, mais c'est pas très difficile chaque année de renouveler les monuments. On a même que l'embarras du choix. C'est la raison pour laquelle on fait d'abord une première sélection régionale, de telle sorte qu'avec la PQR et puis ici, eh bien les Français se mobilisent pour défendre un premier monument qui va finalement représenter leur région pour le concours final, et on va avoir les résultats ce mercredi.
4: Mais Stéphane Bern, vous est-il arrivé d'être en désaccord avec le vote des téléspectateurs pour choisir leur monument ?
6: Je suis rarement en désaccord avec le choix du public. D'abord parce que ce sont les Français qui se mobilisent dans chaque région et qui votent pour un monument pour un autre. Parfois, je suis surpris. J'étais très étonné de voir, il y a 2 ans, le circuit automobile des 24 heures du Mans qui avait été choisi par les Français, mais en même temps, il est classé monument historique. Et c'est vrai qu'on avait beaucoup entendu parler du centenaire de ce circuit automobile, si bien que je comprenais que ce monument, enfin en tout cas ce site patrimonial, avait été privilégié à toutes les autres églises, abbayes, châteaux, etc.
4: Stéphane Bern qui va vous révéler ce soir sur France 3 quel est le monument préféré des Français 2026.
0: Tiens, et dans la liste, j'ai repéré pour vous les 3 favoris pour cette édition.
1: Ah bon, selon qui ?
0: Alors, selon moi déjà,
1: d'accord.
0: Donc ça ne vaut pas grand-chose. Il y a le château de Grignan en Auvergne-Rhône-Alpes. Très joli le château de Grignan. Le petit Trianon et ses jardins en Île-de-France. Et l'église Saint-Michel de Murato en Corse. Et vous voulez mon pronostic, Valentine ?
1: Bah allez-y.
0: On s'en reparlera demain, c'est le château de Grignan qui va gagner. Vous verrez.
1: Et si vous gagnez, vous faites quoi ?
0: Je fais rien, comme d'habitude.
1: D'accord. Si vous perdez, vous m'offrez le café, d'accord ?
0: Ah, ça, par contre, je peux, avec
1: Allez.
0: Grand plaisir. 5h25, une nouveauté en chanson qui nous rappelle l'été. Voici Adèle Castillon, Été avec toi, sur ICI.

0: Adèle Castillon, avec Été avec toi. Nous sommes le mercredi 16 septembre. Bon réveil avec nous, avant les infos de 5h30 comme d'habitude. Un petit peu d'histoire avant l'actu aux côtés de Stéphane Bern. Et ce matin, en voyage au temps, où une toute petite partie de l'Indre est bien vécue à l'heure américaine.
1: Imaginez le Berry avec ses bocages et ses villages paisibles. Maintenant, imaginez-le version cow-boy et hamburger. Voilà à quoi il ressemblait bel et bien il y a quelques décennies. Année 1951. La guerre froide est en train de s'abattre sur le monde et les États-Unis cherchent à renforcer leur présence militaire en Europe occidentale. Le regard va se tourner vers une région inattendue, le centre de la France. Ça paraît insolite, comme si Tom Cruise décidait de tourner le prochain Top Gun dans la Creuse. À quelques kilomètres de Châteauroux, l'US Air Force investit une base aérienne déjà existante et l'agrandit après acquisition d'un terrain dans la ville voisine de Deol. En quelques années, c'est une véritable ville à l'américaine qui sort de terre, avec toute une cité pavillonnaire et 410 appartements, mais aussi un hôpital, un terrain de baseball, une école et même un magasin réservé aux GI. C'est quasiment Las Vegas implanté dans un décor digne de L'Amour est dans le Pré. Pour les habitants, c'est arrivé à des allures de choc culturel. On découvre les chewing-gums, les décapotables et autres voitures aux dimensions impressionnantes ou bien des habitudes culinaires venues d'outre-Atlantique comme le fast-food. C'est même chez le fameux Joe from Maine qu'auraient été servis les premiers hamburgers en France. Can I get some burger or some peanut butter? Quelque part, l'ancêtre du McDo, c'était le McDeals. Cette parenthèse américaine prend fin en 1967. L'année d'avant, le président Charles de Gaulle décide de retirer la France du commandement militaire intégré de l'OTAN.
2: Je vous ai compris !
1: En quelques mois, les familles américaines repartent.
3: Au revoir.
1: Et le Berry perd son accent ricain. Aujourd'hui, pour réaliser son rêve américain, il faut traverser l'Atlantique. Dans les années 50, il suffisait d'aller dans le Berry.
0: Thanks, Stéphane Bern. See you soon. Il est 5h30. Tout de suite, voici l'actualité en France et dans le monde en 90 secondes. C'est avec vous, Valentine Lettès.
4: Pas un euro de plus. L'an prochain, les budgets des ministères seront strictement au même niveau qu'en 2026, sauf pour l'armée. Consigne donnée par Sébastien Lecornu à ses ministres à la recherche de 30 milliards d'euros d'économies. Rachida Dati a-t-elle touché 900 000 euros pour défendre les intérêts de Renault-Nissan au Parlement européen ? À l'époque, l'ancienne ministre est eurodéputée et elle est jugée à partir d'aujourd'hui pour corruption et trafic d'influence, punie jusqu'à 10 ans de prison. Des stations-service attaquées à coups de marteau et sur l'une d'elles, le mot « voleur » peint en rouge. Nous sommes dans le Nord, près de Douai, où selon le parquet, au moins 4 stations ont été dégradées. Aucune interpellation à ce stade. La très attendue interdiction des réseaux sociaux aux moins de 15 ans, probablement annoncée aujourd'hui à Strasbourg par la présidente de la Commission européenne. Un projet soutenu par Emmanuel Macron, censuré juste avant la rentrée par le Conseil constitutionnel en France. Si vous avez au frigo des barquettes de légumes à plan de chat, ratatouille ou à piprade, ne les manquez pas.

0: mangez pas ces produits vendus par Intermarché et Leclerc font l'objet d'un rappel. Les légumes présentent un taux trop élevé de résidus phytosanitaires. Tous les détails sur les barquettes concernées sur ici.fr. C'est un smash pour les Français en tête de leur groupe à l'Euro de volley. Après leur victoire hier soir contre les Allemands, les doubles champions olympiques terminent la phase de groupe ce soir avec un dernier match face à la Roumanie, le pays hôte de la compétition.
1: L'info du jour, c'est notre budget carburant devenu intenable.
0: Le prix moyen de l'essence dépasse désormais le pic atteint en 2022 après le déclenchement de la guerre en Ukraine. 2,15 € en moyenne le litre de sans-plomb 95 E10, quand celui du gazole à 2,35 € le litre n'est plus qu'à 3 centimes de son record absolu enregistré au mois d'avril. La nouvelle réalité des Français, la voici. On se prive, Brian Nicolas, pour se déplacer.
2: Anaïs vient tout juste d'aller faire le plein d'essence avant de faire ses courses. Elle a bien vu l'augmentation des prix.
3: On le ressent parce que moi je mets des pleins d'essence un plein par semaine.
2: Ça fait quoi à peu près un plein pour vous en termes d'argent?
3: Par exemple sur mon ancienne voiture je mettais 80 € de plein et elle est montée à 120.
2: Et impossible pour elle de se priver de la voiture à cause de son métier d'auxiliaire à domicile.
3: Donc plusieurs déplacements un peu partout. Enfin, on est obligé de mettre de l'essence sinon on peut pas travailler.
2: Alors elle a dû se serrer la ceinture, surtout sur quelques loisirs.
3: Sortir manger, aller dans des petits parcs, cinéma. C'est vrai que les plaisirs ne sont pas gratuits.
2: Et puis il y a la crainte que cela continue jusqu'à Noël ou l'anniversaire de son enfant qui arrive très vite.
3: C'est compliqué de faire plaisir en fait, du coup notre budget il diminue forcément.
4: Ah bah de toute façon je me suis interdit moi beaucoup de choses.
2: Nicole, 76 ans, habite juste à côté du parc Saint-Pierre.
4: Je ne vais pas au restaurant, je ne vais pas au cinéma, aller faire des trajets de loisirs, aller à un parc, aller voir la mer ou n'importe quoi. Je ne peux plus.
2: Et puis elle essaye de dépenser le moins possible quand elle va faire ses courses.
4: Quand il y a des promotions, j'y vais. Et j'ai un congélateur dont je stocke et je ressors au fur et à mesure.
2: La retraitée se prive aussi de friandises et de produits de marque pour compenser la hausse des prix du carburant.
0: Et une baisse de prix à la pompe s'éloigne encore. Depuis la quasi-paralysie du détroit d'Ormuz au Moyen-Orient, de nombreux pétroliers passent par le détroit de Bab el-Mandeb en mer Rouge pour le contourner. Mais depuis quelques jours, le passage est devenu le théâtre de nouveaux combats entre les rebelles houthis du Yémen et l'Arabie Saoudite.
1: Merci Valentine. 5h34, tout de suite, la météo de ce mercredi 16 septembre avec une alternance entre nuages et éclaircies. Aujourd'hui, des nuages d'ailleurs plus nombreux que ce qu'on a connu les jours précédents. Ce matin, on trouvera une couverture nuageuse d'ailleurs bien plus dense et persistante le long de la Manche, mais également des Hautes-Pyrénées jusqu'aux Ardennes, en passant par l'Occitanie, l'Auvergne-Rhône-Alpes, la Bourgogne-Franche-Comté. Il n'est pas exclu non plus d'avoir quelques averses localement. Pour les températures en milieu de matinée, elles restent en dessous des 20 degrés. À Brest et Rennes, 16 degrés. À Paris, 17 degrés. Besançon, 17 également. À Saint-Étienne et Valence ce matin, 18 degrés. Bonne nouvelle en revanche cet après-midi, puisqu'on va pouvoir profiter, ça sera l'entièreté du pays, d'un ciel plus dégagé, de belles éclaircies pour les maximales. Ce mercredi, 23 dans le nord à Strasbourg et dans le sud, 24 à Nice, ainsi que 25 degrés à Montpellier.
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1: 5h35, excellent début de journée avec nous. C'est le moment justement de mettre un petit peu d'énergie en chanson avec Survivor, une chanson qui donne le rythme ce mercredi matin pour commencer la journée du bon pied, en route pour aller au boulot, fraîchement réveillé ou à l'heure du premier café. On est ravis d'être avec vous, toute l'équipe d'ici les 5h, tous les jours du lundi au vendredi.

0: Survivor à l'écoute d'ici 5h39, Eyes of Tiger. Soyez les bienvenus, c'est pas vrai dans quelques instants, votre rendez-vous anti-arnaque. Et ce matin, méfiance si des collégiens viennent sonner chez vous pour financer un voyage scolaire, Valentine.
1: Oui, vente de calendriers, de cartes, de tombola, le scénario paraît tout à fait crédible. Sauf que plusieurs établissements et mairies alertent, parfois le voyage n'existe tout simplement pas.
0: Alors comment savoir justement si ces jeunes sont vraiment envoyés par leur collège ? Eh bien, Aude Razo nous donne tous les bons réflexes dans quelques minutes sur ICI.
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0: Allez, c'est l'heure de notre duel quotidien. C'est la bataille des auditeurs autour d'un sujet qui fait l'actualité. Aujourd'hui, on va célébrer un anniversaire, celui de David Copperfield. Mais avant, Valentine, on va accueillir Henri de Gérardmer qui est avec nous ce matin. Bonjour,
1: bonjour Henri.
4: Bonjour Henri. Bonjour.
0: Henri, vous faites quoi dans la vie ?
4: Ben là, ça fait 4 ans, je suis plus en activité, je suis à retraite. Et puis sinon, je bricole pas mal. Pour rendre service, voilà. Et puis, sinon,
1: un bricoleur.
4: La radio presque tous les matins, depuis très tôt, très tôt.
0: Ah, vous êtes un auditeur fidèle. Ben, c'est le plus beau métier du monde, vous savez.
4: Ah bah, j'adore, oui.
0: On accueille Daniel aussi qui est avec nous. Daniel du Pas-de-Calais.
1: Bonjour Daniel.
5: Bonjour.
0: Daniel, vous, passion jardinage, comme moi.
5: .com. Oui. Jardinage, lecture.
0: Et lève-tôt aussi, de ce fait, de vous lever à 4h45.
5: Aussi, ouais, j'écoute ICI Nord tous les jours.
0: Eh ben, on leur fait un petit signe amical à nos confrères d'ICI Nord ce matin. Une nouvelle fois, vous allez jouer pour gagner, Valentine.
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0: Une question, messieurs, et un chiffre autour de l'actualité. Ce mercredi 16 septembre, le célèbre magicien David Copperfield fête aujourd'hui ses 70 ans, devenu mondialement connu grâce à ses illusions spectaculaires. En 83, la plus connue, lors d'une émission télé, il a même réussi à faire disparaître la statue de la liberté avec un rideau géant dressé devant le monument. Lorsqu'il est tombé, hop, la statue n'était plus là, volatilisée. Et la question que je vous pose ce matin, devant combien de téléspectateurs ont regardé cette incroyable illusion à la télévision ? Henri, il me faut un chiffre.
4: 100 000 personnes.
0: 100 000 personnes pour Henri. Et Daniel, on vous écoute.
5: 5 millions.
0: 5 millions pour Daniel. Notre arbitre est là, Valentine.
1: 50 millions de téléspectateurs ont vu la Statue de la Liberté disparaître en 1983 et réapparaître juste après.
0: C'est donc Daniel qui a gagné sa radio ici ce mercredi matin. Bravo Daniel.
5: Merci, c'est gentil.
0: Henri, vous étiez
5: c'est
0: tranquille,
5: gentil,
0: vous suivez 100 000.
5: Très content.
0: Et Daniel, c'était pas mal, 5 millions, bon, il y avait quand même un...
4: Oui, bah oui, c'est sûr, oui.
1: Un cap.
0: Il y avait un petit gap, on va pas se mentir, il y avait un petit gap. Henri, merci.
1: Vous êtes pas trop télé, Henri, hein.
4: Non, non, pas télé, je suis que radio, moi.
1: Bah oui, ça s'entend.
4: vous savez, je peux raconter une anecdote ou pas ?
1: Oui. Alors, rapidement, Daniel.
0: Allez-y, rapidement.
1: Henri, pardon.
4: Oui, eh ben écoutez, depuis l'âge de 14 ans, mes parents avaient une exploitation agricole et j'avais cueilli des myrtilles pour m'acheter une radio à 200 francs à l'époque.
0: Génial.
4: Mais depuis l'âge de 14, même pas 13-14 ans, j'écoute la radio.
0: Eh bien.
4: J'écoute que ça, pas de télé.
0: Henri, j'espère que vous l'avez gardée, cette radio, et j'espère qu'on aura l'occasion de rejouer ensemble très bientôt. Daniel, encore une fois, félicitations, je vous souhaite une belle journée.
5: Oui, merci.
0: Merci Daniel.
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0: Et également des bonnes initiatives qui marchent quelque part en France. C'est l'un de vos rendez-vous quotidiens et qui pourrait d'ailleurs donner des idées ailleurs. Ce matin, imaginez un logement étudiant avec un loyer à 0 euros par mois, eh bien, ça existe vraiment, Valentine.
1: Dans des résidences seniors qui accueillent gratuitement des étudiants en échange d'un peu de leur temps partagé avec les résidents, cette année, 44 résidences participent à l'opération en France.
0: Alors, comment profiter de ce bon plan et qu'est-ce qu'on demande concrètement aux étudiants en échange ? Robin Bernot vous raconte à 5h55 sur ICI. 5h45, du rock, des dollars, une bonne dose d'ironie. On est en 75 tout de suite avec William Scheller.

0: William Seller avec Rock and Dollar à l'écoute de votre radio ici. 5h47, bon réveil avec nous.
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0: Tout de suite, c'est pas vrai, votre rendez-vous anti-arnaque avec Aude Razo, justement, qui nous donne les bons réflexes adoptés dans une situation, Valentine.
2: Et qui ce matin nous alerte sur un piège en vogue en cette rentrée avec des escrocs adolescents, Aude.
3: Oui, je vous plante le décor. Un jeune frappe à la porte, il est même très jeune, il vous dit qu'il est collégien. Généralement, il n'est pas tout seul, c'est un petit groupe et ce petit groupe vous propose d'acheter un calendrier, des cartes, des objets. Pourquoi ? Pour financer un voyage scolaire, généralement à l'étranger. Le scénario, il est crédible à première vue et puis c'est vrai, ça se fait. Hein. Ça m'est arrivé, moi, personnellement, quand j'étais ado, d'aller toquer aux portes des voisins pour financer un projet de mon collège ou de mon lycée. Problème, dernièrement, plusieurs établissements et plusieurs mairies aussi tirent la sonnette d'alarme un peu partout en France parce que ces jeunes parfois racontent absolument n'importe quoi. Il n'y a pas de voyage, il n'y a pas de projet pédagogique, ils ne sont même pas du collège dont ils parlent et ils se mettent surtout votre argent dans la poche.
2: Bon, et comment on fait, Aude, pour démasquer ces jeunes fraudeurs ?
3: Alors, je ne vais pas vous dire de ne jamais donner d'argent à un ado qui se présente chez vous pour vous vendre un ticket de tombola ou un calendrier. Par contre, avant de lui donner 5-10 euros, je vous conseille quand même de faire quelques petites vérifications. Par exemple, demander des détails sur le voyage en question, demander au jeune le nom de ses profs, dans quelle classe il est. Et puis, dites-lui surtout de repasser plus tard que, en fait, vous allez passer un petit coup de fil avant à l'établissement pour vérifier. Si le jeune est de bonne foi, il repassera sans doute. S'il ne l'est pas, je peux vous dire qu'il ne reviendra pas. Quand vous détectez une arnaque comme celle-là, autre conseil, prévenez l'établissement, c'est important. Prévenez aussi la mairie. Et puis, faites comme vous feriez avec toute personne malhonnête qui toque à la porte. Parlez-en aux voisins, jouez collectif. C'est la meilleure arme, finalement, contre les escrocs, quel que soit leur âge.
0: Merci, Aude, pour ces informations. Et d'ailleurs, vous nous en partagez quotidiennement. Elles sont toutes à retrouver directement sur notre site ici.fr, page C'est pas vrai. 5h49. Dans quelques instants, on va découvrir une initiative qui marche quelque part en France et qui concerne les étudiants. Mais avant, on profite ensemble de la musique d'ici qui vous réveille ce mercredi avec le chant des cygnes, c'est Indochine.

0: Le chant des signes, Indochine, ici, dès 5h. Excellent mercredi avec nous. Tout de suite, on va découvrir une initiative qui marche quelque part en France. Avec un logement étudiant gratuit sans aucun loyer à payer, bien forcément, ça peut intéresser du monde. Le principe existe dans plusieurs résidences seniors en France. Un étudiant est logé gratuitement en échange de passer du temps avec les résidents. Alors, comment ça marche concrètement? Robin Bernot nous emmène dans la Drôme.
1: Un logement étudiant gratuit en échange de quelques heures de bénévolat auprès des seniors.
2: C'est gagnant-gagnant, je trouve.
1: À Valence, le groupe de résidence pour seniors Domitis propose à des étudiants de se loger gratuitement en échange de quelques heures passées aux côtés des résidents. Inès, 18 ans, vient par exemple d'emménager dans l'un de ses appartements. Florence Gaucho est allée à sa rencontre.
3: Mes parents, ils auraient pu payer un logement étudiant, mais au final, là, j'ai un appart qui est beaucoup mieux comparé au logement étudiant. Je fais des heures de bénévolat pour pouvoir me le payer, donc c'est mieux pour mes parents et pour moi.
1: L'appartement d'Inès est un T2 tout équipé, déjà meublé, climatisé, lumineux. Il dispose même d'un balcon, le tout pour 0 euros de loyer en échange d'une quinzaine d'heures de bénévolat chaque semaine auprès des résidents. L'étudiante s'engage par exemple à organiser des ateliers de pâtisserie, des sorties au marché ou encore des jeux.
4: Pompiers et militaires. Ouais, c'est facile. Tu croyais être tranquille avec des vieux, hein?
1: Pour Denise, 81 ans, c'est un lien intergénérationnel très précieux.
5: C'est amusant parce que des fois, on dit des choses, « Ah non, je sais pas, j'étais pas née. » Et elle-même en bénéficie de notre savoir aussi. C'est dans les deux sens.
1: Alors ici, dans la Drôme, ça marche, mais vous, qu'en pensez-vous? Je suis allé en discuter avec Fabien qui salue l'initiative.
6: Ouais, c'est une bonne initiative pour permettre aussi aux jeunes étudiants, s'ils galèrent à trouver un logement, de pouvoir se loger et en même temps de faire une bonne action.
1: Et au-delà du logement, cette solution permet aussi de créer du lien entre les étudiants et les seniors, un aspect important pour Fabien.
6: Totalement, parce qu'on se rend compte qu'il y a de plus en plus aussi de personnes âgées qui se trouvent abandonnées par leur famille parce que trop loin, à la distance ou autre, et qui se retrouvent seules. Et donc je trouve ça bien aussi de permettre à ces personnes âgées d'avoir une activité, des contacts et du lien avec des jeunes.
1: Aujourd'hui, avec cette solution, Inès économise plus de 500 euros chaque mois et ce dispositif Génération Partage a déjà permis à plus d'une centaine d'étudiants de se loger gratuitement.
4: Et c'est là qu'on n'en trouvera pas.
0: Robin Bernot avec Florence Gaucho à 5h55. C'est parti pour Cyndi Lauper. Eh oui, ça fait du bien. Et puis à l'origine, cette chanson, figurez-vous qu'elle a été chantée d'abord par un homme. Oui, Robert Hazard, qui était musicien à Philadelphie. Puis Cyndi Lauper a repris cette chanson en 83 pour en faire un hymne à la liberté des femmes. Voici

0: Ici des 5h avec Cyndi Lauper, Girl Just Want to Have Fun, à l'écoute de votre radio ce matin avec Valentine. Eh bien, recherchez un auditeur, une auditrice qui a un souvenir lié à une chanson forcément d'Erita Mitsouko et de Catherine Ringer. C'est Ghislaine qui est avec nous ce matin. Bonjour Ghislaine.
1: Bonjour Ghislaine.
2: Bonjour.
1: Grande bonjour, fan bonjour. De Catherine Ringer.
2: Eh oui, en quelque sorte, oui, je m'en suis découvert très tard, là, mais là, je suis vraiment, je suis très émue, voilà.
1: C'est quoi votre chanson préférée de Catherine Ringer, Ghislaine ?
2: Ma chanson préférée, c'est « Je me sens pas belle » avec Marc Lavoine.
1: Qu'est-ce que t'es belle ?
0: Cette chanson, « Qu'est-ce que t'es belle ?»
2: Ah oui, ouais, « Qu'est-ce que t'es belle ?» Voilà, c'est ça, c'est « Qu'est-ce que t'es belle ?»
0: Les deux voix en un mot, Ghislaine, qu'est-ce qu'elle représentait pour vous, Catherine Ringer ?
2: Ben, Catherine Ringer, c'est une femme... qui, comme j'aurais aimé, enfin, je suis un petit peu comme Catherine Ringer. J'ai 2 ans de différence avec elle. J'ai eu 3 enfants. J'ai un peu son histoire. Enfin,
1: une femme forte.
0: Elle comptait beaucoup pour vous et ça s'entend dans votre voix, Ghislaine, effectivement, cette émotion. Merci à tous d'avoir été là. À 6h, vous avez rendez-vous, bien sûr, avec l'actualité de vos régions. À 6h30, vous retrouvez Valentine Lethès.
1: Pour l'info en français dans le monde en 90 secondes.
0: Et tout de suite, voici les équipes d'ici matin qui sont là ce mercredi. Je vous souhaite à tous une belle journée qui commence ici.
3: Merci beaucoup, Louis Raspail. Bien le bonjour, les amis. Bon réveil. Très content de vous retrouver. Aujourd'hui, nous sommes le mercredi 16 septembre. J'espère que vous avez passé une excellente nuit. Lisa Guinic m'accompagne pour les infos. Bonjour Lisa.
4: Bonjour Stéphane, bonjour à tous.
3: Alors, c'est vrai qu'hier, on a appris la disparition de Catherine Ringer. Hein.
4: Bah oui, hein, ça nous marque tous hein, quand même. On a tous un souvenir sur sa musique.
3: La chanteuse d'Erita Mitsouko, évidemment, au cours d'ici matin, nous allons lui rendre hommage.
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3: Merci d'être avec nous, il est 6h.
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3: Et l'info d'ici avec vous, Lisa, jusqu'à 185 km/h. L'autoroute à contresens et une course-poursuite avec les forces de l'ordre entre le pays de Montbéliard et le territoire de Belfort.
4: Ce jeune chauffard qui a pris tous les risques, condamné hier après-midi par le tribunal de Montbéliard à 2 ans et demi de prison ferme, reconnu coupable de ce refus d'obtempérer aggravé fin juillet, 2 policiers légèrement blessés dans l'arrêt de sa fuite. À la barre hier, Chloé Lavoisard, ce jeune homme de 24 ans, s'est confondu en excuses.
6: Sur l'écran du tribunal, les photos de l'accident affichées en grand. 2 voitures très abîmées, d'abord celle des policiers, puis la Clio noire, voiture au volant de laquelle l'homme a fui la police. 25 km de course-poursuite et un tas d'infractions. Il prend l'autoroute à contresens avant de se raviser, la prend finalement dans le bon sens, mais roule beaucoup trop vite, jusqu'à 185 km/h en zigzag sur la RN19. Dans le box, quand vient son tour de parler, l'homme, tête baissée, dit regretter son acte. J'ai eu peur, je suis vraiment désolé. Sorti de prison en mai 2025, il dit que l'idée d'y retourner si vite le terrorise. Selon lui, il n'a jamais voulu faire de mal aux 2 policiers et a même tenté de freiner. J'ai fait une grosse connerie, lance-t-il dans le tribunal. Des excuses apparemment convaincantes pour la juge. Alors que la procureure demandait 4 ans d'enfermement, il a été condamné à 2 ans et demi de prison et l'interdiction de paraître sur le territoire français.
4: Le jeune homme vit en Espagne. Il y sera renvoyé à l'issue de sa peine. Récit d'audience complet à retrouver sur ici. Dans l'affaire du jeune homme tué à Planchébas pour lui extorquer 200 000 euros en crypto-monnaie, une dernière mise en cause condamnée hier par le tribunal de Belfort, 5 ans après le terrible assassinat. La grand-mère de l'un des complices du meurtrier, elle écope de 4 ans de prison, dont 1 enferme pour ne pas avoir dénoncé le crime, peine à purger sous bracelet électronique.
3: Quand remplir la cuve de fioul grève encore un peu plus le porte-monnaie.
4: L'État indien a du bon, on n'a pas envie de penser au chauffage pour cet hiver, surtout quand on voit le prix de la livraison de fioul en totale explosion avec le conflit au Moyen-Orient. 1800 euros pour remplir la cuve de Michel à Andelnan, près de Belfort. Il est pris en étau.
7: On a un budget pour le fioul, pour le chauffage. On a fait le tour un petit peu des distributeurs de fioul. Bon, ils se tiennent à peu près tous, quoi, à peu près à 2-3 centimes, 5 centimes près. Quoi, c'est à peu près tous les mêmes prix. Ça fait quand même 700 euros de plus par rapport à l'année dernière. Non, ça n'a jamais été aussi important. Même avant, on avait du fioul à 1 euro. Moi, je l'ai connu à 60 centimes. Alors, vous voyez bien.
8: Et là, aujourd'hui, il est à combien
7: déjà? Il est à 1,77. Avant, quand on était jeune, on allait dans le bois couper le bois. On ramassait le bois, il fallait le monter, il fallait le stocker. Maintenant, à notre âge, on ne peut plus tellement faire que ça va baisser, puisqu'on ne sait pas ce que ça va donner au Moyen-Orient. De toute façon, on ne peut pas faire autrement, on n'a pas le choix. Hein.
4: Et ce sont toutes les sources d'énergie qui passent avec ce conflit au Moyen-Orient, électricité, gaz et même pellets. Le prix des granulés en bois a aussi augmenté ces derniers mois. La question du budget est aussi au cœur de la manifestation du personnel du médico-social du Doubs. Une soixantaine de salariés se sont rassemblés devant le siège de l'ARS, l'agence régionale de santé à Besançon, hier matin. Une mobilisation pour réclamer plus de moyens pour les hôpitaux, les EHPAD ou encore la petite enfance.
3: Une trentaine de cadavres de pigeons ramassés dans la Savoureuse à Belfort.
4: Des animaux retrouvés morts sur une zone resserrée de la rivière. Une surmortalité, bien sûr, mais surtout une surmortalité inexpliquée. Les cadavres de pigeons ont été envoyés lundi à un laboratoire de Vesoul. Bactéries toxiques dans l'eau ou empoisonnement. Kiona Hullard, la responsable de l'Office de la biodiversité, l'OFB, dans le territoire de Belfort, reste prudente et veut attendre le retour des analyses.
9: Tant qu'on ne sait pas de quoi ils sont morts et quelle est la substance ou la bactérie ou le produit ou je ne sais quoi qui les a tués, on ne pourra pas savoir si c'est d'origine humaine ou naturelle. Après, voilà, ils sont a priori ils sont morts tous ensemble à peu près à la même date, donc ils ont tous eu le même, enfin, ils ont subi la même chose, donc. Est-ce que, là c'est en bord de Savoureuse, est-ce que l'eau a un impact sur eux ou pas? Je ne sais pas. Ça c'est, en fait, selon les résultats de l'analyse du laboratoire, on pourra déjà détailler si ce sont des raisons humaines ou naturelles.
4: Ces résultats sont attendus d'ici 15 jours. Ces pigeons morts dans la Savoureuse vous inquiètent. Vous l'entendrez dans le reportage dans l'info d'ici dans une demi-heure.
3: 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Une figure du pays de Montbéliard pour nom de la première promotion du nouveau service militaire français.
4: Henri Fertin est à Seloncourt, résistant pendant la Seconde Guerre mondiale, fusillé à l'âge de 16 ans. C'est son nom qu'Emmanuel Macron a choisi et dévoilé hier à l'entrée des premiers volontaires pour leur service national. Le président a lu hier la dernière lettre d'Henri Fertet à ses parents avant sa condamnation à mort. « Je meurs pour ma patrie, je veux une France libre et des Français heureux ». Un parcours qui rend fier le maire de Seloncourt, Mathieu Gagliardi.
10: Il est né à Seloncourt, donc ses parents étaient instituteurs et puis on a toujours été accroché à son personnage mais également à sa lettre puisque le service jeunesse a fait il y a quelques années un espèce de tag à Seloncourt pour lui rendre hommage. Et puis le 27 octobre on va pouvoir faire les 100 ans de sa naissance à Seloncourt.
11: C'était un personnage hors du commun à 16 ans, mort fusillé pour la patrie. C'est pas banal quand même.
10: Oui, exactement, ça montre quand même un grand courage pour la France. C'est vraiment une fierté pour Seloncourt de pouvoir avoir cet honneur que va nous faire le président, exactement.
4: Mathieu Gagliardi avec Thierry Campredon. Henri Fertet a donc une fresque à son effigie à Seloncourt, mais aussi une impasse à son nom. L'annonce hier de la mort de Catherine Ringer, grande figure de la musique française, résonne en chacun d'entre nous. Catherine Ringer, c'est bien sûr le fameux duo rock d'Erita Mitsuko. Marcia Baila et toutes ces chansons des années 80 qui nous font danser, on en a forcément une en tête. Catherine Ringer avait 68 ans, elle est décédée d'un cancer. Et on va réécouter toutes ces musiques, Stéphane.
3: Effectivement,
4: pour cette
3: matinale. Notamment après les infos avec le duo qu'elle avait fait avec Marc Lavoine. Et puis c'est vrai qu'on écoutera les tubes d'Erita Mitsuko. Vous savez que Catherine Ringer nous a quittés 19 ans après Fred Chiche, hein, l'autre moitié d'Erita Mitsuko.
4: L'autre moitié du duo. Le festival des 4 saisons à Montbéliard reprend avec 3 nouveaux spectacles d'aujourd'hui à vendredi. Ce soir, c'est le Pestacle 2 et avec Alexandre Pest, le comptable naïf dans Caméra Café. Je crois que je ne l'ai pas bien prononcé. C'est le Pestacle.
3: Oui, et voilà. C'est Alexandre Pell.
4: J'ai pas dit ça
3: de Pestle. C'est vrai que ce n'était pas évident.
4: Trop de Pest, trop de... Voilà. Donc ça se passe au Bain Douche à Montbéliard ce soir, 12€ la soirée. L'actualité qui se déroule sous vos yeux, vous nous la racontez au numéro de l'info à la radio. Appel, SMS, WhatsApp au 06 23 18 31 18. Bon, il fait un peu plus frais aujourd'hui pour la météo, Stéphane.
3: Oui, alors les nuages alternent avec les éclaircies. Quelques averses peuvent même se produire temporairement ce matin. Alors, les températures ce matin entre 15 et 16 degrés et comptez 19 à 22 degrés. On avait quand même 30 degrés hier.
4: Il n'y a plus de saison, comme on dit.
3: Voilà, c'est ce qu'on appelle une amplitude thermique, mais en Franche-Comté, on est bien loti là-dessus.
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3: C'est vrai que ça nous a fait quelque chose, la disparition quand même de Catherine Ringer, qui nous a bercé avec tous les tubes des Rita Vinsuco, et notamment avec ce duo avec Marc Lavoine. Qu'est-ce que t'es belle. D'ailleurs, je vous conseille d'aller faire un petit tour sur la page Instagram de Marc Lavoine. Il lui rend hommage,
4: oh,
3: à Catherine. Écoutez, ici, Belfort-Montbéliard, il est 6h08.

0: Catherine Ringer tout au long d'ici matin. Qu'est-ce que t'es belle, la Catherine Ringer en duo avec Marc Lavoine.
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0: Et nous sommes le 16 septembre. Alors, 16 septembre 1959, c'est la première photocopieuse, ça a beaucoup mieux, au monde. La Xerox 914, elle est lancée. Objet du quotidien. Heureusement, c'est bien pratique, les photocopieuses.
3: Bah oui, oui, oui. On s'en sert pas mal quand même aujourd'hui.
0: Merci à ce monsieur qui l'a inventé. Cécile de Médibus, c'est son anniversaire aujourd'hui.
3: L'actrice, elle a une bonne cinquantaine d'années, Cécile.
0: 56 ans, journaliste animatrice. Art Mengo, tiens.
4: Alors,
0: lui, il a 65 ans. Et puis Mickey Rourke. Avec sa partenaire incroyable, Kim Basinger, dans 9 semaines et demie. Mickey Rourke, il a 74 ans aujourd'hui. Mylène Farmer, Je t'aime mélancolie, à suivre dans quelques minutes.
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0: Belle journée, Marcel, à bientôt.
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0: Docteur Kierzek, bonjour. Cette fois, on ne parle pas du chikungunya, mais d'un autre virus transmis par les moustiques. Le virus du Nil occidental qui progresse en France cette année jusqu'en région parisienne.
7: Bonjour à toutes et à tous. Et oui, c'est une véritable nouveauté cette année. Le virus du Nil occidental a manifestement décidé de s'offrir un petit séjour en France. On le connaissait surtout dans les régions méditerranéennes, mais après les Bouches-du-Rhône, le voilà désormais signalé pour la première fois jusqu'en Île-de-France, avec une quarantaine de cas autochtones, c'est-à-dire des cas contractés en Île-de-France, recensés en France depuis le début de l'été. Alors le virus, il s'appelle le West Nile, mais visiblement, il ne respecte plus tellement l'appellation d'origine contrôlée. Il est parti du Nil, il a traversé la Méditerranée et il termine son voyage près de Paris. Encore un effort. Il va demander une photo ou un selfie devant la tour Eiffel. Mais pour voyager, ce virus n'emprunte ni le train, ni l'avion. Il utilise une compagnie aérienne beaucoup plus discrète. Le moustique, et c'est pas le même moustique, on parle souvent du moustique tigre. Là, c'est le moustique commun, le moustique culex. Ce n'est donc pas le moustique tigre que l'on connaît déjà. Le moustique tigre travaille essentiellement pendant la journée. Le culex, lui, il a choisi les horaires de nuit. C'est un peu le chauffeur Uber du virus du Nil, sauf qu'il vous pique, vous dépose le colis et ne vous laisse même pas mettre une mauvaise note. Son itinéraire comporte une première escale chez les oiseaux et en fait, par accident, il va se retrouver chez l'être humain. Les oiseaux servent de grands aéroports de correspondance, mais de temps en temps, le passager, c'est vous et c'est vous qui êtes piqué. Dans 8 cas sur 10, il ne se passe rien, le voyage s'arrête sans provoquer de symptômes, l'infection passe totalement inaperçue, parfois un petit peu de fièvre ou des maux de tête ou de la fatigue, mais chez certaines personnes, notamment après 50 ans ou quand on a un système immunitaire un peu faiblard, le virus peut prendre une correspondance beaucoup plus dangereuse vers le système nerveux et là, ça provoque une méningite, une encéphalite, bref, des formes graves.
0: Alors, comment se protège-t-on, sachant que ce moustique-là pique surtout le soir et la nuit, contrairement au moustique tigre qui préfère la journée?
7: Toute la subtilité consiste effectivement à consulter les horaires de la compagnie. Comme contre le moustique tigre, la vigilance s'exerce surtout la journée. Mais le culex, lui, il faut renforcer les contrôles à partir de la fin d'après-midi et pendant la nuit. Donc on porte des vêtements longs, on utilise un répulsif cutané et si nécessaire, on dort sous une moustiquaire. Mais il faut surtout, et ça c'est valable pour tous les moustiques, supprimer toutes les eaux stagnantes autour du domicile. Les coupelles sous les pots de fleurs, les gouttières, les récipients oubliés, etc. Bref, c'est le seul moyen de prévention. Allez, d'ici là, portez-vous bien.
0: Salut docteur Kierzek et rendez-vous demain 6h15, Je t'aime mélancolie, Mylène Farmer.

0: Merci Belfort-Montbéliard. Mylène Farmer, en attendant le nouvel album de Mylène Farmer qui va sortir le 30 octobre prochain. Et Grégor, c'est son titre. Allez, 6h20, notre comptoise qui compte aujourd'hui, Karine Duché, est une championne dans ses balais sur glace.
1: Janelle est championne de France solo, vice-championne du monde de ballet avec son ballet de glace de Belfort. Qu'est-ce que tu te dis par rapport à tout l'effort que tu as donné pour en arriver là? Est-ce que ça valait le coup?
2: Ah bah bien sûr, c'est une très grande fierté. Je garde des merveilleux souvenirs passés sur la glace.
1: Et aux États-Unis, c'était comment?
2: Ah, c'était incroyable. Sur une semaine, c'est éclaté là-bas.
1: Qu'est-ce que t'en as retiré de ce voyage aux États-Unis?
2: Il faut vraiment gérer son stress, aussi reprendre confiance en soi, parce que même si ça va pas forcément tous les jours, garder de la motivation et du dynamisme.
1: Bah justement, ça fait, on va dire, 5 ans que tu t'es lancée dans des compétitions nationales et internationales. Comment on garde sa motivation?
2: En faisant des efforts, en travaillant dur, en répétant, répétant, répétant.
1: Ça, c'est pour t'améliorer. C'est ça. Mais au bout de 5 ans, on n'est pas lassé.
2: Ah non, moi, je suis pas lassée. Moi, je suis amoureuse de cette discipline. C'est incroyable, le fait de mélanger l'aspect technique et l'aspect chorégraphique. Moi, c'est quelque chose que j'adore.
1: C'est quoi ton emploi du temps pour être une athlète de haut niveau comme ça, dans la semaine?
2: Dans la semaine, j'ai environ 7 heures de patin. C'est-à-dire que là, par exemple, le lundi, je me réveille très tôt les matins, je peux finir très tard le soir. Mais bon, c'est un cours à prendre et après, ça va tout seul.
1: Quand tu dis tôt le matin, c'est quoi?
2: Je dois me lever à 5 heures pour être sur la glace à 6h30. Une heure et demie avant d'aller en cours. Là, en seconde, c'est quand même des horaires assez chargés. Mais il faut réussir à bien s'organiser.
1: Tu es en individuel, en solo, et puis avec l'équipe. Dans les 7 heures, c'est les deux entraînements.
2: On fait, avec notre équipe ballet, on fait du sol. Donc généralement, c'est le mardi soir. Et on fait aussi de la glace. Jusqu'à 21h30, c'est là où c'est assez tard.
1: C'est quoi le sol?
2: En fait, c'est exactement comme si on était sur la glace, mais sur quelque chose de terrestre.
1: Puisque tu pratiques en solo et en équipe, qu'est-ce que tu préfères?
2: Dans le solo, moi ce que j'aime bien, c'est l'aspect technique. Les éléments, nos juges demandent une certaine précision sur nos éléments. Et sur le ballet, j'aime la cohésion, le fait d'être ensemble, d'être un cœur en fait.
1: Et tu me disais que tu aimais la compétition. Qu'est-ce qui te plaît dans la compétition?
2: Moi j'adore le challenge, le fait de surpasser, puis la liberté. Par exemple, en l'occurrence, en compétition, quand il y a les premières notes de ma musique, je pense plus au public, je pense plus au coach, je pense plus à ce que je vais faire sur la glace et au jury, par exemple.
1: Est-ce que il y a des moments où tu te dis non, ça me demande trop d'efforts, je vais arrêter?
2: C'est quand même avant tout quelque chose de difficile. Il faut avoir une certaine rigueur, mais non, je me dis pas qu'il faut arrêter. De toute façon, c'est avec les erreurs qu'on arrive plus tard à la réussite.
1: C'est toute une région qui finalement dit à Janelle merci d'être ici.
0: Bah voilà, en tout cas, quelle maturité, Janelle. Vous pourrez la retrouver le 3 octobre lors de la grande soirée de l'Office municipal des sports de Belfort à la Maison du Peuple. Une soirée gratuite. Pierre Demar, je pense à vous.

0: le nouvel album de Pierre Demar, Ave Demar. Voici avec nous l'actu local dans un instant. L'horoscope, Catherine Viguier et Pascal Obispo, plus que tout au monde.
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1: Et la bonne humeur de Catherine Villiers pour l'horoscope de ce mercredi 16 septembre. Alors Catherine, une remise en question concerne les Capricornes.
2: Cher Capricorne, vous voulez voir la vérité en face. Bélier, vous êtes lucide sur le plan professionnel, vous évoluez dans ce domaine. Taureau, alors vous ne voulez plus vous mentir, en particulier avec vos frères et sœurs. Gémeaux, période de remise en question, période idéale donc pour commencer un travail personnel. Cancer, 6 mois pour revoir votre copie, au sujet de vos partenaires d'amour et de travail. Lion, vous entamez un travail, vous, de longue haleine, tout en devant veiller sur votre forme. Vierge, la lune noire vous rend plus lucide au sujet de votre vie affective. Balance, une évolution est nécessaire au sujet de votre famille et de votre lieu de vie. Scorpion, 6 mois pour évoluer dans le monde de la communication, pour étudier et voyager. Sagittaire, plein feu sur votre trésorerie, votre compte en banque évolue. Capricorne, vous fuyez toute superficialité, vous recherchez l'authenticité avant tout. Verseau, évolution et réflexion de fond au sujet de votre carrière et de vos responsabilités. Poisson, eh bien, des amitiés se renforcent, vous prenez de la distance avec d'autres, et pour nous tous, on donne le là à ce jour.
1: Merci infiniment, chère Catherine. Rendez-vous demain. C'est le moment d'allumer le canal 32 à la télé.
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1: Bien le bonjour les amis, bon réveil, soyez les bienvenus en ce mercredi 16 septembre. J'espère que vous avez passé une très belle nuit. Toute l'équipe d'ici matin est là au grand complet, à commencer par Lisa Guigny que je salue. Bonjour Lisa.
3: Bonjour Stéphane, bonjour à tous.
1: Dans l'actu aujourd'hui Lisa.
3: On va notamment revenir sur cette course-poursuite entre le pays de Montbéliard et le territoire de Belfort. C'était fin juillet, le jeune chauffard a été condamné hier 2 ans et demi de prison ferme.
1: Et puis alors, vous savez, actu locale, musique, bonne humeur, forcément. C'est bon, mais cadeau. 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
1: 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En attendant, il est 6h30. Les infos avec vous, Lisa.
3: Le jeune chauffard à l'origine d'une folle course-poursuite avec les forces de l'ordre entre le pays de Montbéliard et le territoire de Belfort, condamné hier par le tribunal de Montbéliard. 2 ans et demi de prison ferme. À contresens sur l'autoroute, des pointes à 185 km/h, une voiture de policier percutée et 2 agents blessés. La première promotion du nouveau service militaire français porte le nom d'Henri Fertet, figure de la résistance face à l'Allemagne, jeune fusillé à 16 ans, est né à Seloncourt. Son nom choisi par le président de la République. La rivière La Savoureuse à Belfort, cimetière de pigeons, une 30aine de cadavres ramassés lundi et envoyés à l'analyse pour comprendre ce qu'il s'est passé. Reportage dans l'info d'ici, après l'actu en France et dans le monde en 90 secondes. Et c'est avec vous, Valentine Lottès.
4: Jugé pour corruption et trafic d'influence, Rachida Dati face à la justice à partir d'aujourd'hui. L'ancienne ministre est soupçonnée d'avoir touché 900 000 euros pour défendre les intérêts du groupe Renault-Nissan au Parlement européen entre 2009 et 2013. Un budget très serré pour la France en 2027, avec 30 milliards d'euros d'économies à trouver. Le chef du gouvernement prévient ses ministres, leurs budgets seront strictement au même niveau qu'en 2026. En clair, sauf pour l'armée, pas un euro de plus ne sera dépensé. Au tour de l'actuel maire de Paris de s'expliquer, Emmanuel Grégoire répond aux questions des sénateurs ce matin sur le scandale des violences sexuelles dans le périscolaire. À l'époque, il est adjoint de l'ancienne maire, Anne Hidalgo, entendue hier. Elle parle d'un échec collectif de sa mairie comme de la police et de la justice. Série de cambriolages dans les casernes de pompiers d'Auvergne-Rhône-Alpes. Depuis le mois d'août, 11 casernes du Rhône, de l'Ain et de l'Isère ont été volées, de leurs pinces de désincarcération notamment, utilisées pour secourir les victimes d'accidents de la route. Et si nos enfants ne pouvaient plus ouvrir seuls un compte sur un réseau social, le projet d'une majorité numérique abordé aujourd'hui à Strasbourg par la présidente de la Commission européenne. La couche d'ozone se répare. La menace de ce trou apparu au-dessus de l'Antarctique à la fin des années 70 est de plus en plus petite.

0: à l'élimination de certains gaz, comme les CFC contenus dans les anciens frigos et climatiseurs. Une réparation totale de la couche d'ozone est possible d'ici 2050.
1: La scène a de quoi choquer. Une trentaine de pigeons morts sur une portion restreinte de la rivière La Savoureuse à Belfort. On ne sait pas encore ce qui leur est arrivé. Les cadavres ont été ramassés et envoyés en laboratoire en début de semaine. Mais le long de la rivière Stéphane Paris, on en parle encore.
2: Sur les bords de la Savoureuse, les commentaires des passants vont bon train après la découverte d'une trentaine de cadavres de pigeons. Mariam, étudiante à Belfort.
3: Peut-être c'est parce que y a une infection dans l'eau. On a remarqué que l'eau était très basse et très très sale. D'un côté, j'ai rien contre les pigeons, mais donc l'espèce elle doit continuer de vivre quand même.
2: Pour Nathalie, l'origine de cette mystérieuse surmortalité est peut-être à rechercher dans la qualité de l'eau.
4: C'est immonde quoi, c'est noir, c'est plein d'herbes, d'algues, ça sent pas non plus très très bon. Il y a des pigeons qui meurent, c'est que forcément il y a un problème quelque part, donc est-ce que les contrôles, est-ce qu'on peut s'y fier? Je pense pas.
2: Les prélèvements pour vérifier la qualité de l'eau de la rivière, c'est le Grand Belfort qui s'en occupe. Là, ce qui interpelle, c'est d'abord la quantité d'animaux retrouvés morts à un endroit bien précis.
5: Un oiseau, on va dire de temps en temps, ça peut arriver.
2: Jérôme Demelemeester, membre du réseau SAGIR, réseau de surveillance des maladies qui touchent la faune.
5: Par contre, lorsqu'on trouve 30 cadavres sur un peu plus de 300 mètres, là, c'est totalement anormal et il faut agir.
2: Les animaux morts ont été envoyés au laboratoire vétérinaire de Vesoul pour des analyses complémentaires.
5: On a demandé les analyses les plus complètes possibles, hein, qu'elles soient relativement poussées, parce que, encore une fois, si c'est un produit toxique, c'est pas juste en ouvrant l'animal qu'on arrivera à voir de quoi il est mort. Donc là, il y aura de la toxicologie qui sera réalisée dessus.
2: Pour le moment, toutes les hypothèses sont possibles. Une intoxication liée à une cyanobactérie, voire un acte de malveillance. Kiona Hullard, responsable départementale de l'Office français de la biodiversité dans le territoire de Belfort, reste prudente sur les causes de cette surmortalité.
6: Il n'y a pas de raison apparente de mort. Ce n'est pas des animaux qui ont été ni prédatés, ni percutés par des voitures. Donc l'idée, c'est de les faire analyser pour avoir une idée de ce qui a pu se passer.
2: On devrait connaître le résultat des analyses d'ici 15 jours.
1: En espérant donc des réponses sur cette surmortalité de pigeons à Belfort. Pour la météo aujourd'hui, Stéphane, il fait un petit peu plus frais. Il faut prendre le pull, ce matin, pas l'oublier.
7: Petite faiblesse de l'anticyclone qui laisse entrer quelques gouttes ou rares pluies faibles à partir donc de ce début de journée. Des précipitations localisées sans grande incidence. Les températures ce matin, 15-16 degrés, ça va encore.
1: Oui, voilà. ça va.
7: Hier, on avait 30 degrés.
1: Oui, en fait, c'est plus la différence de température.
7: Alors cet après-midi, ça ne sera pas la même, je vous le dis tout de suite, puisque cet après-midi, on attend, allez, grosso modo, une vingtaine de degrés seulement sur Belfort, Montbéliard et Ricourt.
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7: Mais toujours de bonne humeur ici, Pascal Obispo, plus que tout au monde.

0: Ici Belfort-Montbéliard, plus que tout au monde, Pascal Obispo.
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0: Toute l'équipe d'Ici Matin est ravie de commencer cette journée de mercredi en votre compagnie. Lisa Guinic m'accompagne. Lisa, ça vous est forcément arrivé, à qui ne s'est pas arrivé d'ailleurs, se cogner le doigt de pied dans un meuble.
4: Ah non, non, rien que d'en parler, ça me refait mal.
0: Mais ça porte au cœur, hein. Moi, ça me rend malade, quoi.
4: Ah oui,
0: mais franchement.
4: Ça glace, on ne sait plus quoi faire.
0: Et alors, Pierre-Hugues José, ça lui est arrivé, bien évidemment. Et alors, il a constaté quelque chose. En fait, c'est jamais de la faute du pied.
4: C'est la faute du meuble. Bien sûr, bien sûr.
0: Il va même plus loin. Le meuble a une responsabilité pénale, carrément.
4: Passer devant le tribunal.
0: Petite humeur du jour signée Pierre-Hugues José, ça promet. Hein.
4: Oui.
0: Ça sera avant 7h. En attendant, la nécessaire minute comptoise avec vous, Arnaud Fromage. Alors Arnaud, hier vous nous racontiez l'improbable guerre des fleurs de Besançon entre l'actuelle mairie et ses opposants. Mais ces histoires de vol de fleurs, ça n'est pas nouveau en réalité.
5: Oh que non, il suffit de regarder dans les archives pour en trouver d'autres exemples. Comme qui dirait, il suffit de se baisser pour en ramasser. Un encart dans le numéro du 31 août de l'Hebdo 25 en liste d'ailleurs quelques-uns que je ne résiste pas à vous partager. Le premier se déroule au Square Saint-Amour, un petit parc, une petite place arborée un peu cachée dans le centre de Besançon. Un jour de septembre 1896, le gardien du parc voit en sortir une dame, les bras chargés de fleurs. Le gardien constate aussi que la plupart des fleurs du parc ont été coupées. Bon, et comme il n'est pas plus con qu'un autre, eh ben il fait le lien, la dame en question ne pouvait avoir que coupé ses fleurs. Il l'arrête et l'amène recta au bureau de police, qui se trouvait à l'époque pas très loin sur la place de la Révolution, qui ne s'appelait pas encore comme ça, mais on va pas chipoter. Interrogée par les policiers, la dame répond que ce n'est pas elle qui a coupé les fleurs, que ce sont des gosses du quartier qui l'avaient fait, et que elle s'était contentée de les ramasser dans le but de les remettre au gardien du square. Alors, pour info, l'argument n'a pas convaincu. Alors, je n'ai pas trouvé le verdict final de cette affaire, mais ce que je peux vous dire, c'est qu'on risquait très gros à l'époque à s'attaquer aux fleurs.
0: C'est-à-dire, avez-vous d'autres exemples, Arnaud ?
5: Oui, nous sommes cette fois en octobre 1904. Dans le journal, à la chronique judiciaire, on apprend plusieurs choses. Déjà, qu'un type a été condamné à 3 mois de prison pour avoir volé des sous dans les troncs des églises à l'aide d'une baguette enduite de colle. Et j'ai envie de saluer l'ingéniosité du bonhomme. On y apprend aussi que planter un couteau dans le dos de son ex vous expose à 1 an et demi de prison. Mais aussi et surtout que voler des fleurs vaut 1 mois de prison et 16 francs d'amende, soit 81 euros. D'autant que là, l'affaire est grave. Il s'agit d'un jardinier de la ville de Besançon qui a odieusement, je n'ai pas d'autre terme, qui a odieusement volé des géraniums dans une jardinière du parc des Glacis près de la gare. Un pompier pyromane. Notez que le régime de Vichy ne déconne pas non plus niveau fleurs. Ainsi, sous l'occupation, en septembre 1941, une dame a été condamnée par le tribunal correctionnel de Besançon pour avoir volé des fleurs sur les tombes du cimetière des Chaprais. Pas de bol pour elle, elle a été prise en flagrant délit et n'a donc pas pu s'inventer d'excuses. Et puis bon, ça aurait été compliqué d'accuser les voisins.
0: La nécessaire minute comptoise avec vous, Arnaud. Baya, Baya, Baya, allez, viens là. Ah bah ça, c'est mon chihuahua, il écoute rien. Apprendre le rappel à son chien. Bah tiens, justement, on va en parler avec notre vétérinaire, le docteur Pierre Fabin, dans quelques secondes. Et puis, pour la musique, grand souvenir des années 80, Pidayon, Happy Children.
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0: Il est 6h44. C'est la base de l'éducation et pourtant, le rappel est un échec pour beaucoup de propriétaires d'animaux. Docteur Pierre Fabin, comment apprendre à son chien à revenir immédiatement quand on l'appelle en promenade au parc ?
10: Eh ben en fait, si le rappel ne marche pas, c'est parce que le maître l'associe parfois inconsciemment à une punition. Mettez-vous à la place de votre chien. Il joue joyeusement avec ses copains dans l'herbe. Vous l'appelez, il revient, et là, vous lui attachez la laisse pour rentrer à la maison. et vous montez en voiture. Dans sa tête, le calcul, il est simple. Le mot « viens » signifie la fin de ma liberté et de la récréation. Clairement, la fois suivante, il fera semblant de ne pas vous entendre. Pour avoir un rappel infaillible, le retour vers vous doit devenir la chose la plus merveilleuse et la plus joyeuse du monde. Vous devez être beaucoup plus intéressant que le chien avec qui il est en train de jouer. Ça passe par une attitude hyper enthousiaste, une voix aiguë et surtout des récompenses exceptionnelles.
0: Et concrètement, comment mettons en pratique cet apprentissage ?
10: Alors, commencez dans un couloir fermé à la maison. Vous reculez de 3 pas, vous l'appelez joyeusement s'il vient vous donner une récompense ultime. Pas sa croquette habituelle, mais un dé de gruyère, un bout de saucisse ou un bout de poulet. Le jackpot. Et une fois que c'est maîtrisé, on passe dans un jardin clôturé et on répète pendant plusieurs jours. Puis, l'étape cruciale, le parc avec une longe de 10 mètres. Vous le laissez s'éloigner, vous l'appelez. S'il ne revient pas, vous bloquez simplement la longe sans tirer violemment. Et dès qu'il fait un pas vers vous, vous le félicitez. Et l'astuce en promenade, c'est de faire des faux rappels. Appelez-le 5 ou 6 fois pendant la balade, juste pour lui donner un bout de saucisse, le caresser et le relancer en disant « Eh ben, retourne jouer !» Le rappel n'est plus la fin du jeu, c'est une simple pause gourmande.
0: Et comment fait-on s'il refuse de venir ? Qu'il nous regarde au loin, qu'il repart jouer avec un autre chien ? Est-ce qu'on doit lui courir après en hurlant son nom ?
10: Eh bien, surtout pas. Si vous lui courez après, il va croire que c'est un nouveau jeu fantastique de course-poursuite. Si vous lui hurlez dessus avec une grosse voix pleine de colère, il va avoir peur et n'aura aucune envie de venir se faire gronder. La technique infaillible, s'il vous ignore, c'est de faire demi-tour et de courir très vite dans la direction opposée. Le chien, en général, a un instinct grégaire très fort et s'il voit son maître partir en courant dans l'autre sens, il va paniquer à l'idée de vous perdre et va foncer pour vous rattraper. Et quand il arrive à votre niveau, je sais que c'est dur, vous devez vous forcer à sourire et à le féliciter chaudement.
0: Merci beaucoup pour vos précieux conseils, docteur Pierre Fabin. C'est votre vérité vétérinaire qui vous accompagne tous les jours. Ici, il est 6h46 minutes. Dans un instant, nous allons retrouver Noah Sommier pour les 3 plus, les 3 infos indispensables au réveil en 3 mots. Inclusion, rire et culture. De quoi nous rendre heureux. Happy Children, aussi P-Lion ici.

0: quel souvenir. Happy Children avec Pilayon, 6h49. On fait la météo ensemble. C'est-à-dire que vous nous écoutez à la radio, vous nous regardez peut-être sur le canal 32 de la TNT. Et puis vous pouvez pianoter vos messages, vos commentaires sur les réseaux sociaux et notamment la page Facebook. Ici, Belfort, Montbéliard. On va saluer Paulette avec des étoiles dans le ciel sur Beaucourt. Paulette, elle nous dit « Je pars à la montagne où le temps sera ensoleillé ».
1: Ah oui,
0: c'est vrai qu'on attend un petit peu de grisaille hein, ce matin, un petit peu de pluie. Et puis 17 degrés à Offpont. Merci Gilberte. Vous avez entendu sa voix suave et distinguée, c'est l'ami Noah Sommier.
2: Bonjour.
3: Bonjour à tous.
2: Comment ça va, Noah?
3: Je m'appelle Grand Corps Malade aujourd'hui.
2: Grand Corps Malade.
0: Salut, c'est Étienne Daou. C'est l'heure des 3 plus. Les 3 infos utiles, les 3 infos indispensables au réveil. Inclusion, rire et culture, Noah.
3: Inclusion, tout d'abord, si vous êtes en situation de handicap et si vous souhaitez explorer un nouveau métier, le département du territoire de Belfort prépare le Duo Day. C'est le 19 novembre. Le principe est simple, former un duo d'une journée avec un professionnel pour découvrir son quotidien. Et sachez que les inscriptions viennent d'ouvrir. Alors pour bloquer votre Duo Day, vous connectez sur le site territoiredebelfort.fr. Du rire, bien sûr, parce que c'est le grand jour à Montbéliard avec le grand coup d'envoi du festival d'humour Les 4 saisons ce soir à 20h30 au Bain Douche. Alexandre Pell, le mythique Sylvain, le comptable de Caméra Café, monte sur scène pour rire de tout sans complexe. Les portes ouvrent à 19h30, l'entrée est à 12 € et franchement c'est le plan parfait pour se vider la tête en milieu de semaine.
0: Et puis Noah, l'info qui a retenu votre attention ce matin, culture.
3: Et préparez-vous à vivre une rentrée culturelle complètement folle dans les rues de Montbéliard. Ma scène nationale lance ses ouvertures musicales avec notamment l'orchestre Victor Hugo, le conservatoire. Ce que j'adore dans ce concept, c'est qu'on investit des lieux magiques comme le château, le temple Saint-Martin, l'ancienne Banque de France. On écoute la présentation de cette belle programmation par Baptiste qui s'occupe de la communication de ma scène nationale.
4: On va les retrouver partout, esplanade, rue, place, mais aussi un parcours musical dans les collections du château. On est en partenariat avec le château de Montbéliard. Des concerts de l'orchestre Victor Hugo et du conservatoire du pays de Montbéliard qui sont les deux principaux partenaires hein, aux avant-postes qui organisent avec nous ces ouvertures musicales, et on pourra les retrouver dans au temple Saint-Martin qui a ouvert cette année. Donc on est content de pouvoir réinvestir le temple Saint-Martin et dans l'ancienne succursale aussi de la Banque de France pour aller dans des endroits que les gens connaissent beaucoup moins, des lieux assez magnifiques et historiques. Vous serez aussi mis à l'épreuve là dans la rue, dans le combat des chefs. Alors le combat des chefs, c'est le public qui va prendre la baguette du chef de l'orchestre Victor Hugo Franche-Comté et essayer de diriger l'orchestre.
3: Si vous imaginez ça, prendre la baguette, diriger l'orchestre Victor Hugo en plein centre-ville, l'expérience à ne manquer sous aucun prétexte. Et toutes ces ouvertures musicales sont gratuites. Vous découvrez le programme heure par heure, la carte des lieux sur mascenenationale.eu.
0: Actu locale, musique et bonne humeur, il y a tout ça ici à 6h52 minutes. Être né quelque part, Maxime le Forestier.

Ici Belfort-Montbéliard, né quelque part, Maxime Le Forestier, l'actu locale. Ça sera dans 4 minutes, toute l'info d'ici avec Lisa Guigny, qu'on va retrouver dans quelques secondes. Pierre, Hugues, José, la petite humeur du jour, il en a après les meubles. Vous savez, les meubles auxquels on se cogne souvent le petit doigt de pied, le petit orteil. Celui-là, ça fait hyper mal. Et puis, hommage à Catherine Ringer, dont on a appris la disparition hier, la chanteuse d'Erita Mitsuko.

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8: Et ça y est, je sais que vous l'attendez tous les matins. Il est là, Pierre-Hugues José, pour sa petite humeur du jour. Salut Pierre-Hugues.
9: Salut le Steph, comment que c'est?
8: Je crois que tu observes beaucoup tes congénères.
9: Ouais, j'ai remarqué un truc extraordinaire chez l'être humain. Quand on se cogne contre un meuble, on engueule le meuble. Tu marches pieds nus, bam! Petite orteil dans le pied de la table. Putain de table de merde. Pardon? On a fait quoi, la table? On est là depuis 2018. Et elle n'a pas bougé d'un millimètre. C'est toi qui lui es rentré dedans à pleine vitesse. Et pourtant, immédiatement, dans ta tête, la table est responsable. Parfois même, tu la frappes. Ça, c'est extraordinaire. Tu viens de te faire mal contre un meuble. Donc, pour régler le problème, tu remets un coup dedans. La vengeance. Tiens, prends ça. Voilà. Un homme adulte vient de gagner une bagarre contre une commode. Enfin gagné. La commode n'a rien senti. Toi, t'as maintenant mal à l'orteil et à la main. 2-0 pour Ikea. Et puis, il y a toujours cette seconde après le choc où tu regardes le meuble avec une haine. Comme s'il allait répondre, quoi. Et puis, bizarrement, ça marche uniquement avec les objets. Tu te prends un poteau dans la rue, tu regardes le poteau. Mais qui c'est qui a foutu ça, là? Ah bah la mairie, probablement, il y a 15 ans. Ça figure même peut-être sur Google Street View, tu vois. Mais pendant 3 secondes, tu considères sérieusement que l'urbanisme de ta commune a organisé une tentative d'assassinat contre toi. Je pense qu'il faudra arrêter cette impunité, tu vois, un tribunal spécial. Monsieur le tabouret, vous êtes accusé d'avoir détruit 3 petits orteils depuis 2021. Le tabouret, il a rien à dire, évidemment. Ces enfoirés ne regrettent jamais rien. Bon, je vous laisse là-dessus, mais ouais, je dis ça parce que je me suis pris le coin du meuble ce matin dans le petit orteil. Je peux te dire que ça sonne, là je suis bleu, mais bon, on en reviendra. Hein. Bon, la bise sur les 4 jours. L'équipe Steph Pierre-Hugues. Allez, à demain. Ciao, ciao.
8: Salut Pierre-Hugues. Et à demain. Attention au meuble.
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8: Elisa Guinic, pour les infos, encore une conséquence des tensions géopolitiques, notre facture de fioul.
11: C'est le moment de remplir sa cuve en prévention des chauffages à allumer cet hiver. Et clairement, on s'en serait bien passé. 60% de plus sur la note par rapport à l'an dernier. La faute au maintien du blocage du détroit d'Ormuz avec le conflit au Moyen-Orient entre l'Iran et les États-Unis. Philippe Courvoisier, patron d'une société de livraison de fioul à Seloncourt, est dépité face à la situation.
12: On est obligé de subir la politique de M. Trump au niveau de l'international. Les clients forcés, contraints, ils sont un peu obligés de casquer. Pour moi, après, c'est un peu Trump sur ses annonces. Il y a un accord de paix. C'est ce qui s'est passé au mois de juin. Du jour au lendemain, on a eu 120 € de baisse du mètre cube. C'est là où je peux potentiellement être confiants, mais il faut qu'ils arrêtent de se taper dessus pour revoir se profiler une baisse, quoi. Hein. C'est plus un fuel qui était à 2 francs le litre où les gens faisaient des pleins au jour, quoi. Voilà. Et aujourd'hui, quand on était même à 1 euro, les gens, ils font la grimace sur la facture qu'ils vont prendre. Après, toute énergie confondue, il n'y en a pas forcément de bonne. Hein. D'un prix de l'électricité, pareil, qui a doublé. Le gaz, je pense qu'on est dans la même, à peu près au même prix que le fuel. Il n'y a pas forcément de bonne source d'énergie à l'heure actuelle, quoi.
11: Une des solutions, c'est parfois l'achat groupé d'énergie avec des voisins proposés par certaines communes. On vous emmène à une livraison de fuel près de Belfort dans une demi-heure dans le porte-monnaie de Michel et Mireille qui fait la moule porte-monnaie. C'est votre info d'ici.
8: 2 ans et demi de prison ferme pour le chauffard fou entre le pays de Montbéliard et le territoire de Belfort cet été.
11: Condamné par le tribunal de Montbéliard hier après-midi, ce jeune homme de 24 ans cumule fin juillet refus d'obtempérer, course-poursuite sur l'autoroute à contresens à des vitesses excessives et au final une voiture de police percutée et 2 agents légèrement blessés. À son procès hier, cet Espagnol s'est excusé. Il est aussi condamné à une interdiction de territoire français, une peine adaptée aux prévenus pour son avocate, Maître Annabelle Turban.
13: Je crois que c'est une très bonne décision qui a pris en compte effectivement la gravité des faits, mais aussi et surtout la personnalité du prévenu, du fait de sa situation administrative, puisque monsieur est en situation irrégulière sur le territoire français. Il n'aurait pas été en priorité pour avoir accès aux activités avec des associations, avec France Travail également. Donc c'est un délibéré qui prend en compte tous ces éléments.
11: Le jeune homme est aussi condamné à verser 800 euros de dommages et intérêts aux policiers blessés. Une grand-mère condamnée à 1 an de prison ferme sous bracelet électronique pour non-dénonciation de crime. La dernière prévenue à comparaître hier devant le tribunal de Belfort dans l'affaire du jeune homme assassiné à Planchébas. C'était il y a 5 ans, ce jeune homme sauvagement tué pour lui extorquer 200 000 euros en crypto-monnaie. Cette femme de 62 ans est la grand-mère de l'un des complices du meurtrier. De la fumée dans un appartement de Seloncourt hier soir, des aliments laissés sur le feu. 2 femmes de 81 et 94 ans ont été emmenées à l'hôpital Nord-Franche-Comté. Elles ont inhalé des fumées.
8: Le personnel médico-social du Doubs réclame des moyens pour bien faire son travail et prendre soin des plus faibles.
11: Manifestation hier matin devant le siège de l'ARS, l'agence régionale de santé à Besançon, une 60aine de salariés mobilisés. Ils travaillent auprès de malades, de seniors, de jeunes enfants, de personnes en situation de handicap. Comme Romain, il est délégué du syndicat Sud à la Fondation Plurielle, une structure d'accompagnement de travailleurs fragiles. 20 ans de carrière dans le secteur du handicap, 20 ans de dégradation des conditions de travail et en point d'orgue cet été caniculaire.
14: Quand on est dans un établissement où on accueille des personnes autistes qui a un seul espace de clim pour pouvoir accueillir 12 personnes, alors que ces gens-là, ils ont besoin d'avoir du calme et pas forcément d'être tout le temps en collectif, ben c'est pas possible. Surtout quand il fait 37 ou 40 degrés. Alors, oui, on a une collègue sur Montbéliard, clairement, du fait de la chaleur dans son bureau, elle est tombée dans les pommes. D'autres établissements, c'est le mobilier, d'autres, c'est des bâtis qui sont vieillissants. Clairement, en fait, les budgets, ils sont en berne. Le gouvernement, il met pas d'argent là-dedans. Le plan de financement de la Sécu, eh ben, il était pas énorme l'année dernière. Là, aujourd'hui, le budget 2027 qui va être discuté, ben, il va être pour militariser, pour les ultra riches, en fait. Enfin, voilà, les choix de nos financeurs et du gouvernement, eh ben, ça impacte directement sur notre quotidien.
11: Toute la fonction publique est appelée à se remobiliser dans 2 semaines, le mardi 29 septembre. Les professeurs du conservatoire de Belfort débrayent, eux, cet après-midi et se rassemblent sur le parvis de la mairie. Une grève en soutien à la suppression des intervenants en musique dans les écoles, 4 emplois concernés. Initiative du syndicat CGT. La couverture vaccinale contre la grippe trop faible en France. 10 000 morts de la maladie chaque année, en majorité des personnes âgées. Mais le taux de vaccination n'est pas bon non plus chez les personnes vulnérables. On parle à 7h45 avec notre invité, le docteur Vincent Gendrin, infectiologue à l'hôpital Nord-Franche-Comté. Cette semaine est consacrée à la sécurité des patients atteints de maladies chroniques. Plus de 3 Français sur 10 concernés.
8: Ici Belfort-Montbéliard, 7h05. Le résistant franc-comtois Henri Ferté, honoré par le président de la République.
11: Emmanuel Macron a dévoilé hier le nom de la première promotion du nouveau service militaire français. Elle portera donc le nom de ce jeune homme, Henri Ferté, né chez nous, à Seloncourt, dans le pays de Montbéliard, résistant pendant la Seconde Guerre mondiale, fusillé à l'âge de 16 ans. Une figure inspirante dans la région, Thierry Campredon.
15: Fils d'instituteur, Henri Ferté est né le 27 octobre 1926. Après des études primaires où ses parents sont en poste, il entre en 1937 au lycée Victor Hugo de Besançon. Qualifié d'élève intelligent et appliqué, Il intègre la résistance à l'été 1942. Henri Fertet participe alors comme chef d'équipe à plusieurs opérations spectaculaires, avec notamment la mort de deux soldats allemands. Arrêté en juillet 43 chez ses parents, Henri Fertet est incarcéré à la prison de la Butte à Besançon. Deux mois plus tard, il est jugé par un tribunal de guerre allemand. Il est condamné à mort. Après 87 jours d'emprisonnement et de torture, il est fusillé à la citadelle de Besançon le 26 septembre 1943 avec 15 de ses camarades. Il n'avait que 16 ans. Dans une dernière lettre à ses parents, il écrit « Je meurs pour ma patrie, je veux une France libre et des Français heureux ». Des mots simples qui nous rappellent que si la liberté est le legs des générations qui nous ont précédés, il nous revient de la préserver, a souligné Emmanuel Macron.
11: L'héritage d'Henri Fertet, déjà mis en valeur à Seloncourt, une fresque à son effigie et une impasse à son nom. Un nouveau convoi de dons de produits alimentaires et d'hygiène part aujourd'hui de Montbéliard vers l'Ukraine. 22e convoi de l'association Partir Offrir depuis le début de la guerre il y a 4 ans. Vous connaissez le numéro de l'info à la radio, c'est le numéro pour faire l'actu avec nous. Ce que vous voyez entendez à côté de chez vous. Appel, SMS et WhatsApp. Noah avec moi, 06 23 18 31 18. On a 20 sur 20 ce matin.
8: Bien.
11: Pour la météo, Noah, aujourd'hui, on met le kawaii, enfin pas le kawaii, mais un petit truc chaud sous le cartable.
10: Alors, c'est vrai que c'est un mercredi un petit peu plus frais, plus nuageux, annoncé par Météo France. Les températures ce matin, c'est 13 degrés du côté de Montbéliard, 16 à Héricourt, 16 également à Offemont. Cet après-midi, entre 20 et 24 pour les maximales. Et puis, côté circulation, soyez extrêmement prudents. Si vous prenez le volant ce matin, la N19 est coupée à la circulation dans le sens Belfort-Lure au niveau d'Héricourt, à la suite d'un accident entre un poids lourd et une voiture, déviation en place à hauteur de l'échangeur 8.
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8: Elle a fait danser, chanter, parfois même bousculer. Catherine Ringer nous a quittés. C'est une voix, personnage incontournable de la chanson française. Et ici, Belfort-Montbéliard lui rend hommage ce matin avec les tubes d'Erita Mitsuko, comme les histoires d'A ici.

0: Hommage à Catherine Ringer des Rita Mitsouko, dont ici matin, il est 7h12.
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3: Stéphane,
0: Noah.
3: Aux alentours de 7h20, on va pousser la chansonnette. Est-ce que vos cordes vocales sont prêtes?
0: J'adore ça, vous me connaissez.
3: Ça va nous mettre du baume au cœur parce que notre marquise des ondes, Angélique Alasta, arrive vers 7h20. Elle va nous emmener à Val-d'Oie à la rencontre d'une formation 100% féminine qui cartonne. C'est la chorale Entre Filles et la chef de chœur Isabelle Materne va nous raconter cette belle aventure humaine.
0: Puis, c'est pas mal, c'est pas mal. Bah, vous pourrez chanter Sony, le tube de Bonhomme dans quelques minutes. Ça vous va?
3: Ça me va.
0: Allez, vendu.
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1: Ici matin. Il est 7h13, mon œil, l'édito de David Ossiou. On a encore 6 jours pour choisir sur le site de la Banque Centrale Européenne les illustrations des prochains billets en euros. Mais qui paie encore en cash en France?
3: Eh bien, beaucoup plus de monde qu'on ne le croit. 43% de nos achats en magasin sont encore payés en espèces. Plus de 4 sur 10. Mais ça baisse vite, c'est vrai. En 2016, c'était près de 7 sur 10. Aujourd'hui, la carte est passée devant. Mieux, maintenant on approche son téléphone et sa montre. Et c'est payé. C'est comme ça pour un achat sur 5 en magasin. Mais le bon vieux billet est quand même toujours là. En France, on utilise plutôt celui de 20 euros, même si le 50 gagne peu à peu du terrain. Et puis il y a le mythique billet de 500. Si vous n'en avez jamais vu, rassurez-vous, la Banque Centrale Européenne a arrêté de le fabriquer en 2019. Mais il vaut toujours 500 euros. Et même si les billets disparaissent tout doucement de nos poches, leur vocabulaire résiste. Regardez, on dit toujours « ça m'a coûté 100 balles », sauf qu'avant l'euro, 100 balles, c'était 100 francs, environ 15 euros. Aujourd'hui, 100 balles, c'est 100 euros. Et la balle a été multipliée par 6,56. Alors, est-ce qu'on va finir par vivre sans liquide? La Banque Centrale Européenne assure que non, parce que le bon vieux billet a un énorme avantage. On n'a pas besoin de téléphone, pas de batterie, pas de réseau, pas d'électricité. On l'a vu pendant la grande panne en Espagne, quand les terminaux de paiement s'éteignent, le billet tout à coup redevient très moderne. Alors choisissez bien la tête de nos prochains billets. Marie Curie, Beethoven, Léonard de Vinci ou des fleuves et des oiseaux. Ils ont tous un avantage. Eux, au moins, ne tomberont jamais en panne.
1: Il est 7h15, on joue ensemble et si nous prenions de l'altitude...
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1: Deux invitations pour le parc du Petit Prince, d'après Saint-Exupéry, à Ungersheim. Sony, c'est Bonhème, ici.

0: soleil brille toujours. Ici, Sunny avec Bonhomme. 7h19 minutes. La météo, non, alors, justement.
1: Le soleil brille. Ouais, on va se calmer deux petites secondes, cher Stéphane.
0: Me calme.
1: Ciel nuageux qui est annoncé pour une bonne partie de la journée. 14 degrés à Seloncourt ce matin, 15 à Montbéliard, 16 du côté de Luxeuil, 18 à Belfort et 18 du côté de Giromagny. Entre 20 et 24 l'après-midi. Puis attention sur les routes, la N19 est fermée entre Belfort et Lure au niveau d'Héricourt en raison d'un accident qui implique un camion et une voiture. Sortie obligatoire à l'échangeur, 8, prudence.
0: Je suis sûr qu'il fait beau à Roche-les-Blabons. Bonjour Irène.
2: Oui, bonjour.
0: Comment ça va ce matin?
2: Ça va bien, oui. Ça va très très bien.
0: Je sens qu'il fait pas beau. Allez-y. C'est marrant, autour de la voix, hein. J'ai compris que j'allais me prendre un bide là. Bon, Irène, à Roche-les-Blamonts, alors on est dans le pays de Montbéliard, on n'est pas bien loin de Blamont, des Rimoncourt, de tous ces coins-là,
2: oui,
0: Irène.
2: C'est ça.
0: Bon, qu'est-ce que vous faites de beau?
2: Je vais garder mon petit-fils, Héricourt.
0: Ah, très bien. En haut-tour, non.
2: Oui.
0: Quel âge a-t-il?
2: Il a 4 ans.
0: Il a 4 ans.
2: Il vient d'avoir 4 ans, là.
0: Eh ben, vous pourrez l'emmener au parc du Petit Prince.
2: Ah, il va adorer.
0: Ah ben, c'est sûr. Comment s'appelle l'attraction unique du parc qui permet de s'élever à 35 mètres de haut tout en buvant un verre suspendu dans les airs, le ballon de Saint-Ex ou l'aérobar? Je vous écoute.
2: Aérobar.
0: Mais oui.
2: Oh, je suis contente, mais contente.
0: C'est vrai?
2: Oui, je vous remercie beaucoup.
0: Je vous en prie, d'autant plus qu'il y a 16 places dans l'aérobar. Moi, je vous file les places et vous m'invitez à boire un verre là-bas.
2: Si vous voulez, il n'y a pas de souci.
0: Avec Noah et Angélique. Allez,
2: on y va.
0: Ça, j'aime bien, vous voyez. Donc finalement, il fait toujours beau à Roche-les-Blamonts, Irène.
2: Oui, bien sûr.
0: Bien sûr. Quelle est la radio qui vous offre les plus beaux cadeaux?
2: Radio
0: Belfort-Montbéliard, je vais te dire. À bientôt, Irène. Belle journée.
2: Bonne journée à vous. Merci beaucoup.
0: Je vous en prie, Irène.
1: Je suis fasciné par votre faculté de vous inviter partout, Stéphane.
0: Toujours, sans rien payer.
1: Oui, surtout ça.
0: Principe de se faire inviter.
1: 7h21, ici, ça marche. Notre nouveau rendez-vous matinal. Angélique Alasta, bonjour.
3: Bonjour, Noah.
1: Alors, aujourd'hui, vous, Madame la Marquise, vous poussez la chansonnette?
3: Mais oui, parce que chanter, ça fait du bien. Et on aime tous y aller de notre petit refrain, sous la douche, dans la voiture. Oui, ben voilà. J'aimerais bien faire avec vous, mais il paraît que je chante faux. Alors, je vais plutôt vous présenter la chorale valdoyenne Entre filles, une formation qui rencontre un franc succès et que nous présente la chef de chœur Isabelle Materne. Tiens d'ailleurs Isabelle, combien de membres est-ce qu'il y a dans cette magnifique chorale?
4: Entre 42 et 44 filles.
3: Le rôle de la chef de chœur, qu'est-ce que c'est?
4: C'est de dynamiser et de motiver le groupe pour avancer et puis pour créer une solidarité, une complicité d'un pupitre à l'autre. Alors les pupitres, eh bien nous travaillons à 4 et 5 pupitres, c'est-à-dire nous avons un pupitre de soprane qui monte très haut, qui s'appelle les sopes 1, nous avons les sopranes 2, nous avons les alti 1, les alti 2, et plus quelquefois des parties solistes qui nous amènent à 5 pupitres. Nous répétons une fois par semaine, et puis si besoin est, si on a un grand concert, on va se retrouver une fois de plus avec notre pianiste pour peaufiner le répertoire que l'on va présenter, tout simplement, quoi, voilà.
3: Alors justement, Isabelle Materne, ce répertoire, il est composé de quoi?
4: Alors, c'est très varié, on a 5 répertoires différents. On a un répertoire qui s'articule autour de chants plutôt calmes ou à thème. Alors ça peut être par exemple dans le cadre d'un concert de Noël, où là nous sommes sur les thèmes de Noël. Nous avons un répertoire qui est exclusivement sur la femme et ses luttes. Nous avons un répertoire uniquement jazz. Nous avons un répertoire uniquement variété. Alors ça peut aller de Goldman, de Zaz, etc. Voilà. Et un répertoire sur l'amour. Exclusivement. Après, nous avons toujours un répertoire autour d'un spectacle. Alors, en général, c'est un spectacle cabaret. Donc, ça fait 5 à 6 répertoires par an à travailler. Bon, ça représente, sans exagérer, 80 morceaux, quoi.
3: Ah oui, mais 80 morceaux à apprendre, il en faut de la mémoire, car dans cette chorale, les chanteuses, elles n'ont pas les textes sous les yeux.
4: Non. C'est par cœur. Alors en général, on a 3 mois pour se remettre en mémoire le répertoire qu'on va présenter pour un concert, quoi. Ce qui fait qu'on va pas faire 10 concerts par an. Hein. On va s'en tenir entre 5, 6, 7, 8 concerts, pas plus. parce que autrement ça nous demande trop de travail. Si on en fait 8, on peut se dire que dans ces 8, il y aura deux fois le même répertoire.
3: Le public est accueilli gracieusement et il y a une participation, si on le souhaite, au chapeau à la fin, c'est ça ?
4: C'est ça. Alors, en général, le chapeau va revenir ou à nous pour faire fonctionner l'association ou à une œuvre humanitaire. Là, on va préparer un concert pour les Gravillonnes de Belfort, pour les aider à financer leur voyage puisqu'elles doivent partir ramer à Venise, les Gravillonnes. Et qu'on a quand même des filles en chorale qui appartiennent aux Gravillonnes.
3: Alors, des chanteuses qui s'en donnent à cœur joie et pour la bonne cause, bah forcément, ici, on vous en parle le matin.
1: Alors, j'ai dit, qu'est-ce qu'on pourra tous chanter ensemble à partir de 10h dans votre émission Ici, ça marche, avec la chorale entre filles, Isabelle Materne, qu'on a entendue, sera d'ailleurs l'une de vos invitées. Et puis, bien entendu, vous revenez demain.
3: En chantant, forcément, Noah, demain.
1: En chantant.
0: Oui, parce que la vie, c'est tellement plus marrant.
3: En chantant.
0: Ah, voilà. Vous voulez pas nous en pousser une petite
3: Je suis timide.
0: Rite cruel, c'est le nouvel album de Bernard Lavilliers. Il va bientôt sortir. Ah ouais, et puis il va partir en tournée à partir de janvier et tout le toutime. Les mains d'or, c'est Bernard Lavilliers à 7h25.

0: Ici Belfort-Montbéliard, les mains d'or, Bernard Lavillier. Et puis on va patienter jusqu'au 23 octobre pour découvrir le 24e album studio de Bernard Lavillier.
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0: Et d'ici une quinzaine de minutes, sujet santé avec Hervé Blanchard qui concerne près de 25 millions de Français. En cette semaine, le ministère de la Santé tire la sonnette d'alarme. Les personnes atteintes de maladies chroniques, on pense au diabète, au cancer ou insuffisance cardiaque, oublient trop souvent de se faire vacciner contre les autres infections. Pourquoi cette protection est-elle essentielle? D'ici une quinzaine de minutes, nous recevrons Vincent Gendrat, le docteur Vincent Gendrat, chef du service infectiologie à l'hôpital Nord-Franche-Comté. Dur à dire.
3: Il est 7h30, les infos.
4: Un jeune chauffard condamné hier par le tribunal de Montbéliard. 2 ans et demi de prison ferme à l'origine fin juillet d'une folle course-poursuite avec les forces de l'ordre entre le pays de Montbéliard et le territoire de Belfort. 2 policiers légèrement blessés. Un natif de Seloncourt honoré hier par le président de la République. Il a donné le nom d'Henri Ferter, résistant fusillé à 16 ans à la première promotion du service militaire nouvelle version. Le maire de Seloncourt très fier de ce choix. Dans moins de 2 minutes, on fait le plein de fuel pour l'hiver et ça fait mal au porte-monnaie. La hausse du prix de l'énergie exponentielle, clients et livreurs n'en reviennent pas. C'est notre reportage info d'ici, mais d'abord l'actu en France et dans le monde en 90 secondes. Avec vous, Valentine Letès.
5: Une ancienne garde des Sceaux devant la justice. Rachida Dati, jugée à partir d'aujourd'hui à Paris pour trafic d'influence et corruption, soupçonnée d'avoir touché 900 000 euros pour défendre les intérêts du groupe Renault-Nissan lorsqu'elle siégeait au Parlement européen. La sidération des victimes du 13 novembre. Le terroriste, considéré comme le logisticien des attentats de Paris en 2015, est en voie d'obtenir sa libération conditionnelle grâce au système judiciaire de la Belgique où il est emprisonné, et ce malgré sa condamnation en France à 30 ans de prison. Pas 1 euro de plus. L'an prochain, les budgets des ministères seront strictement au même niveau qu'en 2026, sauf pour l'armée. Consigne donnée par Sébastien Lecornu à ses ministres, à la recherche de 30 milliards d'euros d'économies dans le prochain budget. Le mot « voleur » peint en rouge sur l'une des 4 stations-service attaquées à coups de marteau dans le Nord. Le prix moyen de l'essence a dépassé hier le record de juin 2022 lorsque la guerre en Ukraine a commencé. 2,15 euros le litre de sans-plomb 95 E10. Après les méga-feux, les canicules, les inondations et la sécheresse, une bonne nouvelle enfin pour la santé de notre planète. Le trou dans la couche d'ozone est de plus en plus petit. Apparu dans les années 70, l'élimination de certains gaz de l'atmosphère porte ses fruits. Très rock'n'roll et à la fois très vieille chanson française. Le chanteur Bernard Lavillier est très ému, comme tous ceux qui ont connu Catherine Ringer. L'inimitable chanteuse d'Erita Mitsuko est morte à 68 ans d'un cancer foudroyant. C'est comme ça.
4: C'est le moment de remplir la cuve de fuel en prévision de l'hiver qui se rapproche. Et attention, vous allez être étranglé par la hausse des prix fulgurante. Nouvel exemple des conséquences du conflit au Moyen-Orient et du blocus du détroit d'Ormuz sur l'énergie. Ce couple de retraités d'Andelnan, près de Belfort, l'a bien senti au moment de sortir le chéquier à la livraison, Alexandre Lepère.
6: Le geste est habituel. Le fuel passe à travers un tuyau entre le camion et la cuve de la maison. La cuve

0: cuve est remplie pour passer l'hiver, le livreur de fioul, Valentin Mongeol, s'occupe de la manipulation.
1: Là, le client a demandé 1000 litres, donc je vois que c'est une cuve de 2000, donc ça passe largement vu le niveau à laquelle elle est actuellement.
0: La différence se fait au moment de payer à la fin.
2: Dans les 1800 euros, quoi, donc 750 euros de plus que l'année dernière.
3: Alors, on va essayer avec la carte. Le client précédent, ça a bloqué, le plafond était dépassé.
0: Michel se fait livrer du fioul depuis 5 ans, il observe des prix inédits.
2: Oui, bah, de toute façon, on n'a pas le choix. Hein. On a un budget pour le fioul, pour le chauffage, pour tout ça. Quoi, voilà.
0: Un budget qui grignote de plus en plus sur les autres dépenses.
4: Faut aller à l'essentiel, hein. On va vivre sur nos économies.
0: Michel et Mireille, sa compagne, sont obligés de comparer scrupuleusement les prix des fournisseurs.
4: Ça m'énerve un peu parce qu'on est là à téléphoner à l'un, à l'autre, tout ça. Tant qu'on aura de fous comme Trump et Poutine, on ne saura pas s'en sortir.
0: Le couple s'en sort, mais les clients modifient leur comportement globalement. C'est l'avis du livreur Valentin Mongeol. Il ressent une forme de panique.
3: C'est la première fois en effet que je vois des tels tarifs. Il y a des clients, même ils font des fois des chèques de 5-6 000 euros pour une seule livraison. C'est complètement démentiel. Donc par exemple, en juin, il y a beaucoup de gens d'habitude qui font le niveau de leur cuve. Et là, en fait, ils prenaient soit des petites quantités, soit ils attendaient, ils reportaient. On pourrait essayer d'avoir des tarifs plus avantageux, mais malheureusement, ça n'a fait que monter. Et donc là, avec la situation qui s'empire au Moyen-Orient, c'est vraiment des volumes, des gros volumes qu'on livre en ce moment. Hein. La situation n'est pas à l'amélioration, donc je comprends tout à fait ce genre de commande.
0: Hein. Les clients font leur réserve pour ne pas se retrouver à sec avant l'hiver, mais d'autres disparaissent des radars, toujours selon le livreur.
3: Et moi, là où j'ai de la peine, c'est que je livrais déjà avant la crise des clients qui avaient déjà beaucoup de mal à payer. Et maintenant, je les ai plus du tout sur les fiches de livraison. Du coup, ils doivent, à mon avis, faire le choix de se chauffer ou peut-être de manger, ce qui est vraiment dramatique dans un pays comme la France. Voilà, je mets vraiment à leur place et je suis de tout cœur avec eux.
0: Pour amortir les prix, la solution des achats groupés existe encore dans certaines communes.
5: Toutes les sources d'énergie concernées par cette hausse des prix ahurissante, même le pellet, le tarif des granulés en bois a aussi augmenté ces derniers mois. Bon, il va faire un peu plus frais, mais on rallume quand même pas le chauffage, nous,
6: non,
5: aujourd'hui.
6: Non, on n'en est pas encore là. Effectivement, il y a des passages nuageux, matinaux. Ça va laisser place à un temps plus sec et plus agréable. Plus lumineux aussi cet après-midi. On a ce matin des températures relevées, notamment par Sylvie, 17 degrés à Ars. Et Michel nous dit, Valentinier, ce matin, c'est 18 degrés avec un ciel dégagé. Christine nous dit, à Champé, 16 degrés. Ça, c'est les messages qu'on récolte sur nos réseaux sociaux. Et cet après-midi, on ira de 20 degrés jusqu'à 24 pour les maximales.
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9: Marc Lavoine chante la rue Fontaine. Marc Lavoine qui a eu des très jolis mots à propos de la disparition de Catherine Ringer avec laquelle il avait interprété « Qu'est-ce que t'es belle ». Je vous laisse voir son compte Instagram. Rue Fontaine, Marc Lavoine. Il est 7h36. Belle journée.

0: Et ici, Belfort-Montbéliard, un petit tour dans la rue Fontaine avec Marc Lavoine.
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0: Toute l'équipe vous souhaite la bienvenue. Avant 8h, on va retrouver Stéphane Bern pour un voyage dans le temps. On va voyager au temps où une partie de l'Indre a vécu à l'heure américaine. En attendant, soyons malins. Les bons plans, signé Clémentine Broca. Ça va, Clémentine?
3: Ouf, j'en peux plus. Pourtant, j'ai pas couru, hein. Je me suis juste entraînée pour le semi-marathon du Lyon. C'est l'une des courses les plus importantes de la région, le 27 septembre. Attendez, je reprends mon souffle. Mais est-ce que vous savez que la veille, il se passe quelque chose? Ils organisent une marche dans Montbéliard, culturelle, avec Martine.
4: On organise une petite randonnée urbaine de 5 km pour les marcheurs, pour leur faire découvrir le patrimoine de Montbéliard.
3: Qu'est-ce qui rend cette rando différente d'une autre rando classique?
4: Alors, c'est une randonnée qui sera accompagnée de guides conférenciers.
3: Des animations pour les plus petits, mais pour les grands aussi, on les oublie pas. Hein.
4: On peut s'attendre à des choses très agréables, c'est-à-dire que vous allez un petit peu jouer avec le patois de Montbéliard. Vous allez écouter un concert d'orgue. Les élèves du conservatoire vont vous accueillir en musique. Et pour la cerise sur le gâteau, si je peux dire, vous allez déguster la saucisse de Montbéliard et le touché. Tout le monde peut participer. Il est primordial de s'inscrire sur le site lelyon.org. 5 euros. Le nombre des participants est limité et qu'il faut que nous puissions faire les groupes avec accompagnés des guides conférenciers. Comme c'est sur le site lelyon.org, les inscriptions, tant qu'il reste de la place, c'est jusqu'à la veille de la course. Enfin, de la marche. Le point de départ, c'est la Roselière à Montbéliard. Et il y a 6 départs, 3 le matin et 3 l'après-midi. Mais vous avez tous les renseignements sur le site quand vous allez sur le site lelyon.org. Le semi-marathon, la course, c'est le dimanche 27 septembre. Mais notre rando urbaine, c'est la veille, le samedi 26 septembre.
3: Je vous simplifie le schmilblick, hein. Le semi-marathon du Lyon, c'est le dimanche 27 septembre. Mais la marche culturelle, dans Montbéliard, c'est la veille, c'est le 26 septembre. Mais retenez surtout ça, hein. Inscription obligatoire sur le site du semi-marathon du Lyon pour seulement 5 euros. Bon, sur ces belles paroles, moi, je vais retourner à l'entraînement.
0: Bon entraînement alors, ma chère Clémentine. Soyons malins, c'est tous les matins. Lui, il est rusé comme un renard. Il est malin aussi, c'est Noah Sommier.
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5: 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Stéphane, soyez là.
0: Et puis la symphonie des éclairs avec Zao de Sagazan dans quelques secondes.
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0: symphonie des éclairs.
1: La symphonie des éclairs, Zao de Sagazan, il est 7h46.
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1: On parle ce matin de la vaccination des personnes atteintes de maladies chroniques en France. Près de 25 millions de patients sont concernés. Il s'agit de diabète, cancer, bronchite ou encore insuffisance cardiaque. Et cette semaine, c'est la semaine de la sécurité des patients. Avec donc cette thématique proposée par le ministère de la Santé pour que ce public-là pense aussi à se vacciner pour d'autres infections possibles. Et on en parle avec vous, Hervé Blanchard. Vous êtes avec le docteur Vincent Gendrin, responsable du service infectiologie de l'hôpital Nord-Franche-Comté.
4: Docteur Gendrin, bonjour.
5: Bonjour.
4: Semaine de la sécurité des patients et avec un axe important sur la vaccination des patients atteints de maladies chroniques. Ça veut dire quoi concrètement? Ça concerne qui déjà?
5: Pour les maladies chroniques les plus classiques, ça concerne les patients qui ont par exemple du diabète, les patients qui sont insuffisants cardiaques, insuffisants respiratoires, atteints de bronchite chronique ou de BPCO, ou bien des patients par exemple qui ont un cancer ou une maladie du sang, qui sont voilà considérés comme avec des pathologies chroniques et qui du coup vont avoir des risques d'infection particuliers pour lesquels on a des préventions à mettre en place.
4: Parce que ils ont leur traitement pour leur maladie, mais ils sont vulnérables et donc cette incitation à se vacciner pour d'autres pathologies, c'est important.
5: Oui, c'est effectivement des nouveaux moyens à notre disposition depuis quelques années et on a l'impression qu'effectivement les patients sont peu informés de ces possibilités, d'où la campagne sur la semaine de sécurité des patients. Un exemple tout bête, pour le diabète, les patients diabétiques vont être informés de ce qu'ils doivent manger, pas manger, de leur traitement, de leurs effets indésirables, de la surveillance de leur sucre. En revanche, très peu nombreux d'entre eux à savoir qu'ils devraient être vaccinés pour éviter les pneumonies à pneumocoque. Or, c'est un vaccin qu'on fait une fois dans la vie, il n'y a pas besoin de le faire tous les ans, et qui diminue franchement le risque de faire une pneumonie à pneumocoque qui peut être dangereuse. Et de même, par exemple, pour un patient qui est atteint de bronchite chronique ou de BPCO, qu'il soit sous oxygène ou pas à la maison, eh bien, on peut lui éviter de faire une pneumonie à pneumocoque. On peut aussi lui éviter de faire une infection de type bronchiolite grâce à un vaccin qu'on fait là aussi une fois et ça diminue franchement le risque d'avoir une bronchiolite ou une infection pulmonaire. Enfin, dernier exemple, c'est les patients qui sont sous chimiothérapie pour un cancer ou pour une maladie du sang. Eh bien, ces patients sont à risque, par exemple, de faire du zona. Et nous avons maintenant des vaccins qui marchent très bien contre le zona et qui peuvent leur éviter de faire ces complications infectieuses.
4: C'est vraiment un manque d'information de ces patients-là aujourd'hui?
5: Oui, je pense qu'il y a un manque de temps de la part des professionnels de santé pour informer les patients. Et souvent, la vaccination dans la prise en charge des patients chroniques, c'est un peu la dernière roue de la charrette. Parce que on a tellement de choses à dire sur comment on équilibre le diabète ou comment il faut faire pour prendre les sprays pour une BPCO, pour une bronchite chronique, ou encore quels vont être les effets indésirables de la chimiothérapie, que l'histoire de la vaccination, elle va passer à la trappe et finalement on s'en rappellera au moment où c'est trop tard, où le patient fait une complication infectieuse et on se dit il y a eu des occasions manquées avant, on aurait pu le vacciner, il aurait pas fait son zona si on l'avait vacciné au moment où effectivement on lui a annoncé le diagnostic ou dans les semaines qui ont suivi. Et d'où l'intérêt pour rappeler à tout le monde, attention, j'ai un diabète, j'ai des vaccinations spécifiques à faire. Donc parlez-en à votre médecin et ça prendra 5 minutes, mais ça vaut le coup pour vous éviter de faire un jour une pneumonie à pneumocoque qui peut être très dangereuse.
4: Vous évoquez le zona, ça fait partie des pathologies aujourd'hui qui touchent de plus en plus de Français.
5: Alors ouais, le zona c'est une reviviscence du virus de la varicelle qu'on fait tous ou quasiment tous dans l'enfance et qui peut ressurgir à partir de 50 ans. Donc effectivement on en voit plutôt de plus en plus parce que la population de plus de 50 ans augmente et plus on avance en âge, plus le risque est important, mais on en voit aussi de plus en plus parce qu'on a de plus en plus des patients qui vivent longtemps avec une pathologie chronique. Typiquement, il y a des patients qui ont une maladie du sang pendant 10 ans, 15 ans, 20 ans, 30 ans, et qui, du coup, peuvent faire des zonas, alors que peut-être il y a 50 ans, on n'avait pas de traitement pour ces personnes-là, et finalement, on ne vivait pas aussi longtemps avec une leucémie chronique ou avec des choses comme ça.
4: Maître mot, c'est consulter son médecin pour la vaccination pour tous ces patients-là.
5: Oui, je dirais que c'est si les gens pouvaient avoir le réflexe de dire bon, le prochain coup que je vois mon médecin, que ce soit mon médecin généraliste ou le médecin spécialiste, je lui dis mais attendez, j'ai telle bronchite chronique ou j'ai telle insuffisance cardiaque, est-ce que je devrais pas être vacciné pour quelque chose pour éviter les maladies infectieuses qui peuvent survenir à cause de cette maladie chronique.
4: Docteur Gendre, merci.
5: Avec plaisir.
4: Bonne journée à vous.
5: Merci, voilà, bonne journée.
1: La vaccination contre la bronchiolite a été officiellement lancée lundi. Pour la grippe et la Covid, ce sera à la mi-octobre. Allez, 7h et quasiment 52 minutes, la météo nord.
0: Avec une dégradation matinale mais très discrète sur l'ensemble du Nord-Franche-Comté. 13 degrés ce matin que l'on a relevé du côté de Montbéliard, 16 à Pont-de-Roy, 17 à Offemont. Cet après-midi, entre 20 et 24 degrés prévus pour les maximales. Et puis un petit message qu'on a reçu sur les réseaux sociaux. Bonjour à Muharem, Arevic et Martine, trois collègues dans la voiture qui partent en formation.
1: 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Tiens, c'est Wouldn't It Be Good de Nick Kershaw. Bon réveil.

0: samedi de Bigood avec Nick Kershaw. C'est avec nous l'actu locale dans moins de 3 minutes avec Lisa Guinic. Le voyage dans le temps, Stéphane Bern, il est là, il arrive dans quelques secondes. Et puis Jean-Jacques Goldman pour la musique.
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0: Stéphane Bern, bonjour. Ce matin, on voyage au temps où une partie de l'Indre a vécu à l'heure américaine.
7: Imaginez le Berry avec ses bocages et ses villages paisibles. Maintenant, imaginez-le version cow-boy et hamburger. Voilà à quoi il ressemblait bel et bien il y a quelques décennies. Année 1951, la guerre froide est en train de s'abattre sur le monde et les États-Unis cherchent à renforcer leur présence militaire en Europe occidentale. Le regard va se tourner vers une région inattendue, le centre de la France. Ça paraît insolite, comme si Tom Cruise décidait de tourner le prochain Top Gun dans la Creuse. À quelques kilomètres de Châteauroux, l'US Air Force investit une base aérienne déjà existante et l'agrandit après acquisition d'un terrain dans la ville voisine de Deol. En quelques années, c'est une véritable ville à l'américaine qui sort de terre, avec toute une cité pavillonnaire et 410 appartements, mais aussi un hôpital, un terrain de baseball, une école et même un magasin réservé aux GI. C'est quasiment Las Vegas implanté dans un décor digne de L'Amour est dans le Pré. Pour les habitants, c'est arrivé à des allures de choc culturel. On découvre les chewing-gums, les décapotables et autres voitures aux dimensions impressionnantes ou bien des habitudes culinaires venues d'outre-Atlantique comme le fast-food. C'est même chez le fameux Joe from Maine qu'auraient été servis les premiers hamburgers en France. Can I get some burger with some peanut butter? Quelque part, l'ancêtre du McDo, c'était le McDeals. Cette parenthèse américaine prend fin en 1967. L'année d'avant, le président Charles de Gaulle décide de retirer la France du commandement militaire intégré de l'OTAN.
8: Je vous ai compris !
7: En quelques mois, les familles américaines repartent.
9: Au revoir.
7: Et le Berry perd son accent ricain. Aujourd'hui, pour réaliser son rêve américain, il faut traverser l'Atlantique. Dans les années 50, il suffisait d'aller dans le Berry.
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0: Comment votre maison, votre appartement peut devenir une source de revenus et donc vous rapporter de l'argent, soyons cash. C'est le sujet que l'on va aborder à 9h ensemble. Mercredi 16 septembre, excellente journée, il est 8h.
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0: Elisa Guinic pour les infos. Une figure du pays de Montbéliard pour nom de la première promotion du nouveau service militaire français.
10: Henri Ferté, né à Seloncourt, résistant pendant la Seconde Guerre mondiale, fusillé à l'âge de 16 ans. C'est son nom qu'Emmanuel Macron a choisi et dévoilé hier à l'entrée des premiers volontaires pour leur service national. Le président a lu hier la dernière lettre d'Henri Ferté à ses parents avant sa condamnation à mort. Je meurs pour ma patrie, je veux une France libre et des Français heureux. Un parcours qui rend fier le maire de Seloncourt, Mathieu Gagliardi.
11: Il est né à Seloncourt, donc ses parents étaient instituteurs et puis on a toujours été
9: accroché à son personnage, mais également à sa lettre, puisque le service jeunesse a fait il y a quelques années un espèce de tag à Seloncourt pour lui rendre hommage. Et puis le 27 octobre, on va pouvoir faire les 100 ans de sa naissance à Seloncourt.
11: C'est un personnage hors du commun, à 16 ans, mort fusillé pour la patrie. C'est pas banal quand même.
9: Oui, exactement. Ça montre quand même un grand courage pour la France. C'est vraiment une fierté pour Seloncourt de pouvoir avoir cet honneur que va nous faire le président, exactement.
10: Mathieu Gagliardi avec Thierry Campredon. Henri Ferté a donc une fresque à son effigie à Seloncourt, mais aussi une impasse à son nom. Portrait de ce jeune résistant franc-comtois à retrouver sur ici.fr.
12: Jusqu'à 185 km/h, l'autoroute à contresens et une course-poursuite avec les forces de l'ordre entre le pays de Montbéliard et le territoire de Belfort.
10: Ce jeune chauffard qui a pris tous les risque, hein, condamné hier après-midi par le tribunal de Montbéliard à 2 ans et demi de prison ferme, reconnu coupable de ce refus d'obtempérer aggravé fin juillet. 2 policiers légèrement blessés dans l'arrêt de sa fuite. À la barre hier, Chloé Lavoisard, ce jeune homme de 24 ans s'est confondu en excuses.
13: Sur l'écran du tribunal, les photos de l'accident affichées en grand. 2 voitures très abîmées, d'abord celle des policiers, puis la Clio noire, voiture au volant de laquelle l'homme a fui la police. 25 km de course-poursuite et un tas d'infractions. Il prend l'autoroute à contresens avant de se raviser, la prend finalement dans le bon sens, mais roule beaucoup trop vite, jusqu'à 185 km/h en zigzag sur la RN19. Dans le box, quand vient son tour de parler, l'homme, tête baissée, dit regretter son acte. J'ai eu peur, je suis vraiment désolé. Sorti de prison en mai 2025, il dit que l'idée d'y retourner si vite le terrorise. Selon lui, il n'a jamais voulu faire de mal aux 2 policiers et a même tenté de freiner. J'ai fait une grosse connerie, lance-t-il dans le tribunal. Des excuses apparemment convaincantes pour la juge. Alors que la procureure demandait 4 ans d'enfermement, il a été condamné à 2 ans et demi de prison et l'interdiction de paraître sur le territoire français.
10: Le jeune homme vit en Espagne, il y sera renvoyé à l'issue de sa peine. 2 femmes de 81 et 94 14 ans ont inhalé des fumées dans un appartement de Seloncourt hier soir. Des aliments laissés sur le feu. Les victimes ont été emmenées à l'hôpital Nord-Franche-Comté.
12: Quand remplir la cuve de fioul grève encore un peu plus le porte-monnaie.
10: L'été indien a du bon. On n'a pas envie de penser au chauffage pour cet hiver, surtout quand on voit le prix de la livraison de fioul en totale explosion avec le conflit au Moyen-Orient. 1800 euros pour remplir la cuve de Michel à Andelnan, près de Belfort. Le retraité est pris en étau.
14: On a un budget pour le fioul, pour le chauffage. On a fait le tour un petit peu des distributeurs de fioul. Bon, ils se tiennent à peu près tous, quoi, à peu près à 2-3 centimes, 5 centimes près, quoi. C'est à peu près tous les mêmes prix. Ça fait quand même 700 euros de plus par rapport à l'année dernière. Non, ça n'a jamais été aussi important. Même avant, on avait du fioul à 1 euro. Moi, je l'ai connu à 60 centimes, alors vous voyez bien.
15: Et aujourd'hui, il est à combien
14: déjà? Il est à 1,77. Avant, quand on était jeune, on allait dans le bois couper le bois, on ramassait le bois, il fallait le monter, il fallait le stocker. Maintenant, à notre âge, on ne peut plus tellement faire que ça va baisser, puisqu'on ne sait pas ce que ça va donner au Moyen-Orient. De toute façon, on ne peut pas faire autrement, on n'a pas le choix.
10: Et ce sont toutes les sources d'énergie qui passent avec ce conflit au Moyen-Orient. Électricité, gaz et même pelé. Le prix des granulés en bois a aussi augmenté ces derniers mois. Le plan de sauvetage de l'agriculture, pas à la hauteur pour les paysans de Haute-Saône, reçu hier par le préfet, pour justement détailler la mise en application de ce plan quasi. Plan climat, adaptation, sécheresse, incendie. 1 milliard d'euros débloqués au total. Mais au niveau local, ce n'est pas suffisant pour les agriculteurs, Jean-François Fernandez.
16: Rapporté à la Haute-Saône, ce plan représente 946 000 euros. Si on devait diviser par le nombre d'exploitations sur le département, cela ne ferait plus que 350 euros par ferme. Arnaud Grandidier, le président de la FDSEA 70.
17: Ça suffit pas et ça suffira pas. Donc il faut quand même que le gouvernement prenne en compte ces éléments. Et si on veut sauver un certain nombre d'agriculteurs sur notre département, il va falloir aller au-delà de ces mesures. Ce qui est important, c'est des mesures de trésorerie. Il faut que ça arrive directement et rapidement. Moi, je me bats depuis un certain temps par rapport à l'année blanche, décaler nos remboursements de prêts agricoles, ça apportera de la trésorerie directement et c'est ça qu'il nous faut.
16: La priorité est donc faite aux jeunes installés depuis moins de 4 ans. Louis Vicky, président des jeunes agriculteurs de Haute-Saône.
18: Donc on a fait le choix de prioriser l'enveloppe donc sur la filière maraîchère et sur les JA installés d'entre 1 et 4 ans. C'est-à-dire qu'on a consacré une enveloppe autour des 3000 euros par demandeur, ce qui pourrait permettre d'acheter voilà, un peu de fourrage, voilà, quelques sous-produits pour nourrir un cheptel, voilà, acheter de la semence pour ressemer à l'automne. Enfin, voilà, des choses toutes simples, mais voilà, c'est pas une grosse somme, mais malheureusement, on peut que se contenter de ça, quoi.
16: Reste maintenant à identifier les bénéficiaires potentiels. Ces aides pourraient tomber sous forme de virement courant octobre.
10: Au Ballon d'Alsace, c'est la fin du ski alpin. Le syndicat d'exploitation du Markstein Grand Ballon ferme définitivement les remontées mécaniques. Elles ne rouvriront pas cet hiver sur ce site des Vosges. La faute à la baisse d'enneigement, en moyenne moins de 10 jours d'ouverture par saison sur ces 6 dernières années. Une trentaine de pigeons morts ramassés dans la rivière La Savoureuse à Belfort. Les cadavres ont été envoyés lundi en laboratoire pour comprendre les raisons de cette surmortalité. La scène en bord de rivière vous inquiète. Reportage dans l'info d'ici dans une demi-heure.
12: Chanteuse super puissante, pétillante, libre et inclassable, les hommages à Catherine Ringelisa.
10: On a appris hier la mort de cette moitié du duo rock des Rita Mitsouko. C'est comme ça, l'un des tubes du groupe qui nous fait tous danser depuis les années 80. Catherine Ringer est décédée d'un cancer foudroyant à l'âge de 68 ans. L'actualité qui se déroule sous vos yeux, vous nous la racontez au numéro de l'info à la radio. Appel, SMS, WhatsApp au 06 23 18 31 18. Pour la météo, Noah, aujourd'hui, il fait un petit peu plus frais, un petit peu de pluie par endroit pour ceux qui n'ont pas de chance.
0: De légères averses localisées ce matin, des nuages encore qui nous accompagnent, ça va se dégager cet après-midi. Ce matin, on a relevé 16 degrés à Héricourt. Merci à Béatrice pour le message sur nos réseaux. Jocelyne nous a dit 17 degrés à Bourogne, compté de 20 à 24 pour les maximales.
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12: Allez, c'est une nouvelle journée qui commence. C'est vrai qu'on est 30 degrés hier, on ouais. a 20, 20, 21. Ah, faut avoir le cœur solide ici, je vous le dis. Allez, tourne les violons, c'est Jean-Jacques Goldman.

0: Ici Belfort-Montbéliard tourne les violons. Jean-Jacques Goldman, si vous êtes fan de Jean-Jacques Goldman, restez dans les parages avant 8h30. On va vous offrir vos invitations pour les Goldman. Si je ne m'abuse, hein. Je dis ça.
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0: Mamma mia! On va écouter Abba dans quelques minutes.
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0: Il est 8h13, c'est pas vrai, le rendez-vous anti-arnaque d'ici Belfort-Montbéliard avec vous, Aude Razo. Vous nous alertez sur un piège en vogue en cette rentrée avec des escrocs adolescents.
5: Oui, je vous plante le décor. Un jeune frappe à la porte, il est même très jeune, il vous dit qu'il est collégien. Généralement, il n'est pas tout seul, c'est un petit groupe et ce petit groupe vous propose d'acheter un calendrier, des cartes, des objets. Pourquoi ? Pour financer un voyage scolaire, généralement à l'étranger. Le scénario, il est crédible à première vue et puis c'est vrai, ça se fait. Hein. Ça m'est arrivé, moi, personnellement, quand j'étais ado, d'aller toquer aux portes des voisins pour financer un projet de mon collège ou de mon lycée. Problème, dernièrement, plusieurs établissements et plusieurs mairies aussi tirent la sonnette d'alarme un peu partout en France parce que ces jeunes parfois racontent absolument n'importe quoi. Il n'y a pas de voyage, il n'y a pas de projet pédagogique, ils ne sont même pas du collège dont ils parlent et ils se mettent surtout votre argent dans la poche.
0: Et comment fait-on pour démasquer ces jeunes fraudeurs là ?
5: Alors, je ne vais pas vous dire de ne jamais donner d'argent à un ado qui se présente chez vous pour vous vendre un ticket de tombola ou un calendrier. Par contre, avant de lui donner 5-10 euros, je vous conseille quand même de faire quelques petites vérifications. Par exemple, demander des détails sur le voyage en question, demander au jeune le nom de ses profs, dans quelle classe il est. Et puis, dites-lui surtout de repasser plus tard que, en fait, vous allez passer un petit coup de fil avant à l'établissement pour vérifier. Si le jeune est de bonne foi, il repassera sans doute. S'il ne l'est pas, je peux vous dire qu'il ne reviendra pas. Quand vous détectez une arnaque comme celle-là, autre conseil, prévenez l'établissement, c'est important, prévenez aussi la mairie. Et puis, faites comme vous feriez avec toute personne malhonnête qui toque à la porte. Parlez-en aux voisins, jouez collectif, c'est la meilleure arme finalement contre les escrocs, quel que soit leur âge.
0: Merci Aude, 8h15.
3: À vous de composer notre numéro de téléphone de 03 84 22 82 82. On vous l'a dit, les Goldman en concert bientôt à l'Axone. Et ça, c'est l'ambiance, les Goldman, écoutez.
0: Et la voix, c'est hallucinant. Hein.
3: Alain Stévez, sosie vocal parfait de Jean-Jacques Goldman. Ce sera le 3 octobre, le samedi 3 octobre, le concert des Goldman. Stéphane, quelle est la question du jour ?
0: Dans le célèbre duo Laba, sorti en 1987, aux côtés de quelle chanteuse Jean-Jacques Goldman partage-t-il le micro ? Jean-Jacques Goldman, Laba, il chante ce tube avec Sirima ou Carmel. Si vous avez la bonne réponse, vous nous appelez au 03 84 22 82 82. On vous offre vos invitations pour les Goldman samedi 3 octobre à 20h à l'Axone de Montbéliard. Bonne chance, Mamma Mia, le groupe Abba.

0: Comment il y a Mamma Mia avec le groupe ABBA. 8h18, on a le plaisir d'accueillir Corinne de Fesches-le-Châtel. Bonjour Corinne.
1: Bonjour toute l'équipe.
0: Comment ça va Corinne ce matin?
1: Ça va, bah, très bien.
0: Vous nous appelez de Fesches-le-Châtel.
1: C'est ça.
0: Nous sommes dans le pays de Montbéliard, pas bien loin des tubes. Corinne, on vous offre vos invitations pour les Goldmen. Ils vous gâtent quand même la Minoa Sommier, hein, tous les matins.
1: Oui, tout à fait.
2: Oui,
1: tout à fait.
2: C'est avec
1: j'ai essayé de jouer hier, mais j'avais pas réussi.
2: C'est avec mes deniers hein, que j'offre tous ces cadeaux tous les matins.
0: Ah oui, après, j'en avais pas mal. Goldmen, c'est samedi 3 octobre à l'Axaune de Montbéliard. Dans la célèbre chanson Là-bas, avec qui Jean-Jacques Goldmen interprète-t-il ce tube? Sirima ou Carmel? Je vous écoute.
1: Sirima.
0: C'est une bonne réponse. Bravo. Est-ce que vous voulez nous en pousser une petite en direct? Vous voulez chanter
1: pas
0: là-bas
1: Pas du tout.
0: Ah bah alors, pas de cadeau. Eh ben voilà.
2: Pas de chanson, pas de cadeau.
0: Pas de chanson, pas de cadeau. Je plaisante évidemment. Corinne, vous partez travailler là?
1: Oui, je vais partir travailler, oui.
0: Travailler dans quoi?
1: Je travaille en cabinet d'expertise comptable.
0: En cabinet d'expertise comptable. Bon, ben moi j'ai fait le compte. Deux invitations pour vous, pour les Goldmen. Quelle est la radio qui vous gâte tous les matins avec Noah Sommier sur ses deniers?
1: Ici, Belfort-Montbéliard.
0: Bravo, merci.
2: Il est 8h20, comme chaque jour, on part à la rencontre de celles et ceux qui font vivre notre région dans le Made in chez nous. Stéphane, à qui le tour aujourd'hui?
0: Écoutez, je vous propose de rester à Montbéliard, parce qu'il y a un événement, hein, les Journées Gourmandes, ce week-end, nous sommes partenaires. Est-ce que vous connaissez la Maison de Brie?
2: En tout cas...
0: Oui, oui, oui, vous en avez encore entre les dents. Une maison qui régale les papilles depuis 1976, qui s'apprête donc à fêter ses 50 ans. Pour en parler, je reçois Jean-Christophe de Brie. Jean-Christophe, bonjour.
3: Bonjour tout le monde.
0: La Maison de Brie, c'est avant tout une histoire de famille, donc.
3: C'est ça, exactement. Donc, c'était mon papa qui a créé ça. Ça va faire 50 ans le 1er décembre. Voilà, alors, épaulé par ma maman, Marie-Alice. Et aujourd'hui, j'ai repris après son décès il y a 12 ans.
0: Et vous avez grandi dans la pâtisserie?
3: Oui, je suis tombé dedans.
0: Ouais. Voilà. Et cette aventure va donc prendre une nouvelle dimension à partir de 90 avec le développement de la Maison de Brie. Aujourd'hui, près de 50 ans après sa création. Qu'est-ce qui fait que cette maison est toujours là, Jean-Christophe?
3: Ce qui fait que cette maison est toujours là, c'est toujours le sourcing des produits. Donc chercher tout ce qui est le meilleur en chocolat, par exemple en vanille, toutes ces choses-là, toujours chercher. Puis garder les classiques, les intemporels, et puis apporter beaucoup de nouveautés aussi. Voilà.
0: Oui, c'est ça, parce qu'il y a la pâtisserie, mais l'univers, il est plus large quand même.
3: C'est ça, on fait du traiteur, on fait de la confiserie, on fait donc tout ce qui est caramel, pâte de fruits, tout est fait maison. On fait aussi de la glace pour l'été, la pâtisserie et le chocolat.
0: Et puis vous participez donc aux Journées Gourmandes qui vont se dérouler à Montbéliard. Alors c'est en deux temps, hein. Il y a la journée, les Journées Gourmandes, la Journée des Saveurs, et puis le lendemain,
3: voilà.
0: Mais là c'est complet, la randonnée quoi.
3: La marche gourmande. Donc le premier jour, donc le samedi, ce sera un peu comme un food court. Donc il y aura beaucoup d'artisans, des gens du métier, des collègues en cuisine et en pâtisserie. Et on va tous proposer des choses différentes à déguster sur place avec des concerts. Voilà.
0: Pourquoi c'est important pour vous d'être présent à ce...
3: Parce que ça permet d'être... Des fois, on est souvent dans notre laboratoire, on n'a pas le temps d'aller à la rencontre des clients. Et là, ça permet de faire découvrir aux clients nos produits, de sortir un peu des sentiers battus, parce qu'on ne propose pas ce qu'on fait généralement en boutique. C'est des choses un peu nouvelles. Par exemple, là, il y aura une glace au comté.
0: Glace au comté?
3: Oui, avec des chips de chaud de saucisses de Montbéliard, ou alors un churros avec un caramel à l'absinthe. Voilà, ça permet de changer un petit peu. On fait un peu street food, voilà.
0: Mais la glace au comté, vous l'avez testée vous-même?
3: Oui, on a déjà testé, oui.
0: Et alors?
3: C'est très bon.
0: Bah ouais. En attendant la glace au Morbier.
3: Tout peut être réalisable en glace.
0: Effectivement. Vous serez installé où? Place Saint-Martin, c'est ça?
3: C'est ça, côté de la mairie, voilà, juste en face.
0: Alors, si vous deviez donner une bonne raison à quelqu'un qui ne connaît pas la Maison de Brie à Montbéliard, mais enfin qui ne connaît pas la Maison de Brie, de venir vous voir pousser les portes?
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2: Ça me dit bien.
0: On ira samedi.
2: Eh ben, allez.
0: Voilà.
2: Vous m'emmenez, puis hop.
4: Les journées courtes. Vous paierez 2 boules?
0: Je paierai 3 boules, même.
4: Super.
0: Ah, mais je suis comme ça. Ben, vous voulez venir, Lisa?
4: Ah oui, mais je me suis invitée, hein.
0: Vous n'avez pas remarqué. Merci beaucoup, Jean-Christophe. Bienvenue dans Made in chez nous. Allez, juste une illusion, c'est Jean Louvert sur la première radio de proximité du Nord-Franche-Comté.

Ici Belfort-Montbéliard, juste une illusion. Jean-Louis Aubert, vous restez avec nous. L'actu locale arrive dans moins de deux minutes avec Lisa Guinic. Et puis, hommage à Catherine Ringer des Rita Mitchell.

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2: Et sachez que dans une dizaine de minutes, on va glisser vers l'excellence avec une jeune fille au talent bluffant, Karine Duché, dans nos comptoirs qui comptent, accueille Janelle. Elle est championne de ballet, championne de danse sur glace. On va parler de la rigueur des entraînements, au bonheur des podiums, bien sûr. Cette athlète de chez nous enchaîne les figures parfaites, fait briller les couleurs de notre région, son parcours incroyable, sa passion. On va découvrir tout ça avec notre comptoirs qui compte, aux côtés donc de Karine Duché.
3: Il est 8h30, les infos, Lisa Guinic.
4: C'est le moment de remplir sa cuve en prévention des chauffages à allumer cet hiver. La facture fait mal au portefeuille, 60% de plus par rapport à l'an dernier, la faute au conflit au Moyen-Orient. La première promotion du nouveau service militaire français porte le nom d'Henri Fertet, figure de la résistance face à l'Allemagne, jeune fusilier de 16 ans, est né à Seloncourt. Son nom, choisi par le président de la République, hier, un honneur pour le maire de la commune du pays de Montbéliard. La rivière La Savoureuse à Belfort, cimetière de pigeons. Une trentaine de cadavres ramassés lundi et envoyés à l'analyse pour comprendre ce qu'il s'est passé. La scène vous a interpellé, c'est le reportage dans l'info d'ici. C'est juste après l'actu en France et dans le monde, c'est en 90 secondes. Et c'est avec vous, Valentine Lettès.
5: Pour corruption et trafic d'influence, Rachida Dati est jugée à partir d'aujourd'hui à Paris, soupçonnée d'avoir touché 900 000 euros pour défendre les intérêts de Renault Nissan. En tant qu'eurodéputée, l'ancienne ministre risque jusqu'à 10 ans de prison. Encore un blocage de dépôt de carburant, celui de Frontignan dans l'Hérault, où une centaine de pêcheurs sont sur place depuis tôt ce matin. Troisième jour de mobilisation de la profession pour interpeller le gouvernement sur la hausse des prix du carburant. La ceinture des ministres, de plus en plus serrée, avec 30 milliards d'euros d'économies à trouver dans le prochain budget de la France. Le chef du gouvernement prévient, les ministères auront l'an prochain un budget identique à celui de cette année. Pas un euro de plus, excepté pour celui des armées. Qui dépouille les casernes de pompiers? 11 cambriolages désormais en Auvergne-Rhône-Alpes depuis le début du mois d'août. Les voleurs sont notamment repartis avec leurs pinces de désincarcération, utilisées pour secourir les victimes d'accidents de la route. Si vous avez des barquettes de légumes au frigo, ne les mangez pas tout de suite. Certaines préparations pour plancha, ratatouille ou piperade font l'objet d'un rappel. Vendus par Intermarché et Leclerc, les légumes présentent un taux trop élevé de pesticides. Les détails sur les barquettes concernées sur ici.fr. Et puis quel monument sera désigné comme le préféré des Français cette année? Stéphane Bern dévoile le gagnant de l'édition 2026 ce soir. 14 sites en lice, comme la cathédrale de Chartres, le château de Grignan ou encore la piscine Art déco de Bruay-la-Buissière.
4: La scène a de quoi choquer. Une trentaine de pigeons morts sur une portion restreinte de la rivière La Savoureuse à Belfort. On ne sait pas encore ce qui leur est arrivé. Les cadavres ont été ramassés et envoyés en laboratoire en début de semaine. Mais le long de la rivière, Stéphane Paris, on en parle encore.
6: Sur les bords de la Savoureuse, les commentaires des passants vont bon train après la découverte d'une trentaine de cadavres de pigeons. Mariam, étudiante à Belfort.
7: Peut-être c'est parce que y a une infection dans l'eau. On a remarqué que l'eau était très basse et très très sale. D'un côté, j'ai rien contre les pigeons, mais donc l'espèce elle doit continuer de vivre quand même.
6: Pour Nathalie, l'origine de cette mystérieuse surmortalité est peut-être à rechercher dans la qualité de l'eau.
8: C'est immonde quoi. C'est noir, c'est plein d'herbes, d'algues. Ça sent pas non plus très très bon. Il y a des pigeons qui meurent, c'est que forcément il y a un problème quelque part. Donc est-ce que les contrôles, est-ce qu'on peut s'y fier? Je pense pas.
6: Les prélèvements pour vérifier la qualité de l'eau de la rivière, c'est le Grand Belfort qui s'en occupe. Là, ce qui interpelle, c'est d'abord la quantité d'animaux retrouvés morts à un endroit bien précis.
9: Un oiseau, on va dire de temps en temps, ça peut arriver.

0: Jérôme Demelemeester, membre du réseau SAGIR, réseau de surveillance des maladies qui touchent la faune.
1: Par contre, lorsqu'on trouve 30 cadavres sur un peu plus de 300 mètres, c'est totalement anormal et il faut agir.
0: Les animaux morts ont été envoyés au laboratoire vétérinaire de Vesoul pour des analyses complémentaires.
1: On a demandé les analyses les plus complètes possibles, qu'elles soient relativement poussées, parce que, encore une fois, si c'est un produit toxique, c'est pas juste en ouvrant l'animal qu'on arrivera à voir de quoi il est mort. Donc là, il y aura de la toxicologie qui sera réalisée dessus.
0: Pour le moment, toutes les hypothèses sont possibles. Une intoxication liée à une cyanobactérie, voire un acte de malveillance. Kiona Hullard, responsable départementale de l'Office français de la biodiversité dans le territoire de Belfort, reste prudente sur les causes de cette surmortalité.
2: Il n'y a pas de raison apparente de mort. Ce n'est pas des animaux qui ont été ni prédatés, ni percutés par des voitures. Donc l'idée, c'est de les faire analyser pour avoir une idée de ce qui a pu se passer.
0: On devrait connaître le résultat des analyses d'ici 15 jours.
3: En espérant donc des réponses sur cette surmortalité de pigeons à Belfort. Pour la météo, Noah, aujourd'hui, il fait un peu plus frais, mais ça reste une journée agréable.
4: Il fait plus, si vous voulez. On peut le dire comme ça. C'est un mercredi assez doux, en tout cas pour l'après-midi, avec des éclaircies qui vont accompagner notre panorama. On annonce 20 degrés pour les maximales à Delle, 21 à Audincourt, 22 à Pont-de-Roide, 23 à Héricourt ou encore 24 degrés à Vesoul.
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4: Ouais, il y a des artistes qui traversent les époques sans vraiment nous quitter. C'est le cas de Catherine Ringer, dont on a appris la disparition hier. Catherine Ringer, la voix emblématique des Rita Mitsouko, une immense carrière. Marcia Baila, Rita Mitsouko, ici.

0: ici Belfort Montluçon, un hommage à Catherine Ringer, les Rita Mitsouko, Marcia Baila, 9h20.
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0: Et c'est l'heure de vous retrouver, Karine Duché, avec une comtoise qui compte à votre micro, une championne de danse et de ballet sur glace.
3: Janelle est championne de France solo, vice-championne du monde de ballet avec son ballet de glace de Belfort. Qu'est-ce que tu te dis par rapport à tout l'effort que tu as donné pour en arriver là? Est-ce que ça valait le coup?
4: Ah bah bien sûr, c'est une très grande fierté. Je garde des merveilleux souvenirs passés sur la glace.
3: Et aux États-Unis, c'était comment?
4: Ah, c'était incroyable. Sur une semaine, c'est éclaté là-bas.
3: Qu'est-ce que t'en as retiré de ce voyage aux États-Unis?
4: Il faut vraiment gérer son stress, aussi reprendre confiance en soi, parce que même si ça va pas forcément tous les jours, garder de la motivation et du dynamisme.
3: Bah justement, ça fait, on va dire, 5 ans que tu t'es lancée dans des compétitions nationales et internationales. Comment on garde sa motivation?
4: En faisant des efforts, en travaillant dur, en répétant, répétant, répétant.
3: Ça, c'est pour t'améliorer. C'est ça. Mais au bout de 5 ans, on n'est pas lassé.
4: Ah non, moi, je suis pas lassée. Moi, je suis amoureuse de cette discipline. C'est incroyable, le fait de mélanger l'aspect technique et l'aspect chorégraphique. Moi, c'est quelque chose que j'adore.
3: C'est quoi ton emploi du temps pour être une athlète de haut niveau comme ça, dans la semaine?
4: Dans la semaine, j'ai environ 7 heures de patin. C'est-à-dire que là, par exemple, le lundi, je me réveille très tôt les matins, je peux finir très tard le soir. Mais bon, c'est un cours à prendre et après, ça va tout seul.
3: Quand tu dis tôt le matin, c'est quoi?
4: Je dois me lever à 5 heures pour être sur la glace à 6h30. Une heure et demie avant d'aller en cours. Là, en seconde, c'est quand même des horaires assez chargés. Mais il faut réussir à bien s'organiser.
3: Tu es en individuel, en solo, et puis avec l'équipe. Dans les 7 heures, c'est les deux entraînements.
4: On fait, avec notre équipe ballet, on fait du sol. Donc généralement, c'est le mardi soir. Et on fait aussi de la glace. Jusqu'à 21h30, c'est là où c'est assez tard.
3: C'est quoi le sol?
4: En fait, c'est exactement comme si on était sur la glace, mais sur quelque chose de terrestre.
3: Puisque tu pratiques en solo et en équipe, qu'est-ce que tu préfères?
4: Dans le solo, moi, ce que j'aime bien, c'est l'aspect technique. Les éléments, nos juges demandent une certaine précision sur nos éléments. Et sur le ballet, j'aime la cohésion, le fait d'être ensemble, d'être un cœur, en fait.
3: Et tu me disais que tu aimais la compétition. Qu'est-ce qui te plaît dans la compétition?
4: Moi, j'adore le challenge, le fait de surpasser, puis la liberté. Par exemple, en l'occurrence, en compétition, quand il y a les premières notes de ma musique, je pense plus au public, je pense plus au coach, je pense plus à ce que je vais faire sur la glace et au jury, par exemple.
3: Est-ce que il y a des moments où tu te dis non, ça me demande trop d'efforts, je vais arrêter?
4: C'est quand même avant tout quelque chose de difficile, il faut avoir une certaine rigueur, mais non, je me dis pas qu'il faut arrêter, de toute façon, c'est avec les erreurs qu'on arrive plus tard à la réussite.
3: C'est toute une région qui finalement dit à Janelle merci d'être ici.
0: Et on peut retrouver Janelle le 3 octobre prochain à la Maison du Peuple de Belfort pour une grande soirée Trophée des Champions. À suivre, Soprano avec DJ ici.
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0: Dans 15 minutes, grand retour d'ici, c'est vous sur Ici Belfort-Montbéliard. On s'attaque à votre pouvoir d'achat. Comment faire de votre logement une vraie source de revenus? Est-ce que vous voulez tenter l'aventure? On en parle dès 9h avec notre spécialiste de l'immobilier. Ce sera Julien qui sera avec nous.
11: Et puis dans 3 minutes, Noah, vous allez recevoir Renaud Prince, oui, d'Adès Productions, qui organise la deuxième édition d'une soirée intitulée « Quelle belle époque !» Il y a plein de DJ, et ça tombe bien parce que DJ, c'est Soprano qui chante.
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0: DJ Soprano, il est 8h48. À propos de DJ, ne manquez pas la grande soirée samedi à la Créa Vaugecourt, la mythique soirée, quelle belle époque, qui fait son grand retour. Alors, au programme Noah, les DJ légendaires de la belle époque, la boîte de nuit de Maté, mais aussi un show live exceptionnel avec un tribute Bee Gees.
1: Et pour en parler, mon invité Renaud. Bonjour Renaud.
2: Bonjour.
1: Bon alors, réunir sur un même plateau les DJ emblématiques de la belle époque, les tubes cultes du disco, c'est quoi, c'est un beau voyage dans le temps qu'on va faire ensemble samedi?
2: Alors c'est déjà pour refaire la même soirée que l'année dernière, puisqu'on avait fait une super soirée avec les DJ de la belle pour se rappeler un petit peu les souvenirs de la fin des années 90, début 2000. Et puis c'est surtout des amis, hein, parce qu'on se connaît un petit peu tous. Et puis cette année on va enrichir la soirée avec l'arrivée du tribute Bee Gees de notre ami Billy.
1: Pourquoi cette nouveauté, faire appel à un tribute en hommage aux Bee Gees?
2: Ben, tout simplement, on essaie d'évoluer tous les ans avec des nouvelles propositions. Et puis, ça fait des années que je fais des soirées dansantes. Et je sens qu'il y a un tournant en ce moment. On a besoin d'apporter quelque chose de plus. Donc, on a ouvert un peu plus tôt. Parce qu'on va ouvrir à 20h avec des food trucks. Et puis, à 21h30, il y aura le concert du tribute. Les DJ ensuite qui vont prendre la main sur les platines, et puis le tribute qui va revenir pendant la soirée pour faire un buff avec les DJ. Voilà, c'est une grosse fête qu'on va faire tous ensemble.
1: Les DJ emblématiques de la belle époque, qui sont-ils? Qui on va retrouver derrière les platines?
2: Alors, on connaît bien un DJ qui est un des plus anciens DJ de France, mais un des meilleurs également, qui s'appelle Stéphane Roncier, hein, qu'on a connu à la belle époque en 96, je crois. On a également Stéphane qui était au Mex avec nous. Et puis Damien Courvoisier, donc c'est un local mais qui marche bien en ce moment. Et puis dans le tribute des Bee Gees, on a Billy, que vous avez connu puisqu'il avait le Riva Café. Billy, donc, qui va être au platine également de cette soirée pour animer et assurer la partie disco.
1: Est-ce qu'on peut rassurer celles et ceux qui nous écoutent? Est-ce qu'il reste encore des places? On n'est pas loin d'être complet, ça se passe comme
2: ça? Alors, on a déjà dépassé les 50% de pré-vente, donc dépêchez-vous. En général, les trois derniers jours, ça s'affole un peu.
1: On se connecte où pour pouvoir récupérer ces invitations, participer à la fête?
2: Alors, le site internet s'appelle hades-prod.fr, hades avec un H. Et donc, vous avez toutes les infos sur le site.
1: Et concernant buvette, restauration, donc ça, c'est à partir de l'ouverture pour venir se restaurer, avoir plein d'énergie pour faire la fête.
2: C'est ça, à partir de 20h, il y a deux food trucks qui s'installent, flammekuche et burger pour les gourmands.
1: Flammekuche pour moi, je pense.
0: Oui. Puis elle est bien, cette salle de la Créa Vaugecourt.
2: Hein. Elle est très bien, super bien.
0: Très jolie salle. Hein.
2: Très bien sonorisée, donc on va mettre une jolie sono, des jolies lumières, un beau plateau. Et puis un petit carré VIP pour ceux qui veulent se faire plaisir.
0: Ah, ce samedi. C'est de faire la fête.
2: En fait. Voilà,
1: et bien sûr, la fête. Tous ensemble, ce samedi 19.
0: Vous y serez, Noah, d'ailleurs.
1: Apparemment, oui. J'ai déjà commandé ma place. Ah. Grâce à vous, Stéphane.
0: Vous allez danser, hein.
1: Je vais ambiancer, comme on dit, le dance floor.
2: Et on va filmer.
1: Je n'étais pas au courant.
2: Alors, on mettra en photo, film. La totale.
1: Merci beaucoup, Renaud, et puis
2: merci
1: à samedi,
2: à
1: du coup.
2: À samedi.
0: Voilà la soirée, quelle belle époque, salle de la Créa à Vaugecourt, samedi soir, dépêchez-vous de réserver. Torn, c'est Nathalie Imbruglia, ici.

0: Ici Belfort-Montbéliard, Thorn, Nathalie Imbruglia, il est 9h05 et comme chaque matin, votre radio ici vous emmène en consultation avec le docteur Kierzek. Bonjour docteur, cette fois on ne parle pas du chikungunya mais d'un autre virus transmis par les moustiques, le virus du Nil occidental qui progresse en France cette année, jusqu'en région parisienne d'ailleurs.
1: Bonjour à toutes et à tous, et oui c'est une véritable nouveauté cette année, le virus du Nil occidental a manifestement décidé de s'offrir un petit séjour en France. On le connaissait surtout dans les régions méditerranéennes, mais après les Bouches-du-Rhône, le voilà désormais signalé pour la première fois jusqu'en Île-de-France, avec une quarantaine de cas autochtones, c'est-à-dire des cas contractés en Île-de-France, recensés en France depuis le début de l'été. Alors le virus il s'appelle le West Nile, mais visiblement il ne respecte plus tellement l'appellation d'origine contrôlée. Il est parti du Nil, il a traversé la Méditerranée et il termine son voyage près de Paris, encore un effort. Il va demander une photo ou un selfie devant la tour Eiffel. Mais pour voyager, ce virus n'emprunte ni le train, ni l'avion. Il utilise une compagnie aérienne beaucoup plus discrète. Le moustique, et c'est pas le même moustique, on parle souvent du moustique tigre. Là, c'est le moustique commun, le moustique culex. Ce n'est donc pas le moustique tigre que l'on connaît déjà. Le moustique tigre travaille essentiellement pendant la journée. Le culex, lui, il a choisi les horaires de nuit. C'est un peu le chauffeur Uber du virus du Nil, sauf qu'il vous pique, vous dépose le colis et ne vous laisse même pas mettre une mauvaise note. Son itinéraire comporte une première escale chez les oiseaux et en fait, par accident, il va se retrouver chez l'être humain. Les oiseaux servent de grands aéroports de correspondance, mais de temps en temps, le passager, c'est vous qui êtes piqué. Dans 8 cas sur 10, il ne se passe rien, le voyage s'arrête sans provoquer de symptômes, l'infection passe totalement inaperçue, parfois un petit peu de fièvre ou des maux de tête ou de la fatigue, mais chez certaines personnes, notamment après 50 ans ou quand on a un système immunitaire un peu faiblard, le virus peut prendre une correspondance beaucoup plus dangereuse vers le système nerveux et là, ça provoque une méningite, une encéphalite, bref, des formes graves.
0: Alors moi, j'ai une question, docteur. Comment se protège-t-on, sachant que ce moustique-là pique surtout le soir et la nuit, contrairement au moustique tigre qui, lui, préfère la journée ?
1: Toute la subtilité consiste effectivement à consulter les horaires de la compagnie. Comme contre le moustique tigre, la vigilance s'exerce surtout la journée. Mais le culex, lui, il faut renforcer les contrôles à partir de la fin d'après-midi et pendant la nuit. Donc on porte des vêtements longs, on utilise un répulsif cutané et si nécessaire on dort sous une moustiquaire, mais il faut surtout, et ça c'est valable pour tous les moustiques, supprimer toutes les eaux stagnantes autour du domicile, les coupelles sous les pots de fleurs, les gouttières, les récipients oubliés, etc. Bref, c'est le seul moyen de prévention. Allez, d'ici là, portez-vous bien.
0: Merci docteur Kierzek, on vous retrouve demain avec plaisir. Ici matin, tire sa révérence. Bon, on revient demain, bien sûr, hein, dès 6h à la radio et puis dès 6h 10h30 à la télévision sur le canal 32 de la TNT et voire même sur l'application ici à télécharger sur smartphone et tablette et sur ici.fr Belfort-Montbéliard. Comme ça, on est ultra connectés. Dans un instant, Noah Sommier, ici c'est vous. Belle journée à toutes et à tous. Et merci Stéphane, bonne journée, à demain matin.
2: Demain.
0: Avec les croissants ou pas demain?
2: Avec, bon, comme tous les matins. Comme si je ne les achetais pas tous les matins.
0: Comme à l'accoutumée, gonflé, évidemment. Quoi. D'ici quelques minutes, on parle de votre logement qui va vous rapporter de l'argent avec notre spécialiste Julien, agent immobilier qui nous rejoint. De la musique aussi qui est prévue. Indochine en préparation, à tout de suite.
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0: Belle journée avec votre radio ici en Nord-Franche-Comté. Il est 9h.
3: Lisa Guinic, l'actualité, c'est le personnel médico-social du Doubs qui réclame des moyens pour bien faire son travail et prendre soin des plus faibles.
7: Une manifestation hier matin devant le siège de l'ARS, l'Agence Régionale de Santé à Besançon. Une soixantaine de salariés mobilisés. Ils travaillent auprès de malades, de seniors, de jeunes enfants, de personnes en situation de handicap. Comme Romain, il est délégué du syndicat Sud à la Fondation Pluriel, une structure d'accompagnement de travailleurs fragiles. 20 ans de carrière dans le secteur du handicap, 20 ans de dégradation des conditions de travail et en point d'orgue cet été caniculaire.
8: Quand on est dans un établissement où on accueille des personnes autistes qui a un seul espace de clim pour pouvoir accueillir 12 personnes, alors que ces gens-là, ils ont besoin d'avoir du calme et pas forcément d'être tout le temps en collectif, ben c'est pas possible. Surtout quand il fait 37 ou 40 degrés. Alors, vous voyez, on a une collègue sur Montbéliard, clairement, du fait de la chaleur dans son bureau, elle est tombée dans les pommes. D'autres établissements, c'est le mobilier, d'autres, c'est des bâtis qui sont vieillissants. Clairement, en fait, les budgets, ils sont en berne. Le gouvernement, il met pas d'argent là-dedans. Le plan de financement de la Sécu, eh ben, il était pas énorme l'année dernière. Là, aujourd'hui, le budget 2027 qui va être discuté, ben, il va être pour militariser, pour les ultra-riches. En fait. Enfin voilà, les choix de nos financeurs et du gouvernement, eh ben, ils s'attaquent directement sur notre quotidien.
7: Toute la fonction publique est appelée à se remobiliser dans deux semaines, le mardi 29 septembre. Les professeurs du conservatoire de Belfort débrayent eux cet après-midi et se rassemblent sur le parvis de la mairie. Une grève en soutien à la suppression des intervenants en musique dans les écoles, 4 emplois concernés. Initiative du syndicat CGT. Une grand-mère condamnée à 1 an de prison ferme sous bracelet électronique pour non-dénonciation d'un crime. La dernière prévenue à comparaître hier devant le tribunal de Belfort dans l'affaire du jeune homme assassiné à Planchébas. Il y a 5 ans, il est sauvagement tué pour lui extorquer 200 000 euros en crypto-monnaie. Cette femme de 62 ans est la grand-mère de l'un des complices du meurtrier. 2 ans et demi de prison ferme pour le chauffard fou entre le pays de Montbéliard et le territoire de Belfort cet été. Condamné par le tribunal de Montbéliard hier après-midi, ce jeune espagnol de 24 ans refuse d'obtempérer et blesse 2 policiers dans une course poursuite. On ne pourra plus skier au Ballon d'Alsace dès cet hiver. Le syndicat d'exploitation du Markstein Grand Ballon ferme définitivement les remontées mécaniques sur ce site des Vosges. La faute à la baisse d'enneigement. En moyenne, moins de 10 jours d'ouverture par saison sur ces 6 dernières années. Le syndicat du Ballon mise sur un tourisme 4 saisons avec des activités de pleine nature.
3: 9h02, Lisa, le résistant franc-comtois Henri Fertet, honoré par le président de la République.
7: Emmanuel Macron a dévoilé hier le nom de la première promotion du nouveau service militaire français. Elle portera donc le nom de ce jeune homme, Henri Fertet, né chez nous à Seloncourt dans le pays de Montbéliard, résistant pendant la Seconde Guerre mondiale, fusillé à l'âge de 16 ans. Une figure inspirante dans la région, Thierry Campredon.
9: Fils d'instituteur, Henri Fertet est né le 27 octobre 1926. Après des études primaires où ses parents sont en poste, il entre en 1937 au lycée Victor Hugo de Besançon. Qualifié d'élève intelligent et appliqué, il intègre la résistance à l'été 1942. Henri Fertet participe alors comme chef d'équipe à plusieurs opérations spectaculaires, avec notamment la mort de 2 soldats allemands. Arrêté en juillet 43 chez ses parents, Henri Fertet est incarcéré à la prison de la Butte à Besançon. 2 mois plus tard, il est jugé par un tribunal de guerre allemand. Il est condamné à mort. Après 87 jours d'emprisonnement et de torture, il est fusillé à la citadelle de Besançon le 26 septembre 1943 avec 15 de ses camarades. Il n'avait que 16 ans. Dans une dernière lettre à ses parents, il écrit « Je meurs pour ma patrie, je veux une France libre et des Français heureux ». Des mots simples qui nous rappellent que si la liberté est le legs des générations qui nous ont précédés, il nous revient de la préserver, a souligné Emmanuel Macron.
7: L'héritage d'Henri Fertet, déjà mis en valeur à Seloncourt, une fresque à son effigie et une impasse à son nom. Un nouveau convoi de dons de produits alimentaires et d'hygiène part aujourd'hui de Montbéliard vers l'Ukraine. 22e convoi de l'association Partir Offrir depuis le début de la guerre il y a 4 ans. Une jeune licenciée du club de karaté de Bethoncourt au championnat du monde, Mariam, qualifiée avec l'équipe de France dans la catégorie junior. Les mondiaux, c'est dans un mois, mi-octobre, en Pologne. Le festival des 4 saisons à Montbéliard reprend avec 3 nouveaux spectacles d'aujourd'hui à vendredi. Ce soir, c'est le Pèse le tacle de et avec Alexandre Pell, le comptable naïf dans Caméra cachée. Ça se passe au bain douche, 12 euros la soirée. L'actualité qui se déroule sous vos yeux, vous nous la racontez au numéro de l'info à la radio. Appel, SMS, WhatsApp au 06 23 18 31 18. Et pour la météo, Noah, aujourd'hui une belle journée quand même.
3: Oui, on a eu des nuages, peut-être quelques averses localisées ce matin, mais tout rentre dans l'ordre. Les éclaircies vont nous accompagner tout au long de l'après-midi. On oscillera entre 21 et 24 degrés prévus pour les maximales. Prochain point sur l'actu avec vous, Lisa, dans une heure.
7: Dans une heure, à tout à l'heure.
3: Tout à l'heure.
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3: Et ce matin, on parle très directement de votre pouvoir d'achat. Et si votre propre logement était la clé pour arrondir vos fins de mois, sachez qu'en France, près de 8 millions de résidences principales possèdent au moins une pièce inoccupée, une chambre laissée vide après le départ d'un enfant, une dépendance ou même une cave dont vous ne vous servez plus. Entre Belfort, Montbéliard, Héricourt, Sochaux, transformer ces mètres carrés en complément de revenus devient une vraie solution face à la hausse du coût de la vie. On commence bien sûr avec vos messages que l'on reçoit grâce à l'application WhatsApp, le 03 84 22 82 82. Vous pouvez nous laisser une petite note vocale aussi. Élodie nous écrit depuis la chapelle sous Rougemont. J'ai une grande chambre au premier étage qui ne sert plus depuis que ma fille est partie faire ses études. Et j'ai très envie de me lancer, de l'aménager pour accueillir un étudiant ou un jeune actif. Et pour nous guider, c'est notre spécialiste de l'immobilier ce matin, Julien de l'agence Loublanc Immobilier à Belfort. Julien, bonjour.
10: Bonjour Noah.
3: Bienvenue en tout cas. Julien, vous êtes agent immobilier, c'est ça ?
10: C'est ça, directeur de l'agence Loublanc Immobilier à Belfort.
3: Alors c'est quoi votre rôle ? C'est de visiter des maisons, d'estimer le prix globalement ?
10: Nous on fait de la transaction, donc de la vente. Donc on part du processus de base, donc avec estimation, et ensuite on accompagne les vendeurs pour la mise en vente. Donc on accompagne aussi les acheteurs dans le processus, et on fait aussi de la location, de la gestion locative et de la conciergerie. Donc c'est de la location mais courte durée.
3: D'accord.
10: On appelle plus communément Booking, Airbnb, ont la grosse majorité du marché, mais voilà.
3: D'ici les
10: trois activités.
3: D'ici les prochaines minutes, on parlera donc de l'immobilier chez nous, et puis comment pouvoir faire de la place et pourquoi pas transformer notre logement en complément de revenus. C'est le sujet ici jusqu'à 10h.
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3: La bonne humeur, la musique, rien que pour vous, Indochine. 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

0: Indochine, 3 nuits par semaine, 9h12.
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0: C'est votre émission à vous aussi, 03 84 22 82 82, c'est Mélanie qui est au standard, qui récupère tous vos appels. Il y a le WhatsApp également, ce numéro de téléphone est disponible, vous pouvez nous envoyer des petits messages. On est accompagné par notre expert ce matin, notre spécialiste, c'est Julien. Avant, Indochine, 3 nuits par semaine, on a évoqué le message d'Élodie depuis la chapelle sous Rougemont. En gros, elle a une chambre vide depuis que sa fille a quitté la maison. Elle aimerait la louer à un étudiant, ou un jeune actif. Premièrement, concrètement, Julien, combien peut rapporter une pièce non meublée ou en tout cas disponible chez l'habitant dans notre territoire? Est-ce qu'on sait estimer ça?
3: On sait estimer, effectivement. On a beaucoup de moyens de comparaison et pour regarder un petit peu ce qui se fait sur le marché. Après, il y a des conditions pour le faire et pour bénéficier, notamment parler d'exonération fiscale. Il y a des conditions pour ça, mais on peut estimer ça assez facilement le prix d'une chambre.
0: Est-ce que c'est quelque chose qui est-ce qu'on est dans une tendance de se dire on a une pièce libre, il faut la faire louer, on aimerait que ça soit aussi quelque part un complément de revenu, ou ça se fait pas tant que ça dans notre territoire?
3: Ça se fait pas tant que ça. Peut-être par manque d'informations ou d'idées, mais moi je trouve que personnellement c'est une très bonne idée à prendre en compte aussi les contraintes que ça peut donner, mais les avantages financiers, mais suivant comment est placée la chambre dans la maison, ces choses-là, c'est un élément qui est intéressant et qui peut apporter un complément de revenu non négligeable au propriétaire.
0: Est-ce que vous qui nous écoutez, vous posez la question comme Élodie qui nous envoyait ce message, est-ce que vous avez franchi le pas aussi? Dites-nous tout ça au 03 84 22 82 82. On le disait, donc une pièce vide, ça peut faire un logement pour un étudiant, pour un jeune actif. La démarche, c'est de venir voir une agence, on peut se lancer tout seul, il faut faire éviter quel piège aussi, notamment dans ce processus-là?
3: On peut aller voir une agence. Nous, par exemple, on fait des estimations qui sont complètement gratuites pour fixer un montant de loyer. Après, il faut se faire, je pense, accompagner au moins pour la rédaction du bail, qui est un document juridique et qui permet de protéger le propriétaire, mais également le locataire. Il y a deux parties à protéger dans une opération de location. Donc ça, c'est quand même important. Et pour aussi le montant du loyer, puisque un appartement ou une chambre mal placée sur le marché, on aura du mal à trouver preneur. Et on a des plafonds qui sont fixés par l'État. Je parlais d'exonération fiscale, parce que c'est important de savoir qu'une chambre qui est rattachée à une maison, il faut bien qu'il y ait ce critère, qu'elle soit rattachée à la maison, que ça soit la maison, la résidence principale du propriétaire, mais également la résidence principale du locataire. Et si on dépasse pas un certain plafond fixé par l'État, sur Belfort, on est environ à 13 euros du mètre carré par mois. Un ordre d'idée, une chambre de 15 mètres carrés, ça va être 200 euros par mois. Mmh. Et à partir de là, si on est sous ces 200 euros, on va être exonéré fiscalement. Donc on sera pas imposé sur ce qu'on va toucher tous les mois, ce qui est non négligeable. Si on dépasse un petit peu, si on a trouvé quelqu'un au-dessus, on n'aura pas cette exonération fiscale.
0: Et vous avez parlé il y a quelques instants de contrat, de bail. Est-ce qu'il y a un type spécial de bail, de contrat à rédiger pour cette chambre, en tout cas qu'on a envie de louer, ou c'est un bail, un contrat classique comme un logement qu'on voudrait louer par exemple en entier?
3: Il y en a trois qui peuvent être choisis. Il y a le bail meublé. Donc il y a un bail assez classique dans la location, donc avec une durée d'un an qui est renouvelable automatiquement, préavis d'un mois pour le locataire. Il y a une caution à mettre en place. Il peut y avoir le bail mobilité ou le bail étudiant. Bail étudiant, on est sur 9 mois qui ne se renouvelle pas automatiquement, donc il faut l'accord des deux parties pour le remettre en place après.
0: Ah d'accord.
3: Oui, le bail mobilité, c'est pareil. On choisit la durée parce que ça peut être la mission d'un travailleur qui vient 10 mois. On met en place ce bail pendant 10 mois et à la fin, il s'arrête automatiquement. Si on veut le remettre en place, il faut l'accord des deux parties. Sur le bail meublé, le premier que j'ai cité, là, automatiquement, il se renouvelle. Donc si le propriétaire a pour projet de récupérer la chambre au bout d'un an, vaut mieux partir sur un bail mobilité ou bail étudiant, si c'est le cas du locataire, qu'un bail meublé où les conditions pour récupérer la chambre sont un petit peu plus compliquées pour le propriétaire. Faut un motif, ce qu'on appelle valable et justifié, c'est-à-dire pour reprendre la chambre pour y habiter, pour y mettre de la famille ou autre.
0: Vous qui nous écoutez, est-ce que ça vous donne envie? Est-ce que, par exemple, les chiffres cités par Julien vous fait un petit peu cogiter? 03 84 22 82 82. On continue de parler immobilier, d'essayer de vous donner les clés aussi pour que votre logement, votre appartement puisse vous apporter petite somme tous les mois. Ça, on va pas cracher dessus, on crache pas dessus la musique aussi. Boulevard désert, c'est pas si facile. Avec Carbone, c'est une nouveauté ici, Belfort-Montbéliard.
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0: C'est tout nouveau, c'est sur votre radio ici, Belfort-Montbéliard, boulevard désert avec Carbone, c'est pas si facile, il est 9h20. On parle de comment transformer votre logement en source de revenus sur les réseaux sociaux, notamment notre Facebook. Il y a peut-être un sujet tabou, mais ultra efficace, c'est le viager. Comment récupérer du capital et une rente chaque mois sans quitter sa maison de famille? On répondra à cette question, on va aborder ce sujet avec notre spécialiste Julien de l'agence Loublanc. Et vous aussi, si vous avez des questions, si vous êtes lancé dans ces entreprises-là, avoir une pièce à louer, se lancer dans le viager, 03 84 22 82 82.
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0: Et merci pour les messages qu'on reçoit sur nos réseaux sociaux, sur le 03 84 22 82 82. Ce numéro de téléphone, vous le connaissez, hein, c'est celui du standard qui est disponible également sur WhatsApp. Et d'ailleurs, on a reçu un message d'Alain qui nous écrit depuis Audincourt. J'ai 68 ans, je suis propriétaire de ma maison à Audincourt, mais mes mensualités, l'entretien me pèse. On parle souvent du viager pour dégager du capital, mais j'ai peur de déshériter mes enfants ou de devoir déménager. Est-ce que c'est une vraie bonne idée? Et bah déjà, Alain, merci pour le message. Julien, notre spécialiste ce matin sur l'immobilier, qu'est-ce qu'on répond à Alain? Est-ce que le viager, ça fait partie d'ailleurs, des fois on le dit, ça peut faire des blagues autour du viager, mais est-ce que c'est quelque chose de courant d'ailleurs de penser à cette solution-là?
11: On le voit de plus en plus, nous, et c'est une bonne chose d'y penser parce que c'est une solution dans l'immobilier qui peut être très intéressante. Si on prend le cas d'Alain par exemple où il se pose cette question, effectivement, nous ça arrive à des clients où ils arrivent à un moment de leur vie en se disant je veux toucher une rente, une somme tout de suite, et puis avoir encore une rente après jusqu'à la fin de mes jours. Et il parlait de la succession, enfin la donation pour ses enfants. C'est complètement possible. Alors évidemment, on va pas léguer du coup un bien immobilier. Mais par contre, dans une rente viagère, on va toucher de l'argent, ce qu'on appelle le bouquet, au moment de la transaction. Par exemple, on va prendre le cas d'une maison qui est estimée à 200 000 euros.
0: Oui.
11: Il peut y avoir, alors un agent immobilier va faire le travail hein, pour l'estimation, on va dire. Le bouquet de la maison, c'est tout de suite 80 000 euros. Donc le vendeur, donc là, Alain, par exemple, peut toucher 80 000 euros. Et derrière, il y a une rente qui va être fixée. Alors là, on peut pas la fixer comme ça parce qu'il y a beaucoup de critères qui sont pris en compte. Il y a l'âge du vendeur, il y a la situation aussi géographique. Il y a vraiment beaucoup de critères. C'est les critères nationaux qui vont dire, bah la rente, elle est par exemple de 500 euros par mois jusqu'à la fin de ses jours. Et le capital qu'il va toucher au départ, il peut en verser une partie à ses enfants. À savoir qu'il y a quand même un abattement jusqu'à 100 000 euros par enfant. Donc on peut transmettre des liquidités comme ça et sa rente lui permettra de payer son entretien, ces choses-là. Et il peut évidemment rester dans le bien jusqu'à la fin de ses jours.
0: Donc, pas de panique sur le fait de l'héritage, de pouvoir transmettre à ses enfants.
11: On transmet différemment. On va transmettre plus des liquidités. Ça, il faut le mettre en place. Il faut en discuter avec son notaire. C'est des choses à calculer, à regarder aussi avec les droits de succession, ces choses-là. Mais c'est complètement possible. On va plus transmettre, par contre, des liquidités qu'un bien immobilier et qu'évidemment, les enfants n'auront pas, par contre.
0: Donc, Alain, on a répondu à votre question du côté d'Audincourt. Et c'est vrai que je regardais là sur notre page Facebook ici, Belfort Montbéliard. Est-ce qu'on est lourdement taxé sur la fiscalité d'un viager sur ce processus? Ça se passe comment de ce niveau-là?
11: Alors, sur le bouquet, ce qu'on appelle le bouquet, donc c'est les 80 000 euros que je prenais en exemple, sur ce qu'on va toucher tout de suite au moment de la vente, on n'est pas taxé. Par contre, sur la rente, donc ce qui va être payé par l'acheteur tous les mois, là c'est taxé, mais il y a des abattements en fonction de l'âge qu'on a au moment où on fait la vente en viager. On peut avoir en dessous de 50 ans, par exemple, on a 70% d'abattement, et ensuite c'est dégressif jusqu'à, je veux pas vous dire de bêtises, mais jusqu'à 70 ou 75 ans. Mais on a quand même des abattements, mais on est un petit peu taxé. Faut pas croire qu'on n'est pas taxé, il y a quand même une taxation.
0: Il fallait que je pose la question quand même pour être clair envers nos auditeurs et nos auditrices. Est-ce que le viager reste pour vous un sujet tabou? Au contraire, est-ce que c'est une solution intelligente, vous qui nous écoutez? Est-ce que vous avez osé franchir le pas? Dites-nous tout ça au 03 84 22 82 82. D'ici quelques instants, on va revenir avec Julien, notre spécialiste. Pour revenir sur ce qu'on a dit depuis 9h, quoi penser? Comment faire? Histoire quelque part, de répéter et d'écrire les grandes lignes de notre discussion. Et la discussion musicale, c'est avec Michel Fugain.

0: Fugain, une belle histoire à 9h30.
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0: Et parmi, bien sûr, vos préoccupations, est-ce que mon logement peut me rapporter des petits compléments de revenus? C'est le sujet que l'on aborde depuis ce matin, 9h. Oh, ça klaxonne dans la radio. On a bien entendu ça. À 9h30, d'ici quelques instants, on va refaire quelque part une sorte de récapitulatif, vous donner des réflexes à avoir sur location d'une chambre chez vous, notamment pour un étudiant. Puis on a parlé aussi du viager avec notre spécialiste Julien d'ici quelques secondes.
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0: Depuis ce matin, 9h, on balaye les pistes pour faire de votre logement une vraie source de revenus complémentaires dans le Nord-Franche-Comté. On a parlé de location d'une chambre chez soi, on a parlé bien sûr du viager. Alors Julien, vous qui nous accompagnez là depuis ce matin, quels sont les réflexes à avoir quand on veut par exemple louer une chambre pour un étudiant, pour un jeune travailleur? Est-ce qu'il y a des réflexes à avoir avant de se lancer dans le processus ou pendant le processus?
3: Oui, il y a des réflexes à avoir quand on va trouver notre... Alors si on se fait accompagner par une agence, c'est cette agence-là qui va avoir ces réflexes-là. Mais pour récapituler, ce qui est important, c'est déjà de vérifier aussi la solvabilité de son locataire et de protéger juridiquement les deux parties, le locataire et le propriétaire. Ça passe par l'intermédiaire d'un bail. On parlait d'une chambre dans une maison, dans notre résidence principale par exemple. Bail meublé ou bail étudiant ou bail mobilité. Qui est très bien encadré. Le bail peut être rédigé par le propriétaire lui-même s'il a les outils et des connaissances pour le faire, ou il peut se faire accompagner par une agence immobilière ou un notaire.
0: On a parlé également il y a quelques minutes du viager. Il y a aussi des réflexes à avoir avant de se lancer dans le processus. Et puis on avait parlé aussi d'héritage, d'un message qu'on avait reçu qui s'inquiétait pour l'héritage des enfants. Quels sont les réflexes pour se lancer dans le viager, Julien?
3: Pour se lancer dans le viager, il faut vraiment se faire accompagner, je dirais absolument, déjà pour l'estimation du bien, et ensuite se dire, on va placer notre bouquet à temps. Donc le bouquet, c'est le capital qu'on va toucher tout de suite au moment de la vente, et ensuite fixer la rente tous les mois jusqu'à la fin. Et en parallèle, faire un point aussi avec le notaire pour se dire, moi, je prévois pour ma succession, pour mes enfants, de faire comme ça. Comment on adapte le projet, sachant que je pars sur un viager? Qu'est-ce que je donne en donation, en liquidité? Donc, c'est se faire accompagner et tout de suite bien estimer le bouquet de la vente, donc le capital qu'on va toucher tout de suite, et les rentes mensuelles.
0: C'est des réflexes à avoir, que ce soit pour la location ou pour le viager. Julien, merci d'être venu nous voir, merci d'être venu à notre micro. Quand on travaille dans l'immobilier en ce moment, on est dans une tendance positive, négative, sur le marché complet de l'immobilier, vente, location, achat, etc.
3: Tendance stable, je dirais, depuis un an. Donc voilà, c'est plutôt stable. Comme je disais en interlude, on avait eu une bulle un petit peu immobilière pendant le Covid. Là, ça fait quelques années où les taux sont redevenus à des taux qui sont assez stables. Hein. On n'a plus de grosses variations. Donc je dirais que la tendance est plutôt stable. Mais Belfort, Montbéliard restent des zones assez attractives pour la location, notamment, même pour des investisseurs hors

0: de la région, donc toujours un beau secteur pour investir, se loger.
1: Donc, on peut encore, dans le territoire de Belfort, pays de Montbéliard, se dire qu'on a des beaux jours devant nous, qu'on peut acheter, qu'on peut vendre. Il n'y a pas de souci pour ça.
0: Complètement.
1: Ouais, merci vraiment. En tout cas d'être venu jusqu'à nous. Et puis bonjour à toute l'équipe de Loublon Immobilier du côté de Belfort.
0: Ça sera fait.
1: Bonne journée.
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1: Ah tiens, pendant que je vous tiens encore quelques secondes, Julien, je viens de voir, on a reçu un message sur le WhatsApp de la radio. Petite question, est-ce que le viager peut être fait sur un couple? Si oui, dans quelles conditions? Sur un couple ou une personne seule, est-ce que ça change? Est-ce que ça diffère?
0: Ça peut complètement se faire sur un couple. Et là, par contre, donc on parlait de notaire tout à l'heure, c'est vraiment au moment de l'acte où il faudra écrire comment ça se passe. Ben, quand il y a une personne dans le couple qui décède, est-ce que le viager s'arrête à ce moment-là ou est-ce que c'est au décès de la deuxième personne?
1: De la deuxième personne.
0: Donc là, c'est vraiment des choses qui sont à écrire chez le notaire au moment de l'acte, mais également, par exemple, tout ce qui est entretien de la maison, qui s'occupe de quoi. Donc il y a quand même une flexibilité qui a rédigé au moment de l'acte et qui est importante, et pareil où l'agent immobilier accompagne dans tout le processus en se disant on se met autour d'une table, comment on organise la chose, qu'est-ce qu'on écrit, qui entretient quoi, s'il y a des gros travaux à faire, qui s'en occupe, est-ce que c'est le vendeur ou l'acheteur, sachant que c'est le vendeur qui habite encore dans le logement. Voilà, toutes ces choses-là peuvent être écrites et on s'adapte entre guillemets en fonction de la situation de chaque projet.
1: Estelle qui nous a envoyé le message au 03 84 22 82 82, et sachez aussi que l'équipe Loublan nous a envoyé une petite vidéo, ils vous écoutent sur un ordinateur. On a bien reçu la vidéo. Bisous à toute l'équipe. Merci Julien, bonne journée à vous. Et de la musique pour vous accompagner, vous avez peut-être reconnu la petite Lady Vivien Savage, 9h36. 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

La petite lady, 9h40, vous écoutez ici, et jusqu'à 10h, nous sommes ensemble ici, c'est vous, c'est votre émission, 03 84 22 82 82, au standard, c'est Mélanie qui vous attend, qui vous accueille, et puis sur WhatsApp également, ce numéro du standard que vous connaissez par cœur, et sur WhatsApp, vous pouvez nous envoyer des petits messages écrits, c'est le cas, on a reçu un message du côté d'Audincourt, franchement, vous m'avez presque convaincu avec Julien ce matin, j'ai un grand garage fermé qui me sert juste de débarras depuis des années, je ne pensais pas du tout qu'il y avait autant de demandes pour du garde-meuble entre particuliers ou pour accueillir quelqu'un. Je vais faire du rangement. Et pourquoi pas sauter le pas. Et Sophie de Valdois aussi nous dit bonjour l'équipe. J'ai eu une mauvaise expérience avec un étudiant il y a 3 ans, ce qui m'avait complètement dégoûté de la location de chambre chez l'habitant. Mais d'entendre vos conseils sur le cadre légal et les exonérations d'impôts ce matin, ça me rassure. Bah oui, quand on parle d'argent, forcément, on peut y réfléchir à deux fois. Sophie qui nous dit, je crois bien que je vais m'y remettre pour cette rentrée. Mais pourquoi pas? Est-ce que vous aussi, vous en avez pensé? Est-ce que vous y avez pensé à la location? Est-ce que aussi le viager fait partie de vos idées? Dites-nous tout ça. 03 84 22 82 82. Nous, ce qu'on vous dit, c'est Think, Aretha Franklin, ici.

0: Ça fait du bien, cette musique en Franche-Comté, Aretha Franklin avec Think. On parle depuis ce matin, 9h, campement, transformer son logement en vraie source de revenus. On a parlé du viager, on a parlé bien sûr de la chambre que l'on loue, soit un étudiant, soit un travailleur, un jeune travailleur sans payer d'impôts. Vous étiez partagé avec les messages qu'on a reçus, notamment du côté d'Audincourt et de Sophie Avaldois qui veut redonner une chance à la location. Mais dans tout ça, on va retrouver la fraîcheur et l'humour de Fred Ballard avec son humour en tube. Ce matin, Fred Ballard a décidé de s'attaquer à un gros morceau, faire construire sa maison. Parce que ça aussi, ça peut faire partie de notre sujet. Ce matin, vous allez voir avec Muriel Robin et Alexis Le Rossignol que transformer des plans sur le papier en vraie maison, ça peut être parfois le début des embrouilles. C'est d'ici quelques instants.
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0: C'est votre émission jusqu'à 10h. On parle logement, mètres carrés, aménagement. Ce matin, on va souffler un peu, rigoler beaucoup même avec vous. Fred Ballard, parce que quand on veut agrandir son chez-soi, créer une pièce pour la louer ou faire construire sa maison de rêve dans le Nord-Franche-Comté, on s'imagine toujours dans un catalogue de déco. Mais sur le terrain, entre les devis, les retards et les boulettes de chantier, ça tourne vite au psychodrame. Vous nous avez sélectionné du très lourd ce matin dans l'humour en tube. Fred Ballard, vous êtes avec Muriel Robin et Alexis Le Rossignol. C'est quoi en tout cas les conseils ce matin, Fred Ballard?
13: Là, comme ça, sans réfléchir, vous lui avez dit qu'on est dans quelle pièce, là? Le dressing, perdu, c'est le salon, hein?
14: Ah oui, quand la taille du salon fait la taille du dressing, c'est forcément qu'il y a une petite erreur quelque part, d'où l'intérêt de suivre l'évolution du chantier de très près et de nouer de bonnes relations avec les différents corps de métier.
13: Monsieur Forêt, ça me fait plaisir de vous voir. Hein, c'est gentil d'être venu. Dites-moi, monsieur Forêt, alors, on parlait bien de fenêtres, on n'a jamais évoqué les meurtrières. Alors, vraiment, j'insiste, monsieur Forêt, tenez-vous-en au plan, vraiment. Si, vas-y, ne posez des fenêtres que quand ça donne sur l'extérieur.
14: Oui, ceci dit, la fenêtre décorative dans Kajibi, c'est un style, hein, mais ça ne plaît pas à Muriel Robin, visiblement. Donc parfois, on n'est jamais aussi bien servi que par soi-même, parce que quitte à ce que ce soit bancal, autant que ce soit marrant.
7: J'ai fait des travaux de rénovation chez moi, mais ils sont vraiment mal faits, quoi, les travaux. Mais vraiment, ils sont moches, quoi. Mais c'est moi qui les mal fait, tu vois. Donc je peux pas vraiment m'en vouloir. Moi, je m'aime bien, tu vois. Je vais pas me dire, Alex, c'est dégueulasse ce que t'as fait. Donc là, c'est vraiment pas parfait, mais c'était prévu depuis le début, en fait, quoi. Donc il n'y a pas de déception possible d'une certaine manière. Tu vois.
14: Voilà, donc en cas de déprime post-travaux, vous pouvez faire appel au comico-philosophe Alexis Le Rossignol. Il y aura sûrement des petits défauts dans les finitions, mais bon, parfois, entre les barres de rire et les poutres apparentes, il faut choisir.
0: Oh bah nous, on a choisi la barre de rire, grâce à vous, Fred Ballard. Merci beaucoup, Amel Bent, pour la musique. Il y a un an, elle a sorti cette chanson, Pourquoi tu restes. À cette époque, Amel Bent, il y a un an, elle a ressenti le besoin de revenir à l'essence de son art, c'est-à-dire du piano et une balade soul.
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0: Amel Dent, pourquoi tu restes? C'est ce qu'on vient d'écouter sur votre radio ici, Belfort, Montbéliard. On vient de recevoir un message de Christian à Seloncourt, un message au 03 84 22 82 82, ce numéro que vous connaissez, le numéro du standard est sur WhatsApp, qui nous a dit: je suis arrivé un peu en retard à l'écoute, j'ai loupé le début. Est-ce que votre spécialiste peut nous refaire un petit résumé des pépites à retenir pour louer sa chambre ou son garage sans se tromper? Alors Julien était avec nous effectivement de l'agence Loublan Immobilier, il était avec nous jusqu'à 9h30, mais on lui a demandé d'avoir tout simplement une sorte de récapitulatif lorsqu'on veut louer une chambre pour un étudiant, pour un jeune travailleur ou lorsque l'on veut se lancer dans le viager. Quels sont les bons réflexes à avoir pour ces deux démarches? Écoutez ce que nous a dit Julien.
1: Oui, il y a des réflexes à avoir quand on va trouver notre... Alors si on se fait accompagner par une agence, c'est cette agence-là qui va avoir ces réflexes-là. Mais pour récapituler, ce qui est important, c'est déjà de vérifier aussi la solvabilité de son locataire et de protéger juridiquement les deux parties, le locataire et le propriétaire. Ça passe par l'intermédiaire d'un bail. On parlait d'une chambre dans une maison, dans notre résidence principale par exemple. Bail meublé ou bail étudiant ou bail mobilité. Qui est très bien encadré. Le bail peut être rédigé par le propriétaire lui-même s'il a les outils et des connaissances pour le faire, ou il peut se faire accompagner par une agence immobilière ou un notaire.
0: On a parlé également il y a quelques minutes du viager. Il y a aussi des réflexes à avoir avant de se lancer dans le processus. Et puis on avait parlé aussi d'héritage, d'un message qu'on avait reçu qui s'inquiétait pour l'héritage des enfants. Quels sont les réflexes pour se lancer dans le viager, Julien?
1: Pour se lancer dans le viager, il faut vraiment se faire accompagner, je dirais absolument, déjà pour l'estimation du bien. Et ensuite se dire, on va placer notre bouquet à temps. Donc le bouquet, c'est le capital qu'on va toucher tout de suite au moment de la vente. Et ensuite fixer la rente tous les mois jusqu'à la fin. Et en parallèle, faire un point aussi avec le notaire pour se dire, moi, je prévois pour ma succession, pour mes enfants, de faire comme ça. Comment on adapte le projet, sachant que je pars sur un viager? Qu'est-ce que je donne en donation, en liquidité? Donc, c'est se faire accompagner et tout de suite bien estimer le bouquet de la vente, donc le capital qu'on va toucher tout de suite, et les rentes mensuelles.
0: Les réflexes à avoir quand on se lance en viager ou lors de la location d'une chambre chez nous. Voilà Christian de Seloncourt. Tous les réflexes, c'est le récapitulatif par Julien, notre spécialiste ce matin, spécialiste musical. Dans quelques minutes, monsieur Ed Sheeran. Là, vous avez peut-être reconnu chanson sur l'amour, This Love, Maroon 5, ici.

0: Ed Sheeran, Shape of You, pour vous souhaiter une belle matinée, mais la matinée forcément belle avec vous, Angélica Lasta. Rebonjour.
1: Rebonjour Noah, merci beaucoup pour ces compliments. On va vous faire chanter ce matin, non, au sens propre du terme, avec nos invités. On va parler d'un groupe vocal qui rencontre un succès phénoménal dans le Nord-Franche-Comté. Elles sont entre filles, un plateau 100% féminin ce matin. On parle donc de chansons et ça nous met du baume au cœur et forcément la musique pour vous accompagner. Elle est aussi au diapason et on commencera avec ça, tiens.
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1: Bienvenue, il est 10h sur la première radio de proximité du Nord-Franche-Comté. Flash présenté par Lisa Guinic, le contrôle judiciaire de Patrick Bruel allégé.
3: À la demande du chanteur star, il peut désormais se rendre à l'étranger. Patrick Bruel, mis en examen dans 4 affaires de viol, tentative de viol, agression et harcèlement sexuel. Il a été placé sous le statut plus favorable de témoin assisté dans 4 autres dossiers. Dans l'affaire du jeune homme tué à Planchébas pour lui extorquer 200 000 euros en crypto-monnaie, une dernière mise en cause condamnée hier par le tribunal de Belfort, 5 ans après le terrible assassinat. La grand-mère de l'un des complices du meurtrier, elle écope donc de 4 ans de prison, dont un enferme pour ne pas avoir dénoncé le crime. Peine à purger sous bracelet électronique. Deux femmes de 81 et 94 ans ont inhalé des fumées dans un appartement de Seloncourt hier soir. Des aliments laissés sur le feu. Les victimes ont été emmenées à l'hôpital Nord-Franche-Comté. Le plan de sauvetage de l'agriculture pas à la hauteur pour les paysans de Haute-Saône, reçu hier par le préfet, pour justement détailler la mise en application de ce plan quasi plan climat adaptation sécheresse incendie. 1 milliard d'euros débloqués au total, mais par exploitation l'aide tombe à 350 euros en Haute-Saône. Les syndicats de la FDSEA et des jeunes agriculteurs vont prioriser les maraîchers et paysans récemment installés. Le site de l'université de Besançon piraté, l'incident de sécurité concerne seulement le paiement en ligne aux presses universitaires de Deux-Franches-Comté. Si vous êtes concerné, vous serez directement contacté par l'université. Une figure du pays de Montbéliard pour nom de la première promotion du service militaire français. Henri Fertaine est à Seloncourt, résistant pendant la Seconde Guerre mondiale, fusillé à l'âge de 16 ans. C'est son nom qu'Emmanuel Macron a choisi et dévoilé hier à l'entrée des premiers volontaires pour leur service national. Le président a lu hier la dernière lettre d'Henri Fertaine à ses parents avant sa condamnation à mort. « Je meurs pour ma patrie, je veux une France libre et des Français heureux ». Portrait de ce jeune résistant franc-comtois à retrouver sur ici.fr. Pour la météo, Angélique, aujourd'hui une belle journée quand même, même s'il y a un peu d'averse de temps en temps.
1: Alors ne regardez pas tout de suite par la fenêtre, hein, parce que ça va vous faire peur, c'est de la grisaille qui est au menu de ce mercredi, accompagnée d'humidité, hein, notamment dans le pays sous-vosgien, et puis en plaine, ça c'est pour la première partie de journée. Un petit vent léger devrait se lever, peut-être pousser les nuages loin de chez nous, parce que dans l'après-midi, les éclaircies vont faire petit à petit leur apparition, et le temps sec donc devrait revenir assez rapidement. C'est du côté des températures aussi que on est un petit peu surpris. Elles accusent une chute vertigineuse. Guère plus de 22 à 23 degrés attendus en plein au plus fort de la journée. 13 degrés sur les reliefs. Actuellement, vous notez 18 degrés à Montbéliard, Belfort, Héricourt, Élure et 19 pour Giromagny et Pont-de-Roide.
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1: Ici ça marche, votre émission 100% positive vous met au diapason ce matin. On va chanter. Alors sachez qu'en France, vous êtes près de 3,5 millions à pratiquer le chant choral, soit environ 5% de la population tout de même. Et cette population se compose à 65% de femmes et 35% d'hommes. Alors si vous aussi, vous aimez pousser la chansonnette, pourquoi ne pas le faire au sein d'une chorale? Et justement, c'est ce que propose le groupe vocal Entre Filles. Nous sommes à Belfort avec elle et autour de la table, nous accueillons Françoise Millier. Bonjour, hein.
5: Bonjour.
1: Vous êtes la présidente de l'association Groupe Vocal Entre Filles.
5: Tout à fait.
1: Nous avons Isabelle Materne qui écrit beaucoup, qui griffonne, qui n'est pas du tout attentive. C'est la chef de chœur. Bonjour Isabelle.
6: Bonjour.
1: Et puis Catherine, vous êtes membre de cette chorale. Bonjour Catherine Grosjean.
7: Bonjour.
1: Vous, vous êtes venue en tant que participante et vous allez nous expliquer un petit peu comment ça fonctionne depuis les pupitres, puisqu'on va parler beaucoup de pupitres dans cette émission. Allez, on se chauffe la voix dans votre émission Ici ça marche jusqu'à 11h avec le groupe vocal Entre Filles.
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1: Elios aussi, il aime bien nous aider à nous chauffer la voix. Étienne Dao, c'est au soleil qu'il nous propose de nous réchauffer, duel au soleil. Comme vous connaissez les paroles, eh bien, je vous invite à pousser la chansonnette avec lui, un incontournable de ce très grand artiste de la chanson française.

0: Etienne Dao, duel au soleil.
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0: Ici, ça marche, votre émission positive vous invite à chanter ce matin, car on le sait, vous adorez cela, toute génération confondue. D'ailleurs, quelques chiffres hein, pour commencer. Il y a plus de 6500 chorales ou groupes vocaux recensés dans l'Hexagone. Alors, il y en a sûrement un près de chez vous. Si vous avez encore en tête le film Sister Act, si ça vous a fait rêver, si le film Décoriste est encore aussi dans vos têtes, eh bien, ce matin, c'est Entre Filles que l'on fait des vocalises avec nos invités. Alors, je vais m'adresser à la présidente de l'association Françoise Millier. Vous êtes présidente depuis un an de cette association,
3: Oui, tout à fait.
0: Oui. La première question, c'est, on parle de chorale, de groupe vocal. En fait, c'est pas du tout la même chose. Il y a une vraie différence entre les deux.
3: Alors, oui, tout à fait. Donc, nous faisons partie d'un groupe vocal, c'est-à-dire que nous étudions donc des chants et partitions, donc nous mémorisons, et en fait... nous les apprenons donc par cœur, ce qui fait qu'à un moment donné, ça nous libère la tête et les mains, surtout pour pouvoir un peu orchestrer des petites chorégraphies, enfin des déplacements, des gestuels, des mimes, et donc en fait qui accompagnent nos chants.
0: Et donc dans une chorale, c'est pas ça ?
3: Dans une chorale, c'est pas ça. Généralement, nous sommes par pupitre également, comme dans le groupe vocal. Simplement, les partitions sont mises à disposition des choristes et donc, ils reproduisent donc ce qu'ils lisent.
0: Ok, donc c'est beaucoup plus statique une chorale au regard d'un groupe vocal, c'est ça.
3: Tout à fait.
0: Elle a été créée quand ? Alors, c'était une chorale au départ. Elle a été créée quand ?
3: Voilà, c'était une chorale donc au départ qui était, qui a été créée donc par l'inspection d'académie pour du personnel donc de l'enseignement et de l'inspection d'académie.
0: On parle de Belfort, hein, puisqu'elle est basée ici.
3: Tout à fait. C'est une chorale qui est sur Belfort.
0: Il y a combien de temps qu'elle a été créée, cette chorale ?
3: Alors, le groupe vocal Entre Filles, lui, il existe depuis 2008. Hein, donc,
0: presque 20 ans quand même.
3: Voilà, presque 20 ans. Et donc, ce groupe, donc, depuis sa création, n'a fait que progresser en nombre, surtout, puisque maintenant, nous atteignons, depuis 2-3 années, 40 choristes au sein de notre groupe vocal.
0: Oui, donc c'est une formation importante. Je vais m'adresser à la chef de chœur, donc Isabelle Materne, qui est à côté de vous. Alors, entre nous, ça sortira pas de la radio. 40 choristes, là, à diriger, c'est facile. C'est une vraie classe que vous avez. Est-ce qu'elles sont sages ?
4: Mais c'est comme dans la classe. J'ai les mêmes profils. J'en ai qui chahutent en douce et qui se font pas repérer. J'en ai qui chahutent ouvertement. J'en ai des très sérieuses. J'ai des dilettantes, j'ai des fantaisistes. Mais c'est toute cette alchimie de ces personnalités qui crée la complicité et la cohésion du groupe.
0: Alors vous, en revanche, vous avez intégré cette formation depuis bien plus longtemps que Françoise Millier, la présidente. Il y avait combien de personnes au début dans ce groupe vocal ?
4: 16.
0: Oui. Et aujourd'hui, 40 et quelques ?
4: 42,
0: c'est les derniers chiffres, puisque la première répétition de rentrée a eu lieu hier, donc on a des chiffres tout frais. Vous pensiez un tel succès quand vous avez intégré la formation ?
4: Je ne me suis pas posé la question du nombre, je me suis posé la question de la motivation. Voilà. Mais j'ai pas du tout projeté aussi loin.
0: Donc c'est vraiment un très très gros succès. Et que des filles en plus, hein, c'est
4: oui,
0: ça. Hein.
4: Oui.
0: Ça c'est aussi la particularité de Entre Filles qui porte très très bien son nom. Vous souhaitez poser une question à nos invités. Vous avez envie de chanter au sein d'un groupe vocal, d'une chorale, pourquoi pas. Le WhatsApp de votre radio ici, Belfort-Montbéliard, est à votre disposition. 03 84 22 82 82. Et nous, on fait une petite pause avec une toute nouvelle venue dans la playlist de votre radio ici, Belfort-Montbéliard. Elle s'appelle Estelle, elle ne manque pas de talent. Et son titre, Te rencontrer encore.

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2: Estelle, te rencontrer encore. Allez, on chante tous en chœur avec un H ce matin dans votre émission. Ici, ça marche avec le groupe vocal Entre Filles. Et ça, ça fait du bien. Venez faire quelques vocalises avec nous. On est ensemble jusqu'à 11h.
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2: Et dans votre émission Ici ça marche, votre émission positive ce matin, on ne parle pas mais on chante avec le groupe vocal belfortin Entre Filles. C'est ce groupe-là qui est à l'honneur. Et je vous propose maintenant de faire connaissance davantage avec nos invités. Françoise Millier, honneur à Madame la Présidente. Le chant a toujours fait partie de votre vie. Vous chantonnez sous la douche, en voiture.
12: Tout à fait.
2: C'est ça ?
12: Je fais partie de ces Français donc, qui chantonnaient du matin au soir. Et donc j'ai prospecté, une fois mes filles devenues un peu plus grandes, je me suis retrouvée à avoir un petit peu de temps, enfin j'avais envie de prendre du temps pour moi, et du coup j'ai prospecté au sein de l'agglomération belfortaine, auprès de beaucoup de chorales, et jusqu'à ce que je trouve cette chorale donc qui me correspond complètement.
2: Il y en a tant que ça ?
12: Il y en a. Après, il y a beaucoup de chorales classiques, dites classiques, mm-hmm. donc avec des œuvres,
2: un répertoire différent
12: voilà,
2: de celui que vous avez
12: tout
2: aujourd'hui.
12: À fait. Mm-hmm. Et donc, c'est pas du tout ce que je recherchais. Donc, au final, le groupe vocal Entre Filles et donc notamment Isabelle me correspond complètement au niveau du tempérament, des chansons, donc travaillées et de l'ambiance surtout.
2: Ah, du tempérament, notre chef de chœur, elle n'en manque pas. Il en faut aussi hein, pour tenir ce groupe et puis pas que celui-là, Isabelle Materne. Mais où est-ce que vous trouvez autant de temps, autant de motivation pour diriger et ce groupe vocal et les autres ? Combien en tout, vous m'avez dit ?
13: Trois.
2: En revanche, la musique pour vous, ça a toujours été votre vie, c'est même votre métier.
13: Oui.
2: C'est ça ?
13: Oui.
2: Vous avez même enseigné au Conservatoire de Belfort ?
13: Oui, et puis dans les collèges à Besançon.
2: Oui, donc là, on peut le dire, une très très belle carrière. La retraite arrive, et ben on continue sur la lancée, c'est ça?
13: Bah, on a du temps libre pour faire ce qui nous fait plaisir, ce qui nous fait du bien.
2: Alors, vous l'enseignez, cette musique, oui. Vous enseignez cette façon de chanter pour diriger un groupe vocal, une chorale. Est-ce que vous-même, vous êtes chanteuse?
13: Plus maintenant, mais avant, oui.
2: Bien dans le micro, Isabelle. Bien, juste pas à vous, je vais apprendre ce que c'est, voilà. Parce que c'est un micro quand même.
13: Mais avant, oui, plus maintenant.
2: Et elle est toujours pas dans le micro, Isabelle.
13: Toujours pas
2: bien
13: dans
2: en
13: le micro.
2: Face, plus près, un peu plus, voilà. Et donc, plus maintenant, vous ne chantez plus maintenant.
13: J'ai plus le temps.
2: Ah ben voilà.
13: J'ai plus le temps.
2: Ah ben voilà.
13: Ça, c'était à l'époque où je faisais de la scène, où je tournais avec des troupes, mais maintenant, c'est plus d'actualité.
2: En revanche, une pour qui c'est d'actualité et plus que jamais, c'est Catherine qui est avec nous. Catherine, vous faites partie de cet ensemble. Pourquoi est-ce que vous avez voulu rejoindre et un groupe vocal et celui-ci particulièrement ?
14: Bien, moi, la musique, ça fait longtemps que ça dure, puisque j'ai passé un bac musique quand j'étais jeune. Et puis, il se trouve qu'Isabelle, je la connais depuis l'âge de 15 ans.
2: Elle a... Ah,
14: oui, nous sommes de vieilles connaissances.
2: D'accord.
14: Maintenant, je suis en retraite, donc vous voyez, ça fait un bout de chemin. Et j'habite tout près de chez elle. Et quand j'ai emménagé, elle m'a dit, mais il faut que tu viennes à la chorale. Et je n'avais plus de chorale, j'ai fait partie de plusieurs groupes, hein, mais je n'avais plus de chorale attitrée. Donc, c'est avec plaisir que je suis allée la rejoindre parce que je savais comment elle travaillait. Et je ne connaissais pas ce groupe de filles, mais la première chose qui m'a frappée, c'était la diction. C'est une chorale où on comprend toutes les paroles. Et ça, c'est beaucoup lié à la chef qui a des exigences qui nous font avancer et qui nous font bien dire nos paroles et bien les ressentir. Parce que, comme elle le disait précédemment, toutes les chansons ont un sens et on prend ces chansons-là de préférence pour les faire partager à des publics différents.
2: Oui, c'est important, d'autant que le public qui connaît aussi... La majorité des chansons, j'ai déjà eu la chance d'assister à l'une de vos répétitions. On ne peut pas s'empêcher d'y aller avec vous. On a envie justement de vous accompagner. Très rapidement, Catherine, intégrer un groupe vocal de 40 femmes, ce n'est pas impressionnant au début?
14: Ah, 40 femmes, si, ça me faisait un petit peu peur parce que je me suis dit, oulala, j'ai souvent été dans des univers professionnels féminins et je sais que ce n'est pas toujours facile. Mais là, il y a une énergie qui n'est pas forcément dans toutes les chorales et c'était cette énergie-là qui me plaisait.
2: Allez, on continue à dérouler ce fil de la chorale et du chant jusqu'à 11h avec nos invités. Là, c'est Mike and the Mechanics qui nous rejoignent. Over My Shoulder.

0: Mike Rutherford, en pause musicale à l'époque du groupe Genesis, les Douvriens de Mike and the Mechanics, Over My Shoulder, c'était en 1995.
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0: Inspiration, justement, chanter en chorale, hein, c'est bon pour le moral, c'est bon pour la respiration, c'est bon pour le lien social, bref, c'est une vraie bouffée d'énergie à partager ensemble. Et vous adorez ça, alors forcément, votre émission 100% positive. Ici, ça marche, vous en parle. Ce matin, Madame la Présidente, Françoise Millier, présider une chorale, présider un groupe vocal, c'est pas de tout repos, surtout quand il y a énormément de membres. Il y a des difficultés de temps en temps. La principale que vous rencontrez, c'est laquelle ?
3: Alors, il y a surtout des exigences, hein, donc bien évidemment qu'il faut avoir donc un comité. Donc, nous sommes quand même une chorale assez âgée. Donc beaucoup de filles aussi sont, ce que je dirais, multicartes. Donc on a du mal aussi, nous, de recruter des fois des membres pour intégrer notre comité, principalement. Donc c'est aussi pour ça que j'ai un peu ricoché sur la fonction de présidente, mais que je découvre et que j'essaye d'assumer avec plaisir. Par contre, je dirais qu'actuellement, notre problème majeur, c'est la mise à disposition de salles, justement pour pouvoir nous produire, parce que bon, les répétitions c'est bien, mais ce qui nous anime c'est surtout justement aussi de faire passer nos messages, et donc et c'est ces mises à disposition donc qui sont rendues très difficiles sur la commune de Belfort.
0: Donc vous lancez un appel éventuellement, au-delà de Belfort, au-delà de l'aire urbaine, une municipalité qui voudrait vous accueillir peut vous contacter. Ça peut se passer directement sur la page Facebook du groupe vocal Entre Filles.
3: Oui, complètement. Et puis voilà, nous ne sommes pas fermés à l'idée effectivement de nous produire dans la périphérie de Belfort, que ce soit en Haute-Saône comme du côté du Doubs.
0: Oui, parce qu'il y a des répétitions, mais il y a aussi des concerts, des représentations et en costume, s'il vous plaît, avec de la mise en scène. On en parle dans quelques instants. Serge Gainsbourg et Catherine Deneuve sont là. Dieu est un fumeur de Havane.

0: Serge Gainsbourg en duo avec Catherine Deneuve. Dieu est un fumeur de Havane.
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0: Ce matin, dans votre émission positive, nous faisons travailler notre mémoire et nos cordes vocales avec le groupe vocal Entre Filles. Nos invités vont vous donner envie de donner de la voix à votre tour. Alors profitez-en, on est ensemble jusqu'à 11h.
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0: Un grand classique de la chanson française qui est peut-être d'ailleurs dans le répertoire de notre groupe vocal Nino Ferrer, le Sud.

0: ce si joli sud, cher à Nino Ferrer.
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0: Et c'est peu dire qu'on a les moyens de vous mettre au chant ce matin avec le groupe vocal Entre Filles. On en parle, un groupe créé il y a plus d'une vingtaine d'années maintenant, ici à Belfort. 42, je crois, à la dernière répétition, 42 femmes qui chantent ensemble et qui nous mettent du baume au cœur. Alors justement, Françoise Millet, vous êtes la présidente de l'association Groupe Vocal Entre Filles. On a envie de vous rejoindre parce qu'on a donné envie là aux auditrices de venir vous voir, de venir vous rejoindre. Elles font comment si elles sont intéressées?
3: Alors, elles peuvent envoyer un petit message donc sur notre adresse mail, donc qui est la suivante, groupe vocal entre filles, tout attaché, et donc filles au pluriel, @gmail.com, et donc je leur donnerai les explications donc pour nous rejoindre à leur première répétition. Mm-hmm. Avec plaisir.
0: Ensuite, il y a un casting. Alors, je m'adresse pas tout de suite à Isabelle Materne de ce côté-là, parce que je sais que la chef de chœur, elle est très très vigilante, et c'est tout à fait normal avant d'intégrer quelqu'un dans ce groupe. On va parler avec Catherine, parce que Catherine, donc, elle a passé le casting, elle a passé toutes les épreuves, et l'épreuve finale, le poteau, ça s'est passé comment, Catherine? Dites-nous tout. C'était comment votre entrée dans le groupe?
4: Hein, le poteau, je l'ai passé en étant intégrée très rapidement, parce que bon, elle manquait de soprane à l'époque. Comme j'ai une voix de soprane, quand je suis pas enrouée, c'est très bien. Et puis, bon, je pense que je me suis assez vite mise dans les clous, parce que j'avais fait partie d'autres groupes vocaux avant et que j'étais pas dépaysée. Donc voilà, ça s'est passé très vite et très bien, et j'ai très vite entendu qu'il y avait des bonnes voix, des voix qui portent, des voix avec lesquelles on a envie de mettre la sienne. Donc ça s'est passé bien pour moi.
0: Alors ensuite, Isabelle Materne, là c'est à vous que je m'adresse en tant que chef de chœur. Ce qui compte, c'est pas forcément l'expérience avant de venir, mais c'est plutôt la motivation et puis surtout l'assiduité.
5: Oui, voilà. Le désir aussi d'appartenir à un groupe et puis de participer à cette alchimie comme ça, de personnalités très différentes, mais où par contre il n'y a aucun esprit de vedettariat. On ne va jamais mettre un pupitre plus en avant. C'est pour ça que je réécris les partitions. Il n'y a pas de doudou chez nous pour accompagner un groupe soliste. Mm-hmm. Tous les pupitres ont le texte. Tout va être réécrit pour que chaque pupitre puisse avoir une partie intéressante dans le chant, quoi. Ça, c'est essentiel.
0: C'est essentiel pour vous. Oui. Et on le sent, puisque j'ai donc eu le plaisir d'assister à une répétition. Je faisais pas partie du groupe et je sentais pousser des ailes, On se sent porté par quelque chose. Et ça, c'est important. Imagination, Music and Lights.

0: On s'ambiance, il y a de l'ambiance dans le studio ce matin. Music and Light, Imagination, un souvenir de 1982.
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0: Chaque matin pour votre émission Ici ça marche, eh bien nous mettons un petit coup de projecteur sur une initiative qui marche ailleurs, en dehors de la Franche-Comté. Alors imaginez un logement étudiant avec un loyer à 0 euro par mois. Mais oui, c'est possible. Et là, vous vous dites, mais est-ce qu'il s'agit d'une arnaque? Eh bien, pas du tout. Figurez-vous que ça existe bel et bien. Votre radio Ici a trouvé ce bon plan dans la Drôme. Robin Bernot nous en parle.
3: Un logement étudiant gratuit en échange de quelques heures de bénévolat auprès des seniors.
4: C'est gagnant-gagnant, je trouve.
3: À Valence, le groupe de résidence pour seniors Domitis propose à des étudiants de se loger gratuitement en échange de quelques heures passées aux côtés des résidents. Inès, 18 ans, vient par exemple d'emménager dans l'un de ses appartements. Florence Gocho est allée à sa rencontre.
5: Mes parents, ils n'arrivent plus à payer un logement étudiant, mais au final, là, j'ai un appart qui est beaucoup mieux. Comparé au logement étudiant, je fais des heures de bénévolat pour pouvoir me le payer, donc c'est mieux pour mes parents et pour moi.
3: L'appartement d'Inès est un T2 tout équipé, déjà meublé, climatisé, lumineux. Il dispose même d'un balcon, le tout pour 0 euro de loyer en échange d'une quinzaine d'heures de bénévolat chaque semaine auprès des résidents. L'étudiante s'engage par exemple à organiser des ateliers de pâtisserie, des sorties au marché ou encore des jeux.
6: Pompiers et militaires.
7: Ouais, c'est facile.
6: Ah, tu croyais être tranquille avec des vieux, hein?
3: Pour Denise, 81 ans, c'est un lien intergénérationnel très précieux.
8: C'est amusant parce que des fois, on dit des choses. Ah non, je sais pas, j'étais pas née. Et elle-même en bénéficie de notre savoir aussi. C'est dans les deux sens.
3: Alors ici, dans la Drôme, ça marche. Mais vous, qu'en pensez-vous? Je suis allé en discuter avec Fabien qui salue l'initiative.
4: Bah, c'est une bonne initiative pour permettre aussi aux jeunes étudiants, s'ils galèrent à trouver un logement, de pouvoir se loger et en même temps de faire une bonne action.
3: Et au-delà du logement, cette solution permet aussi de créer du lien entre les étudiants et les seniors, un aspect important pour Fabien.
4: Totalement, parce qu'on se rend compte qu'il y a de plus en plus aussi de personnes âgées qui se trouvent abandonnées par leur famille parce que trop loin, à la distance ou autre, et qui se retrouvent seules. Et donc je trouve ça bien aussi de permettre à ces personnes âgées d'avoir une activité, des contacts et du lien avec des jeunes.
3: Aujourd'hui, avec cette solution, Inès économise plus de 500 euros chaque mois et ce dispositif Génération Partage a déjà permis à plus d'une centaine d'étudiants de se loger gratuitement.
6: Et c'est là qu'on n'en trouvera pas.
0: Et c'est une très très belle initiative. Et justement, mesdames, est-ce que le groupe vocal entre filles s'est déjà produit dans une résidence senior?
9: Non,
0: Isabelle.
9: Ça n'est pas encore arrivé parce que faute de place pour nous accueillir, mais par contre volontiers nous invitons les personnes qui désiraient venir assister à nos concerts dès lors que ça se situe à proximité de leur résidence. Il n'y a aucun problème puisque les résidences peuvent aussi acheminer leurs pensionnaires jusqu'aux salles de spectacle, il y a des navettes, etc. Donc nous on les invite volontiers à venir au spectacle.
0: Et ben voilà, l'appel est lancé et on va en parler justement de spectacle dans quelques instants. Mais là on accueille une jeune Niçoise, une de plus. Elle nous vient donc de Nice. Elle n'a pas fini, elle, non plus, de faire parler d'elle. Elle s'appelle Oria et son titre, c'est Soirée mondaine.

0: Maria, soirée mondaine. Ici, ça marche, mais du cœur à l'ouvrage ce matin, un cœur avec un H. À l'honneur dans votre émission 100% positive, le groupe vocal Entre Filles, une formation qui ne manque pas de projets. On en parle dans un court instant avec nos invités.
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0: Il est question de chant au sein d'un groupe vocal 100% féminin. Ce groupe vocal, c'est Entre Filles. Elles sont l'association et Belfortaine. Les filles viennent un petit peu de tous horizons et tous âges confondus, puisque il y a vraiment beaucoup de personnes différentes dans ce groupe vocal et un spectacle qui se prépare. Françoise Millet, présidente de l'association. La date, le 17 octobre. Qu'est-ce qui va se passer ?
9: Alors, le 17 octobre, donc, nous vous donnons rendez-vous à la salle La Cravanchoise, donc à Cravanches, pour notre premier concert donc, de l'année, à 20h30. Donc, concert au profit de l'association Cravanches sans frontières.
0: Alors, ce concert, c'est plus qu'un concert, c'est un spectacle. Un vrai spectacle, il y a des costumes, il y a de la mise en scène. On a presque envie de rentrer avec vous et de faire partie de cette œuvre. Comment ça s'appelle ?
9: Donc, pour l'instant, on n'a pas encore défini le titre vraiment de ce spectacle, puisque bon, comme il est solidaire à cette cause, voilà. Donc, il va se composer de deux parties, et on va essayer de répondre donc à la demande de Cravanches sans frontières, donc qui intervient au niveau de l'humain, et donc mettre en correspondance des titres face à cette solidarité.
0: Il n'y a pas de réservation, le spectacle est gratuit, et il y a un chapeau à la fin, c'est ça ?
9: Non, alors pour celui-ci, donc les organisateurs ont décidé de faire un billet d'entrée à 10 €, donc qui sera reversé, enfin qui leur sera reversé en intégralité.
0: Parce que d'habitude, c'est pas tout à fait comme ça que ça se passe. Hein.
9: Généralement, effectivement, vous avez raison, nous travaillons plutôt en entrée gratuite et donc ensuite les gens participent à ce qu'on appelle le chapeau. Mais là, donc, les organisateurs ont décidé de faire à leur idée et nous, donc, nous nous mettons simplement à leur service pour leur offrir donc ce spectacle.
0: Donc, du beau spectacle à la Cravanchoise le 17 octobre prochain à 20h30. N'hésitez pas à réserver vos places. On réserve où et comment ?
9: Il n'y aura pas de réservation au préalable, d'après ce que nous a dit l'organisateur, mais les portes seront ouvertes à 19h30, donc pour permettre au public d'arriver au fur et à mesure.
0: Et d'acheter sa place directement sur le moment.
9: Voilà.
0: Merci beaucoup d'avoir été avec nous, mesdames, aujourd'hui. On a envie de chanter avec vous, et on peut donc consulter toute l'actualité de l'association Entre Filles sur la page Facebook Groupe Vocal Entre Filles, et on vous écrit aussi si on a envie de de vous rejoindre, pourquoi pas. Groupe vocal entre filles, tout attaché au pluriel, avec un S à filles, donc @gmail.com. À très bientôt.
10: À très bientôt.
9: À très bientôt. Merci.
0: La musique, c'est celle de Thierry Pastor, Coup de folie.

0: Elle a remis au goût du jour un titre des années 60, Kylie Minogue, de Locomotion. Et Jean Sureda, lui, il me remet au goût du jour le jeu.
1: Exactement.
0: Et il est là.
1: Exactement. Bonjour Angélique.
0: Bonjour.
1: 03 84 22 82 82. Un pack famille pour Europa Park à Rust en Allemagne a gagné. Le meilleur parc de loisirs du monde vous invite à une heure du Nord-Franche-Comté. On salue Fernand de Montbéliard, qualifié depuis hier. 03 84 22 82 82 pour venir jouer. À demain.
0: À demain.
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1: Et il est 11h avec votre radio ici Belfort-Montbéliard. L'actualité avec vous, Thierry Comprenon, bonjour.
3: Bonjour, une femme de 62 ans a été condamnée hier à un an de prison ferme par le tribunal de Belfort pour non-dénonciation de crime. C'était la dernière prévenue à comparaître devant la justice dans l'affaire du jeune homme assassiné à Planchébas il y a 5 ans. Il avait été tué pour lui extorquer 200 000 euros en crypto-monnaie. La sexagénaire et la grand-mère de l'un des complices du meurtrier. Le tribunal lui a accordé de purger sa peine sous bracelet électronique. Un seul encours dans le pays de Montbéliard. Les pompiers sont intervenus vers 20h hier soir pour un incendie dans un appartement situé rue Viette. Ils ont pris en charge deux femmes âgées de 80 et 94 ans qui ont inhalé de la fumée. Elles ont été transportées à l'hôpital de Franche-Comté pour des examens. Le contrôle judiciaire de Patrick Bruel est allégé. Il peut désormais se rendre à l'étranger. Le chanteur est mis en examen dans 4 affaires de viol, tentatives de viol, agression et harcèlement sexuel. Le site de l'université de Besançon a été piraté. L'incident concerne seulement le paiement en ligne aux presses universitaires de Franche-Comté. Si vous êtes concerné, vous serez directement contacté par l'université. Un résistant franc-comtois honoré par le président de la République, Emmanuel Macron, annonçait hier que le nom de la première promotion du nouveau service militaire français portera le nom de Henri Ferté. Né à Seloncourt dans le pays de Montbéliard en 1926, il a participé à plusieurs actions avec la résistance contre l'occupant allemand lors de la Deuxième Guerre mondiale. Arrêté en juillet 43, il était condamné à mort et fusillé. Il n'avait que 16 ans. Son portrait et son parcours à retrouver sur ici.fr. C'est une bonne nouvelle. La couche d'ozone continue de se réparer. Le trou apparu au-dessus de l'Antarctique à la fin des années 70 et qui menaçait la Terre n'est plus que saisonnier. Le dernier bilan bulletin publié aujourd'hui par l'Organisation météorologique mondiale indique qu'en 2025, ce trou a été parmi les plus petits observés depuis plusieurs décennies. Les prévisions météo, on a eu un petit peu de pluie ce matin.
1: Oui, ça s'est mitigé aujourd'hui sur le Nord-Franche-Comté. Une alternance entre rayons de soleil et averses pour les températures. Ça a forcément chuté par rapport à hier. 18 degrés à Belfort et Héricourt et 19 pour Montbéliard ou encore Audincourt. À tout à l'heure midi.
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1: Très heureux de vous retrouver dans votre jeu Comptoir, rends-toi entre 11h et midi sur Ici Belfort-Montbéliard. 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C'est d'actualité. Aujourd'hui dans le Nord-Franche-Comté et vous qualifiez pour le tirage de vendredi. On vous offre un pack famille pour 4 Europa Park à Rust en Allemagne, le meilleur parc de loisirs du monde. Vous invite donc à une heure du Nord-Franche-Comté pour vous amuser. Les billets sont valables jusqu'au 24 janvier 2027. 03 84 22 82 82. C'est Mélanie qui vous attend au standard et c'est Vincent qui m'accompagne ce matin à la réalisation.
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1: Et puis Fernand de Montbéliard est le premier qualifié de la semaine. Ça fait une chance de plus. D'habitude, c'est une chance sur 5. Mais vous le savez, il n'y avait pas eu émission ce lundi en raison d'un mouvement de grève. Donc finalement, ça fait une chance sur 4 pour partir à Europa Park. Laurent Voulzy et on joue dans Comptoir Antoine.

0: retour en 1978 avec Laurent Voulzy et votre radio.
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0: Allez, on joue au 03 84 22 82 82. Florence, bonjour.
2: Bonjour Jean.
0: Comment ça va? Tout va bien aujourd'hui?
2: Très bien, et vous?
0: Eh ben ça va, merci bien, merci de demander. J'allais dire sous le soleil du Nord-Franche-Comté. Après moi je suis heureux.
2: Oui, tout à fait.
0: On doit être 4 ou 5 en France à être heureux d'un temps comme ça. Bah, pour tout vous dire, je vous raconte ma vie, je suis toujours en short et en t-shirt là avec le temps aujourd'hui. Hein, je veux dire.
2: Eh ben pareil.
0: C'est vrai, bah
2: pas
0: voilà.
2: Pas du tout.
0: Voilà.
2: Et le mauvais temps va pas durer, donc il en faut un peu.
0: Voilà. Ah, ça c'est une mauvaise nouvelle que vous me donnez. J'ai même pas regardé la météo sur les jours à venir. Allez, on fait la pause météo. On vient de la faire.
2: J'ai entendu, hein.
0: Ouais, alors on va regarder ça, parce que moi j'ai fait la météo du jour, là, mais on va regarder sur la semaine. Alors j'ouvre ma petite application. Voilà. Demain 21 degrés avec un petit voile nuageux, mais rien de bien méchant.
2: Voilà.
0: Vendredi, des nuages et du soleil. Pareil pour samedi, pour dimanche, lundi, mardi, mercredi, jeudi, vendredi, samedi. Mais il n'y a plus la pluie jusqu'au moins 30 septembre. C'est pas normal.
2: Ouais.
0: Je vais appeler Météo.
2: C'est pas normal, mais bon, voilà. On fait avec.
0: On est bien d'accord. Vous jouez pour Europa Park. Vous connaissez, j'imagine. Vous y allez souvent, régulièrement ou pas, Florence?
2: Régulièrement, non, mais on y est déjà allé quelques fois, oui, on aime bien.
0: Vous êtes plutôt accompagnatrice ou vous allez quand même dans les grands 8?
2: Ah non, on va dans les grands 8, oulala.
0: Ouais.
2: On aime les sensations.
0: Je sais pas vous, moi mon préféré c'est le Blue Fire et j'aime bien y aller devant et j'ai l'impression d'être dans une Formule 1, alors j'aime bien, je sais pas pourquoi, mais.
2: Ah oui, d'accord. Oui, non, mais il est pas mal déjà celui-là.
0: On est bien d'accord. Alors faut le faire avant manger, hein. On va rien dire parce qu'il est 11h08, mais.
2: Toujours.
0: Voilà, faut le faire avant.
2: Ne jamais faire l'erreur.
0: On est bien d'accord. Allez, une minute pour répondre à un maximum de questions. Vous me dites pas si ça ne vient pas, la première réponse donnée qui compte. La question d'Eni Mafon, on voit ça dans un deuxième
2: Allô
0: temps. Ouais, vous m'entendez, Florence? Florence.
2: Allô?
0: Oui, est-ce que vous m'entendez, Florence? Florence? Florence? Florence.
2: Allô?
0: On a perdu Florence. Florence est là. Moi, on l'entend. On va raccrocher. On va raccrocher.
2: On va. Allô?
0: Oui, Florence, on vous entend, Florence. On va raccrocher. Et si on peut raccrocher, et puis on va rappeler Florence. On l'entend, mais on l'a perdu. Donc, Florence, vous êtes là ou pas?
2: Ça y est, là, je vous
0: c'est bon,
2: entends.
0: C'est bon. Ne touchez plus à rien. Ne bougez plus. Est-ce que vous êtes prête? On y va pour jouer? C'est parti?
2: C'est parti.
0: Allez, c'est parti. Et quel film français de 2011 avec Omar Sy et François Cluzet raconte l'amitié entre un homme riche handicapé et son aidant?
2: Intouchable.
0: Oui, bien joué. Sur quelle chaîne peut-on voir Patron Incognito ce soir?
2: M6, je crois.
0: Quel outil de bricolage est aussi le nom d'un requin? Un requin?
2: Marteau.
0: Bon, valide, j'avais requin si. Dans quel département se trouve la commune d'Arbouan?
2: 25.
0: Qui chante Andy en 1986?
2: Oh, je sais plus, ça, je passe.
0: On passe. Qu'a interdit la préfecture du territoire de Belfort jusqu'à début novembre? Est-ce que vous avez vu ça? Il y a un article sur ici.fr.
2: Est-ce que c'est encore l'arrosage, peut-être?
0: Non. Totalement autre chose, pas de regret.
2: Okay.
0: On va regarder ça ensemble. Ça s'est plutôt bien passé, vous avez super bien démarré. Et deux mauvaises réponses pour terminer. La préfecture a interdit les rave parties. Vous savez, les fêtes, les grandes fêtes. En plein air, on peut le présenter comme ça, Vincent, la réalisation, c'est à peu près ça, hein, l'idée, hein, c'est à peu près ça. Et puis Andy en 1986, malheureusement la question est d'actualité, c'est les Rita Mitsuko avec
2: Catherine
0: Ringer qui est décédée hier.

0: 40 ans la chanson quand même.
1: Ah oui.
0: Il est toujours sympa de l'écouter. Le décès de Catherine Ringer à 68 ans. Hier, on l'a appris hier. Arbouan est bien dans le Doubs. Alors, vous m'avez dit le requin marteau. Moi, j'avais noté le requin si, mais le requin si, mais finalement, le requin marteau, c'est une bonne réponse également.
1: Vous voyez, hein.
0: Donc, il y a le requin tournevis. Vincent, il me dit dans. Oui, c'est vrai. Non, mais le requin marteau, c'est une bonne réponse également. Donc, ça vous fait 20 points. Patron incognito sur M6. Moi, je me demande comment ils font pour pas reconnaître. Il y a des caméras. Il a une perruque, enfin, je sais pas, on a
1: j'ai regardé une ou deux fois, et ils sont très très bien maquillés, faut dire. Hein.
0: Ouais, c'est vrai. Alors pas tous, par contre, hein. Il y en a un ou deux de temps en temps, on se dit bon, ils font exprès. Mais souvent, ça arrive qu'ils se font reconnaître, hein, souvent. Ça peut arriver. Puis intouchable, bien joué. Ça avait mis du temps à revenir, mais c'est bon.
1: Ah oui, ça m'aurait embêté de pas le retrouver. C'est un magnifique film, là, c'est super touchant.
0: Et puis je vais vous spoiler la semaine prochaine. Je vais reposer une question à peu près similaire parce que je crois que c'est l'anniversaire de François Cluzet la semaine prochaine. Donc voilà, ça la semaine prochaine. Allez, ça vous fait combien tout ça? Ça vous fait 40 points. 40 points, c'est pas mal. Ça peut être mieux, ça peut être moins bien, vous le savez. La question d'Annie Mafoy, une question d'actualité locale. En bonus, une bonne réponse, vous doublez 80 points. Une mauvaise, vous divisez par 2, 20 points. Et vous le savez, vous avez une autre option, hein, c'est de nous dire j'arrête ici.
1: C'est vrai que j'ai pas trop suivi l'actualité locale en ce moment. Alors, tant pis, je voulais doubler. Non, je vais rester là-dessus, on sait jamais.
0: C'est votre dernier mot?
1: Je vais garder les 40 points. Je ne vous entends plus à nouveau.
0: Ah, c'est bon, on garde les 40 points. On vous a entendu. On vous a entendu sans problème. À 40 points, c'est bien joué. C'est stratégique, comme on dit souvent dans Comptoir avant toi. On va voir si ça suffit en fin d'heure. Ça vous fait 40 points. J'espère vous dire à tout à l'heure, Florence. Puis sinon, je vous dis à bientôt. Ça vous va?
1: J'espère aussi. Belle journée à vous.
0: Merci bien. Passez une belle journée. 03 84 22 82 82. C'est Florence de Coutenant pour l'instant en tête avec 40 points. On continue de jouer. C'est un pack famille à Europa Park. 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
1: C'est pour l'instant Florence de Coutenant en tête avec 40 points. Bonjour Martine.
4: Bonjour.
1: Du côté des Tuffons, c'est bien ça?
4: C'est ça, exactement.
1: Tout va bien?
4: Ah ouais, tout va très bien, oui.
1: En pleine forme, je me permets de rappeler également l'enregistrement de Comptoir en toi le 25 septembre prochain à Giromagny. Il y a un petit changement, on avait annoncé une autre commune, il y a eu un petit changement. Donc le 25 septembre, rendez-vous à Giromagny entre 18h et 20h pour les enregistrements de Comptoir en toi. On avait enregistré à la foire au vin et puis également à Fafan. On avait bien rigolé, sincèrement, donc vous pouvez venir à Giromagny pour enregistrer à Comptoir Rends-toi diffusé les week-ends. Martine, on joue pour Europa Park. Vous connaissez Europa Park, on est bien d'accord?
4: Oui, bien sûr.
1: Vous y allez souvent également? Quand je dis souvent, je parle au moins une fois par an. Hein.
4: Pas tout à fait, non. Ça fait quand même un budget.
1: Oui, alors ça c'est vrai, parce que on a parlé avec Vincent à la réalisation, puis avec des membres de l'équipe. C'est vrai qu'on est sur, c'est quoi, 75-80 euros le billet à peu près maintenant aujourd'hui,
4: oui, je crois,
1: quelque chose
4: fait,
1: comme ça. Hein.
4: Tout à fait.
1: Donc, comme vous dites, là on vous offre un pack famille. Si c'est, on veut y aller en famille, c'est tout de suite facilement 400 balles, plus le souvenir, plus la nourriture sur place, plus l'essence, plus le péage, et on a un billet de 600 euros qui vient de sortir alors qu'on a strictement rien fait. Non mais on va le résumer comme ça, mais c'est à peu près ça, hein, de toute façon. J'espère pour vous que vous allez réaliser un maximum de points de minute pour répondre à un maximum de questions, et la question d'énigme info, on voit ça juste après. Martine, est-ce que vous êtes prête?
4: Allez, prêt.
1: Allez, c'est parti. Combien y a-t-il de cases sur un échiquier?
4: Deux
1: cases, il y en a combien?
4: Ah, pardon, je ne sais pas.
1: On passe. Quelle est la monnaie officielle de l'Inde?
4: Je ne sais pas.
1: On passe. Quel personnage de télévision Peter Falk a joué pendant des années?
4: Colombo.
1: Dans quelle ville avons-nous la quatrième édition des Journées Gourmandes ce week-end?
4: Je ne sais pas. Passe.
1: On passe. Dans quel pays d'Europe se situe la région de la Bavière?
4: L'Autriche.
1: On va voir si c'est bon aussi, je crois. Moi j'ai l'Allemagne, mais on sait jamais. Qui chante le déserteur en 1954?
4: Boris Vian.
1: Contre qui joue l'Olympique Lyonnais en football ce soir? Est-ce que vous avez regardé?
4: Non.
1: On passe. Quel fleuve d'Asie s'étend entre la Russie et la Chine sur plus de 4000 km? Il a un nom sympathique, c'est pour ça que je vous pose la question.
4: Je sais pas.
1: L'amour, tout simplement.
4: Ah oui, c'est vrai.
1: L'amour. On fait quoi? Bon, de toute façon, je crois que ça changera pas grand-chose, mais la Bavière, c'est en Allemagne. Mais comme par exemple le Jura, il y a le Jura suisse et le Jura français. Est-ce que là-bas, moi, je pense pas, mais Bavière, je crois que j'ai que Allemagne. Oui, j'ai que Allemagne. Je peux pas vous valider.
4: Ah, c'est d'accord. Alors,
1: je peux pas vous le valider. Et puis pour le déserteur, vous m'avez dit quoi? Parce que moi, j'ai Marcel Mouloudji. En 54, Boris Vian aussi? En 54, les deux?
4: Je ne sais pas.
1: Attendez. Google est notre ami dans ces moments-là. Et ben en 54 aussi. Ouais, c'est bon, allez, on valide, c'est la fête. C'est bon, allez, c'est bon, c'est pour nous. Allez, on y va, on va regarder ça ensemble. C'est pas perdu, c'est pas gagné. Donc on va regarder tout ça ensemble. Marcel Mouloudji, né le 12 septembre 2022. J'attendais sa réponse, Marcel Mouloudji. Écoutez. On sent que c'est en 54. Hein.
4: Ah oui, d'accord. On connaissait l'auteur, quoi, en fait.
1: Oui, c'est
4: voilà.
1: Ça, exactement.
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1: Marcel Mouloudji, donc en 1954, l'autre bonne réponse, c'est Colombo pour Peter Falk. Il est né le 16 septembre, lui, 1927. Pour les mauvaises réponses, un échiquier à 64 cases, 8 x 8, tout simplement. La monnaie officielle de l'Inde, c'est la roupie indienne.
4: Exactement.
1: À Montbéliard pour la quatrième édition des Journées Gourmandes. L'Allemagne vient de se corriger. L'Olympique Lyonnais joue contre les Belges d'Anderlecht ce soir. Et puis le fleuve entre la Russie et la Chine, c'est l'amour. Ça vous fait 20 points. 20 points. Il n'y a pas trop le choix. Il va falloir doubler, Martine. Est-ce que vous êtes d'accord avec ça?
4: Ah bah oui, je suis d'accord. Après,
1: je vous sens pas sereine. Je vous sens pas sereine. Allez, on y va.
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1: Question 1, question 2, question 3 ou question 4?
4: Question 4.
1: Question 4, dans quelle salle Yves Jamais est en concert vendredi soir? Il est où?
4: Je
1: pour le monde de la salle.
4: Maison du peuple.
1: Ah, dommage. Ouais. Si je vous dis Beaucourt, vous me dites.
4: Ah oui,
1: Foyer Georges Brassens. Voilà, Foyer Georges Brassens. On divise tout par deux, ça va pas le faire pour vous aujourd'hui. J'en suis bien désolé, Martine. Vous avez pris du plaisir quand même.
4: Bah oui. Oui, tout à fait.
1: Parfait. Et ben je vous dis à bientôt. Merci beaucoup Martine.
4: À bientôt, merci.
1: Passez une belle journée. 03 84 22 82 82 Florence de Coutenon est pour l'instant toujours en tête. Florence, il vous reste encore à patienter une vingtaine, 25 minutes puisqu'il reste encore deux candidates. 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Vincent est à la réalisation. C'est Mélanie qui prend vos inscriptions. 03 84 22 82 82 Genesis. Et on continue de jouer à Comptoir Antoine. C'est jusqu'à midi.

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0: 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Et puis nous, on continue de jouer cette semaine. 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Dans un peu plus de deux jours maintenant, on vous offre un pack famille pour 4 à Europa Park à Rust en Allemagne, le meilleur parc de loisirs du monde. Vous invite à 1h du Nord-Franche-Comté. Les billets sont valables jusqu'au 24 janvier 2027 pour pouvoir s'amuser en famille. C'est Florence de Coutenant pour l'instant en tête avec 40 points. Il reste encore deux candidates. On accueille le prochain juste après Nicolas Perrac avec votre radio ici Belfort-Montbéliard.

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0: C'est pour l'instant Florence de Coutenant, pour l'instant tête avec 40 points. Manu, bonjour.
2: Oui, bonjour Jean.
0: Comment ça va dans Belin?
2: Eh ben ça va très bien, et vous, à Belfort?
0: Eh ben ça va très bien, merci de demander. Ça fait un moment qu'on n'a pas joué ensemble, Manu, ou je dis une grosse bêtise?
2: Ah non, non, ça fait un petit moment, ouais. Parfois, c'est pas facile d'être sélectionné, quoi, d'être appelé. Des fois, j'essaye, et puis voilà.
0: Vous avez bien raison. On va être un petit peu chauvin, et je vais être un petit peu chauvin. C'est que ça veut dire que vous nous écoutez, que vous êtes fidèles, et que le jeu fonctionne. Ça, c'est bien. Ça, c'est une bonne nouvelle pour nous.
2: Oui, j'écoute souvent, même au boulot, j'écoute. Et hier, j'ai entendu qu'il y avait Europa Park. Alors je me suis dit demain journée de repos, on y loupera pas. Il y a ma fille qui est à côté, on est à fond, on est motivé.
0: Comment s'appelle votre fille, Manu?
2: Elle s'appelle Laura.
0: Laura, bonjour Laura. Avec papa. Comment ça va Laura?
3: Ça va bien.
0: Ça va la forme? Il y a pas, allez, je fais un peu le relou, Laura. Il y a pas école aujourd'hui? Ah ben non, mais on est mercredi.
2: Eh ben oui.
0: Ah bah oui, bah oui, bah oui. Bah t'as vu Laura, l'animateur, il dit des bêtises. Hein. Oh là là là là là là. J'espère que papa, il va en dire moins pour pouvoir gagner Europa Park ce vendredi. Une minute pour répondre à un maximum de questions. Vous me dites pas si ça ne vient pas, la première réponse donnée qui compte. Et la question d'Enimafo, on voit ça dans un deuxième temps. Manu, est-ce que vous êtes prêt?
2: Eh ben c'est bon, on peut y aller.
0: Allez, c'est parti. Quel est le plafond légal de paiement sans contact par carte bancaire? Maximum, on peut faire combien?
2: 1000 euros.
0: Combien vous avez dit?
2: 1000.
0: Ah non, moins, beaucoup moins. Quelle est la nationalité d'Hergé, le créateur de Tintin?
2: Belge.
0: Ouais, bien joué. Que mange Casimir?
2: Je sais pas, de la laitue.
0: Quelle ville organise une fête de vélo samedi pour célébrer les 30 ans de vélo oxygène dans le territoire de Belfort? C'est qui?
2: Del.
0: Quel groupe international a annoncé deux dates au Stade de France l'année prochaine?
2: Indochine.
0: Qui chante Les couleurs du temps en 73?
2: Maxime Le Forestier.
0: Bien tenté. Non, mais au moins vous tentez, j'aime bien.
2: Ouais,
0: quel est le taux standard de TVA en France? C'est combien?
2: La TVA, c'est 20%.
0: Ouais, c'est ça. À pas confondre avec la restauration qui est à 5, si je dis pas de bêtises. Ouais. Je crois quelque chose comme ça. On va regarder ça ensemble. C'est pas gagné, c'est pas perdu, Manu.
2: Ah, c'était pas terrible, ouais.
0: C'est une bonne nouvelle. Alors moi, j'ai bien aimé, vous avez tenté. Au moins, vous avez tenté.
2: Oui, ben, sur un malentendu, ça, on peut se dire que ça peut marcher.
0: Ben oui, mais c'est exactement ce que je dis. Alors, il n'y a pas de mauvaise réponse, de honte, de machin. Il faut tenter. Si on n'a pas la réponse, au moins, il faut tenter. Non, pour les mauvaises réponses, le plafond légal de paiement sans contact, c'est 50 euros. Vous savez, à 50 euros, on n'est pas obligé de faire le code. Et au-dessus, on doit le faire. Casimir mange du... Alors, attendez, je vais voir comment on va le prononcer. Je sais comment on le prononce, mais c'est toujours difficile. Du Gloubi Boulga. Voilà, je ne sais pas si ça vous parle. Il y a le créateur de Casimir qui est décédé la semaine dernière et je pose la question aujourd'hui parce que le premier passage à la télévision de Casimir, c'était le 16 septembre 1974. Donc pour Casimir, c'est à Bavilliers dans le territoire de Belfort pour la fête du vélo ce samedi. Et puis enfin pour les deux chansons, le groupe international qui a annoncé deux dates au Stade de France le 23 et 24 juillet prochain, c'est Oasis. Oasis. Sachant que je crois que je repose la question la semaine prochaine parce que je crois que c'est l'anniversaire de Liam Gallagher lundi ou mardi. Donc attendez-vous à une question à peu près similaire pour la semaine prochaine. Et puis, qui chante Les couleurs du temps en 73, lui, décédé malheureusement le 16 septembre 2015. Souvenez-vous, c'est Guy Béard, souvenez-vous.

Guy Béard en 1973. Pour les bonnes réponses, le taux standard de TVA, c'est bien 20%. Et puis Hergé est bien belge. Ça vous fait 20 points. Il y a 40 points à battre. Je vous pose la question pour la forme, monsieur le président, mais je crois qu'il n'y a pas le choix. On y va, Manu.

0: Allez, on y va.
1: Allez.
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1: Question 1, question 2 ou question 3? Je vous propose.
0: Je ne dis pas. 2.
1: Question 2. Merci Laura. Mmh. Quelle salle organise la journée des bénévoles au cœur de la création samedi matin? C'est quelle salle de spectacle?
0: La Roselière à Montbéliard.
1: Décidément, j'ai bien aimé votre façon de jouer. Ouais. Malheureusement, ce sera pas ça. Mais au moins, vous avez tenté. Non, c'est le théâtre.
0: Quoi, mais j'essaye.
1: Ouais, mais vous avez raison. C'est le théâtre du Pilier à Giromanie. On les salue.
0: Ah bon, ouais,
1: on sera d'ailleurs à Giromanie le 25 septembre prochain pour enregistrer Comptoir en toi entre 18h et 20h. Si vous voulez venir nous voir à Giromanie, ce sera avec grand plaisir, Manu, d'ailleurs. Je sais pas, dans Belin, Giromanie, je sais pas si c'est loin.
0: Il y a un petit bout. Mais après, vous pourriez venir à Damblin, par exemple.
1: Ah bah ça, faut demander à monsieur le maire ou à madame le maire.
0: Je lui en parlerai, d'accord.
1: Bah, sincèrement, vous nous écrivez sur Messenger et on vous donne je vous donnerai le mail de monsieur le directeur d'ici Belfort-Montbéliard. Et puis c'est ça, c'est les communes qui demandent de venir.
0: D'accord.
1: Donc n'hésitez pas, je lance l'appel hein, pour si vous voulez qu'on vienne vous voir. Vous faites partie de l'équipe municipale et ça vous tente de venir nous accueillir pour des enregistrements de Comptoir Antoine. N'hésitez pas à nous contacter. Manu, ça vous fait 10 points. Ça va pas le faire aujourd'hui.
0: Bon. Ah ouais, mais c'est pas grave.
1: On se retrouve dans la semaine ou la semaine prochaine, ça vous va?
0: D'accord, merci.
1: À bientôt et à bientôt à Laura à côté de vous.
0: Bonne continuation.
1: Merci beaucoup Manu, à bientôt. 03 84 22 82 82, Loose Control avec Teddy Swims. Et puis on accueillera le dernier candidat de la journée. À tout de suite.

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0: Un pack famille pour 4 euros par parc à gagner cette semaine dans Comptoir en toi avec le tirage ce vendredi direction Rop. Julien, bonjour. Julien est pas là. Julien n'a pas envie.
3: Oui, bonjour.
0: Ah, vous m'avez fait peur, Julien. Ah, j'ai eu peur.
3: Ah, jure.
0: J'ai eu peur. Tout va bien, Julien ?
3: Ça va et vous ?
0: Eh ben, ça va. Merci, merci bien. Dernier candidat de la journée, 40 points à battre. Au moins, vous savez ce qu'il vous reste à faire, comme je dis souvent.
3: Hein. Ok, c'est bien.
0: Oh, je vous sens ni serein, ni inquiet, ni normal, quoi.
3: Non, mais si, ça va. 40, ça, c'est faisable, on va essayer.
0: Oui, c'est possible. Vous êtes bien, on est bien, je suis bien d'accord avec, avec vous. Julien, vous avez l'habitude de jouer à Comptoir en toi, de nous écouter peut-être
3: De vous écouter, oui, de jouer. Ça fait longtemps que j'ai pas joué à Comptoir en toi. Donc,
0: c'était quand la dernière fois jouer.
3: Moi, je ne me rappelle même plus. Je pense l'année dernière, peut-être.
0: Donc, c'était il y a très longtemps, ça veut dire. Bon retour et merci pour votre fidélité. Une minute pour répondre à un maximum de questions. Vous me dites pas si ça ne vient pas. La première réponse donnée qui compte est la question, Nelly, ma foi. On voit ça dans un deuxième temps. 40 points à battre. Julien, est-ce que vous êtes prêt?
3: Je suis prêt.
0: C'est parti. Est-ce que vous avez regardé le prénom qu'on fête aujourd'hui, mercredi?
3: Edith, je crois.
0: Quel est le prénom de Copperfield, le plus grand magicien des États-Unis?
3: David.
0: En quelle année la télévision en couleur a été lancée officiellement en France?
3: 1958.
0: Comment appelle-t-on les habitants de Thiancourt, dans le territoire de Belfort?
3: Les Thiancourtois.
0: En football, il y a le Stade Rennais qui joue ce soir en Coupe d'Europe. Contre qui?
3: Je ne sais pas. Passe.
0: L'écrivain Jean-Paul Sartre, pardon, a aidé la création de quel journal en 1973?
3: Le Monde.
0: Avec qui chante Partir un jour en 97?
3: Les To Be Free.
0: Avec quel pays la France partage sa plus petite frontière?
3: La Suisse.
0: Selon la fable de La Fontaine, la grenouille veut se faire aussi gros que...
3: Le bœuf.
0: Ben, je crois que c'est gagné sur le gong, monsieur. Je crois que c'est gagné sur le gong. Il y a 50 points, il y a 40 points à battre. Je crois que ça peut le faire.
3: Okay.
0: Sauf si vous allez prendre la question d'Annie Mafoua et au risque de tout perdre, mais je suis pas sûr. Je suis pas sûr.
3: Non, on va éviter.
0: On va vous demander. Je vais vous le demander quand même tout à l'heure. Oui, il faudra me dire un nom officiel. Ça s'est plutôt bien passé pour un retour pour vous, Julien. Ça a été.
3: Oui, bah par rapport à ce que j'avais entendu ce matin, oui, c'était plus faisable pour moi en tout cas.
0: Eh ben c'est honnête de le dire. Et puis comme je dis souvent, parce qu'il y a de temps en temps quelques auditeurs très gentiment, je vous rassure, viennent me voir. Il y a la série de questions pour tel candidat, souvent qui est plus facile, etc. Alors je dis souvent, ça tout dépend des connaissances de chacun. Ça c'est une.
3: Oui, c'est ça, oui.
0: Et surtout que je n'ai pas de liste de questions pour les candidats. C'est-à-dire que moi j'imprime 40 questions et par exemple je vous avais repris à la question 22 parce que Manu juste avant a terminé à la question 21 et je tire un trait. Donc, il n'y a pas de... Je ne prévois pas, vous savez, 10 questionnaires ou 3 questionnaires, etc.
3: Oui,
0: c'est
3: oui.
0: Un gros questionnaire. On va regarder
3: donc
0: ça ensemble.
3: Voilà.
0: On peut le présenter comme ça, Julien. Vous avez bien raison. 1958, non, c'est 1967 pour la télévision en couleur. Le Stade Rennais se déplace en Autriche ce soir pour Stonegrass contre Rennes. On va encourager les clubs français. Jean-Paul Sartre a aidé la création de Libération en 1973.
3: Libération. Okay.
0: Libération. Et alors, c'est le petit piège. Je suis un peu mesquin par moment. La France partage sa plus petite frontière avec Monaco.
3: Monaco. Sans réfléchir.
0: C'est ça, moins de 5 km la frontière. Puis je sais pas si vous avez déjà vu, alors c'est drôle ou pas drôle, hein, libre à chacun. Mais quand on se met sur la frontière dans une rue, on tourne, on voit les bâtiments un peu vétustes, le côté français. Et 10 centimètres à côté, eh ben on voit que c'est Monaco, quoi. Et tout ce qu'on imagine de Monaco, avec
3: ouais,
0: les...
3: Je suis allé faire un tour déjà, mais
0: jamais fait Monaco.
3: Loin, j'ai pas fait attention à la frontière, mais.
0: elle est toute petite, c'est peut-être pour ça. Pour les bonnes réponses, Thian Courtois, bien joué, aussi gros que le bœuf, bien joué. Edith, le prénom aujourd'hui.
3: Plus.
0: Ah, bah, décidément, voilà. Vous m'entendez ou pas? Décidément, il y a un problème de liaison. Julien, on vous entend au cas où. On vous entend. C'est bon? C'est bon?
3: Oui, c'est bon.
0: De retour.
3: Oui, c'est bon.
0: Mercredi, c'est bien la Saint-Edith. 70 ans aujourd'hui pour David Copperfield. Bien joué. Et puis, je pose la question pour les To Be Free aujourd'hui. C'est bien eux qui chantent Partir un jour en 97 parce que Philippe Nikolic est décédé le 16 septembre 2009. Les To Be Free, bien joué, écoutez.
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3: Ah, j'étais un grand fan à l'époque.
0: C'est vrai?
3: Ah oui.
0: Bon, je sens que dans les discothèques, vous étiez au milieu de la piste sur les To Be Free, Julien, non?
3: C'est ça.
0: Allez, partir un jour en 1997, ça vous fait 50 points. Je vous pose la question pour la forme, même s'il n'y a pas vraiment le choix. Je pense que vous allez prendre la question d'Eni Mafoua, vous connaissant un petit peu, ou vous arrêtez là et vous dites non, j'ai gagné. Julien, vous me demandez quoi? Vous proposez quoi?
3: Non, on va arrêter là.
0: Ouais, bon, désolé pour Florence de Coutenant, mais Julien, du côté d'Europe, vous êtes le gagnant aujourd'hui. Félicitations, bravo, bravo.
3: Merci.
0: C'est un beau retour, Florence de Coutenant. Alors je sais que vous êtes un petit peu déçu, sans doute, mais vous avez sincèrement bien joué puisque vous avez forcé à prendre tout le monde avec la question d'Eni Mafoua sur Julien avec ses 50 points. Un bon retour pour vous, Julien, dans Comptoir en Toi. Vous repartez avec un parapluie ici, Belfort-Montbéliard. Je vous laisserai avec Mélanie pour voir comment récupérer tout ça. Et puis vous qualifiez donc pour le tirage de vendredi, un pack famille pour Europa Park. Faut patienter jusqu'à vendredi, Julien. Ça va aller?
3: Oui, ça va aller, oui.
0: Parfait.
3: Surtout avec un petit parapluie pour aujourd'hui, ça sera parfait.
0: Ouais, c'est vrai que c'est parfait. Je vous laisse avec Mélanie au standard et je vous dis à bientôt avec votre radio ici Belfort-Montbéliard. 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Diane Tell et l'actualité locale et nationale dans un quart d'heure maintenant à midi.

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0: Et bon appétit avec votre radio, ici Belfort-Montbéliard. L'actualité avec vous, Thierry Comprenon. Pour beaucoup d'entre nous, c'est l'heure de se préparer face à la baisse des températures.
2: Oui, dans le Nord-Franche-Comté, les entreprises de livraison de fioul sont à pied d'œuvre pour remplir les cuves de leurs clients avant les premiers frimas de l'automne. Et forcément, la facture est salée en raison de la hausse des prix des carburants due à la guerre au Moyen-Orient et du blocage du détroit d'Ormuz. Michel habite à Andelnan, près de Belfort. Il vient de remplir la cuve de sa maison avec 1000 litres de fioul pour un montant de 1800 euros, soit une augmentation de 700 euros par rapport à l'an dernier. Et forcément, ça fait mal au portefeuille.
3: On a un budget pour le fioul, pour le chauffage. On a fait le tour un petit peu des distributeurs de fioul. Bon, ils se tiennent à peu près tous, quoi, à peu près à 2-3 centimes, 5 centimes près, quoi. C'est à peu près tous les mêmes prix. Ça fait quand même 700 euros de plus par rapport à l'année dernière. Non, ça n'a jamais été aussi important. Même avant, on avait du fioul à 1 euro. Moi, je l'ai connu à 60 centimes, alors vous voyez bien.
4: Et aujourd'hui, il est à combien déjà?
3: Il est à 1,77. Avant, quand on était jeune, on allait dans le bois couper le bois, on ramassait c'est le bois, il fallait le monter, il fallait le stocker. Maintenant, à notre âge, on ne peut plus tellement faire que ça va baisser, puisqu'on ne sait pas ce que ça va donner au Moyen-Orient. De toute façon, on ne peut pas faire autrement, on n'a pas le choix.
2: Et à noter aussi que le prix du chauffage au pellet a également augmenté ces derniers mois. Le prix en vrac est estimé entre 420 et 430 euros la tonne. À Seloncourt, dans le pays de Montbéliard, les pompiers sont intervenus hier soir vers 20h pour un incendie dans un appartement situé rue Viette. Ils ont pris en charge deux femmes âgées de 81 et 94 ans qui ont inhalé de la fumée et ils ont été transportés à l'hôpital de Franche-Comté pour des examens. À l'initiative de la CGT, les professeurs du conservatoire de Belfort sont appelés à se rassembler sur le parvis de la mairie cet après-midi à partir de 14h. Un mouvement de grève suite à la suppression de 4 emplois de musiciennes intervenantes au milieu scolaire.
0: La scène n'est pas passée inaperçue dans le centre-ville de Belfort.
2: Lundi, une trentaine de cadavres de pigeons ont été retrouvés dans la rivière La Savoureuse. Alors, est-ce qu'il s'agit d'une intoxication liée à la qualité de l'eau, d'un empoisonnement? Toutes les hypothèses sont possibles. Pour connaître la cause de cette mortalité, les animaux ont donc été envoyés au laboratoire vétérinaire à Vesoul pour des analyses plus poussées, Stéphane Paris.
5: Sur les bords de la Savoureuse, les commentaires des passants vont bon train après la découverte d'une trentaine de cadavres de pigeons. Mariam, étudiante à Belfort.
6: Peut-être c'est parce que y a une infection dans l'eau. On a remarqué que l'eau était très basse et très très sale. D'un côté, j'ai rien contre les pigeons, mais donc l'espèce elle doit continuer de vivre quand même.
5: Pour Nathalie, l'origine de cette mystérieuse surmortalité est peut-être à rechercher dans la qualité de l'eau.
7: C'est immonde quoi, c'est noir, c'est plein d'herbes, d'algues, ça sent pas non plus très très bon. Il y a des pigeons qui meurent, c'est que forcément il y a un problème quelque part, donc est-ce que les contrôles, est-ce qu'on peut s'y fier? Je pense pas.
5: Les prélèvements pour vérifier la qualité de l'eau de la rivière, c'est le Grand Belfort qui s'en occupe. Là, ce qui interpelle, c'est d'abord la quantité d'animaux retrouvés morts à un endroit bien précis.
8: Un oiseau, on va dire de temps en temps, ça peut arriver.
5: Jérôme Demelemeester, membre du réseau SAGIR, réseau de surveillance des maladies qui touchent la faune.
8: Par contre, lorsqu'on trouve 30 cadavres sur un peu plus de 300 mètres, c'est totalement anormal et il faut agir.
5: Les animaux morts ont été envoyés au laboratoire vétérinaire de Vesoul pour des analyses complémentaires.
2: Un reportage à retrouver sur notre site ici.fr Belfort Montbéliard. Le site internet de l'université de Besançon a été piraté. L'incident concerne seulement le paiement en ligne aux presses universitaires de la Franche-Comté. Si vous êtes concerné, vous serez directement contacté par l'université. Le départ aujourd'hui d'un nouveau convoi de denrées depuis Montbéliard en direction de l'Ukraine, l'aboutissement d'une grande collecte de produits alimentaires et d'hygiène lancée début août par l'association Partir Offrir. C'est le 22e convoi de l'association depuis le début de la guerre en Ukraine il y a 4 ans.
0: C'est ce soir qu'on saura quel est le monument préféré des Français pour cette année.
2: Lequel succédera au château de Chantilly dans l'Oise, élu l'an dernier. 14 monuments sont en compétition, un par région. Et ce sont les internautes qui ont voté pour leurs favoris. Dans notre région, le Palais des Ducs et des États de Bourgogne situé à Dijon est en lice. Réponse ce soir dans l'émission de Stéphane Bern sur France 3, diffusée à partir de 21h05. Le football, le début de la Ligue Europa. À 21h, Lyon se déplace à Anderlecht en Belgique et Rennes en Autriche à Stungas. Et puis, ce numéro que vous connaissez par cœur, Jean, le 06 23 18 31 18, c'est le numéro à composer si vous êtes témoin d'un événement insolite ou surprenant dans votre rue, votre ville, votre quartier. N'hésitez pas à nous appeler au numéro de l'info à toute heure de la journée et de la nuit, 06 23 18 41 18. 18, 31, 18.
0: C'est ça, je crois.
2: C'est bien ça. Le temps, et c'est un peu de pluie en ce moment.
0: Ouais, c'est mitigé aujourd'hui dans le Nord-Franche-Comté. Le temps est partagé entre le soleil et quelques averses, comme en ce moment sur Belfort. Pour les températures, 18 degrés à Belfort et Héricourt, 19 à Montbéliard, Audincourt ou encore Dun. Finalement, on respire aujourd'hui dans le Nord-Franche-Comté. Midi 5, on retrouve Nora Malagré avec votre émission. On vous doit bien ça. C'est tout nouveau.
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9: Et bonjour à tous, il est midi 5 sur votre radio Ici. J'espère que vous allez bien, que vous avez passé une bonne matinée. Je voudrais faire un gros bisou à Ici Héros qui nous accueille tout au long de la semaine. Nous sommes dans les studios à Montpellier pour notre plus grand bonheur. Et je fais évidemment un coucou à tout le réseau Ici partout en France. Bienvenue dans votre nouveau rendez-vous. Ici on parle bon plan, vie quotidienne, arnaque à éviter. Santé, nous sommes là pour vous rendre service parce qu'on vous doit bien ça. Et c'est le titre de cette nouvelle émission sur votre radio Ici. Nous sommes ensemble jusqu'à 13h. Je suis Enora Malagré et voici la merveilleuse bande qui m'accompagne. Aude Razo, Madame Anti-Arnaque, bonjour.
10: Bonjour, bonjour tout le monde.
9: Valère Coréard et ses bons plans. Coucou Valère.
11: Salut Enora, bonjour à toutes et tous.
9: Notre médecin Gérald Kirzek. Coucou Gérald.
12: Bonjour, bonjour à tout le monde.
9: Et mon amie adorée Elsa Wolinski. Coucou
13: bonjour.
9: Elsa.
13: Coucou.
9: Alors aujourd'hui, attention, c'est très sérieux. On va parler sommeil. Dans ce pays, on en manque, on dort mal. On a des explications à vous fournir et des conseils à vous prodiguer, chers amis. Vous avez des questions? Appelez-nous, laissez-nous un vocal sur notre WhatsApp gratuit 0810 055 056. Nous sommes là pour vous et puis laissez des messages vocaux aussi sur ce même numéro comme l'a fait Stéphanie aujourd'hui.
14: Coucou Elsa, c'est Stéphanie. Je vous vois toujours hyper optimiste. En fait, je voudrais savoir comment vous faites.
9: Oh, mais c'est pour vous,
13: c'est
9: Elsa.
13: C'est trop mignon, c'est trop mignon.
9: Oh là là, c'est trop chou. Vous avez des réponses à lui fournir,
13: bien
9: évidemment.
13: Bien sûr, j'ai des réponses à fournir.
9: Ça sera dans une trentaine de minutes et puis le meilleur pour la fin. 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Sur Ici, gros dossier sommeil aujourd'hui. C'est une immense préoccupation chez les Françaises et les Français, chère Aude.
10: Oui, effectivement, deuxième préoccupation santé des Français derrière l'alimentation. Donc oui, est-ce que vous avez bien dormi? C'est une vraie question que je pense qu'on peut poser à beaucoup de monde. Et avec
9: moi,
10: des...
9: ça m'intéresse, je ne dors plus depuis cette rentrée, je vous le dis.
10: Des réponses très diverses. Je suis tombée sur une étude de l'Institut National du Sommeil, elle est très récente, elle est sortie cette année. Un adulte sur trois dit avoir des difficultés d'endormissement ou des réveils nocturnes, c'est énorme. Ouais. 70% des adolescents manquent de sommeil, 38% des Français déclarent souffrir de troubles du sommeil, donc on est vraiment sur un vrai sujet, je suis sûre que ça va parler à plein de monde. Les vendeurs ont bien compris ça, qu'on avait des problèmes de sommeil. Moi, je sais pas vous, je suis encore tombée ce matin sur une pub sur mon fil Instagram, j'en ai aussi sur Facebook, pour des bouchons d'oreilles plus, vachement bien, etc. Je suis même tombée sur des pubs pour des bagues connectées qui analysent, la durée, la qualité. Vous dormez avec la bague et ça analyse la durée, la qualité de votre sommeil. Bon, il y a plein de gadgets comme ça, un peu en vente. Attention, il y a un peu à boire et à manger. On va faire un petit point là-dessus.
9: Ouais, on va détricoter tout ça pour vous. Il y a beaucoup d'arnaques, mais il y a aussi des bons plans. En parlant de ça, je m'adresse à vous, Valère Coréard, évidemment. Moi, j'ai du mal à dormir, on le sait. C'est un sujet qui parle beaucoup à Elsa Wolinski aussi. Évidemment, à vous tous, appelez-nous 0810 055 056. Témoignez avec nous. Est-ce que l'achat d'un bon matelas, comment ça se passe, Valère? Est-ce qu'il faut investir dans un super matelas?
15: De toute façon, il faut investir dans tout ce qui nous permet d'être mieux, de se sentir bien. Le matelas, on va y passer 7-8 heures, donc c'est évidemment un élément important pour bien dormir. Alors attention, au niveau des prix, ça peut partir à 150 euros et finir à 2000 euros.
9: Wow.
15: Quand on regarde les tests consommateurs, je pense à celui de l'UFC Que Choisir, il y a des matelas à moins de 500 euros qui font beaucoup mieux que les modèles beaucoup plus chers, en fait, en termes de qualité, en termes de tenue et de durabilité. Donc il ne faut pas hésiter inciter à regarder ce type d'informations. Éviter aussi les promotions permanentes, ça c'est jamais, il y a jamais rien de bon là derrière. Et puis il y a un bon plan aussi, essayez avant d'acheter de profiter des 100 nuits d'essai. C'est proposé par beaucoup de vendeurs en ligne. Donc vous essayez le matelas, vous voyez si ça vous convient, puis si ça vous va pas, il est un peu trop dur, un peu trop mou, vous le renvoyez.
16: Pendant 100 nuits.
17: 100 nuits d'essai.
15: Eh ben ça, oui,
16: c'est énorme.
15: Ça, bah, attendez, faut être sûr de son coup.
16: Mais ça, c'est du vrai bon plan. Alors ça c'est du Valérco arrière tout craché. Je m'adresse quand même à notre médecin, hein, Gérald Kirzek. Un petit mot sur les matelas. Moi, on m'a dit qu'un surmatelas, c'était chouette. Il fallait aussi un matelas mémoire de forme. Vous pouvez nous aider un peu là-dessus, docteur ?
18: Non, mais chacun est un peu différent. En fait, il n'y a pas un matelas universel, parce qu'en fonction de vous êtes petit, grand, vous avez mal au dos, mal au cervical, ben, le matelas, il ne doit pas avoir la même tenue et la même rigidité. Il y a des gens qui aiment bien dormir sur des choses un peu plus rigides. D'autres préfèrent des matelas moelleux, comme on a parfois, on voit des grands matelas. Et si votre matelas est pas très confortable, le surmatelas permet de compenser et d'apporter justement. Vous avez peut-être acheté un matelas où vous avez un matelas bas de gamme, matelas qu'il faut changer tous les 10 ans. Hein. Je ferme la parenthèse, mais c'est extrêmement important. Et si votre matelas est un peu bas de gamme, le fait de rajouter un petit surmatelas dessus peut donner un confort supplémentaire. Et puis le matelas, il se retourne aussi. Le matelas, il y a souvent une face hiver et une face été. C'est important parce que c'est. Mais oui. Parce que ça évite d'imprimer la forme de votre corps dans le matelas et de ne plus avoir de soutien. Donc le fait de le retourner, bah, ça permet de décomprimer. Vous voyez votre silhouette hein, qui est gravée dans le matelas. Bah, si vous le retournez, ça va se détendre. Et comme ça, 6 mois après, vous pourrez de nouveau avoir le confort du matelas.
17: Et Nora, faut retourner le matelas.
16: Oui, faut que je retourne. Alors, vous savez, alors je vais vous donner une anecdote extrêmement personnelle. J'ai hérité de l'ancien matelas d'Elsa Wolinski.
17: Voilà,
16: et pardonnez-moi, vous vous souvenez, j'y dors merveilleusement bien.
17: Mais oui.
16: Voilà, la plupart du temps. Gérald, vous vouliez quand même nous faire un point très important sur les somnifères. On va aborder ce sujet quand même. Hein.
18: Oui, parce qu'on est gros consommateurs de somnifères. Et je le dis tout de go, si on peut se passer et on doit se passer de somnifères, c'est toujours mieux. C'est-à-dire que les somnifères, c'est une béquille chimique. Les somnifères, c'est les fameux, ce qu'on appelle les hypnotiques, hein, ça vous fait dormir. Ce sont des benzodiazépines, souvent, ce sont des molécules où on va avoir besoin, on va s'habituer, on va avoir une accoutumance, donc on va se retrouver finalement, alors que ça devrait être réduit à 4 semaines de prescription, on va se retrouver avec des mois et des mois de béquilles chimiques qui certes nous font dormir en termes de quantité, mais pas en termes de qualité de sommeil. Et c'est ça qu'il faut bien comprendre, c'est que les hypnotiques, les somnifères, ils vont vous endormir. Le problème, c'est que vous n'avez pas de sommeil réparateur avec ces somnifères. En fait, ils fragmentent le sommeil, ils vont vous donner une impression de sommeil, mais finalement, votre cerveau et les phases, les sommeils profonds, etc., ne sont pas respectés. Pire, vous êtes obligé d'augmenter les doses, et pire, le lendemain matin, vous allez être un peu pâteux parce que vous avez encore le médicament qui reste dans le sang avec toutes les conséquences que vous allez avoir, baisse de réflexe, et je pense à celles et ceux qui conduisent ou qui utilisent des machines-outils, ça peut être extrêmement problématique. Il y a 9 millions de Français qui en utilisent de ces benzodiazépines. Je vous citais le petit chiffre, c'est 4 semaines maximum. Donc oui, quand il y a besoin, allez, vous avez une phase un peu difficile, vous avez besoin comme ça de cette béquille-là, mais vraiment l'objectif, c'est d'être en dessous de 4 semaines en utilisation et de trouver autre chose. Et pour trouver autre chose, il faut très souvent faire un diagnostic de son sommeil. Pourquoi je dors mal ? Est-ce que je prends trop de café ? Est-ce que j'ai un matelas qui est suffisamment confortable et je l'ai changé ? Est-ce que je n'utilise pas des écrans ? Est-ce que la température n'est pas trop chaude dans ma chambre ? Vous voyez, le somnifère, il n'est pas là pour remplacer tous ces conseils de bon sens et tout ce diagnostic autour du sommeil.
17: D'accord, excusez-moi.
16: On va continuer à en parler, c'est très important, on parle sommeil, hein, je vous le dis dans cette émission. N'hésitez pas à nous écrire, à nous appeler 0810 055 056 si vous avez des questions à ce sujet, si vous dormez mal, on est là pour vous. On continue d'en parler avec toute l'équipe. Pour l'heure, on va s'écouter un peu de musique. Bernard Lavilliers et Jimmy Cliff, mélodie, tempo, harmonie. On est bien ensemble, c'est votre nouveau rendez-vous quotidien. On est ensemble jusqu'à 13h sur ICI.

0: dans On vous doit bien ça, on est ensemble jusqu'à 13h.
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0: Continue de parler sommeil dans cette émission, dans votre nouveau rendez-vous quotidien avec toute l'équipe et notamment notre éminent médecin, hein, Gérald Kirzek. Continuez à réagir, il y a beaucoup de réactions au 0810 055 056. On n'est pas étonné, hein, on a voulu faire ce dossier parce qu'on c'est la deuxième préoccupation des Français. Audrey Azou vous l'a dit tout à l'heure. Nous-mêmes, dans l'équipe, on est assez concernés. Et donc, du coup, on accueille immédiatement une auditrice, hein, elle s'appelle Gwenaëlle. Allô ? Bonjour !
3: Caroline.
0: Ah, c'est Caroline, pardon, excusez-moi, je me suis trompée. Bonjour, Caroline.
4: Oui, bonjour.
0: Bonjour, bienvenue, chère Caroline, vous appelez d'où ?
4: Annecy.
0: Ah, je vous entends très mal.
3: Annecy, je crois.
0: Annecy,
3: c'est ça ?
0: Très bien.
4: Annecy,
0: oui. Eh bien, bienvenue. Alors, dites-nous tout, chère Caroline.
4: Alors, moi, j'ai des enfants qui sont grands et j'ai beaucoup utilisé des conseils d'une médecin qui a écrit un livre et qui était dans un service de sommeil à Grenoble il y a 20 ans et
0: ouais.
4: Qui donnait des conseils hyper pertinents. Elle est à la retraite maintenant. Et dans mon entourage, j'ai une nièce et un neveu qui ont énormément de problèmes de sommeil. Dans un cas, elle a toujours très mal dormi. Lui, c'est venu à l'adolescence. Et ils sont suivis par des médecins, par des psychiatres. Dans un cas, ma nièce, elle prend de la siamémazine pour dormir. Mon neveu, lui, il a essayé la mélatonine, mais ça ne marche pas très bien.
0: Ouais, ouais, bien sûr, et ça on connaît.
4: Entre les parents, ont essayé, voilà. Entre les parents ont essayé d'avoir des conseils sur le sommeil ou d'avoir des consultations spécifiques. On leur a toujours dit oui, mais c'est très compliqué, vous comprenez. Il faut, à Lyon, par exemple, le service du sommeil, c'est le même service que celui qui gère les épilepsies en neurologie. Et du coup, pour avoir un rendez-vous, c'est un parcours du combattant.
0: Bien sûr, on sait, ouais, on le sait.
4: Il y avait d'autres gens à qui on pouvait s'adresser pour avoir.
0: Alors, on va faire un point, hein, chère Caroline, avec notre médecin Gérald Kirzek. Il y a beaucoup de questions là de la part de Caroline, mais vous avez évidemment démêlé tout ça, Gérald. D'abord, je voudrais faire un mini point sur la mélatonine très rapidement, Gérald. Ça fonctionne ou ça fonctionne pas ?
5: Alors, la mélatonine, c'est l'hormone du sommeil. Hein. C'est l'hormone qui, quand vous êtes dans le noir, justement, va permettre de s'endormir. C'est l'hormone qu'on prend, alors qui est sécrété naturellement et qu'on peut prendre en supplémentation. Il y a des compléments alimentaires sans ordonnance, vous pouvez les prendre, ils ne sont pas très dosés, mais ça peut aider certaines personnes. Et puis, il y a des choses plus dosées qui sont sur prescription médicale et là, qui nécessitent d'avoir une consultation sommeil. C'est aussi la mélatonine qu'on prend quand on est en décalage horaire. Vous savez, vous prenez un vol, vous allez en vacances, vous êtes en décalage horaire, pour vous recaler, vous allez prendre de la mélatonine. Donc, pourquoi pas, mais c'est une mesure transitoire. La mélatonine, bien un sûr. Peu comme les benzodiazépines, ouais. Ça doit vraiment être sur des périodes extrêmement courtes. J'entends l'auditrice, hein, Caroline, qui parlait de la difficulté. Merci, d'avoir des rendez-vous dans des centres du sommeil. Oui, il n'y en a pas beaucoup. C'est surtout pour les apnées du sommeil. Après, il y a plein de petites choses. Votre médecin généraliste peut vous aider. Il y a plein de petites choses et on vous en donnera des conseils que vous pouvez déjà regarder chez vous. Est-ce que tout est en place pour bien dormir ?
0: D'accord, on va continuer d'en parler dans un instant, le temps file à une allure, c'est fou, il y a beaucoup de questions, beaucoup de messages, 0810 055 056, ne vous inquiétez pas, on prend le temps de vous répondre, encore, juste après, Grand Corps Malade, avec Stiletto, le prochain rêve, on vous doit bien ça, sur ICI.

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0: Le prochain rêve, grand corps malade et stiletto sur ici dans On vous doit bien ça.
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0: Midi 23, on est ensemble jusqu'à 13h, c'est votre nouveau rendez-vous quotidien et on vous rend service, on est là pour vous. Aujourd'hui on parle sommeil, c'est la deuxième préoccupation des Français. On a énormément de questions au 0810 055 056. Continuez, on va essayer de répondre à tout, le temps file à une vitesse folle. On accueille tout de suite Muriel pour pas perdre de temps. Bonjour chère Muriel.
3: Bonjour Enora, bonjour à toute l'équipe.
0: Bonjour. Ravie de vous entendre. Bonjour. Vous nous appelez d'où, chère Muriel ?
3: Du Bas-Rhin.
0: Très bien. Alors, allez-y, on vous entend, l'antenne est à vous.
3: Moi, j'ai 70 ans et de plus en plus souvent, quasiment toutes les nuits, je me réveille tantôt à 1h30, tantôt à 2h30 et avec une pêche. Anormal, je dirais.
0: Ouais, d'accord.
3: Et par exemple, cette nuit, je me suis réveillée à 1h30. Bon, j'ai tourné dans mon lit pendant une heure. Après, je me suis levée.
0: Ouais.
3: J'ai fait une compote, trois tartes, du repassage.
0: Voilà. Vous avez essayé de vous occuper, quoi.
3: Une pile atomique, voilà. Une
0: d'accord.
3: Pile atomique. Et je ne prends aucun médicament.
0: D'accord.
3: Que ce soit pour le sommeil ou autre. Je mange léger le soir.
0: Mm-hmm.
3: Je me dépense dans la journée et voilà. Mais le sommeil, il est très, très, très court. Et pour autant, je n'ai pas de moment où l'organisme y fatigue, que ce soit après déjeuner ou pour la sieste.
0: Ouais.
3: Je tiens jusqu'à 10 heures du soir, comme ça.
0: D'accord. Alors, on va essayer de répondre à tout ça avec le docteur Gérald Kierzek. Docteur, c'est pénible, ça, quand c'est fractionné comme ça. Je l'ai vécu aussi, cher Muriel. C'est vrai que
4: déjà,
0: ça impacte beaucoup sur la santé mentale, après.
4: Déjà, quand on vieillit, c'est normal d'avoir moins de besoins de sommeil. Et en plus, on dort plus mal. Ça, c'est physiologique. Deuxièmement, ce que j'entends dans le témoignage de Muriel, c'est que vous êtes en décalage de phase. C'est-à-dire que vous couchez probablement trop tôt, quand vous dites 22h, et donc du coup, à 3h du matin, vous êtes debout.
0: Mmh.
4: Donc, il faut décaler votre horaire de coucher, probablement 23h, minuit. C'est un train, le sommeil. Il y a des wagons. Et dès que vous commencez à avoir les petits signes de sommeil, vous commencez à bâiller, par exemple, vous allez vous coucher. Et vous allez prendre le wagon et le train du sommeil. Mais c'est probablement 20h ou 22h trop tôt pour vous, d'où 4h après, vous êtes debout. Bon réflexe, il faut se lever. Il ne faut pas tourner dans le lit pendant une heure. Si au bout de 15 minutes, vous ne vous rendormez pas, vous vous levez et faites une activité, non pas excitante, mais une activité apaisante. Lisez une petite liseuse en dehors de la chambre, pas d'écran bien sûr, et ça va vous permettre là aussi, dès que vous avez les signes du sommeil, de vous recoucher, de reprendre le deuxième train du sommeil.
0: Donc le coup du repassage, c'est peut-être pas forcément plan, parce que ça réexcite. Quoi.
4: Exactement. Et puis, vous allez mettre de la lumière, plein pot, tout ça, ça va donner le mauvais signal au cerveau en termes de mélatonine. Et donc, du coup, là, vous n'aurez jamais le deuxième train du sommeil. Donc, mon conseil, c'est vous décaler à horaire régulier, allez, 23h minuit. Dès que vous avez les signes, vous vous couchez. Et au bout de 15 minutes dans le lit, vous ne tournez pas, vous sortez avec une activité apaisante.
0: On va peut-être essayer de vous fatiguer un peu, docteur, parce qu'on a pas mal de questions. Valère Coréard avait une question pour vous.
5: Oui, j'ai entendu dire que c'était important de dormir dans une chambre fraîche, voire froide. Alors moi, ça m'intéresse parce qu'en plus, on fait des économies de chauffage et il doit en avoir besoin. Excusez-moi.
0: Je l'adore.
5: On joint l'utile à l'agréable. Est-ce que c'est vrai, Gérard?
4: Oui, c'est vrai, en fait. Et on se dit, on prend un bain chaud, par exemple. Le bain chaud, c'est une très mauvaise idée parce que, en fait, le corps, pour s'endormir, il a besoin d'avoir une température corporelle qui baisse. Donc, c'est plutôt une douche plutôt tiède et la chambre entre 16 et 18 degrés, c'est ça les recommandations. Et si vous avez froid, vous pouvez mettre après une couette, etc. Mais vous allez faire des économies, mais surtout vous allez donner le bon signal à votre organisme, c'est-à-dire de dormir.
0: Petite question rapide, Maëlle Zavolinski.
6: Oui, moi c'était parce qu'il y a une étude Ipsos, de 75% des femmes voient leur sommeil se dégrader, notamment à cause de la ménopause.
0: Ouais.
6: Et le conseil est aussi alarmant pour les femmes qui sont en périménopause, 69% se disent épuisées. Gérald, qu'est-ce qu'on peut leur répondre ?
4: On leur répond que ce sondage, puisque c'est un sondage Ipsos, est vrai et correspond à la physiologie. Les femmes ménopausées, que la chute d'œstrogènes, les hormones, c'est un bouleversement hormonal, ben, ça va perturber le sommeil, ça va donner des bouffées de chaleur. Ces bouffées de chaleur, elles sont nocturnes. Et ben, c'est pas bon pour le sommeil parce qu'on va se réveiller un peu trempé, etc. Et puis, il y a un deuxième phénomène, un phénomène auquel il faut penser chez la femme ménopausée et chez l'homme aussi qui vieillit, c'est le syndrome d'apnée du sommeil. Il y a une augmentation du syndrome d'apnée du sommeil.
6: Mais là, on fait quoi?
4: Quand on ronfle, par exemple, ben on va voir un médecin, on enregistre son sommeil et s'il faut, on se fait appareiller.
0: Merci beaucoup, on va continuer d'en parler dans un instant. Vous avez vu, c'est passionnant, on a plein de bons plans pour vous, plein de réponses à vos questions. Mais pour l'heure, c'est l'actualité dans toutes vos régions grâce aux 44 locales de votre radio. Ici, à tout de suite.
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3: 32 sur Ici, bienvenue dans votre nouveau rendez-vous. Ici, on parle bon plan, vie quotidienne, arnaque à éviter, on parle santé, là on a beaucoup parlé sommeil, on va continuer. Nous sommes là pour vous rendre service parce qu'on vous doit bien ça, c'est le titre de ce nouveau rendez-vous quotidien. Nous sommes ensemble jusqu'à 13h. Moi, je m'appelle Enora Malagré, je suis avec Aude Razo, Valère Coréard, qui va nous donner des petits crottes, des petits codes promo.
4: Si vous voulez, c'est vous la chef.
3: Des petits codes promo. On va y avoir aussi Elsa Wolinski avec nous. Mais pour l'heure, nous allons faire gagner notre auditeur ou notre auditrice, parce que vous le savez, depuis le début de l'année, je booste votre pouvoir d'achat. 200 euros à gagner en vous inscrivant sur le site ici.fr. Alors, qui est avec nous?
5: Allô, allô.
3: Bonjour, c'est Zaïna, je crois.
5: Bonjour Enora, bonjour tout le monde.
6: Bonjour.
3: Non mais cette joie de vivre, cette voix extraordinaire.
5: Mais merci Enora, mais je vous le renvoie à vous tous.
3: Ah, c'est
5: bonheur
3: trop chouette
5: de vous avoir en direct.
3: Ah, je suis trop contente. Alors vous vous êtes inscrite sur ici.fr. Et en plus vous êtes sympathique, alors vous méritez d'autant plus les 200 euros.
6: Bravo.
4: Génial.
5: Merci infiniment, c'est beaucoup d'argent, merci.
3: La mignonnerie de Zaïna. Oh, je merci. Me permets de vous embrasser. Allez, soyons
5: fous. Oh, merci beaucoup, Enora.
3: Prenez grand soin de vous, Zaïna. On vous embrasse très fort. Passez une très belle après-midi sur Ici. On va évidemment aussi répondre à un vocal. Vous pouvez nous laisser des messages vocaux toujours au même numéro gratuit 0810 055 056 comme l'a fait aujourd'hui Stéphanie.
7: Coucou Elsa, c'est Stéphanie. Ben, je vous suis sur Instagram et je vous vois toujours hyper pétillante, souriante, optimiste. En fait, je voudrais savoir comment vous faites. Merci.
3: Oh là là là là. Ben, en fait, c'est la journée des auditeurs mignons.
7: Quoi. Ouais,
3: Elsa, ben oui, c'est pour vous, Elsa, notre soleil.
7: Pour une fois que j'ai une petite question, je suis trop contente. Non, mais vous savez, en fait, Stéphanie, je fais un peu comme Zaïna. Je souris à la vie. Zaïna, on sent qu'elle sourit. Ouais. Ben, moi, c'est ça. Même quand je vais pas bien, en fait, j'aime les gens. Donc, je vais dans la rue et quand je regarde les gens dans la rue, bon, à part Gérald et Valère qui sont en face de moi, mais voilà, tous les
4: gratuit.
7: Autres, franchement, je les regarde et à force, moi, comme je souris beaucoup, les gens me sourient. Et du coup, il y a quelque chose de, comme ça, de communicatif et ça rend la vie jolie.
3: D'accord, merci Elsa.
7: Ça vous va ?
4: Bah oui, merci aussi. Hein.
3: Bah oui, mais merci pour les garçons. Mais c'est bien, allez, une petite cartouche, ça vous fait pas de mal, messieurs.
4: Qui aime bien, châtie bien.
3: Exactement. Allez, on va continuer à parler bon plan avec Valère Coréard. On continue aussi à parler sommeil dans cette émission 0810 055 056. Posez-nous toutes vos questions. Continuez à le faire, il y en a beaucoup, on va essayer d'y répondre, mais pour l'heure, on va monter le son un petit peu. C'est bon ça, Kids in America, Kim Wilde sur Ici, dans On vous doit bien ça. On est ensemble jusqu'à 13h.

0: J'adore ce titre, Kim Wilde, Kids in America, sur ICI. Bienvenue dans votre nouveau rendez-vous quotidien. On est ensemble jusqu'à 13h, on vous doit bien ça.
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0: 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On vous donne des bons plans, on va continuer à parler sommeil dans cette émission. Continuez, nous appeler, nous laisser des messages au 0810 055 056. Elsa aussi nous fera un billet d'humeur très émouvant sur Catherine Ringer, oui, en fin d'émission. Mais pour l'heure, c'est notre Valère chérie, notre Valère Coréard avec ses bons plans, cher Valère.
2: Oui, je voulais parler des codes promo parce que alors
0: ça m'intéresse.
2: C'est à la fois un bon plan et un mauvais plan. Lorsque vous achetez un produit en ligne, quelle que soit la marque ou l'enseigne que vous choisissez, quand vous arrivez au panier, vous savez, quand c'est le moment de payer, là vous avez souvent une petite case, un petit espace. Si vous avez un code promo, c'est le moment de le mettre. Bon, moi, ce que je voulais vous dire, c'est que il faut pas zapper cette case quand vous n'en avez pas. Ça vaut le coup de vérifier s'il n'y a pas un code promo qui traîne quelque part. Et justement, je voulais vous dire où en trouver. Alors, la première chose à faire, vous tapez sur Internet, tout simplement, code promo et le nom de la marque. Okay. Là, c'est un peu la jungle, mais ça vaut le coup d'en tester 3-4. Moi, je fais souvent ça, parce qu'avec un petit coup de chance, ça marche. Parfois, on tombe sur des sites dont c'est le sport national, mais qu'importe, on tente. Ensuite, il y a une deuxième chose, c'est que parfois, quand vous naviguez sur le site en question où vous voulez acheter, vous avez des petits pop-up, vous avez des petites fenêtres qui s'ouvrent, et on vous dit, tiens, moins de 10% si vous vous inscrivez à notre newsletter. Oui. Ça mange pas de pain.
0: Oui, c'est vrai.
2: On le fait, et on a un petit code promo. Et enfin, le bon plan ultime pour la fin, vous avez des applications qui cherchent les codes promo pour vous. Donc, vous installez sur votre navigateur Internet. Moi, j'aime bien Wanted, par exemple. Wanted avec 3 E. Mais vous avez aussi Igral, pour ne pas les citer. Wanted, vous lancez une recherche, cherche des codes promo pour moi, et là, vous voyez la page devant vous, il en teste 5, 10, 15, 20, jusqu'à ce qu'il y en ait un qui marche, ou il n'en trouve pas du tout.
0: D'accord.
2: Mais c'est franchement, une fois sur 3, ça marche.
0: Ça marche,
2: génial. Et ça permet de gagner, allez, 5, 10, parfois 20% sur ce que vous auriez payé.
0: Pas rien génial, du tout, hein.
3: Ouais, c'est bien.
2: Non, mais c'est
0: sinon,
2: bien
0: vous suivez Elsa Wolinski sur Instagram, elle a beaucoup de codes promo.
4: Mais c'est bien de l'avoir soit sur l'ordinateur, soit
0: Gérald.
4: Moi, j'utilise Coupert, C-O-U-P-E-R-T, parce que c'est des coupons, en fait, des coupons de réduction. C'est un peu comme les coupons qu'on avait au supermarché, là, il y a quelques années. Et ça marche très, ça fonctionne vraiment très, très bien. Et moi, j'ai parfois du 20%, voire plus.
0: Alors, j'ai Madame Audrazo à mes côtés, je l'aime tellement, qui fronce un peu ses petits sourcils. Trop mignon, non, parce qu'il y a forcément des arnaques parfois.
5: Oui, je valide totalement les bons plans de Valérie et Gérald. Il y a zéro problème avec ça. Non, mais en fait, quand on cherche des bonnes affaires, parfois, il faut faire attention. Il y a un petit mail que vous avez peut-être reçu là récemment, qui c'est un jeu concours pour gagner un air fryer chez Lidl. Vous l'avez eu?
0: Oui.
5: Vous n'avez pas. Non. Ah non. Et Nora, non. C'est pas possible.
0: Non, c'est pas possible.
5: J'ai beaucoup de monde qui m'interroge là-dessus. C'est une arnaque, hein. C'est pas du tout Lidl qui vous écrit. Vous n'allez pas recevoir de air fryer, c'est certain. Pour faire écho à ce que disait Valère, vous avez aussi les mails du style félicitations, votre bon d'achat de 500 euros vous attend ou votre code moins 50% expire aujourd'hui. Attention, franchement, vérifiez toujours qui vous écrit. Mais vraiment, ça peut être vrai, ça peut être faux. Vérifiez qui vous écrit. C'est pas parce que vous voyez le logo d'une enseigne très connue dans le mail que c'est sérieux. Toujours pareil, hein. C'est pas parce que c'est un joli mail que c'est un sérieux mail.
0: Voilà, comme les hommes.
5: Et je reviens à mon air fryer. En fait, c'est un faux jeu concours où vous gagnez à tous les coups.
0: D'accord.
5: En fait, vous n'aurez jamais votre air fryer. L'escroc va vous demander votre numéro de carte bleue, évidemment, pour payer, dit-il, des frais de port. C'est 1,99€ généralement. Bon, ça n'intéresse pas du tout les 1,99€. Ce qu'il veut, c'est évidemment votre numéro de carte bleue. Et vous n'aurez pas de air fryer. Donc, toujours, faites attention. Tous ces petits mails un peu sympas, un peu bon plan qu'on reçoit. Voilà, il faut toujours bien vérifier de qui ils viennent.
0: Merci Audrazo, continuez à réagir, 0810 055 056, on a eu beaucoup de questions sur le sommeil qui était notre gros dossier du jour, on va y répondre dans un instant, rassurez-vous, c'est votre émission, on vous doit bien ça sur ICI. Pour l'heure, c'est Christophe Maé, on s'attache.

0: Marche, Christophe Maé sur ICI, dans Vous doit bien ça.
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0: 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Midi 45 sur ICI, encore un petit quart d'heure à passer en votre joyeuse compagnie. Ça passe si vite, c'est votre nouveau rendez-vous quotidien sur ICI. On a ouvert un gros dossier sommeil et il y a énormément de questions au 0810 055 056 à tel point on se dit qu'on va peut-être faire une autre émission sur le sommeil. C'est normal, c'est la deuxième préoccupation des Françaises et des Français. Donc on vous prend à l'antenne évidemment et on accueille Baptiste avec nous. Bonjour.
2: Bonjour, bonjour à l'équipe.
0: Comment bonjour. Allez-vous, cher Baptiste ?
2: Ça va très bien, merci.
0: Alors, vous aviez une petite remarque à nous faire qui...
2: Oui, voilà, moi je vais pas parler de mon sommeil particulier, personnel. Étant boulanger, c'est un sommeil un petit peu particulier qu'on a.
0: Ah, ça, oui. Bravo en tout cas.
2: Je parle plutôt du souci que je pense qu'il peut y avoir aussi sur le sommeil des Français. Parce qu'on est constamment en train de nous dire que le sommeil des Français, les Français manquent de sommeil, patati et patata.
0: Mais c'est ce qu'on fait.
2: Mais si déjà l'État se bougeait un petit peu les fesses pour peut-être encadrer la télé à l'heure actuelle, qui, on va dire, avant, le film commençait, ou les émissions commençaient à 20h45. C'est 21h, 21h30, 21h45, parfois. Donc, comment voulez-vous que les Français puissent dormir?
0: Alors, moi, Baptiste, je suis complètement dans votre équipe. C'est-à-dire que là, moi, c'est vrai que ça m'a un peu perturbée. Plus ça va, plus les films du soir qui sont ce qu'on appelle en télé, je vous l'apprends peut-être, des produits canapés. C'est-à-dire que ce sont des produits qu'on peut peut-être regarder en famille, des émissions qu'on peut regarder en famille. Et là, plus c'est tard, certains enfants, on peut pas leur montrer le petit western d'avant ou le chouette film un peu sympa. Voilà, donc je comprends que vous râliez un peu.
3: Et Nora, il y a le replay quand même. Non, mais enfin, on est libre.
0: Mais on n'a pas toujours le temps de faire le replay. On aime bien cette espèce de petite réunion.
3: On attend le lendemain.
0: Mais moi j'aime bien mon petit rendez-vous avec mon mec devant le petit film du soir. Non mais bon, enfin pardon, ça fait quoi? Ça fait de moi une dame un peu aigrie, non? Je sais pas.
3: Non, pas du tout. Mais je veux dire par là de dire que l'État devrait intervenir pour ça. Je pense qu'on peut tous et toutes s'organiser quand même. Et puis le film avec votre chérie, vous le voyez le lendemain en replay à l'heure qui vous va, à 18h avant le.
0: Non,
3: avant le
0: moi je veux le regarder en direct quand il passe sur France 2. Voilà, à 20h. Non, je suis d'accord. Plus ça va, plus c'est tard. Bon, moi je suis complètement d'accord avec notre auditeur. Aude Razo.
4: Je crois qu'on a Stéphanie à l'antenne. Absolument. Qui voulait poser une question.
0: Coucou Stéphanie, bienvenue.
5: Bonjour à tous.
0: Bonjour Stéphanie, bonjour. On vous écoute.
5: Alors moi j'avais une question pour le docteur Kierzek parce que je dors très mal et on m'a parlé d'auto-hypnose. J'ai essayé et j'avoue un petit peu de mal à m'y faire et du coup je me demandais, est-ce que c'est vraiment efficace et comment avoir cette autodiscipline pour s'y accrocher.
0: Très bonne question. Alors, Gérald Kierzek, vous avez réponse à ça ?
6: Moi, j'adore l'auto-hypnose. J'en fais, et notamment pour les siestes. Je me fais des siestes à l'auto-hypnose.
0: Mais qu'est-ce que c'est l'auto-hypnose ?
6: Alors, c'est pas de l'hypnose.
0: Il est actuellement sous auto-hypnose, là.
6: C'est pas de l'hypnose. C'est de l'auto-hypnose. C'est-à-dire, vous allez écouter une voix. Et alors, moi, j'aime bien une application qui est l'Institut français d'hypnose ericksonienne. C'est un truc très sérieux. Un institut. Et si vous voulez avoir ces petits audios, parce que c'est des sons, vous allez écouter un monsieur, une dame qui va vous parler. Il n'y a rien à faire. Vous écoutez, ça dure 15-20 minutes et après ça s'arrête tout seul et vous vous endormez. Et franchement, pour celles et ceux qui veulent, qui n'ont jamais essayé, allez sur Free Hypnosis, vous tapez dans votre moteur de recherche Free F-R-E-E, Hypnosis, et vous verrez, vous aurez ces MP3, il y en a plein, il y a toute une liste, c'est gratuit, il n'y a pas de pub et ça c'est génial. Vous pouvez en trouver aussi sur YouTube, le problème c'est qu'il y a de la pub et c'est quand même pas très confortable quand vous êtes en train de vous endormir, hop, il y a une pub qui vous réveille. Mais moi je trouve ça très bien, il y a une voix qui va vous emmener et c'est votre imagination et vous allez être dans un état de veille modifié, de conscience
0: modifiée. Et Gérald, les machines à bruit, genre à vagues, là, tout ça, ça marche aussi, ça ou pas? Ça peut marcher?
6: Oui, alors ça, c'est la grosse mode. Les ados adorent ça, ils écoutent ou des bruits de cornichons ou des bruits de vagues, etc. Oui,
4: cornichons.
6: Des bruits de cornichons, c'est le premier qui est téléchargé. En fait, c'est quelqu'un qui mâche.
7: C'est quelqu'un qui mâche.
6: Des cornichons, oui, bien sûr.
7: Mais vous n'êtes pas à la mode, Valère. Nous, on sait avec.
6: Ça, ça permet. Alors, chez certains, ça va fonctionner. Chez d'autres, ça énerve. Ouais. L'auto-hypnose, franchement, il y a.
7: Okay.
6: N'essayez pas de vous concentrer. Laissez-vous emmener. Laissez-vous emporter par votre imagination. Et vous allez voir, ça peut fonctionner.
0: Très, très rapidement, mais vraiment très rapidement, l'acupuncture, les médecines un peu parallèles, ça peut être chouette aussi.
6: Je vais vous dire, tout ce qui n'est pas molécules, benzodiazépines, etc., chimique, essayez. Ça peut fonctionner. La phytothérapie, la passiflore, le millepertuis, ça peut être très bien. Chez d'autres, ça va être l'auto-hypnose. Chez d'autres, ça va être tout simplement de faire un check-up de ce que je fais dans ma journée. Est-ce que je ne prends pas trop de café? Après 16 ou 17 heures, on arrête le café. Est-ce que je ne fais pas un sport trop excitant en fin d'après-midi? Mais si vous avez un acupuncteur et que ça a fonctionné chez vous, formidable, okay. Allez-y, l'homéopathie, pareil.
0: Merci docteur Kierzek, je pense qu'on fera vraiment véritablement une deuxième émission sur le sommeil, tant c'est passionnant et tant ça vous préoccupe et ça vous intéresse. Dans un instant, notre Elsa Wolinski nous parlera de Catherine Ringer qui nous a quitté hier. A tout de suite sur Ici.
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0: Bienvenue dans votre nouveau rendez-vous quotidien sur Ici, ça s'appelle On vous doit bien ça. Encore quelques minutes à passer en votre compagnie. Continuez encore à réagir au 0810 055 056. Mais pour l'heure, Elsa voudrait rendre hommage à la reine Catherine Ringer. Chère Elsa.
7: Oui, tout à fait. Non, mais parce que là, je vous dis, Nora, non. Non, là, je suis pas d'accord. Parce que moi, vous savez, j'ai un rapport assez direct avec l'univers. Directement, on se parle. Et donc là, je préfère être claire avec lui. Pas Catherine, pas Ringer, pas Mitsuko, pas Rita, non. Catherine Ringer est morte à 68 ans, emportée par un cancer foudroyant. 68 ans, c'est tellement jeune. Et c'est vous, hier, et Nora, effectivement, que vous nous l'avez appris en direct pendant l'émission. Et du coup, j'ai repensé à une histoire. J'avais 15 ans, j'étais dans un train pour faire Paris-Orléans, et je les ai vus, Catherine Ringer et Fred Chichin. J'étais là, je regardais les Rita Mitsuko en cachette, et je me suis dit, mais comment je peux faire? J'étais tellement fan, et j'avais une petite sucette dans la main, et je suis allée leur offrir ma sucette, qu'ils ont acceptée. Oh. Et ouais, c'était un peu ma déclaration d'amour à moi. Catherine Ringer, c'était mon histoire, notre histoire. Alors qu'elle disparaisse, on perd un petit peu, un petit morceau de nous. Un de plus, je dirais. Moi, j'ai dansé sur Marcia Baïla, comme toute la France. Une chanson de deuil sur Marcia Moreto, une danseuse et une chorégraphe argentine avec laquelle Catherine avait travaillé et qui est morte d'un cancer à 32 ans. Une chanson sur la mort qui ressemble à une explosion de couleurs. Et peut-être que c'est ça. Cette Catherine et l'Hérita, le chagrin qui danse, le dramatique transformé en poésie, comme bien plus tard pour la chanson Le Petit Train. Une petite ritournelle légère, une comptine qui se transforme peu à peu en évocation de la déportation, un hommage à Sam Ringer, le père de Catherine, juif polonais qui avait passé 5 ans dans 9 camps de concentration. Chez les Mitsuko, était permis. Les fantômes entraient dans les chansons. L'histoire devenait de la musique, du rock, du funk, des synthés, du théâtre, de la danse, de la culture populaire, le beau et le bizarre, le chic et le kitsch. Catherine aussi, c'était tout ça. Elle était troublante, grimaçante, tortillait sa bouche, roulait des yeux quand elle dansait. Son corps semblait inventer ses propres règles parce qu'il lui appartenait, son corps. Chez elle, il n'y avait pas une histoire de féminité, il y avait une histoire de ringer. Elle pouvait être tendre, ridicule, autoritaire, enfantine, sensuelle, presque brutale. Elle n'avait pas besoin d'être rassurante. Elle ne ressemblait à personne. Même ses vêtements racontaient ça. Au début, avec Fred, son amoureux, son complice musical, le père de ses enfants, il n'avait pas d'argent, alors les looks, elle récupérait, elle transformait des fripes, puis des vêtements de grands couturiers. Elle faisait de l'upcycling avant qu'on invente le mot. Pour moi, elle était la liberté. Il n'y a pas longtemps, j'ai appris que cette liberté ne lui était peut-être pas tombée du ciel. Catherine avait raconté chez Léa Salamé, justement sur France Inter, que MeToo l'avait aidée à regarder autrement son histoire. Celle de son adolescence sous l'emprise d'un homme de ses 13 ans à ses 20 ans. Alors que peut-être que cette fameuse liberté, c'est aussi de réussir à se libérer. Quand Fred meurt, sa moitié en 2007, elle continue à être Catherine. Elle chante, elle crée, engagée en 2024, quand l'IVG entre dans la Constitution, elle chante la Marseillaise, elle change les paroles.
17: Aux armes, citoyens, citoyennes.

0: Devant tout le monde, Emmanuel Macron s'approche pour l'étreindre. Elle se dégage, un petit geste, l'air de rien, mais tellement elle, son corps, son espace. Invitée sur France Inter par Sonia De Villers, il y a 2 ans, elle a dit que ce n'était pas un but dans la vie d'être heureux, que la vie était faite de haut et de bas, parce que sinon ce serait plat la vie. Alors aujourd'hui Catherine, ben c'est un bas, c'est un sacré bas tout plat. Alors je sais pas où vous êtes Catherine, mais puisque moi je parle à l'univers, je lui demande de vous donner une sucette s'il vous plaît.
1: Oh, je suis très émue. Merci beaucoup Elsa.
0: Merci mon Enora.
1: Merci infiniment. Vous m'avez un peu cueillie sur la fin, pardon. Eh bien, la vie continue. Du coup, on va accueillir un auditeur qui s'est inscrit par... Pardonnez-moi, je suis un peu émue. Sur le site ici.fr. Pour terminer avec une bonne nouvelle quand même sur votre radio ici, dans On vous doit bien ça. Il s'appelle Frédéric. Bonjour Frédéric.
2: Bonjour.
1: Comment allez-vous, cher Frédéric?
2: Impeccable, je viens de finir le travail. Je travaille en boucherie, je viens de finir.
1: Ah, super. On embrasse tous les bouchers de France, d'ailleurs. Les
2: merci
1: courageux
2: beaucoup.
1: Bouchers, on vous embrasse, on pense
2: oui,
1: à vous.
2: Fait.
1: Vous habitez...
2: Les bouchers de Nice, en plus.
1: Ah bah voilà. Eh ben, on embrasse tous les Niçois voilà. Et toutes les Niçoises, du coup. Et vous savez quoi, merci. Frédéric? Eh bien, c'est gagné.
0: Bravo.
1: Ah oui.
2: J'ai gagné quoi?
1: 200
3: un steak.
1: Un steak. 200 euros que vous allez pouvoir dépenser dans une grande enseigne, cher Frédéric. Vous avez bien fait de vous inscrire, j'en perds mon latin, sur le site ici.fr. C'est magnifique. Allez, on va se retrouver toute la joyeuse bande que je voudrais d'abord remercier, hein, Aude, Elsa, Valère, Gérald, et puis toute l'équipe, toute la technique aussi de Montpellier. Je vous embrasse, je vous dis à demain.
0: À demain. Il était trop long mon texte.
1: Dans un instant, le trésor de nos régions avec Marine Logénie. Bonjour ma très chère Marine.
4: Bonjour très chère Enora, bonjour à tous dans le trésor de nos régions. Gros programme encore aujourd'hui, on ira auprès des pêcheurs en colère dans l'Aude et on sera avec Martial Jardel, le fondateur de Médecins Solidaires, pour parler des aires médicaux. Voilà Enora pour le programme, entre autres.
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1: Merci d'écouter la radio ici, il est 13h. Les informations, Marine Legénie.
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1: Marine Legénie.
4: Bonjour à toutes et à tous, bienvenue dans le 13h de nos régions. À la une, la promesse de Sébastien Lecornu. Le Premier ministre annonce près d'1,5 milliard d'euros consacrés à la lutte contre les violences sexistes et sexuelles dans le budget 2027. On vous explique pourquoi les associations trouvent ça insuffisant. On prendra ensuite la direction de Port-la-Nouvelle dans l'Aude, où les pêcheurs mènent une action de blocage. Cette question aussi, Rachida Dati a-t-elle touché 900 000 euros pour soutenir les intérêts de Renault au Parlement européen? Son procès s'ouvre dans une demi-heure. Nous entendrons la sidération des victimes des attentats du 13 novembre après la possible libération du logisticien des attaques et la colère du maire de Saint-Médard-en-Jalles, en Gironde, commune sauvée in extremis des feux cet été.
6: À quel moment il se réveille, monsieur le président de la République, monsieur le Premier ministre, pour dire au pays quelle est la stratégie d'adaptation de la France?
4: Stéphane Delpera, Vincent, reçu tout à l'heure à l'Élysée. Et puis nous serons avec une figure de la lutte contre les déserts médicaux. Martial Jardel, cofondateur de Médecins Solidaires, est avec nous dans quelques minutes. C'est le 13h de nos régions. On est ensemble jusqu'à 13h30. La loi intégrale arrive début octobre à l'Assemblée. Alors en attendant, le gouvernement marque sa volonté de combattre les violences sexistes et sexuelles en y mettant les moyens. 1,5 milliard d'euros dans le budget 2027, annonce Sébastien Lecornu. C'est insuffisant pour les associations. Coralie Moreau, bonjour.
7: Bonjour.
4: Journaliste police-justice pour ICI. Coralie, c'est en fait une reconduction du budget 2026.
7: Oui, c'est ce que précise Matignon après la tribune hier de Sébastien Lecornu dans le journal Le Monde. Un budget reconduit mais sanctuarisé, dit le Premier ministre. Ça signifie qu'il n'y aura pas moins dans les années à venir. On est tout de même bien loin des 3 milliards d'euros estimés pour la mise en place de la loi par les associations qui en sont à l'origine. Et l'utilisation de l'enveloppe reste floue. C'est ce que regrette la députée PS Céline Thiébaud-Martinez, rapporteure générale de la commission spéciale qui examine le texte.
3: On nous parle du recrutement de 300 magistrats. Est-ce que ces 300 magistrats, ils étaient déjà prévus et on va décider de les affecter aux violences ? C'est pas tout à fait la même chose que d'en recruter 300 de plus pour traiter des violences.
7: Alors elle souligne tout de même la volonté d'agir du Premier ministre qui veut réduire les délais de traitement des dossiers. Pour ça, il annonce en plus 40 millions d'euros pour numériser les procédures, des procédures plus simples et plus efficaces aussi. Les victimes seront entendues une seule fois par des enquêteurs formés. Les agresseurs présumés seront interrogés de façon systématique et les dossiers classés sans suite devront être motivés. La mise en sécurité de la victime sera immédiate, promet encore le Premier ministre qui compte associer l'ensemble des acteurs de la société dans ce combat, avec un financement garanti aux associations, la généralisation des maisons des femmes et un questionnaire pour les enfants dans les écoles. Tout ça, bien sûr, si le financement est suffisant.
4: Merci Coralie Moreau, journaliste. Police-justice pour ici. Patrick Bruel autorisé à se rendre à l'étranger. La justice confirme l'allègement du contrôle judiciaire du chanteur malgré l'opposition du parquet. Patrick Bruel, 67 ans, qui conteste l'ensemble des faits qui lui sont reprochés et mis en examen dans 4 affaires distinctes pour viol, tentative de viol, agression sexuelle et harcèlement sexuel. Une trentaine de femmes au total l'accusent. Les regrets d'Emmanuel Grégoire ce matin, le maire socialiste de Paris, est entendu par la commission d'enquête sénatoriale comme Anne Hidalgo hier. Il regrette des failles collectives mais défend ses mesures. Après Fos-sur-Mer, les pêcheurs de nouveau mobilisés. On part tout de suite dans le 13h de nos régions à Port-la-Nouvelle dans l'Aude. Ils sont une cinquantaine de puis hier a bloqué le seul accès du port de pêche et de commerce et le dépôt pétrolier. Bonjour Sébastien Berriot.
8: Oui, bonjour.
4: Vous êtes envoyé spécial d'ici sur place à Port-la-Nouvelle. Sébastien, les pêcheurs sont très déterminés.
8: Oui, déterminés et pour preuve, les pêcheurs ont passé la nuit entière ici sur le rond-point situé à l'entrée du port de commerce de Port-la-Nouvelle. Ils se sont relayés tout à l'heure à 4h du matin. Ce sont des collègues des ports voisins d'Agde et de Gruissant qui sont venus pour prendre le relais. L'objectif, c'est de bloquer en permanence la seule route d'accès au port pour qu'aucun camion ne puisse sortir. Alors, le mouvement paralyse totalement le dépôt de carburant, mais aussi plusieurs grosses entreprises qui assemblent ici des éoliennes. Les gendarmes sont là autour du rond-point, mais se contentent pour le moment de surveiller des pêcheurs qui se disent très en colère, comme par exemple Frédéric Scala. Il est patron armateur du chalutier Notre-Dame de la Garde, ici à Port-la-Nouvelle.
9: Là, en ce moment, on travaille à perte. Toutes les semaines, on est obligé de sortir de l'argent de notre trésorerie pour payer nos marins, les tenir. Mais on ne pourra plus tenir comme ça indéfiniment. Il faut que l'État nous aide. Il en manque des nuits encore, je pense. On va rester longtemps, tant qu'on ne sera pas entendu. Il faut rencontrer le Premier ministre, c'est lui qui a les rênes. Il faut aller directement à la source.
8: Une détresse financière qui se résume en quelques chiffres, m'expliquait un autre pêcheur. Un chalutier ici consomme 10 000 litres de gasoil par semaine. Avant, ça coûtait 6 000 euros. Désormais, ça coûte 13 000 euros.
4: Merci beaucoup Sébastien Berriot. En direct depuis Port-la-Nouvelle dans l'Aude, envoyé spécial pour ici. La mobilisation des pêcheurs dans le sud donc se poursuit à Frontignan dans l'Hérault. Le blocage d'un dépôt pétrolier vient d'être levé. Une mobilisation est en cours au Gros-du-Roi. Dans le Gard, c'est le premier port de pêche en Méditerranée. La ministre déléguée chargée de la mer et de la pêche, Catherine Chabot, recevra les pêcheurs demain. La colère qui monte dans le pays, on l'a vu hier, entendu surtout avec des mobilisations un peu partout, de plusieurs secteurs, les policiers, les enseignants, les électriciens. Et plus largement, c'est la colère citoyenne qui monte contre la vie chère pour plus de pouvoir d'achat. Prenons le prix du fioul. Il a augmenté de plus de 50% en un an. Les prix grimpent, les consommateurs hésitent. C'est pourtant la période, normalement, pour remplir ses cuves. Faut-il acheter ou attendre ? Ninon Pigagnol, vous avez suivi un camion de livraison auprès des particuliers à Saint-Maur-des-Fossés, c'est en Île-de-France.
10: Pour 1500 litres, Bruno a dû payer
11: 2 902,50 €.
10: Il s'est décidé à faire le plein pour l'hiver après plus de 3 mois d'attente.
11: Ça ne me convient pas du tout, mais il n'y a pas moyen de faire autrement, quoi.
10: Alors, pour baisser un peu la note, certains prévoient de diminuer leur consommation, comme Henri à Alfortville.
12: D'habitude, je prends 2000 litres.
10: Là, il est passé à 1500 litres.
12: C'est une question de tarif. Hein. Les retraites, c'est pas extensible. Hein. Ça devient de plus en plus difficile.
13: Je regarde disparaître ma paye dans la cuve de fioul.
10: Véronique, elle, étale les paiements.
13: Ça fait mal au cœur. Mais bon, je paye par virement et en 2 ou 3 fois, suivant la facture.
14: Merci bien, bon courage.
10: Bon plaisir. Au volant du camion, Frédéric ne livrera que 7 personnes aujourd'hui, au lieu de 10 habituellement.
14: Les gens attendent, c'est vraiment hors de prix. Il va faire froid d'ici un mois et donc là on va être un peu débordé, je pense.
10: Mais pour le moment, il y a très peu d'activité. C'est ce qu'explique Jules Grélé, le dirigeant de l'entreprise Long Énergie.
15: Ça fait 6 mois que j'arrive pas à occuper tous mes chauffeurs. On a vraiment une activité qui est à l'arrêt. On a 30% de volume de moins depuis le 1er janvier que l'année dernière à la même époque.
10: Il s'attend à un pic de demande de fuel cet hiver. Aujourd'hui, selon ses chiffres, les cuves de ses clients sont remplies à 35% contre plus de 60% normalement à la mi-septembre.
16: Un reportage signé Ninon Pigagnol avec un livreur donc à Saint-Maur-des-Fossés. Les prix du fuel et des carburants continuent de grimper. De nouveaux records ont été atteints. 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À l'issue du Conseil des ministres tout à l'heure, Emmanuel Macron a demandé au gouvernement, je cite, sa totale mobilisation sur l'approvisionnement et la maîtrise des prix des carburants. Il ne sera donc pas aligné à la primaire du PS aux côtés des autres candidats socialistes à la présidentielle. Philippe Brun, député de l'Eure, est suspendu, accusé de violence. Laurent Philippot, c'est une ex-collaboratrice qui a fait un signalement hier soir au parti.
17: Le bureau national du Parti Socialiste s'est réuni ce matin à 8h30, indique une source interne au parti à Issy-Normandie. Et c'est Johanna Roland, la première secrétaire déléguée, qui a proposé la suspension à titre conservatoire de Philippe Brun. Une proposition qui a été suivie à la quasi-unanimité. Une ancienne collaboratrice a en effet saisi le parti tard hier soir. Philippe Brun a été suspendu en raison d'accusations de violence, selon un cadre du PS. Ce que l'on sait pour l'instant, c'est qu'il n'a pas été question de violence sexuelle ce matin au Bureau national. Dans un communiqué, Philippe Brun explique avoir, je cite, « appris avec stupeur ce matin sa suspension conservatoire du Parti Socialiste et son interdiction de pouvoir se présenter à la primaire. Une ancienne collaboratrice que j'ai licenciée pour faute grave aurait saisi hier à 23h50 la direction du parti de faits pouvant être qualifiés pénalement. Je ne connais pas ces faits, j'ignore ce qui m'est reproché », précise Philippe Brun. Un proche du député contacté par Ici Normandie parle de relations conflictuelles entre Philippe Brun et son ancienne collaboratrice. Dans un communiqué, le PS évoque la défense du droit des femmes pour expliquer la suspension conservatoire du parlementaire de 34 ans.
16: Laurent Philippot, Ici Normandie. Les 5 candidats à la primaire du Parti Socialiste sont donc Olivier Faure, Raphaël Glucksmann, Ségolène Royal, Jérôme Gage et Emmanuel Morel. Philippe Brun est exclu à titre conservatoire du groupe des députés PS. Ancienne ministre devant la justice, Rachida Dati, risque jusqu'à 10 ans de prison. La maire du 7e arrondissement de Paris est jugée à partir de cet après-midi, dans moins d'une demi-heure, à 13h30, pour corruption et trafic d'influence devant le tribunal correctionnel de Paris. Elle est soupçonnée d'avoir fait du lobbying pour Renault-Nissan au Parlement européen. Yannick Falt.
18: Officiellement, Rachida Dati était avocate pour aider Renault-Nissan à l'international, notamment au Maghreb et au Moyen-Orient, avec une rémunération annuelle de 300 000 euros, soit 900 000 euros en 3 ans. Mais pour les juges d'instruction, l'ancienne ministre faisait du lobbying pour le constructeur, une pratique interdite. Un ancien directeur de Renault a d'ailleurs évoqué dans un mail l'utilité d'un relais, d'un buzz au Parlement européen. Des accusations de corruption et une avalanche de questions en perspective pour Rachida Dati. Pourquoi il n'y a aucune trace ou presque de son travail sur le plan juridique? Pas de compte-rendu annuel d'activité, aucune note de frais. Pourquoi Rachida Dati a envoyé à Carlos Ghosn sa question sur les seuils de bruit émis par les voitures 5 jours avant de la poser devant les eurodéputés? Pourquoi elle n'a jamais déclaré au Parlement européen qu'elle était payée par Renault-Nissan? Le procès est prévu sur 6 demi-journées. L'ancienne ministre de la Justice risque théoriquement jusqu'à 10 ans de prison et 5 ans d'inéligibilité.
16: Yannick Falt en cavale au Liban depuis qu'il a fui la justice japonaise en décembre 2019. On s'en souvient, caché au fond d'une grande malle à roulettes, Carlos Ghosn est le grand absent de ce procès. Un jeune homme de 18 ans tué par balle hier soir dans le quartier du Mirail, c'est à Toulouse. Les auteurs des tirs, 2 hommes à scooter, sont toujours en fuite. Ça s'est passé vers 23h, près d'un point de deal. Les victimes des attentats du 13 novembre, sidérées aujourd'hui, ils ont appris que Mohamed Bakali, considéré comme le logisticien des attaques, était en bonne voie pour obtenir une libération conditionnelle. Condamné en France à 30 ans de réclusion avec une période de sûreté des 2/3, le Belgeo-Marocain est emprisonné en Belgique et le pays envisage donc de le libérer sous bracelet électronique. Arthur Desnouveaux, rescapé du Bataclan et ancien président de l'association Life for Paris, estime que c'est une opération de communication.
19: Là, en fait, on se retrouve avec une justice belge qui vient par derrière, tout écrété, et faire bénéficier ce terroriste des conditions de remise de peine qui s'appliquent normalement pas pour les terroristes aussi endurcis que lui. Il s'agit pas de s'acharner, il s'agit pas de se venger. La justice, c'est justement l'inverse de ça, mais c'est le respect d'un jugement, c'est le respect d'une condamnation, et c'est le respect des victimes. L'état de droit, il a plusieurs facettes, et quand on se donne le temps de faire un grand procès, les peines qui sont prononcées doivent avoir un sens. Vous savez, à la fin du procès, la première chose qu'ont fait la plupart des victimes, c'est d'aller voir leurs avocats et de dire, mais ça veut dire quoi les peines prononcées? Combien de temps est-ce qu'ils vont réellement rester en prison?
20: Oui.
19: Et je crois que cet enjeu de communication autour de la différence entre la peine prononcée et la peine effectuée, c'est quelque chose à laquelle il va falloir s'attaquer bientôt, sinon on n'y comprend plus rien.
16: En colère, donc des parties civiles qui sont conviées à une réunion aujourd'hui à Paris au consulat de Belgique pour leur expliquer la situation. Arthur Desnouveaux n'ira pas. On se fait le relais dans le 13 heures de nos régions, de la colère des habitants d'Opoul aujourd'hui. C'est une commune près de Perpignan et les habitants donc expriment leur agacement face aux incendies à répétition provoqués par les militaires sur leur camp d'entraînement. En l'espace de 3 jours, 2 départs de feu ont été provoqués par des exercices sur le Pâtir, au cœur de cet immense terrain de 2000 hectares totalement interdit au public. François David.
21: 2 départs de feu en 3 jours provoqués par les militaires, ça fait beaucoup dans un village qui a été profondément marqué par les incendies ces dernières années.
22: Avec les militaires, fassent attention, quoi.
23: Ben c'est catastrophique. La semaine dernière, il y a déjà eu un départ sur le terrain militaire. C'était déjà quand même une alerte. Et là, maintenant, presque 40 hectares qui ont brûlé. Et ça fait chier, grossièrement.
21: La plupart des habitants disent respecter scrupuleusement toutes les interdictions pour éviter les départs de feu. Alors certains s'interrogent, l'armée bénéficie-t-elle de dérogations?
24: On ne sait pas ce qu'eux, ils ont le droit de faire. Nous, on sait très bien que voilà, les barbecue, tout ça, c'est interdit l'été. Après eux, s'ils ont le droit de tirer ou pas. Je pense que s'ils le font, certainement, ils ont le droit de le faire.
25: Il faudrait, oui, qu'ils le fassent pas, comme la population, ils n'ont pas le droit de faire voler.
26: D'être beaucoup plus prudent.
21: Face au risque incendie, il ne peut pas y avoir du deux poids, deux mesures. C'est aussi ce que dit le maire du village, Patrick Sarda. Les restrictions, elles doivent être appliquées par tous, avec ou sans uniforme.
27: Non, on est marqué au fer rouge par le problème des incendies. Nous, on demande d'être intransigeants sur notre massif, on le ferme, on fait des patrouilles avec notre réserve, on essaie de respecter les consignes, et je vois pas pourquoi certains corps de notre société ne le respecteraient pas.
21: Le maire d'Opoul, qui déplore par ailleurs l'absence totale de communication de la part de l'armée lorsqu'elle déclenche un incendie.
16: François David, ici Roussillon. Le dernier feu en date a détruit une 50aine d'hectares depuis lundi soir, mobilisant plus de 200 pompiers. Et ce sont souvent les maires qui sont en première ligne, on vient de l'entendre, pour faire face aux incendies. Exemple en Gironde, également à Saint-Médard-en-Jalles. Commune sauvée in extremis du méga-feu qui a ravagé la région cet été. Le maire sera reçu cet après-midi midi à l'Élysée avec plusieurs élus et il demande de vraies mesures. On écoute Stéphane Delpera-Vincent, maire de Saint-Médard-en-Jalles.
28: Ce qu'on attend, c'est d'abord de reconnaître les pompiers qui sont en grève en ce moment, qui ont perdu, pour ce qui est de notre caserne, 2 jeunes de 34 ans. Et les pompiers professionnels sont en grève. Ils demandent des choses simples. Enfin, des moyens de protection pour eux-mêmes lorsqu'ils montent au feu. Une reconnaissance statutaire à la hauteur de leur engagement et des risques qu'ils prennent. Et des moyens, évidemment, d'intervention qu'ils n'avaient pas complètement cet été. Notamment, la fameuse base aérienne qui avait été promise. On l'attend toujours, elle était prévue à Mont-de-Marsan et rien ne s'est produit. Donc à quel moment il se réveille, Monsieur le Président de la République, Monsieur le Premier ministre, pour dire au pays quelle est la stratégie d'adaptation de la France, quelle est leur stratégie pour assurer la sécurité des Françaises?
16: Le maire de Saint-Médard-en-Jalles, qui donc fait partie des élus reçus cet après-midi à l'Élysée pour échanger sur les conséquences des incendies et les mesures de prévention et d'adaptation à mettre en œuvre en Gironde. Cet été, je vous le rappelle, le feu a ravagé 42 000 hectares, détruit 183 maisons et poussé 220 000 personnes à évacuer.
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0: Marine Le Génie.
16: À suivre, l'Europe qui serre la vis sur l'usage des réseaux sociaux pour les plus jeunes et propose l'interdiction pour les moins de 13 ans. On ouvre le dossier déserts médicaux sur Ici à l'approche de l'élection présidentielle avec le cofondateur de Médecins Solidaires qui me rejoint à l'instant en studio. Et puis, on prendra des nouvelles du chaton Somos, rescapé des feux de Gironde. Il est arrivé à la caserne des pompiers de Bassens. L'Union européenne, je vous le disais, se rapproche peu à peu d'une restriction des réseaux sociaux aux plus jeunes. Protéger les enfants et ados en ligne, c'est un enjeu français et donc européen. La présidente de la Commission européenne, Ursula von der Leyen, vient de faire une série de propositions pour restreindre leur utilisation lors de son discours annuel tout à l'heure sur l'état de l'Union au Parlement. Marie Boéda, ce nouveau texte s'appelle le Kids Act.
1: Oui, avec deux mesures principales, pas de réseaux sociaux pour les moins de 13 ans et pas de compte personnel avant 15 ans. Sur ce point, la présidente de la Commission européenne suggère la mise en place de mini-comptes TikTok, Instagram ou autres pour les 13-15 ans, des comptes installés et surveillés par les parents avec fonctionnalités restreintes et durée d'utilisation limitée. Autre mesure pour les 15-18 ans, là c'est assez nouveau, obligation pour les plateformes d'adopter une conception sécurisée. À voir dans la pratique ce que ça veut dire, ça peut être par exemple le contrôle des algorithmes de recommandation. Voilà pour les restrictions, mais il y aura aussi des contraintes pour les opérateurs sous la forme d'amendes qui pourraient atteindre 6% de leur chiffre d'affaires mondial en cas d'infraction. Objectif, lutter contre l'addiction aux écrans, le harcèlement, le manque de sommeil, les troubles du comportement alimentaire ou encore les sollicitations à caractère sexuel. Ursula von der Leyen rappelle que les jeunes Européens passent entre 4 et 6 heures par jour devant un écran.
16: Marie Boéda, le projet de loi sera détaillé demain à Strasbourg. Il faut ensuite l'accord des eurodéputés et des 27 pays de l'Union européenne. 13h18, vous écoutez le 13h de nos régions. Les déserts médicaux, on vous en parle régulièrement sur ici. Et on vous parle surtout des solutions pour lutter contre l'absence de médecins en milieu rural. Ce midi avec nous, un de ceux qui ont imaginé une solution concrète qui fonctionne. Bonjour Martial Jardel.
2: Bonjour.
16: Vous êtes cofondateur de Médecins Solidaires. Pour celles et ceux qui nous écoutent et qui découvrent le concept, et oui, il y en a encore, pouvez-vous nous expliquer en deux mots en quoi consiste cette association?
2: Médecins Solidaires, c'est un collectif, c'est une association à but non lucratif et c'est un collectif de médecins généralistes qui se relaient de manière hebdomadaire dans des centres de santé qu'on installe dans des territoires isolés, enclavés, qui ont perdu leur accès aux soins. Et donc au lieu de demander beaucoup à peu de médecins, on demande peu mais à beaucoup de médecins.
16: Et c'est une formule qui existe depuis 2022, c'est
2: depuis ça 2022, octobre 2022, notre premier centre de santé expérimental en Creuse.
16: Il y en a maintenant 15 centres de santé avec des médecins tournants, c'est comme ça qu'on peut les appeler.
2: On peut les appeler comme ça.
16: Une formule à succès. Vous en êtes à combien de consultations, Martial Jardel?
2: Alors, on passe justement ce mois-ci le cap des 150 000 consultations réalisées dans nos centres de santé et le cap aussi des 25 000 patients suivis dans nos centres de santé, puisque les centres de santé sont médecins traitants des patients en tant que structure, leur permettant ainsi de réintégrer le parcours de soins.
16: Et quel est le profil des médecins qui viennent prêter main forte?
2: Alors, on a 35% de jeunes remplaçants qui sont pas encore installés, qui se questionnent, qui en profitent pour découvrir les territoires. On a 30% de médecins installés qui, malgré leur installation, ont envie aussi de contribuer par un exercice un peu différent. Et puis, on a 35% de médecins retraités qui ont fini leur activité, mais qui ont envie de continuer, de maintenir leurs compétences à jour. Et ces retraités-là font 60% de nos semaines. Donc, ils jouent un rôle d'amortisseur énorme dans la crise.
16: Énorme participation des retraités. Sur place, ils sont logés. Comment ça se passe quand ils arrivent?
2: Oui, on prend en charge leurs frais de transport, on leur met à disposition un logement, un gîte qu'on va sélectionner avec de la méticulosité pour qu'il soit bien reçu, que ça puisse découvrir le territoire sous son plus beau jour. Et puis après, c'est du lundi au samedi midi avec des médecins qui sont accueillis par les coordinatrices de nos centres de santé, qui sont des salariés permanents et fixes, qui vont faire le lien justement entre les patients et ces médecins tournants.
16: Votre message, c'est une semaine par an, hein, c'est ça que vous demandez pour les médecins. C'est pas grand-chose et ça peut aider beaucoup. Vous faites aussi un appel aux médecins?
2: Alors au début, notre message, c'était une semaine par an. Puis on s'est rendu compte qu'il y avait des médecins qui faisaient plusieurs semaines par an. Et donc, on veut surtout pas les limiter. Donc, c'est au moins une semaine par an. Sinon, c'est zéro. Mais du coup, il y a même des médecins qui font 10 semaines par an, une semaine par mois, qui font une petite pause de temps en temps. Et c'est vraiment cette idée d'une pratique flexible dans laquelle on va pas mettre de contraintes. Nous, notre conviction, c'est que l'absence de contraintes génère l'engagement tant qu'on respecte le praticien en tant que personne et en tant que professionnel.
16: Et le suivi des patients, comment ça se passe? On donne ensuite les dossiers à qui, comment vous assurez ça?
2: Le suivi des patients, c'est un point clé, évidemment, dans le projet. Donc, le point clé, on arrive à le résoudre grâce aux coordinatrices dont je parlais, qui sont des salariés permanents et fixes, qui vont connaître les gens, qui vont connaître les situations grâce au logiciel métier, qui est un logiciel informatique dans lequel l'ensemble des informations sont entrées par les praticiens qui ont tous un accès sécurisé. On essaye d'avoir vraiment quelque chose de facile et fluide. Et finalement, les patients, ils apprécient aussi le regard croisé de plusieurs expertises sur leur dossier. Donc, c'est pas comme le médecin de famille qui est installé pendant 30 ans. C'est clair que c'est différent. Mais aujourd'hui, avec 4 ans de recul, je suis absolument convaincu que c'est pas moins bien, c'est pas mieux, hein. Mais en tout cas, c'est pas de la pratique médicale dégradée. C'est vraiment des gens qui sont bien suivis. Et quand vous avez 4 médecins qui valident votre ordonnance en disant, cette ordonnance, elle est bonne, elle est adaptée, en fait, vous êtes assez rassuré. En se disant, là, mon traitement, il est cool.
16: Martial Jardel, cofondateur de Médecins Solidaires, est avec nous ce midi. La santé, c'est bien évidemment un sujet qui vous préoccupe, qui préoccupe nombre de Françaises et de Français qui nous l'ont dit dans l'isoloir, ici.
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16: À l'approche de l'élection présidentielle, votre radio Ici vous donne la parole. Le principe, vous commencez à le connaître, hein, 50 isoloirs répartis sur tout le territoire, sur les places de village, dans les centres-villes. 5 questions qui vous sont posées, vos craintes, vos désirs, vos préoccupations pour l'avenir. Julie est étudiante à Strasbourg et la santé, c'est un de ses sujets de préoccupation.
6: Quels sont les sujets les plus importants pour vous en ce moment, que ce soit en positif ou en négatif?
7: Pour moi, les sujets les plus importants en ce moment, c'est vraiment la santé, parce qu'on a quand même pas mal de manques un petit peu partout en France, et ça serait quand même pas mal d'avoir des centres adaptés, avec du matériel adapté pour nos personnels de santé.
6: Quand vous pensez à l'avenir, qu'est-ce qui vous rend optimiste?
7: Ce qui est bien, c'est que les mentalités commencent à changer, qu'on commence un petit peu à se rendre compte de ce qu'on fait au niveau climatique et autres. Donc forcément, pour l'avenir, c'est forcément meilleur.
6: Parmi les 3 valeurs de la devise nationale, liberté, égalité et fraternité, laquelle est la plus importante pour vous et pourquoi?
7: Pour moi, c'est vraiment la fraternité, le mot le plus important de notre devise française. Parce que c'est toujours en aidant son prochain et en aidant ses compatriotes qu'on peut aller de l'avant. Et c'est pas en se mettant des bâtons dans les roues qu'on peut avoir un monde meilleur.
16: Voilà, Julie, étudiante à Strasbourg. L'isoloir sera demain au marché de Retel avec Ici Champagne Ardennes, la carte des isoloirs, près de chez vous. Et sur ici.fr, Martial Jardel, cofondateur de Médecins Solidaires. La fraternité, évidemment, ça vous parle, ce que dit Julie?
2: Oui, bien sûr. Je crois que d'ailleurs les Français, ça leur parle massivement, puisque la santé remonte vraiment comme étant une préoccupation principale des Français, ce qui n'était pas le cas avant. C'était une préoccupation importante, mais pas principale. Alors ça dépend les études qu'on regarde, mais vraiment ça me paraît assez évident. Puis nous on le voit bien dans les territoires, les gens, quand il y a plus d'accès aux soins, c'est la première chose évidemment qui ressort. Quand il y a plus de santé, j'ai presque envie de dire c'est une rupture du pacte républicain qui est terrible. Il faut imaginer, parce que quand on a un accès aux soins, on se rend pas compte, on se dit oui, bon, il y a peut-être pas assez de médecins. Mais il y a des gens dans ce pays qui n'ont vraiment pas de solution. C'est-à-dire, ils sont malades et ils ne savent pas quoi faire, où aller, à quelle porte frapper. Ça, c'est insupportable. Et donc, cette rupture-là, elle peut pas remonter autrement que comme une préoccupation principale, prioritaire, alarmante. On doit régler ça.
16: Merci beaucoup, Martial Jardel, cofondateur de Médecins Solidaires, d'être passé par les studios d'ici. Vous êtes invité d'ailleurs en sortant à passer par notre isoloir. Le prochain centre de Médecins Solidaires ouvrira le 16e à La Roque-Timbaud, dans le Lot-et-Garonne. Merci beaucoup.
2: Merci beaucoup.
16: Vous en parlez sur Ici il y a quelques jours, la nouvelle mascotte des sapeurs-pompiers de la caserne de Bassens près de Bordeaux. Et bien ça y est, le petit chaton Somos est arrivé dans sa nouvelle maison, retrouvé par un pompier de Cadillac abandonné dans une poubelle cet été pendant les incendies sur la commune de Somos. Il a été recueilli et baptisé du nom de cette commune. Jade Péchiras est allée lui rendre visite dans sa nouvelle maison, la caserne des pompiers. Et c'est un petit chat bien gâté.
8: Ici, ça n'est plus vraiment le bureau des pompiers, mais bien la maison de Somos, avec une bonne partie de la pièce désormais consacrée aux chatons, un tapis, la litière, la gamelle et surtout une impressionnante collection de jouets. Grégory est sapeur-pompier à la caserne de Bassens.
9: Il s'acclimate à sa nouvelle maison, à sa nouvelle vie. Il n'est pas très sauvage, il vient régulièrement nous voir, il monte sur le bureau, il appuie sur le clavier, il envoie des mails déjà.
8: Et quand Somos sort enfin ses petites moustaches de sa niche molletonnée, on comprend vite comment cette peluche d'à peine plus d'un kilo a conquis le cœur des des pompiers, avec ses grands yeux bleus, son pelage gris perle et ses petites patounes toutes blanches.
9: Ça fait une petite mascotte de la caserne et on sent qu'il y a une effervescence autour. Ça renforce la cohésion. Ici, je pense qu'il aura toute l'attention et tout le bonheur qu'il mérite.
8: Somos, qui après avoir été découvert abandonné dans une poubelle, s'est d'abord refait une santé auprès de l'association Chapitre. Élodie Viljante, sa présidente, est elle aussi persuadée qu'il sera désormais traité comme il le mérite.
10: Je ne l'aurais pas laissé partir si je n'étais pas convaincue qu'une très grande équipe allait en prendre soin, en sachant aussi que nos pompiers avaient tout autant besoin de lui vis-à-vis de tout ce qu'ils vivent au quotidien.
8: Élodie, qui profite de la célébrité de Somos pour rappeler qu'une vingtaine d'autres chats recueillis par l'association et tout aussi mignon, cherche actuellement une maison d'accueil.
16: Reportage signé Jade Pécheras, ici Gironde. Je suis sûre que vous avez envie de découvrir le petit faciès du chat Somos. Il est bien sûr sur ici.fr. Si vous ne pouvez pas accueillir de petits chats, mais que vous voulez quand même aider l'association Chapitre, vous pouvez aussi faire un don sur le site de l'association. Un détour par Lens avec du foot et un départ précipité. Arrivé cet été sur le banc lensois, l'entraîneur Dino Topmöller quitte déjà le Racing. Le club a annoncé le départ de son entraîneur hier et parle d'une fin de collaboration, d'un commun accord. C'est la fin du 13h de nos régions. Merci de l'avoir suivi. Je vous souhaite une bonne journée sur l'antenne d'ici. Et moi, je vous dis à demain.
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20: Bon à savoir, si vous ne le savez pas, ce week-end se déroule la Journée européenne du patrimoine avec des choses prévues au musée de Montbéliard, celui du château et l'hôtel Bernier-Rossel, le Crac, le barrage de réservoir de Champagné, avec des visites dimanche matin et après-midi sur réservation près de l'office de tourisme, des visites guidées extérieures à la citadelle de Belfort, le fort de Bessancourt, la maison de la négritude à Champagné, des choses aux rocateries de Belfort, à la mosquée de Belfort aussi, au fort de l'Otan vers le Salbert, le planétarium de Belfort, les vignes de la Miotte, le fort de Giromagny. Bref, la liste est longue, découvrez-la sur le site dédié pour les heures d'ouverture aussi. Et j'en profite pour vous rappeler qu'il y a sur notre site le podcast Partir, un podcast qui parle du Mont Ventoux, des lieux à voir à Dijon. Encore d'autres bons plans à l'Alpe d'Huez, ici.fr.
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0: Angie, un slow mythique signé par les mythiques aussi, Rolling Stones. Maintenant, on passe à Soyons Malins avec Clémentine Brocard et aujourd'hui à propos du marathon du Lyon. Mais il n'est pas question de courir hein, sur ce coup-là.
1: Pfiouf, j'en peux plus. Pourtant, j'ai pas couru. Hein. Je me suis juste entraînée pour le semi-marathon du Lyon. C'est l'une des courses les plus importantes de la région, le 27 septembre. Attendez, je reprends mon souffle. Mais est-ce que vous savez que la veille, il se passe quelque chose ? Ils organisent une marche dans Montbéliard, culturelle, avec Martine.
2: On organise une petite randonnée urbaine de 5 km pour les marcheurs, pour leur faire découvrir le patrimoine de Montbéliard.
1: Qu'est-ce qui rend cette rando différente d'une autre rando classique ?
2: Alors, c'est une randonnée qui sera accompagnée de guides conférenciers.
1: Des animations pour les plus petits, mais pour les grands aussi, on les oublie pas. Hein.
2: On peut s'attendre à des choses très agréables, c'est-à-dire que vous allez un petit peu jouer avec le patois de Montbéliard. Vous allez écouter un concert d'orgue. Les élèves du conservatoire vont vous accueillir en musique. Et pour la cerise sur le gâteau, si je peux dire, vous allez déguster la saucisse de Montbéliard et le touché. Tout le monde peut participer. Il est primordial de s'inscrire sur le site lelyon.org. 5 euros. Le nombre des participants est limité et qu'il faut que nous puissions faire les groupes avec accompagnés des guides conférenciers. Comme c'est sur le site lelyon.org, les inscriptions, tant qu'il reste de la place, c'est jusqu'à la veille de la course. Enfin, de la marche. Le point de départ, c'est la Roselière à Montbéliard. Et il y a 6 départs, 3 le matin et 3 l'après-midi. Mais vous avez tous les renseignements sur le site quand vous allez sur le site lelyon.org. Le semi-marathon, la course, c'est le dimanche 27 septembre. Mais notre rando urbaine, c'est la veille, le samedi 26 septembre.
1: Je vous simplifie le schmilblick, hein. Le semi-marathon du Lyon, c'est le dimanche 27 septembre. Mais la marche culturelle dans Montbéliard, c'est la veille, c'est le 26 septembre. Mais retenez surtout ça. Hein. Inscription obligatoire sur le site du semi-marathon du Lyon pour seulement 5 euros. Bon, sur ces belles paroles, moi, je vais retourner à l'entraînement.
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0: ici Belfort Montbéliard, c'était la version de Let's Stay Together par Tina Turner. Une reprise du succès d'Al Green. Après la pub, on revient en musique et avant les infos du 14h avec Céline Dion et Tout s'en va de Gaëtan Roussel. Bel après-midi.
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2: Le procès de Rachida Dati vient de s'ouvrir à Paris. L'ancienne ministre de la Justice, jugée pour corruption avec Carlos Ghosn, l'ex-PDG de Renault-Nissan, elle est soupçonnée d'avoir touché 900 000 euros pour faire du lobbying pour le groupe automobile au Parlement européen quand elle était eurodéputée. La cour d'appel de Versailles confirme l'allègement du contrôle judiciaire de Patrick Bruel. Il est bien autorisé à se rendre à l'étranger. Le chanteur accusé de viol ou de violence sexuelle par une trentaine de femmes, mis en examen dans 4 affaires. Suspendu de son parti et de son groupe à l'Assemblée nationale, Philippe Brun, le député PS de l'Eure, est accusé de violence par une ancienne collaboratrice. Lui dit ne pas savoir ce qui lui est reproché. Il est aussi écarté de la primaire de la gauche organisée par le Parti Socialiste et Place Publique le mois prochain. Emmanuel Macron demande une mobilisation totale de son gouvernement face à la crise du carburant. 10% des stations-service connaissent des difficultés d'approvisionnement et ça n'a pas pu vous échapper. Les prix ont continué à monter ces dernières semaines, ce qui agace de nombreux pêcheurs. Après Fos-sur-Mer, hier, ils bloquent notamment le port de Port-la-Nouvelle dans l'Aude et le port de Sète dans l'Hérault. Après l'échec du projet en France, l'Union européenne propose à son tour d'interdire les réseaux sociaux aux plus jeunes, au moins de 13 ans plus exactement. Et pour ceux entre 13 et 15 ans, mettre en place des mini-comptes avec des fonctions limitées et un temps d'utilisation restreint sous le contrôle étroit de leurs parents.
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1: Le temps est mitigé, nous dit Météo France pour aujourd'hui, même s'il y a plus d'éclaircies cet après-midi que ce matin. Vent modéré avant de se calmer en fin de journée. Température maxi pour l'Haute-Saône 20-22, 18-21 pour le territoire de Belfort, 17-20 pour le Doubs.
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0: et David Bowie pour le classique Under Pressure. Un classique né par hasard suite à la rencontre de Bowie et Mercury dans un studio d'enregistrement. Un tube qui n'était pas prévu, et d'ailleurs le groupe et le chanteur ne trouvaient pas ce titre digne d'être sorti, c'est la maison disque qui l'a fait. Merci d'écouter ici Belfort-Béliard. Après la pause, il y aura les trois chansons françaises à la suite.
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1: Vous êtes ou connaissez des personnes en situation de handicap? La journée nationale du OD aura lieu le 19 novembre et le département du territoire de Belfort rouvre ses portes pour l'événement. Le principe, en quelques mots, vous formez un duo le temps d'une journée avec un agent départemental. Les inscriptions viennent tout juste d'ouvrir deborah.poveda@territoiredebelfort.fr. Le festival d'humour, les quatre saisons, donne son coup d'envoi ce soir à 20h au Badouche de Montbéliard. Et pour démarrer, c'est Alexandre Pell qui monte sur scène avec son Pellstacle. Alexandre Pell, c'est l'inoubliable Sylvain le comptable, Tocamira Café, également à l'affiche demain Magali Gio et vendredi l'imitateur Gérald Dahan. Réservation sur les sites Ticketmaster ou France Billet.
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0: Le monde des Stones, c'était Fabienne Thibault en 1978. Dans la suite de la musique, on vous prépare Adustin, le succès du moment signé Tame Impala. Et il y aura aussi Jacques Higelin, Tombé du ciel.
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2: Le prix des canicules, il y a eu 8000 morts de plus qu'en temps normal cet été en France, selon les derniers chiffres de Santé publique France, après les vagues de chaleur à répétition que l'on a subies depuis la fin du mois de mai. L'avocate de trois plaignantes dénonce un mauvais signal. La cour d'appel de Versailles allège le contrôle judiciaire de Patrick Bruel. Le chanteur a le droit de se rendre à l'étranger. Il est, on le rappelle, accusé de viol ou de violence sexuelle par une trentaine de femmes et mis en examen dans 4 affaires distinctes. 5 candidats sur la ligne de départ pour la primaire du Parti Socialiste et de Place Publique. Olivier Faure, Raphaël Glucksmann, Jérôme Guedj, Emmanuel Morel et Ségolène Royal. Le député de l'Eure, Philippe Brun, a lui été écarté, accusé de violence par une ancienne collaboratrice. Des faits susceptibles de relever du pénal selon son parti. Lui dit ignorer ce qui lui est reproché. Un jeune de 18 ans tué par balle hier soir dans le quartier du Mirail à Toulouse, tout près d'un point de deal. Il était connu de la justice pour des faits en lien avec le trafic de stupéfiants alors qu'il était encore mineur. Le parquet de Toulouse a ouvert une enquête pour meurtre en bande organisée. Et puis, gros succès pour la messe du pape Léon XIV. Elle est prévue à Paris le samedi 26 septembre prochain. Et il y a déjà près de 600 000 fidèles inscrits selon l'archevêque de Paris. C'est 80 000 de plus que prévu. Résultat, le périmètre de la messe va être élargi, place de la Concorde et sur les Champs-Élysées.
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1: Le temps est mitigé, nous dit Météo France pour aujourd'hui, même s'il faut s'attendre à plus d'éclaircies cet après-midi que ce matin, vent modéré avant de se calmer en fin de journée, maxi 18 à 21. La nuit prochaine s'annonce calme, les températures minimales 7 à 10 degrés.
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0: Chris de Burgh, High on Emotion, en 1984, et dans la série Qu'est-il devenu ? Chris de Burgh fête en ce moment ses 50 ans de carrière, il a sorti un nouvel album, il donne encore des concerts. Il était en avril en France et il sera en décembre en Suisse. Dans un instant, les trois chansons françaises à la suite.
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1: À Nomet, dimanche, à partir de 11h, dans la cour de l'école, fête de la Rayotte. Avec un marché d'artisans, de producteurs et de créateurs locaux, des concours et des ateliers, comme un concours de poésie, un autre concours de tartes, jeux pour enfants, activités sportives, quel que soit votre état de santé, etc. En bref, quelques vide-greniers aux puces hein, organisés ce week-end par chez nous. Un prévu dimanche en Delnant, entre la mairie et le stade de foot. Dimanche aussi à

0: Paco Amor Mis Amor, reprise espagnole d'une valse des années 40, écrite par deux Argentins, une chanson qui partage la même base que la célèbre chanson d'Edith Piaf, La Foule. Avant 16h, il y aura ici Donna Lewis, Boulevard Désert et Michel Jonas.
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0: Et ça, c'est parfait pour s'installer tout tranquillement, tout près de vous pour cette fin d'après-midi. Donna Lewis, I love you always, forever. De l'amour encore et toujours sur votre radio. Ici, Belfort, Montbéliard. Bienvenue à vous. Bon après-midi.
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0: Et on fera un premier point complet sur la météo juste après les infos. Il est 16h. Et à 16h, l'actualité, c'est avec Diane Berger.
2: La décision a été prise à la quasi-unanimité ce matin. Philippe Brun a été suspendu du Parti Socialiste. Le député de l'Eure, accusé par son ancienne collaboratrice de violence, il ne va pas pouvoir participer à la primaire de la gauche le mois prochain. Lui répond découvrir la nouvelle avec stupeur. Le procès de Rachida Dati s'est ouvert il y a un peu plus de 2 heures à Paris. Sans Carlos Ghosn, son co-prévenu est absent. L'ex-ministre de la Justice est jugé pour corruption, soupçonné d'avoir encaissé 900 000 euros pour faire du lobbying en faveur du groupe Renault-Nissan au Parlement européen quand elle était eurodéputée. Le gouvernement n'exclut pas de nouveaux dispositifs face à la flambée des prix du carburant. C'est Maud Bréjon, sa porte-parole, qu'il a évoqué tout à l'heure. Des prix qui mettent en colère de nombreux pêcheurs. Ils ont bloqué plusieurs ports du sud de la France aujourd'hui, à Sète par exemple et à Port-la-Nouvelle dans l'Aude. Les ravages de la canicule. Santé publique France a compté près de 8000 morts de plus qu'en temps normal depuis la fin du mois de mai et le début des vagues de chaleur à répétition que l'on a connues tout l'été. Pas de réseaux sociaux pour les moins de 13 ans, c'est ce que propose l'Union européenne. Et pour les jeunes entre 13 et 15 ans, des mini-comptes avec des fonctions limitées et un temps d'utilisation restreint. Le projet doit encore être validé par les eurodéputés et les 27 pays membres de l'Union européenne. Et puis en football, les premières journées de Ligue Europa, Lyon jouera contre Anderlecht et Rennes contre Sturm Graz. Coup d'envoi des deux matchs à 21h.
0: Allez, un petit coup d'œil sur la météo comme promis avec un vrai changement d'ambiance pour aujourd'hui. Hier à cette heure-ci, on était tout proche des 30 degrés, c'est quasiment la moitié, un petit peu plus néanmoins. À cette heure-ci, on est sur du 17 à 19 degrés sur le nord Franche-Comté. On a eu un peu de pluie ce matin, le ciel est resté gris. Une bonne partie de la journée, c'est encore le cas d'ailleurs à cette heure-ci. Pour la soirée et la nuit, ça s'annonce plutôt calme globalement. Et puis demain, là, une légère remontée des températures qui va s'amorcer avec un ciel qui sera un peu plus dégagé, un soleil un peu plus présent de 15 à 16 degrés attendu à la mi-journée. Et puis on va gagner 2-3 degrés dans l'après-midi avec des prévisions établies par Météo France pour le moment, pour demain, entre 20 et 21 degrés.
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0: Et c'est parti les amis. On y va pour notre 16-19 et on y va avec un joli programme. Jean-Jacques Goldman tout de suite.

0: Jean-Jacques Goldman est le premier d'une très longue série de succès. C'était au tout début des années 80. Il suffira d'un signe, évidemment, pour se rappeler ce joli souvenir et vous rappeler qu'on est ensemble jusqu'à 19h tout à l'heure. C'est notre 16-19 de ce mercredi, de ce milieu de semaine, avec les premiers cadeaux qui vont tomber d'ici une petite demi-heure. En jouant à compter, pas compter, on vous emmène au théâtre. Ce sera le 2 octobre prochain à Mandeure pour découvrir cette pièce qui s'appelle Les voisins du dessus. Une pièce mise en scène par Olivier Massé avec Caroline Margerie, donc, qu'on a découvert à la télé, notamment dans l'émission Affaires conclues. Elle est aux côtés de Didier Constant, de Jules Baoul. On joue dans une petite demi-heure, donc, à compter, pas compter. À venir également l'humour en tube de Fred Ballard et puis la nécessaire minute comtoise. On parle à nouveau de vol de fleurs, un petit peu comme hier, avec Arnaud Fromage. Ce sera dans 3 minutes, juste après le nouveau Soprano.
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0: Michael Jackson, il faisait... Oui, j'arrive même pas. La soprano, il arrive mieux que moi. C'est le nouveau soprano DJ avec ici Belfort Montbéliard. Et c'est donc l'heure de la nécessaire Minute Cantoise. Bonjour Arnaud Fromage.
1: Bonjour Pierrick, bonjour à tous.
0: Et Arnaud, hier vous nous racontiez l'improbable guerre des fleurs à Besançon entre l'actuelle mairie et ses opposants, mais ces histoires de vol de fleurs, ce n'est pas nouveau en réalité.
1: Oh que non, il suffit de regarder dans les archives pour en trouver d'autres exemples, comme qui dirait, il suffit de se baisser pour en ramasser. Un encart dans le numéro du 31 août de l'Hebdo 25 en liste d'ailleurs quelques-uns que je ne résiste pas à vous partager. Le premier se déroule au Square Saint-Amour, un petit parc, une petite place arborée un peu cachée dans le centre de Besançon. Un jour de septembre 1896, le gardien du parc voit en sortir une dame, les bras chargés de fleurs. Le gardien constate aussi que la plupart des fleurs du parc ont été coupées. Bon, et comme il n'est pas plus con qu'un autre, eh ben il fait le lien, la dame en question ne pouvait avoir que coupé ses fleurs. Il l'arrête et l'amène recta au bureau de police, qui se trouvait à l'époque pas très loin sur la place de la Révolution, qui ne s'appelait pas encore comme ça, mais on va pas chipoter. Interrogée par les policiers, la dame répond que ce n'est pas elle qui a coupé les fleurs, que ce sont des gosses du quartier qui l'avaient fait, et que elle s'était contentée de les ramasser dans le but de les remettre au gardien du square. Alors, pour info, l'argument n'a pas convaincu. Alors, je n'ai pas trouvé le verdict final de cette affaire, mais ce que je peux vous dire, c'est qu'on risquait très gros à l'époque à s'attaquer aux fleurs.
0: C'est-à-dire, est-ce que vous avez d'autres exemples ?
1: Oui, nous sommes cette fois en octobre 1904. Dans le journal, à la chronique judiciaire, on apprend plusieurs choses. Déjà, qu'un type a été condamné à 3 mois de prison pour avoir volé des sous dans les troncs des églises à l'aide d'une baguette enduite de colle, et j'ai envie de saluer l'ingéniosité du bonhomme. On y apprend aussi que planter un couteau dans le dos de son ex vous expose à 1 an et demi de prison, mais aussi et surtout que voler des fleurs vaut 1 mois de prison et 16 francs d'amende, soit 81 euros. D'autant que là, l'affaire est grave. Il s'agit d'un jardinier de la ville de Besançon qui a odieusement, je n'ai pas d'autre terme, qui a odieusement volé des géraniums dans une jardinière du parc des Glacis près de la gare. Un pompier pyromane. Notez que le régime de Vichy ne déconnait pas non plus niveau fleurs. Ainsi, sous l'occupation, en septembre 1941, une dame a été condamnée par le tribunal correctionnel de Besançon pour avoir volé des fleurs sur les tombes du cimetière des Chaprais. Pas de bol pour elle, elle a été prise en flagrant délit et n'a donc pas pu s'inventer d'excuses. Et puis bon, ça aurait été compliqué d'accuser les voisins.
0: Merci beaucoup Arnaud Fromage, rendez-vous demain pour une nouvelle nécessaire Minute Cantoise. La fiscalité appliquée aux ultra-riches, il vaut mieux en rire, visiblement ce sera le thème de l'humour en tube et des tubes. En voilà, à l'appel de la bonne musique, on dit oui, yes, we can, le groupe Yes et la belle Shadé.

0: Et ça, c'est le tout premier album que j'ai écouté sur ma toute première chaîne IFI. J'avais 14 ans, l'album de Yes, 90125. Vous savez pourquoi il s'appelait comme ça, cet album? Parce que c'était les 5 derniers chiffres du code barre qui était au dos de la pochette. Voilà, et dedans, évidemment, ce sublime Honor of Lonely Heart. David Hallyday pour la suite et l'humour en tube juste après.
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0: David Hallyday, tu ne m'as pas laissé le temps avec ici Belfort-Montbéliard.
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0: Encore un petit peu de temps avant la prochaine présidentielle, mais c'est vrai que la taxation des ultra-riches reste un sujet tabou, pour les ultra-riches notamment, évidemment. Alors dans l'humour en tube, Fred Ballard a tenté de savoir ce qu'en pense la future génération.
3: Ils disent à quoi bon entreprendre. Dès que je vais dépasser 100 millions, on va me taxer à 2%. Je vais vendre du shit.
4: Ah bah c'est sûr, contre 2% de 100 millions et 20 ans de tôle, il y a de quoi hésiter. Mais bon, pour que la notion de justice fiscale soit comprise par tous, et surtout par ceux qui ne participent pas beaucoup à l'effort collectif, Paco Pérez est l'expert comico-fiscaliste qu'il nous faut.
3: Il y a 30 ans, il paraît que les 500 plus grosses fortunes de France avaient 80 milliards au total, et aujourd'hui, elles ont 1228 milliards. Ils ont fait x15. Zucman propose une taxe à 2%, et l'Assemblée nationale a dit non, c'est confiscatoire. Voilà, la vanne est là, mais vous êtes pas assez à gauche, visiblement.
4: Oui, c'est fou comme ce qui est considéré comme confiscatoire pour certains est juste un acte citoyen pour d'autres. Nous aussi, on trouve que l'impôt à la source est franchement confiscatoire. Mais bon, tant que l'argent ne fait pas le bonheur, on est sauvé. Sauf si Yacine Bellous nous dit le contraire.
5: Pendant des années, on m'a fait croire que l'argent, c'était pas bien. J'ai grandi dans une banlieue communiste au nord de Paris. On m'a fait croire que l'argent ne fait pas le bonheur. C'est faux. L'argent fait le bonheur. C'est le malheur qui ne fait pas le bonheur, d'accord ?
4: Ah bah oui, là c'est vrai que c'est implacable hein, comme démonstration. Donc du coup, si c'est le malheur qui ne fait pas le bonheur, eh ben rions un peu en attendant de devenir ultra riche et d'échapper à la peau.
0: L'humour en tube de Fred Ballard, et dans deux minutes à peine, on verra ce qui nous attend demain pour votre matinée sur votre radio. Ici Belfort-Montbéliard, entre 9h et midi, dans deux minutes, parce que maintenant, tout de suite, là, il y a Manon Lisa et son petit pêcheur. Belle fin d'après-midi avec nous.

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1: Bon, je sais que vous êtes une grande fidélité. Vous serez là forcément demain matin, dès 9h après Ici Matin. Et ici, c'est vous avec Noah Sommier. Cette question demain, le service militaire doit-il faire son retour? Il sera en studio avec un militaire réserviste et vous pourrez également témoigner, si vous le souhaitez, par téléphone au 03 84 22 82 82. Par WhatsApp, à ce même numéro, ça marche. Hein, vous pouvez l'enregistrer dès maintenant dans vos contacts. Et puis dans la foulée, à partir d'11h, Ici Ça Marche, consacré à cette nouvelle exposition au pavillon des sciences de Montbéliard. L'expo Jour sur la nuit, elle y est présentée jusqu'au 7 mars prochain. Exploration immersive en 8 espaces interactifs pour découvrir la biodiversité nocturne, l'astronomie, le sommeil et les effets de la pollution lumineuse. C'est Angélique Alasta qui sera cette fois-ci en studio avec Hélène Monod, animatrice scientifique au pavillon des sciences de Montbéliard. On poursuit en cours de la matinée à 11h, comptoir Antoine, Jean Sureda qui vous offre cette semaine, je vous rappelle, vos 4 entrées pour Europa Park. Et puis côté cadeau, on n'est pas en reste également cet après-midi. Dans quelques minutes, on joue à compter pas compter et on part au théâtre dans quelques jours.
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1: Rita Mitsouko, la voix de Catherine Ringer, évidemment, elle arrive juste après la fille du motel, Eddie Mitchell.

0: un grand oui, évidemment, plus que jamais pour Catherine Ringer qui nous quittait hier, et un décibel spécial consacré hier soir à Catherine Ringer par Amélie Mazoyer, que vous pouvez réécouter sur le site ici.fr, bien sûr, les Rita avec Andy. Vous allez dire oui, évidemment aussi, à ces beaux cadeaux que je vous ai mis de côté pour cette fin d'après-midi. Vos deux entrées pour Les Voisins du Dessus, ce sera le 2 octobre à 20h30 au Centre Culturel Polyvalent de Mandeur, une pièce mise en scène par Olivier Massé avec Caroline Margeridon, Didier Constant et Jules Baoul. Voilà, une belle petite soirée au théâtre à deux, ça c'est une très très bonne idée, ça se gagne en jouant à Comptez pas compter dès maintenant, 03 84 22 82 82.
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0: Et je compte sur vous hein, pour le petit coup de fil qui va bien. On se retrouve juste après Alex Warren, l'une des belles nouveautés du moment, l'une des belles nouveautés de la rentrée. Ça s'appelle Fever Dream. Nouveau.

0: Alex Warren et Fever Dream.
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0: J'ai le plaisir d'accueillir Frédéric qui est à Etup. Bonjour, bonjour.
2: Bonjour, bonjour.
0: Tout va bien ?
2: Tout va bien.
0: Bon, j'ai une petite question pour vous. Qu'est-ce que vous avez prévu le samedi 2 octobre au soir ?
2: Eh ben écoutez, j'espère aller au théâtre.
0: Aller au théâtre, ou plus précisément au Centre culturel polyvalent de Mandeure, pour découvrir donc cette pièce qui s'appelle Les Voisins du Dessus, une pièce mise en scène par Olivier Massé, avec notamment, c'est l'actrice principale de cette pièce de théâtre, Caroline Margeridon. On va jouer à Comptez pas Comptez avec vous, Frédéric. Donne trois affirmations, il me faudra au moins deux bonnes réponses sur les trois. Vous me dites comptez si vous pensez que c'est vrai, pas comptez si vous pensez que c'est faux. D'accord ?
2: Parfait.
0: Allez, on y va et on va jouer avec Caroline Margeridon, justement. Première affirmation, elle est connue pour sa participation à l'émission Affaires conclues sur France 2. Comptez ou pas comptez ?
2: Comptez.
0: Sa mère, sa maman donc, était antiquaire. Comptez ou pas comptez ?
2: Comptez.
0: Et enfin, Caroline Margeridon a participé à Danse avec les stars en 2024. Comptez ou pas comptez ?
2: Pas comptez.
0: Pas compter. Bien, on enregistre votre réponse et on calcule votre score. Première affirmation, Caroline Margeridon est connue évidemment, entre autres, pour sa participation à l'émission Affaires conclues. Première bonne réponse, donc la maman de Caroline était antiquaire. Là aussi, c'est une bonne réponse. Et le contrat est déjà rempli parce que la dernière réponse que vous m'avez donnée n'est pas la bonne. Elle a effectivement participé à Danse avec les stars en 2024. Mais l'essentiel est là, 2 sur 3. Vous allez donc pouvoir passer votre soirée du 2 octobre avec cette magnifique pièce Les Voisins du Dessus au Centre culturel polyvalent de Mandeure. Voilà Frédéric.
2: Merci beaucoup.
0: Je vous en prie, grand plaisir. Passez une bonne soirée d'avance et puis à très bientôt.
2: Bonne soirée à vous.
0: Merci beaucoup. On rejoue dans moins d'une heure à Comptez pas Comptez pour vous offrir encore de très très beaux cadeaux.
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0: Et si on se faisait un petit tour en caravane ? C'était bien ça aussi. Alain Bachung avec ici Belfort-Montbéliard. Il est 5h moins le quart. Belle fin d'après-midi avec nous.

0: passe pour une caravane d'Alain Bachung avec ici Belfort Montbéliard. On va reparler théâtre dans quelques minutes avec une autre pièce. Cette fois-ci, elle affiche à Belfort dans quelques jours. Les parents viennent de Mars, les enfants du McDo. C'est une comédie à succès, écrite et mise en scène par Rodolphe Lecor. Il sera notre invité dans un petit quart d'heure, maintenant un gros quart d'heure. C'est une pièce qui sera jouée à la Maison du Peuple à Belfort le 26 septembre prochain. D'ici là, les infos de 17h, les infos, la météo. Et puis côté musique, Francis Cabrel et le nouveau Benjamin Biolay.
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0: l'impression de prolonger un petit peu l'été avec ce nouveau Benjamin Biolay. Ça s'appelle Écran Total. On se retrouve dans un petit peu plus de 3 minutes maintenant pour un nouveau coup d'œil sur votre météo pour cette fin de journée dans le Nord-Franche-Comté.
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0: Une fin de journée qu'on vous souhaite bien sûr excellente. Avec nous, il est 17h. Pile 17h, l'essentiel de l'actualité, c'est avec Diane Berger.
2: Édouard Philippe demande qu'on double les aides ciblées sur le carburant. Faire le plein est devenu un sacrifice, selon l'ex-premier ministre et candidat à la présidentielle. Les pêcheurs multiplient les blocages dans le sud du pays. Alors en réaction, Emmanuel Macron demande au gouvernement une totale mobilisation concernant l'approvisionnement et les prix de l'essence. Sa porte-parole Maud Bréjon n'exclut pas de nouvelles aides dans les semaines à venir.
3: Nos concitoyens vivent des situations très difficiles pour beaucoup d'entre eux et nous n'ignorons pas la difficulté qu'ont beaucoup de Français à faire le plein, pour ceux qui peuvent encore faire le plein, qui n'ont pas d'autre choix que d'utiliser leur voiture, et c'est la majorité des Français. Et je ne ferme pas la porte à de nouvelles mesures sectorielles ou pour les particuliers dans les semaines à venir, parce que depuis le début, on s'adapte en fonction d'une situation géopolitique, militaire, internationale. Donc nous ne fermons pas la porte à de nouveaux dispositifs parce que cette situation devient de plus en plus difficile pour les Français.
2: La porte-parole du gouvernement, Maud Bréjon. Le gouvernement qui fait face à plusieurs mobilisations sociales ces jours-ci, dans un courrier adressé au Premier ministre, Sophie Binet, la chef de la CGT, demande à Sébastien Lecornu de réunir d'urgence une table ronde sur le pouvoir d'achat et la vie chère. Les canicules à répétition ont fait des ravages. Santé publique France vient de publier ses derniers calculs. Il y a eu 8000 morts de plus par rapport à d'habitude cet été dans le pays. 5 candidats sur la ligne de départ pour la primaire du Parti Socialiste et de place publique. Mais pas Philippe Brun, le député de l'Eure, a été écarté ce matin. Suspendu du PS et du groupe socialiste à l'Assemblée car une ancienne collaboratrice l'accuse de violence. Le mois prochain, les militants et sympathisants devront donc choisir entre Olivier Faure, Ségolène Royal, Raphaël Glucksmann, Jérôme Gage et Emmanuel Morel. Premier jour du procès de Rachida Dati à Paris, jugée pour corruption. L'ancienne garde des Sceaux est soupçonnée d'avoir reçu 900 000 euros de la part de Renault Nissan pour faire du lobbying en sa faveur quand elle était eurodéputée. Son co-prévenu, l'ex-PDG du groupe Carlos Ghosn, n'est lui pas venu. Il demande le renvoi de l'audience. Une affaire de bizutage dans le monde du basket. Des jeunes joueurs du pôle France de l'INSEP, l'institut qui forme de nombreux sportifs, se sont fait frapper par des joueurs plus âgés dans la nuit de dimanche à lundi. L'organisation annonce l'ouverture d'une enquête administrative. Il était dans les tuyaux depuis un an et demi. Le gouvernement met en place le plan national contre le frelon asiatique. Objectif, limiter l'impact de cet insecte dangereux pour les abeilles et la santé humaine avec par exemple des destructions de nids et des pièges. Et puis, quand vous avez appris hier la mort de Catherine Ringer, vous avez peut-être eu, comme moi, envie de réécouter toutes ces chansons. Eh bien, vous n'êtes pas les seuls. Les tubes d'Erita Mitsuko sont en forte hausse aujourd'hui sur Spotify. Leur chanson « Singing in the Shower », l'une des rares en anglais, est même numéro 1 des tendances mondiales.
0: C'était bien ça, Singing in the Shower. C'était avec les Sparks de mémoire, un duo pour le moins étonnant, mais ça a effectivement drôlement bien fonctionné. Merci beaucoup. Les prochaines infos, c'est dans moins d'une heure à 18h, côté ciel, côté météo. Il fait beaucoup plus frais. Effectivement, aujourd'hui, les températures ont largement baissé par rapport à hier. On a eu de la pluie ce matin, un peu de grisaille. Le ciel est resté relativement couvert et commence à se dégager petit à petit pour cette fin d'après-midi. Et puis pour demain, on attend du mieux. Un soleil en tout cas un petit peu plus présent sur l'ensemble du Nord-Franche-Comté. Température attendue autour de 15 à 16 degrés à la mi-journée qui vont légèrement grimper dans l'après-midi par rapport à aujourd'hui pour repasser à nouveau la barre des 20 degrés demain jeudi.
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0: Et on a encore plein de très très beaux rendez-vous qui nous attendent dans la deuxième heure du 16-19. Mais on la débute en musique et de belle manière, ma foi. Voici Mylène Farmer et Désenchantée.

0: Mylène Farmer a pourtant enchanté toute une génération avec cet énorme tube, évidemment, sur votre radio ici, Belfort-Montbéliard. On reparle théâtre comme promis dans un petit instant. Les parents viennent de Mars, les enfants du McDo, une comédie à succès. Une belle tournée un peu partout en France et qui passe par chez nous à la Maison du Peuple à Belfort. Nous serons avec son metteur en scène, Rodolphe Lecor, dans 3 minutes à venir également. L'actu musique de notre amie Émilie Mazoyer avec dedans du Casimir. Tiens donc. Angèle, le Grand Corps Malade, et Lionel Richie, ce sera tout à l'heure dans moins d'une demi-heure. Tiens, puisqu'on parle de Grand Corps Malade, on va y aller avec ce magnifique duo en compagnie de Stilto. C'est une des belles nouveautés, ça aussi, de cette rentrée. Ça s'appelle Le Prochain Rêve.
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0: Et c'est quoi le prochain rêve avec ici Belfort Montbéliard? Eh bien, c'est par exemple cette belle nouveauté Grand Corps Malade et Stilto. On repart au théâtre une nouvelle fois, comme promis. Les parents viennent de Mars, les enfants du McDo, une comédie à succès, écrite, mise en scène par Rodolphe Lecor, qui est avec nous. Bonsoir.
1: Bonsoir.
0: Et qui sera avec nous, qui sera chez nous, à la Maison du Peuple, à Belfort, le 26 septembre. C'est bien ça, hein?
1: C'est ça. Et si je peux me permettre.
0: Oui, allez-y.
1: Les parents viennent de Mars, les enfants du McDo, chez maman.
0: Voilà. Chez maman, absolument.
1: Il y a deux versions. C'est les joies de la gare partagée. Donc, il y a une version chez papa et l'autre chez maman. Une semaine chez l'un, une semaine chez l'autre.
0: Ouais, c'est la version chez maman qui est actuellement donc, en tournée dans toute la France, à Belfort, dans quelques jours. Bon, quelques mots, Rodolphe, l'histoire de cette pièce, c'est quoi? C'est des vraies tranches de vie, finalement.
1: Hein. Oui. Tout à fait, c'est des tranches de vie. Souvent les spectateurs nous disent « Mais comment vous avez fait? Vous avez mis une caméra dans la maison ?» Voilà, et tout le monde arrive à s'amuser des travers des uns et des autres, suivant les générations, les enfants, les parents et même les grands-parents.
0: Ouais. Je vous propose, Rodolphe, qu'on en écoute un petit extrait quand même pour se mettre un petit peu plus dans l'ambiance. On y va.
2: Et tu descendras m'acheter du pain, s'il te plaît.
3: Hein? Pourquoi moi?
4: Pourquoi moi?
5: Un demi plus un demi, ça fait un. Allez, bah ça ouais. C'est réglé, merci beaucoup. Bravo monsieur, vous avez le bac.
2: Super, voilà. Super.
5: Bah là, le conseil s'est réuni, vous êtes extraordinaire. On n'avait jamais vu un génie comme ça depuis Steinstein. Alors, merci.
2: Génial.
5: Eh putain, vous avez travaillé pour la NASA et des étoiles et tout. Bah oui, c'est grâce à ma maman, elle m'a tout appris que vous aurez. Eh ben voilà.
2: Tada ! Qu'est-ce que c'est cette horreur, mon Dieu !
5: J'ai appris plein de trucs à l'école.
2: C'est vrai?
5: Maintenant, je sais que j'aime pas ça.
2: Je mets des strings maintenant.
6: Bah oui, il faut bien mettre une culotte pour aller en cours, hein. C'est écrit dans le règlement.
2: Alors, entre aller en cours sans culotte et aller en cours avec un string qui dépasse allègrement du pantalon, il y a juste une...
0: Bon, on est bien chez maman, hein. on est bien d'accord, Rodolphe. On est bien chez maman. C'est assez hilarant, finalement, au final. Hein.
1: Ah oui, j'espère. Hein. J'espère. On rit parce que bon, c'est monté en caricature, bien évidemment. Mmh. On pousse un peu les défauts des uns et des autres un peu plus loin que la réalité. Et du coup, bah, ça fait rire tout le monde. C'est des véritables tranches de rire de la part des parents qui découvrent leurs enfants et qui disent aux enfants, bah voilà, toi, c'est toi sur scène.
0: Là, c'est ça.
1: Et puis les parents et les enfants qui se retournent et qui tapent voilà sur l'épaule de leur père et qui disent bah ça c'est toi, tu vois, sur l'ordinateur qui comprend rien, bah ça c'est toi.
0: C'est les retours que vous avez, il y a beaucoup de personnes qui vous disent on s'est vraiment reconnu dans cette pièce.
1: Ah oui, c'est vraiment un miroir de la vie et intergénérationnel. Et c'est pour ça que ça marche aussi bien depuis plus d'une dizaine d'années maintenant.
0: Alors ce spectacle a connu un grand succès à Paris, notamment au Théâtre des Blancs-Manteaux, au Festival d'Avignon également. Et donc la tournée est en cours, la version chez maman. Ce sera donc chez nous à la Maison du Peuple le 26 septembre. Vous serez de retour également dans la région un petit peu plus tard, le 24 octobre à Besançon. Et Rodolphe, pour terminer, vous-même vous êtes comédien?
1: Oui, tout à fait.
0: On vous a vu au théâtre, mais on vous a vu aussi à la télé dans quelques séries.
1: Oui, alors, je suis un petit peu plus... voilà, parce que maintenant, j'ai plus de 60 ans, donc voilà, c'est un petit peu plus vieux.
0: On les met de côté.
1: Je ne sais pas si les jeunes de moins de 20 ans vont se reconnaître ou vont reconnaître les séries.
0: Bon, en tout cas, on vous donne rendez-vous avec un grand plaisir dans quelques jours maintenant, dans tout juste 10 jours à la Maison du Peuple à Belfort. Les parents viennent de Mars, les enfants du McDo. Merci beaucoup, Rodolphe Lecor.
1: Merci à vous.
0: Mais je vous en prie. Avec grand, grand plaisir. On poursuit tranquillement l'après-midi avec Oshi, avec Lionel Richie. Voici l'une de ses plus belles chansons, une très jolie balade. C'est Ballerina Girl et c'est avec votre radio, ici Belfort-Montbéliard.

0: Oshi avec ici Belfort Montbéliard. On sera à Montbéliard, c'est le grand soir justement dans un petit instant, l'ouverture des quatre saisons avec une première date et une première soirée en compagnie d'Alexandre Pell. On le retrouve et on en reparle surtout juste après Laurent Woulzy.
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0: Woolsey avec ici Belfort Montbéliard.
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0: C'est le grand soir, donc à Montbéliard, l'ouverture ce soir des 4 saisons version automnale. Et c'est Alexandre Pell qui sera tout à l'heure sur la scène des Bains-Douches à partir de 20h30. Le Pelletacle, mise en scène par Caroline Mansart. C'est un one-man show taillé tout simplement pour faire rire avec cet humour grinçant, tordant, mordant et décalé qui caractérise bien cet enfant de canal, ancien également de Caméra Café. Demain, c'est Magali Gio qui est au programme avec son spectacle Bagage Cabine. Et vendredi, c'est Gérald Dahan qui va revisiter Molière à travers 50 de voix. Il raconte la vie de Molière en incarnant donc une cinquantaine de personnages créés par Molière à travers les voix de personnalités contemporaines. Et puis le 03 84 22 82 82, vous le connaissez, c'est le numéro de votre radio. Et bien sachez que vous pouvez désormais l'enregistrer sur WhatsApp et réagir un petit peu surtout sur la météo par exemple avec vos vocaux, vos vidéos, vos photos. Et c'est un numéro que vous allez également pouvoir composer dans quelques minutes pour jouer à Compter, pas compter.
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0: Qu'est-ce qu'on a maintenant, les amis? Ah ouais, ça c'était très très bien. Electric Light Orchestra, Last Train to London, belle fin de journée.

0: Electric Light Orchestra avec ici Belfort-Montbéliard.
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0: Et si vous prenez le train en marche, vous arrivez au bon moment, c'est le moment de l'actu musique d'Émilie Mazoyer.
2: Salut tout le monde! Émilie au rapport pour votre dose quotidienne d'actualité musicale. Attention, attention, alerte souvenir d'enfance, Casimir a 52 ans.
3: Voici venu.
2: Alors qu'on apprenait avec tristesse la semaine dernière la mort d'Yves Brunier, le monsieur qui se cachait dans le costume, on réalise que Casimir, lui, est éternel. Sa première apparition remonte à 52 ans, donc le lundi 16 septembre 1974 à 19h sur la troisième chaîne couleur de l'ORTF dans l'émission L'île aux enfants. Le nouvel album d'Angèle, dans tout pile un mois, il sortira.

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1: Fabien Lecoeuvre avait déclaré à la radio que la chanteuse Oshi était trop moche pour être sur un poster et qu'elle ferait mieux de donner ses chansons à des filles sublimes. Grand Corps Malade avait samplé la voix du dit Lecoeuvre pour s'en moquer et dénoncer dans sa chanson des gens beaux. Et Lecoeuvre, après avoir tenté de toucher des droits d'auteur là-dessus, avait fini par faire interdire la chanson. Youpi, ce cirque est fini. La cour de cassation a donné raison à Grand Corps Malade. La chanson, on peut vous la passer. Et c'est qui le moche maintenant? On a eu peur début septembre quand on a appris que Lionel Richie avait fait un malaise en sortant de scène à Saint-Louis dans le Missouri. Malaise suffisamment sérieux pour nécessiter une hospitalisation. L'équipe de sa tournée rassure les fans. Lionel Richie va mieux, mais comme il l'explique lui-même, à 77 ans, quand tu sens que t'as un vertige, mieux vaut poser tes fesses. Bien dit, Lionel.

0: l'histoire, c'est qu'il a été pris de vertige durant cette chanson qu'il a fini assis. Malheureusement, mais bon, tout va mieux a priori pour Lionel Richie. Ça, c'est une très très bonne nouvelle. Tout va bien également pour Benabar qui revient avec ce nouveau titre, Elle danse. 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

0: Elle danse Benabar avec ici Belfort-Montbéliard. C'est le moment d'ouvrir à nouveau notre standard 03 84 22 82 82. 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
0: Et rendez-vous juste après Morane. Toutes les mamas avec ici Belfort-Montbéliard. C'est le 16-19. Bienvenue à vous.

0: Morane, toutes les mamas avec ici Belfort Montbéliard. Dites donc, eh. Je peux faire des bruitages aussi moi si je veux. 03 84 22 82 82. 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
0: Et on y va avec qui? Eh bien, on y va avec les Cure, qu'on fait encore un gros carton à Rock en scène à la fin du mois d'août. Les Cure et Just Like Heaven.

0: Quel chef-d'œuvre ça aussi, Just Like Heaven, les Cure à l'instant.
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0: Et qui avons-nous le plaisir d'accueillir? C'est Dominique qui est à Bourogne. Bonsoir Dominique.
2: Bonsoir.
0: Tout va bien Dominique?
2: Oui, bien.
0: Bon, je vous propose de faire quelques petites économies en jouant à compter, pas compter. Pourquoi? Parce qu'il y a pour vous cette boîte de jeux, signée donc par notre ami Valère Coréard, par ici les économies. On va jouer à compter, pas compter. Le principe est simple, hein. Je vous donne trois affirmations. Il me faudra au moins deux bonnes réponses sur les trois pour repartir avec ce beau cadeau. Vous me dites compter si vous pensez que c'est vrai ou pas compter si vous pensez que c'est faux. D'accord?
2: D'accord.
0: Allez, on est parti, mon cher Dominique. Les journées gourmandes auront lieu à Montbéliard le week-end prochain. Comptez ou pas compter?
2: Comptez.
0: Ce sont les 43e journées européennes du patrimoine ce week-end. Comptez ou pas compter?
2: Pas compter.
0: Pas compter, vous êtes sûr? Vous les avez comptés?
2: Comptez.
0: On va dire compter. Et enfin, la citadelle de Belfort, elle fête ses 800 ans en 2026. Comptez ou pas compter?
2: Pas compter.
0: Pas compter. Eh bien, on va compter avec vous, calculer votre score en reprenant vos différentes réponses. Les journées gourmandes, elles ont lieu effectivement à Montbéliard ce week-end, parallèlement aux journées du patrimoine, dont ce sont bien les 43e, la 43e édition programmée, donc samedi et dimanche. Et figurez-vous que la citadelle de Belfort, on parle de la pose de la première pierre, c'était effectivement il y a 800 ans, en 1226. Donc, c'est bien un anniversaire à fêter cette année, ce sont les 800 ans de la citadelle. Mais quoi qu'il en soit, 2 sur 3, le contrat est rempli. Il est pour vous ce beau cadeau, par ici, les économies. Simon, oui. Valère Coréard. Voilà mon cher Dominique.
2: Donc je viens chercher là-bas.
0: Oui, on vous repasse notre Dominique à nous au standard et vous allez vous mettre d'accord tous les deux, d'accord?
2: Oui, d'accord.
0: Allez, à très bientôt, bonne soirée.
2: Bonsoir.
0: Merci. Et on rejoue à compter, pas compter demain.
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0: Dans un petit peu plus de 10 minutes, 18h. Bonsoir Thierry Comprenon.
3: Bonsoir Pierre Écrou. À 18h, nous irons à Bavier, à côté de Belfort, où depuis la rentrée, la mairie a mis en place un minibus scolaire. C'est une nouveauté. Une dizaine d'enfants chaque matin l'empruntent. Ce sont des enfants qui habitent dans la rue de Delémont, qui devaient jusqu'à présent prendre des bus optimaux avec leurs parents. Donc ça change la vie des enfants, mais aussi de leur famille.
0: Eh bien, rendez-vous donc tout à l'heure à 18h pour le journal et la météo. Le temps d'écouter Alphaville et le duo Marc Lavoine, Patrick Fiori.
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1: Marc Lavoine, Patrick Fiori est occupé. Bonne soirée. Bonne soirée. On va se retrouver dans un petit instant pour la météo, évidemment, point complet sur la météo qui a bien changé aujourd'hui depuis hier, une baisse assez nette des températures. On fera un point complet sur ce qui nous attend pour ce soir, cette nuit et également demain. Et puis on va enchaîner avec le journal. Est-ce qu'on est prêt en régie? Dites-moi tout. Visiblement, ça bloque, non? On y va? Parfait.
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1: C'est pas ton soir, Kylian, il y a des jours comme ça, il est 18h. Mais on y arrive, c'est l'essentiel. 18h, le journal Thierry Comprenon. Et à Bavilliers, près de Belfort, un nouveau service change la vie donc de certains parents d'élèves.
3: Depuis la rentrée, la mairie a mis en place un minibus scolaire. Chaque matin, une dizaine d'enfants l'utilisent pour se rendre dans les écoles maternelles Jacques Pignot et primaire Maurice Henry de la commune. Ce sont des enfants qui habitent la rue de Delémont et qui jusqu'à présent devaient prendre les bus optimaux avec leurs parents. Ce minibus scolaire a donc changé la vie de ces familles, Pauline Boudier.
4: Salut Einstein. Salut Noël.
5: Noria grimpe avec les autres enfants. Enfants dans le minibus, chacun a déjà sa place.
6: Bonne journée à ce soir.
5: C'est parti pour 10 minutes de trajet contre 30 avant pour la petite fille de 8 ans.
7: Comment tu faisais avant?
8: Je prenais un autre bus, le bus là-bas, les bus de grands.
5: Comprenez la ligne 1 d'Optimo, puis la ligne 2 pour enfin arriver à l'école. 30 minutes donc en transport en commun comme à pied. Avec deux bébés, cette maman ne peut pas quitter la maison trop longtemps. Alors l'année dernière, le papa, travailleur de nuit, emmenait la grande à l'école maternelle.
9: Vers 8h, 11h, 20h, 11h, c'est dur. Mais cette année, c'est bien parce qu'il y a le bus le matin et l'après-midi, ça bien.
5: Même constat pour Nadia, cette mère de famille prend le travail à 8h30. Il fallait donc partir très tôt pour emmener son fils de 9 ans à l'école.
10: Les allers-retours, c'est trop loin pour nous. Ouais. Heureusement que l'année dernière, avec ma voisine, il y a une qui prend les enfants, une qui les ramène. Et cette année, ça nous facilite franchement la vie.
5: Cerise sur le gâteau.
10: Les enfants, ils sont contents de se réveiller le matin pour prendre le bus.
5: Et ça, ce n'est pas si courant.
3: Un reportage de Pauline Boudier, retrouvé sur notre site ici.fr Belfort-Montbéliard. Une trentaine de professeurs du conservatoire de Belfort, rejoints par des personnels de la bibliothèque municipale, ont manifesté en début d'après-midi devant la mairie. Ils protestent contre la suppression de 4 emplois intérimaires de musiciennes intervenantes en milieu scolaire. Une délégation était reçue par le directeur général des services de la ville de Belfort.
1: Et la ville de Montreux-Château, dans le territoire de Belfort, lance un appel à la vigilance.
3: En raison de la présence en nombre du frelon asiatique dans la commune, cet insecte qui représente un danger pour les abeilles, la biodiversité et parfois même pour les personnes, la mairie recommande aux habitants de ne pas détruire eux-mêmes les nids, mais de les signaler sur le site internet lefrelon.com ou alors à la mairie. Elle rappelle que la destruction des nids doit être réalisée par des professionnels. Une antenne relais SFR installée rue Edgar Herret à Valdoie a été dégradée en fin de matinée. Le haut, les voleurs se sont emparés de plusieurs mètres de câbles téléphoniques en cuivre. Le préjudice est estimé à plus de 2000 euros. À noter que les abonnés, les clients ne sont pas impactés. La police a ouvert une enquête.
1: C'est une bonne nouvelle, la couche d'ozone continue de se réparer.
3: Le trou apparu au-dessus de l'Antarctique à la fin des années 70 et qui menaçait la Terre n'est plus que saisonnier. Et le dernier bulletin publié aujourd'hui par l'Organisation météorologique mondiale indique qu'en 2025, ce trou était parmi les plus petits observés depuis plusieurs décennies, Anne Le Gall.
11: Les politiques internationales ont été efficaces avec l'élimination progressive de certains gaz comme les CFC qui étaient contenus dans les frigos, les climatiseurs ou les aérosols. La couche d'ozone se répare depuis 20 ans. Mais du fait de certains mécanismes chimiques ou de température, un trou saisonnier continue d'apparaître dans la couche d'ozone au pôle sud au-dessus de l'Antarctique entre septembre et décembre. Les dernières mesures qui viennent d'être publiées par l'Organisation météorologique mondiale soulignent cependant que l'année dernière encore, cette percée saisonnière a fait partie des 4 ou 5 plus petits trous dans la couche d'ozone depuis plus de 30 ans. Une tendance rassurante donc, car la couche d'ozone nous protège. Elle filtre les rayons ultraviolets nocifs du soleil qui peuvent provoquer des cancers et endommager l'ADN des êtres vivants. Et selon l'ONU, si les politiques actuelles sont maintenues, la couche d'ozone devrait retrouver son niveau initial aux alentours de 2050.
3: Les précisions de Anne Le Gall pour ICI.
1: C'est ce soir qu'on saura quel est le monument préféré des Français pour cette année.
3: Et lequel succédera au château de Chantilly dans l'Oise, élu l'an dernier. 14 monuments sont en compétition, un par région. Et ce sont les internautes qui ont voté pour leurs favoris. Dans notre région, le Palais des Ducs et des États de Bourgogne, situé à Dijon, est en lice. Réponse ce soir de l'émission de Stéphane Bern sur France 3, diffusée à partir de 21h05. Et puis il y a du football ce soir également, le début de la Ligue Europa. À 21h, Lyon se déplace à Anderlecht en Belgique et Rennes en Autriche à Sturm Graz.
1: Moi, je vois que vous maîtrisez l'autrichien parfaitement.
3: Ah, complètement. Je suis complètement bilingue.
1: Complètement.
3: La météo, donc, la fraîcheur, mais plus de pluie.
1: La fraîcheur, mais plus de pluie. Vous avez tout résumé. On a eu de la grisaille, quelques averses ce matin. Effectivement, le ciel commence à se dégager un petit peu, prémisse de ce qui nous attend demain, avec une légère remontée des températures. Encore pas mal de fraîcheur en tout début de journée. Ensuite, on sera aux alentours de 15 à 16 degrés en moyenne à la mi-journée. Puis dans l'après-midi, de 20 à 21 degrés. Voilà, ça redevient relativement agréable avec de très très belles éclaircies prévues pour demain, jeudi.
3: Bonne émission à vous.
1: À demain.
3: À demain.
1: Bonne soirée.
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1: Du bleu dans le ciel, du bleu dans la radio avec Étienne Gall.

0: Étienne Dao, bleu comme toi, avec ici Belfort Montbéliard. On est donc là jusqu'en début de soirée, jusqu'à 19h. C'est la dernière heure du 16-19, nos habituels rendez-vous. Bien sûr, la petite humeur du jour de Pierre-Hugues José, les coulisses télé de Patrice Gascoigne, à quelques heures maintenant de la révélation du monument préféré des Français. Ce sera ce soir sur France 3, vous l'avez entendu, avec Thierry Comprenon il y a quelques instants. Chez nous, c'est le palais des Ducs et comtes de Bourgogne, dans la très très belle ville de Dijon, qui est en lice pour ce qui concerne la région Bourgogne-Franche-Comté. Notez également que France 2 va bousculer ses programmes en deuxième partie de soirée pour rendre hommage à Catherine Ringer. Et ma bonne idée consiste également à vous emmener dans 3 minutes du côté d'Europa Park, qui vient d'être élu une nouvelle fois plus grand parc de loisirs du monde.
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0: Mais avant cela, celle qui vient de s'installer depuis le week-end dernier à la Plénitude Arena, juste à côté de Paris. 560 000 billets vendus quand même pour ces dates de Céline Dion en France. Voici avec son nouveau titre, c'est Bonjour, pardon, merci.
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0: Céline Dion, c'est le nouveau. Bonjour, pardon, merci. 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
1: La bonne idée de Pierrick.
0: Oui, en ce moment, dans Compteur Antoine, on vous offre vos entrées pour Europa Park. C'est en Allemagne, à Rust, entre Strasbourg et Fribourg. Indétrônable, hein, pour la 11e fois, Europa Park a été désigné meilleur parc de loisirs au monde. C'était lors de la cérémonie des Golden Ticket Awards aux États-Unis il y a quelques jours. Ce parc, qui se trouve donc à quelques encablures de la frontière alsacienne, s'est de nouveau imposé, malgré la rude concurrence d'autres parcs de loisirs américains immenses comme Walt Disney World ou encore Universal Studios. Alors, Europa Park ne se repose jamais sur ses lauriers, innove en permanence. Frédéric Mack, directeur des ressources humaines et de l'organisation d'Europa Park Resort, est aussi l'office d'un des propriétaires du parc allemand et il est très fier de cette récompense.
2: On optimise en permanence la technique que nous utilisons pour les rails, pour les wagons, pour les logiciels aussi. L'outil que nous utilisons pour faire les calculs sur le Grand 8 est de plus en plus précis. Du coup, on peut faire des éléments encore plus fou, ce qu'on ne pouvait pas faire il y a 10 ans, parce qu'on ne pouvait pas encore les calculer assez précisément. Les effets dans les mouvements, dans la dynamique peuvent être calculés au moment de la simulation. Et on peut faire des éléments encore plus extravagants. Avant, on n'aurait pas osé.
0: Et pour être désigné meilleur parc de loisirs au monde, le jury a notamment mis en avant la grande variété d'attractions d'Europa Park, mais aussi son exploitation et sa maintenance de haute qualité. La diversité des manèges a également été saluée, tout comme la qualité des hébergements, avec près de 7 millions de visiteurs en 2025. Europa Park est tout simplement le deuxième parc de loisirs le plus fréquenté en Europe, derrière Disneyland Paris. Ça, c'est pas pour moi le Grand 8, autant vous le dire tout de suite. Mais puisqu'on parle d'Europa Park, félicitations à Sophie de Montbéliard qui a remporté notre grand concours de l'été, les vacances de Monsieur et Madame Mombé. C'est vous qui avez élu Sophie avec son magnifique cliché pris lors de ses vacances en Namibie. Donc pour Sophie et sa famille, ce très beau séjour pour 4 personnes, hôtel inclus, à Europa Park, valeur du cadeau, 1 200 euros. Encore bravo.

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0: Bah oui, messieurs, dames, il suffit parfois d'une chanson pour se faire du bien. La preuve en italien dans le texte, Sébastien, on a canzoné avec Eros Ramazzotti, le nouveau Zazie. Dans un petit instant, on parle ensuite de l'un des gros événements de ce week-end qui arrive. Il s'agit de la Socialienne. À tout de suite.
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1: C'est le titre, peu importe, c'est le nouveau Zazie.
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1: Et ce sera donc l'un des événements du prochain week-end. Ce week-end, la Social Ion, dimanche, à vivre en direct, hein, d'ailleurs, chez nous sur l'antenne, avec une émission spéciale à partir de 9h autour d'Angélique Alasta et de ses invités. La course, elle partira des usines Peugeot. C'est une grande première. Au fil de cette course, les marcheurs, les coureurs auront l'occasion de découvrir les ateliers de l'usine avant de rejoindre l'antre des jaunes et bleus. Ils passeront notamment en bord-pelouse ainsi que dans le couloir des vestiaires avant de terminer leur effort sur le parvis du stade Bonal, de la marche sur 5 km, de la course sur deux parcours de 5 et 10 km. Très bel événement placé sous le signe de la convivialité et de la solidarité avec la Ligue contre le cancer comme bénéficiaire de cette belle journée. Dimanche, on reste à Bonal puisque le FCSM sera à Laval vendredi soir. Il retrouvera son stade, le stade Bonal, le 9 octobre contre Boulogne-sur-Mer. Les Sochaliens qui sont actuellement 7e au classement de Ligue 2.
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1: Dans la maison vide. On y va avec Michel Polnareff et puis Christophe Maé dans la foulée. Avec la lune, je vous souhaite une très très belle soirée.

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1: Christophe Maé et la Lune.
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1: C'est le moment évidemment de retrouver comme chaque jour à cette heure-ci Patrice Gascoin pour ses coulisses télé. On va enfin savoir, Patrice, quel est le monument préféré des Français ce soir sur France 3. Et pour nous en parler, vous êtes évidemment allé voir le monumental Stéphane Bern.
3: Avec un Stéphane Bern qui tient avant toute chose à vous remercier.
4: Cette année encore, vous avez été très nombreux à voter pour choisir le représentant de votre région. Merci à vous pour votre participation. Et voici donc les 14 finalistes.
3: Alors, je ne vais pas vous énumérer ici la liste des 14 finalistes issus de nos régions pour le titre de monument préféré des Français 2026. Mais pour les découvrir et surtout savoir qui va gagner ce prestigieux titre, il suffit de regarder France 3 ce soir. Une nouvelle fois, Stéphane Bern nous guide à la découverte de l'extraordinaire richesse du patrimoine culturel, architectural et historique de notre pays. Pour le dénouement du monument préféré des Français 2026, l'animateur nous accueille au cœur du magnifique château de Chambord. J'ai demandé à Stéphane Bern si, au fil des éditions, il était difficile de renouveler des monuments choisis pour représenter leur région. Stéphane Bern.
5: L'émission Le monument préféré des Français revient effectivement chaque année, mais c'est pas très difficile chaque année de renouveler les monuments. On a même que l'embarras du choix. C'est la raison pour laquelle on fait d'abord une première sélection régionale, de telle sorte qu'avec la PQR et puis ici, eh bien les Français se mobilisent pour défendre un premier monument qui va finalement représenter leur région pour le concours final, et on va avoir les résultats ce mercredi.
3: Mais Stéphane Bern, vous est-il arrivé d'être en désaccord avec le vote des téléspectateurs pour choisir leur monument ?
5: Je suis rarement en désaccord avec le choix du public. D'abord parce que ce sont les Français qui se mobilisent dans chaque région et qui votent pour un monument pour un autre. Parfois, je suis surpris. J'étais très étonné de voir, il y a 2 ans, le circuit automobile des 24 heures du Mans qui avait été choisi par les Français, mais en même temps, il est classé monument historique. Et c'est vrai qu'on avait beaucoup entendu parler du centenaire de ce circuit automobile, si bien que je comprenais que ce monument, enfin en tout cas ce site patrimonial, avait été privilégié à toutes les autres églises, abbayes, châteaux, etc.
3: Stéphane Bern qui va vous révéler ce soir sur France 3 quel est le monument préféré des Français 2026.
1: Eh bien, rendez-vous pris et sachez que France 2 également bouscule ses programmes ce soir en seconde partie de soirée avec un très bel hommage à Catherine Ringer, un taratata spécial à 22h50 suivi à 23h55 du concert Catherine Ringer chante les Rita Mitsuko. C'est donc ce soir sur France 2 après Candice Renoir. Nous, c'est la dernière ligne droite qu'on entame pour notre 16-19. La petite humeur du jour de Pierre José arrive juste après cette douceur, ce petit bonbon sucré signé George Michael.

0: One Man Show et George Michael avec Ici Belfort-Montbéliard.
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0: Bon, nous, on est plutôt de l'après-midi du soir, mais lui, il est debout dès potrominet. Il est là chaque matin un petit peu avant 7h aux côtés de Stéphane Vaux pour sa petite humeur du jour. C'est Pierre-Hugues José.
3: Salut le Steph, comment que c'est?
4: Je crois que tu observes beaucoup tes congénères.
3: Oui, j'ai remarqué un truc extraordinaire chez l'être humain. Quand on se cogne contre un meuble, on engueule le meuble. Tu marches pieds nus, bam, petite orteille dans le pied de la table. Putain de table de merde, pardon? On a fait quoi, la table? On est là depuis 2018. Et elle a pas bougé d'un millimètre. C'est toi qui lui es rentré dedans à pleine vitesse. Et pourtant, immédiatement, dans ta tête, la table est responsable. Parfois même, tu la frappes. Ça, c'est extraordinaire. Tu viens de te faire mal contre un meuble. Donc, pour régler le problème, tu remets un coup dedans. La vengeance. Tiens, prends ça. Voilà. Un homme adulte vient de gagner une bagarre contre une commode. Enfin gagné. La commode n'a rien senti. Toi, t'as maintenant mal à l'orteil et à la main. 2-0 pour Ikea. Et puis, il y a toujours cette seconde après le choc où tu regardes le meuble avec une haine. Comme s'il allait répondre, quoi. Et puis, bizarrement, ça marche uniquement avec les objets. Tu te prends un poteau dans la rue, tu regardes le poteau. Mais qui c'est qu'a foutu ça, là? Ah bah la mairie, probablement, il y a 15 ans. Ça figure même peut-être sur Google Street View, tu vois. Mais pendant 3 secondes, tu considères sérieusement que l'urbanisme de ta commune a organisé une tentative d'assassinat contre toi. Je pense qu'il faudra arrêter cette impunité. Tu vois, un tribunal spécial. Monsieur le tabouret, vous êtes accusé d'avoir détruit 3 petits orteils depuis 2021. Le tabouret, il a rien à dire, évidemment. Ces enfoirés ne regrettent jamais rien. Bon, je vous laisse là-dessus, mais ouais, je dis ça parce que je me suis pris le coin du meuble ce matin dans le petit orteil. Je peux te dire que ça sonne, là je suis bleu, mais bon, on en reviendra. Hein. Bon, la bise sur les 4 jours. L'équipe Steph Pierre-Hugues. Allez, à demain. Ciao, ciao.
0: Il n'est pas évident, évidemment, de cohabiter avec les meubles. Pierre-Hugues José qui revient demain dans Ici Matin, 6h58 précise. La suite, Royal, évidemment, Queen, Estelle. C'est une belle nouveauté du moment, te rencontrer encore. Et après 19h, Décibel avec Émilie Mazoyer pour l'actu musique de ce mercredi. Bonne soirée.

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0: Christelle te rencontrer encore et c'est François Feldman qui va nous emmener jusqu'aux infos de 19h.
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0: Feldman avec ici Belfort Montbéliard, rien que pour toi, rien que pour toi mon Kylian. Voilà, merci pour avoir commandé brillamment cette émission depuis 16h. On se retrouve bien sûr demain en fin d'après-midi dans 5 minutes à peine après les infos pour la météo.
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0: Et dans la foulée bien sûr Décibel avec Émilie Mazoyer. Bonne soirée, il est 19h. Mais à 19h, il y a également toute l'actualité avec Diane Berger.
2: Essence, fuel, gazole, les prix ne baissent pas. Alors Sébastien Lecornu vient de demander à ses ministres de prolonger les aides ciblées sur les carburants jusqu'au 31 décembre prochain. Emmanuel Collardet, le Premier ministre, essaye de répondre à la colère de nombreux professionnels qui montent ces derniers jours dans le pays, celle des pêcheurs notamment qui n'arrêtent pas de manifester.
3: Oui, des blocages de ports à plusieurs reprises ces derniers jours et notamment celui de Port-la-Nouvelle, encore ce soir dans le département de l'Aude. Les accès aux ports bloqués par des pêcheurs qui étaient décidés à y passer la nuit tant que le gouvernement n'entendrait pas leur colère. Alors, est-ce que l'annonce, effectivement, il y a quelques minutes de Sébastien Lecornu va suffire à rassurer ces pêcheurs qui disent travailler à perte en ce moment? Eh bien, la réponse est loin d'être évidente. En tout cas, le Premier ministre vient d'annoncer une hausse de l'aide qui leur est destinée. Elle sera relevée de 25 à 35 centimes par litre de carburant. Pas de hausse pour les autres professions en souffrance, mais une prolongation pour les entreprises éligibles du BTP. Eh bien, le soutien sera prolongé à hauteur de 20 centimes par litre de gazole non routier, dit Sébastien Lecornu. Et pour les agriculteurs, eh bien, l'aide de 15 centimes par litre, elle sera également prolongée. L'objectif, c'est de préserver l'activité économique, l'emploi et la croissance, dit le chef du gouvernement. Il espère ainsi leur donner de la visibilité.
2: Emmanuel Collardet. Philippe Brun se défend. Le député socialiste dénonce un conflit instrumentalisé par son parti pour, je cite, « le tuer politiquement ». Philippe Brun, accusé de violence par une ancienne collaboratrice, il a été suspendu du PS, écarté de la primaire prévue le mois prochain. Lui doit être jugé pour des soupçons de viol sur l'actrice Charlotte Arnoux. L'acteur Gérard Depardieu va contester demain son renvoi en procès lors d'une audience à huis clos devant la cour d'appel de Paris. La situation est jugée très défavorable dans les Landes. 200 pompiers sont mobilisés contre un violent incendie près de Labouère, à proximité d'une voie ferrée. Le trafic est d'ailleurs coupé entre les Landes et Bordeaux. Les flammes ont débarré sur une ferme photovoltaïque de la commune de Lu et elles avancent à grande allure, Manon Clavry.
4: On en est à 150 hectares de forêt brûlée. Ce sont les dernières informations que viennent de nous donner les pompiers. Pour l'instant, ils arrivent à contenir le feu du bon côté de la ligne de TGV, c'est-à-dire à l'ouest de cette ligne. Cette ligne qui dessert la Bouaire, mais aussi Dax, tout le Pays Basque, le Béarn et la Bigorre. Les pompiers disent qu'ils ne partagent pas un optimisme débordant, ce sont leurs mots, mais ils bénéficient maintenant de 10 moyens aériens, c'était 4 il y a une heure, des air tractors, des dash, des canadaires. Le feu progresse toujours, donc poussé par le vent, toujours en direction du sud-est de Lu, Lu où il s'est déclenché. Heureusement, dans cette direction, il n'y a pas d'habitation, donc pas d'évacuation d'habitants de prévu pour l'instant.
2: Manon Clavry, d'ici Gascogne, un nouvel incendie après une saison des feux violentes. Un hommage national va être rendu vendredi après-midi à Bordeaux, place des Quinconces, pour les deux sapeurs-pompiers tués le 21 juillet dernier, piégés quand leur camion-citerne s'est retrouvé encerclé par les flammes à Mérignac. Léon XIV attire la foule, déjà près de 600 000 inscrits pour la messe du pape à Paris le 26 septembre prochain. C'est 80 000 fidèles de plus qu'anticipé par l'archevêque de la capitale. Le périmètre d'accès sera donc élargi autour de la place de la Concorde. Et puis Pikachu, Salamèche et toute la bande soufflent leurs 30 bougies, les Pokémon impossibles d'y échapper. Surtout si vous avez des enfants, des petits-enfants ou si tout simplement vous avez grandi avec ces petits monstres japonais. La célèbre franchise fête son anniversaire avec une édition collector de cartes à collectionner qui rendent fous les passionnés. Exemple à la Fnac de Perpignan où Suzanne Chojaï s'est glissée dans la file d'attente qui s'est formée dès le petit matin.
5: Et certains s'étaient levés.
6: Beaucoup trop tôt.
7: On s'est pas couché du tout là. Pour les 30 ans, on savait qu'il allait y avoir du monde. Et voilà, on a attendu à partir de 3h du matin à Auchan. Il y a le premier qui était là à minuit.
5: Pour obtenir l'un des coffrets collector, édition 30 ans, avant de rejoindre la Fnac et d'en acheter un autre.
7: Donc moi c'est Guillaume, je collectionne depuis mes 6 ans, 98, les premières cartes. C'est compliqué de s'arrêter. Voilà. C'est un puits sans fin, alors, finalement. Voilà.
5: Les passionnés dépensent des centaines d'euros pour alimenter leur collection de cartes, comme Alex en Perpignan. Lagnanais de 31 ans.
6: J'ai calmé là, mais je pense au moins 400 euros par mois. Encore, je gagne bien ma vie, je suis infirmier libéral, je ne vais pas me plaindre. Mais sinon, je pense que quelqu'un qui gagne 1500 euros, il ne peut pas.
5: Certains le voient aussi comme un investissement.
6: L'objet scellé, comme une TV que vous allez acheter à 55 euros, vous allez pouvoir la revendre 100, 130 euros, comme qui rigole une heure après.
5: Et c'est ce que vous voulez faire ?
6: Non, moi je collectionne. C'est des coffrets spéciaux, dedans il y a des boosters avec 10 cartes dans chaque booster. C'est-à-dire qu'il peut y avoir des cartes plus ou moins rares. C'est comme un tableau, des œuvres d'art. Après, il y a chaque illustrateur et ça a plus ou moins une valeur financière derrière.
5: Dans la file d'attente, il y a les férus de Pokémon et ceux qui font l'effort pour leurs proches.
8: On a été missionnés par des amis très investis dans la cause. Mais très gentils, voilà.
9: Et moi, c'est pour ma nièce parce qu'elle travaille.
5: Les coffrets seront parfois revendus quelques heures plus tard, en moyenne 300 euros sur Internet.
2: Suzanne Chodjei.
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0: Et c'est une journée qui avait commencé sous le signe de la grisaille et de la pluie. Ça s'est un peu arrangé dans l'après-midi avec de timides éclaircies. Et puis pour demain, jeudi, après une soirée et une nuit plutôt calme, eh bien retour vers des valeurs un petit peu plus habituelles pour une mi-septembre. On aura de 15 à 16 degrés à la mi-journée. Et puis ça va grimper dans l'après-midi par rapport à aujourd'hui, puisque Météo France nous annonce des températures comprises demain, donc au meilleur de l'après-midi, entre 20 et 21 degrés sur l'ensemble du Nord-Franche-Comté. Je vous souhaite une très bonne soirée. C'est l'heure de retrouver Émilie Mazoyer pour Décibel.
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2: Salut à toutes, salut à tous et bienvenue dans Décibel. On est ensemble en direct jusqu'à 20h. Et la radio, c'est ici. Et est-ce que je sais encore comment je m'appelle ? Oui, c'est Émilie. Ravie de vous retrouver en cette soirée, jour 2, sans Catherine Ringer. Mais on va y arriver, les amis. Merci encore pour votre participation hier à l'émission Hommage que nous lui avons consacrée. C'était un joli moment, vraiment merci beaucoup à vous. Ce soir, on va vous gâter puisque au Blind Test tout à l'heure, on vous offre le nouvel album de mon invité, Jean Felzine. Jean Felzine, vous l'aviez peut-être découvert dans le groupe Mustang. Cinéma Permanent, son nouvel album sort vendredi.
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2: C'est vrai, il n'y a que lui qui bosse, Jean Felzine. Et dire qu'on pense que les artistes sont des feignasses, ce n'est pas le cas du tout. Son album, donc, est à gagner tout à l'heure au Blind Test. 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Et puis ce soir aussi, dans Décibel, on célébrera des anniversaires. On aura des coups de cœur, des chansons à vous faire découvrir. Bref, on va être bien, vous êtes au bon endroit. Je commence par un bon plan, tiens. C'est vrai qu'avec la mort de l'irremplaçable Dolly Parton, on s'est mis à parler un peu de country et on s'est rendu compte que c'était un genre musical pas très très mis en avant en France. Heureusement, la chaîne Arte a décidé de tout nous raconter avec une formidable série de documentaires en 9 épisodes qui s'appelle Country Music, une histoire populaire des États-Unis. Et dans cette série, vous allez découvrir les lieux, les époques, les histoires presque centenaires de l'Amérique profonde. Vous allez entendre les voix de Dolly Parton, évidemment, mais aussi Willie Nelson, Elvis Presley, hein, qui avait été biberonné à la country, Merle Lagarde, Hank Williams, Loretta Lynn. C'est 9 épisodes, 9 heures de kiff. Ça s'appelle Country Music et c'est disponible gratuitement et sans abonnement sur arte.tv. Est-ce qu'on y entend Johnny Cash ? Bien sûr, on y entend Johnny Cash. On le voit jeune et puis un peu moins jeune. Et c'est une merveille. Voici un indispensable, si on veut commencer sa culture country. Ça s'appelle I Walk the Line.

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1: Ah oh là là, Johnny Cash, quel bonheur. Un grand merci à Mélodie Chaïb, la programmatrice des invités de Décibel. C'est elle qui m'a signalé ces 9 heures autour de la country à regarder gratuitement, sans abonnement sur arte.tv. 9 heures, et ben j'ai tout bouffé en un week-end. J'espère que vous aussi vous ferez ça.
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1: C'est l'heure du coup de cœur, un duo féminin très rock'n'roll. Dans le civil, elles s'appellent Apolline et Zoé, mais leur groupe s'appelle Copycat. Elles sont originaires de Nevers et après avoir sorti l'année dernière un premier EP Morning Routine, elles annoncent la suite avec cette toute nouvelle chanson qui se moque un peu de cette expression, vous savez. Non mais je fais ça, mais c'est ok. Eh ben c'est ok. Copycat.

Elles s'appellent Copycat. Elles ont fait la tournée des festivals d'été, mais il leur reste encore quelques dates. Elles seront le 24 septembre, autrement dit jeudi, à Mont-de-Marsan. Rendez-vous à Besançon aussi en fin de semaine. Et puis au mois d'octobre à Villefranche-sur-Saône. Enfin, le 8 novembre à Sébaza, à côté de Clermont-Ferrand. À suivre dans Décibels.

0: Problème avec Jean Felsine et son nouvel album Cinéma Permanent. Il sort après-demain. Et ben, on fait la boum dès ce soir.
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5: L'artiste toulousain Robin Arnaud, c'est facile.
6: C'est facile d'avoir peur.
5: Arnaud, un auteur-compositeur-interprète qui séduit par une écriture lumineuse et une sensibilité très personnelle. Une voix douce mais ancrée, portée par de belles mélodies. Une voix qui explore avec finesse les émotions qui traversent nos vies, les élans, les fragilités, les reconstructions.

0: Robin Arnaud. C'est facile, un coup de cœur ici Occitanie. 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
1: Et mon invité est arrivé, Jean Felzin, bonsoir.
2: Bonsoir.
1: Et bienvenue dans Décibel. Jean, pendant plus de 20 ans avec vos copains de lycée que vous avez rencontrés à Clermont, vous avez formé ensemble et vous avez tourné avec ce groupe Mustang. On avait découvert notamment avec Anne-Sophie. J'ai

Gang, c'est 5 albums entre 2009 et 2024, dans des styles toujours différents, mais toujours ce côté écriture qu'on adore dans vos paroles. Vous vous emparez de sujets dont personne d'autre ne parle. J'ai reçu

0: 5 albums quand même.
1: Oui,
0: je me demande bien ce que je vous ai donné.
1: Oh bah, on les a fait ensemble. Hein.
0: Oui, mais quand même, ça paraît si... comment dire? Oui, ça fait rupture de quelqu'un qui s'en veut. Alors, est-ce que c'était... est-ce que c'est ça? Est-ce qu'on
1: ressent... En tout cas, c'est ce que j'ai ressenti au moment où j'ai écrit la chanson.
0: Ouais, hein.
1: Je suis pas sûr de ressentir la même chose aujourd'hui. Mais j'ai essayé d'être honnête avec ce que j'ai ressenti quand on a raccroché au téléphone et qu'on s'est dit terminado.
0: Ouais. Est-ce que c'était nécessaire de terminer officiellement Mustang, alors que pour le coup, vous sortez un album solo, mais c'est pas le premier. Vous aviez aussi des projets parallèles à Mustang, en duo par exemple avec Joe Wedding. Enfin, vous avez fait plein de choses pendant que Mustang existait.
1: C'est
0: qu'est-ce
1: vrai.
0: Que ça change pour vous qu'aujourd'hui Mustang n'existe plus officiellement?
1: Il s'agissait de brûler les vaisseaux, de se dire que si on l'officialise, on est sûr de pas pouvoir se reformer.
0: Sinon, vous n'étiez pas sûr de ça. Vous alliez retourner
1: oui, comme
0: avec vos
1: vieille,
0: potes.
1: Ouais. Une vieille maîtresse, on peut avoir.
0: Oui.
1: Non, mais oui, d'abord, la chanson est venue et elle était bonne. Donc, ça justifiait sa sortie. Oui, c'était une manière d'être sûr que c'était. De ne pas pouvoir revenir en arrière.
0: C'est ça. Vous l'avez annoncé, vous l'avez officialisé, voilà. Vous l'avez dit devant tout le monde, vous ne pouvez plus revenir dessus.
1: Exactement.
0: Alors,
1: sauf pour beaucoup d'argent, évidemment.
0: Ah bah
1: c'est
0: oui, comme ABBA.
1: Comme ça que ça se passe. Voilà.
0: Voilà. Comme ABBA. Il y a une légende, il paraît qu'on leur a proposé 1 milliard chacun, ils ont refusé. Mais je ne sais pas si c'est vrai, je trouve ça fou.
1: C'est possible, hein. Ça doit être de cet ordre-là, le chiffre d'affaires de ce groupe, ouais.
0: Ah ouais, hein.
1: Pas très éloigné de celui de Mustang, hein.
0: C'est ça, quasiment. Alors, à l'époque de Mustang, notamment du dernier album, vous étiez venu ici, d'ailleurs, et à un moment, vous étiez tous en train d'ironiser un peu sur le fait que, oui, justement, la musique n'avait vraiment plus beaucoup de sous, que c'était difficile, etc. Est-ce que, là, le fait d'être artiste solo, ça ne va pas accentuer ça, cette difficulté, cette solitude?
1: Certainement, maintenant, c'était... Voilà, on ne pouvait pas faire autrement, pour plein de raisons. Il y a aussi, bon, on a perdu le batteur fondateur du groupe l'année dernière. Pour nous, c'était un signe aussi que voilà, l'âme du groupe était en quelque sorte compromise, quoi. Même s'il n'était plus dans le groupe. Mais je ne sais pas tellement à quoi m'attendre, mais c'est mon métier. Je suis obligé de faire des disques pour avancer, pour vivre aussi. Est-ce que ça va être plus facile ou plus difficile? J'en ai aucune idée.
0: En tout cas, ce qu'on peut dire, c'est que cet album qui sort vendredi, évidemment, les journalistes musicaux l'ont reçu en amont, on l'a écouté et on l'a adoré. Je dis un « on » vraiment très large, parce que pour le coup, on peut commencer voilà, à lire des articles extrêmement élogieux. Il est très très bien reçu, ce cinéma permanent. Ça, c'est quand même un petit peu réconfortant.
1: Oui, bien sûr. Oui, puis ça permet toujours de comprendre un peu des choses sur soi quand c'est des gens dont c'est le métier de les déceler, si vous voulez. Donc ça, c'est toujours intéressant. Donc ça fait plaisir, bien sûr. Puis surtout qu'à force, là j'ai fait le compte, c'est le 9e album que je fais, tout projet confondu. Et donc plus ça va, plus les malentendus se dissipent, quoi. Et c'est long. Mais ça fait plaisir quand même.
0: Elle fait le temps aussi de tester des choses. Alors c'est vrai que pour celles et ceux qui avaient écouté l'album solo précédent de Jean Felsine, qui était beaucoup moins guitare, beaucoup plus clavier, là on retourne à la guitare.
1: Oui, et à l'acoustique.
0: Ouais. On peut le dire, et à l'acoustique. Et pour savoir de quoi on parle, je vous propose d'écouter un extrait. C'est un des premiers d'ailleurs que vous avez dévoilé de ce disque, Jean. Ça s'appelle Je s'aime. Et vous nous emmenez avec vous dans votre vie de salle. Saltimbanque.
1: C'est ça.
0: C'est parti. Jean Felsine est l'invité de Décibel.

0: Et oui, tout à l'heure, vous l'avez entendu chanter Pôle emploi. Et là, Dupont de Ligonnès, qui fait ça en France? Normalement, personne. Mais mesdames et messieurs, je vous présente Jean Felzine, qui lui fait ça très bien. Est-ce que parfois, c'est des paris, Jean, des potes qui vous disent « Alors, ta nouvelle chanson, tu dois placer tel mot. » Alors, Brouette ou Dupont de Ligonnès? Ou est-ce que ça vient vraiment du cœur?
1: Non, alors, Dupont de Ligonnès, c'était contractuel parce que c'est un disque qui sort chez le label Vietnam.
0: Oui. Ah, il est caché.
1: Et le label Vietnam est hébergé chez Sopress, fait partie de Sopress, et Sopress, comme vous savez, avait fait un hors-série assez, qui était un best-seller sur Dupont de Ligonnès. Non, je plaisante, mais il m'arrive de me jeter des petits défis de mots, ouais. Mais parfois, il y a certains que j'ai pas réussi à relever. J'avais un pote qui m'avait demandé de placer Choucroute de la mer.
0: Choucroute de la mer!
1: Dans une chanson.
0: Wow.
1: Et ça, c'est impossible.
0: Je sais même pas si on peut le placer honnêtement dans
1: un
0: restaurant.
1: C'est trop mauvais, donc.
0: Oui, c'est ça, c'est trop mauvais. C'est vraiment pas ça. Mais en tout cas, voilà, quand je vous parlais tout à l'heure de la plume complètement à part de Jean Felzine, ben voilà, vous en avez eu un petit extrait avec cette chanson, Je s'aime, donc qui fait partie du nouvel album Cinéma Permanent qui sort ce vendredi. Alors, on l'a dit, hein, en 20 ans de carrière, vous avez tout vu, solo, duo, groupe, écrire aussi pour d'autres. Vous avez écrit notamment pour Camélia Jordana, encore pour Pomme. Et tout ça, ça vous amène des réflexions intéressantes, car je vous suis sur les réseaux sociaux. Jean, même je vais un peu voir tous les matins ce que vous racontez, parce que j'aime bien. Je vous stalk un peu. C'est vous et Dupont de Ligonnès, mes deux obsessions. Et alors, vous avez dit un truc super intelligent l'autre jour, sur le streaming, où vous pensez que l'industrie musicale devrait s'inspirer un petit peu du cinéma, avec une espèce de chronologie des sorties.
1: Ouais, je suis pas le seul à le penser.
0: Bah moi, c'est la première fois que j'entendais cette théorie. Vous pouvez expliquer?
1: Je trouverais pas mal, en tout cas pour des gens comme moi qui ont un assez petit public, mais de gens qui écoutent les disques en entier, de sortir les disques en physique, de faire des concerts et de rendre disponibles plus tard les morceaux en streaming et de changer un petit peu le rapport de force, parce que là on est... Moi, je me retrouve sur les plateformes de streaming en concurrence avec Taylor Swift, ce qui est pas la vocation de la musique que je fais, donc de récupérer un peu la main et puis de tenir quand même un peu la dragée haute aux plateformes de streaming qui ont pris un peu la confiance, quoi.
0: Oui, c'est ça.
1: Et qui font leur loi quand même.
0: Donc en fait, la sortie physique, ce serait comme au cinéma, la sortie en salle. Mmh. Et puis, 6 mois plus tard, ou même ne serait-ce que 3 mois plus tard, il y aurait en streaming sur les plateformes.
1: Quand j'étais petit, les films sortaient au cinéma, puis un an après, ils étaient en cassette vidéo.
0: Oui, c'est ça, voilà. On attend un peu, quoi.
1: Voilà, c'est une idée comme ça,
0: mais
1: j'y réfléchis.
0: C'est possible, ça, vous pensez?
1: J'en parlais hier avec Julien Gaulier du label qui sort ce disque de Vietnam. Il n'était pas fermé à l'idée, donc je vais y réfléchir. Ouais.
0: Très bien. Et ben voilà, un petit lobby des labels indépendants qui va jeter un pavé dans la mare du streaming. Moi, j'aime bien l'idée. Et puis voilà, comme ça, les gens qui achètent les disques, ils ont un petit avantage.
1: Alors,
0: quoi.
1: Il faut qu'ils aient un lecteur. Le problème, c'est que les gens ont de moins en moins de
0: lecteurs CD.
1: Lecteurs CD ou de platine vinyle.
0: Ouais.
1: Il y a beaucoup de gens qui ont encore le lecteur CD dans la bagnole, mais bon, ça coûte. Il y en a plein les Emmaüs des lecteurs CD.
0: Des lecteurs CD,
1: qui
0: oui, c'est vrai. C'est vrai. Et bien, ça, c'est une très bonne idée. À méditer, les amis. Ou alors, vous êtes trop occupés, vous bossez.

0: dernier clip en date de Jean Felsine, Il y a que moi qui travaille, tiré de l'album qui sort après-demain, Cinéma Permanent, que je vous recommande chaudement, vous l'avez compris. On continue à en parler avec Jean Felsine, qui est notre invité ce soir sur Ici.
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0: Jean Felsine est notre invité. Après-demain sort Cinéma Permanent, son deuxième album solo. Et il y a déjà des dates de concert. Jeudi prochain, pas ce jeudi, jeudi 24 à Clermont, c'est la release partie de l'album. Le 3 octobre à Angers, au Chabada, en ouverture de la Maison Tellier, qu'on embrasse. Et puis ensuite, Paris le 15 octobre au Mama. Et ensuite, tous les mardis du mois d'octobre au Zèbre de Belleville.
16: C'est ça.
0: Là, vous faites une résidence, alors pareil, sous plein de formes. En fait, c'est ça, vous êtes un artiste polymorphe, Jean Felsine. Solo, duo, quatuor, vous testez un peu toutes les formules.
16: Oui, c'est ça. Vu que ce disque était conçu autour du guitare-voix, et avec les musiciens qui s'ajoutaient pour faire des ornements, je voulais montrer différentes formules sur scène. Et puis c'est la première fois que je vais faire une résidence dans un lieu. J'ai toujours rêvé de faire ça.
0: Ouais.
16: J'ai l'impression que ça se fait de plus en plus. Alors, je suis pas Céline Dion, je peux pas.
0: À la Défense Arena.
16: Je peux pas me garder un Bercy. Mais je trouve ça cool comme idée. Parce que c'est, je pense qu'au bout d'un moment, on se sent mieux dans un lieu. Enfin, on peut prendre des libertés, ouais. Essayer des trucs, c'est cool, quoi.
0: Donc, ça sera tous les mardis du mois d'octobre à Paris, au Zèbre de Belleville. Et puis, le 8 décembre, à Sébaza. Tiens, on en parlait tout à l'heure avec le groupe Copycat. Vous serez au Sémaphore. Donc, c'est à côté de Clermont. Voilà pour les dates de 2026. Et puis, on a déjà une tournée 2027 qui pointe le bout de son nez, mais on en reparlera. Pour le moment, c'est l'heure du questionnaire des choix cornélien, Jean Felsine. Il va falloir choisir. On commence tout doux. Guitare ou piano ?
16: Ah, si je devais en garder qu'un ?
0: Oui.
16: Bon, la guitare quand même, parce que c'est portable, mais c'est plus facile de composer des harmonies plus sophistiquées au piano. C'est plus facile, parce qu'on a tout sous les yeux.
0: Oui. Vous préférez aller au ciné ou bien regarder les films en mode canapé Netflix ?
16: Alors, je regarde chez moi, je vais plus au ciné.
0: Est-ce que c'est à cause des pop-corns ou des punaises de lit ?
16: Réponse B.
0: Les punaises de lit. On a tous peur des punaises de lit au cinéma.
16: C'est-à-dire que moi, j'en ai eu il y a quelques années. J'ai vraiment eu beaucoup de mal à m'en remettre.
0: Mais je vous comprends, c'est odieux. Il faut tout brûler,
16: et
0: ces
16: ça
0: affaires.
16: Je ne l'ai peut-être pas attrapé là-bas, d'ailleurs, mais...
0: Ouais.
16: Mais depuis, ou alors il faudrait que j'ai une combinaison, un truc que je puisse brûler à chaque fois en sortant du ciné, un truc jetable. Mais je peux plus aller dans une salle de ciné. C'est affreux parce que c'est ce que je préfère faire dans la vie. Donc c'est vraiment une souffrance.
0: Ah, c'est dur. Moi, c'est pas grave, je vais vous consoler. On vous propose de devenir prof à la Starac, vous acceptez ?
16: Bon, prof de quoi ?
0: Qu'est-ce que je pourrais leur apprendre ? De composition. Vous êtes un auteur-compositeur incroyable. Bah, peut-être pas danse, effectivement, enfin, je sais pas. mais de compo, de chansons.
16: Peut-être, mais alors est-ce qu'on leur apprend à... Parce que c'est surtout des reprises à la Star Academy.
0: Ils font des reprises, mais très souvent, ils ont quand même des velléités d'auteur-compositeur.
16: Oui, donc. Pourquoi pas ? Pourquoi pas ? C'est un joli château, en plus, en banlieue, là. Ça a l'air sympa, ouais.
0: À Damary-les-Lys.
16: Ouais.
0: Vous préférez faire 1 million de streams ou vendre 10 000 disques ?
16: 10 000 disques, ça me rapporterait plus, hein, je pense. Faudrait que je calcule. ce qui me rapporte le plus.
0: Voilà, tout simplement. Qu'est-ce que vous trouvez le plus choquant, ne pas voter ou ne pas trier ses déchets ? Si vous trouvez quelque chose de choquant, d'ailleurs, je ne sais pas.
16: Je crois que ne pas trier ses déchets, on a le droit de ne pas vouloir voter, on a le droit de trouver que c'est une prise d'otage, il m'arrive de le penser. Donc, maintenant, je ne sais pas, ouais. Moi, je trie mes déchets, autant que je

0: conscience et pourquoi pas d'un réel talent artistique qui soit autonome. Mais là, pour l'instant, c'est des gens qui disent fais-moi une chanson.
1: Dans le style de.
0: Façon, fais-moi 40 chansons de Dua Lipa. Et puis, donc ça, c'est plutôt les humains le problème dans ce cas-là. Moi, j'utilise pas l'IA, j'ai aucune application personnelle que je vois pour ça.
1: Ouais.
0: Donc maintenant, je suis pour qu'on laisse pas cette musique au maître s'installer sur le marché et renier les parts de tous les autres gens qui font des disques avec leurs mains, avec leur cerveau.
1: Et enfin, préférez bosser ou glander ?
0: Ah, glander.
1: Le cri du cœur, c'est vrai.
0: Bien sûr.
1: Mais vous êtes un bosseur, 10 albums, enfin 9 albums. Et...
0: Oui, mais enfin, c'est pas si compliqué de faire des chansons. Hein.
1: Vous considérez pas que c'est du boulot ?
0: Si, c'est du travail.
1: C'est pas de la glande.
0: Non, c'est pas de la glande, mais enfin, c'est pas un boulot. C'est pas une somme de travail extraordinaire, quand même. Par rapport à d'autres arts, moi, j'aimerais faire un film, par exemple. Je sais pas comment dorment les gens qui font des films, qui portent un scénario pendant des années, qui doivent faire des déjeuners avec des gens pour trouver du blé. Ça a l'air horrible. Moi, je prends là ce disque-là, je l'écris en un mois. Ça, c'était très agréable. C'est un petit peu de travail, un peu de technique, mais c'est pas. Et puis comme ça, si je pouvais prendre une année sabbatique, un an, faire le tour du monde, jouer aux jeux vidéo et regarder des films, je serais ravi. Hein.
1: Et oui, mais en attendant,
0: il faut que je bosse.
1: Il y a que vous qui travaillez. Jean Felsine, extrait de son nouvel album, Il n'y a que moi qui travaille.
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0: Ah là là, Jean Felsine, j'adore quand vous faites ça. Le vrai jeu de rôle. Vous vous mettez dans la peau d'un personnage, plus ou moins sympathique. Je vous cache pas que le petit chef, là, il n'y a que moi qui travaille, il est un peu crispant. C'est un plaisir pour vous. Vous parliez de cinéma tout à l'heure, vous voulez pas faire de film, mais en même temps, là, c'est un petit film. Et là, vous nous décrivez parfaitement un personnage. Hein.
1: Oui, même plusieurs. Hein. Il y en a presque un par... je l'avais conçu comme un truc. Ouais. Il y en a un par...

0: par couplet. Ouais, ouais, c'est assez marrant à faire. Mais il y a de moi, il y a un peu de moi là-dedans. Ça m'arrive de penser ça.
1: C'est vrai?
0: Oui, oui, bien sûr. Enfin, on a, ça nous arrive à tous d'être cons, hein, de se dire, ah, putain.
1: Oui, c'est vrai.
0: Poste, là, quelle bande de.
1: Bande de tir au flanc! Voilà ce qu'on a envie de dire.
0: Et voilà. Donc c'est toujours un oui, je sais plus ce que je veux dire.
1: Mais en tout cas, ça vous plaît, ce côté, rentrer dans la peau d'un personnage. Et même s'il est pas sympa, c'est pas grave, quoi.
0: Bah, surtout s'il est pas sympa, c'est plus drôle, ouais.
1: Souvent, vous, d'ailleurs, je repense à votre discographie, vous donnez jamais finalement un rôle de star.
0: Non, après j'ai fait
1: des failles.
0: Oui, bien sûr, parce que c'est intéressant d'en tirer les fils pour essayer de dire des choses sur ce qu'on est. Mais je veux dire le mince, je bloque.
1: C'est les personnages que vous aimez. Non, mais les personnages que vous aimez, c'est plutôt voilà les grognons, ceux qui ratent, les cocus, ce genre de trucs quoi. C'est jamais des super héros.
0: Non, oui ça m'intéresse pas trop. Même si je peux aimer ça en chanson à l'avant-gardise, je veux dire, il y a tout un pan de rap qui repose quasiment uniquement sur l'avant-gardise, mais qui devient une machine à écrire des punchlines qui sont très drôles.
1: Oui, du coup, voilà, c'est presque ça, risible.
0: Oui, mais voilà. Puis c'est drôle. Moi, l'humour, c'est important en chanson. Hein, et c'est pas forcément l'humour poète-poète, quoi. J'ai toujours aimé les chansons où il y a des trucs qui me font rire. Ou qui me font pleurer. Enfin... Et j'aime bien le pathétique en musique aussi. Oui. J'aime bien le mélodrame. J'adore. On parlait de country tout à l'heure hors antenne, mais j'adore la country parce que c'est un genre extrêmement pathétique, quoi.
1: Et très premier degré.
0: Oui, mais avec des histoires où les gens, ils ont un travail, ils ont des enfants, ils ont des problèmes, ils ont des divorces, ils ont et d'essayer de faire soit rire, soit pleurer avec ça. Je sais pas. Je trouve ça
1: c'est le genre de musique bien. Qui vous intéresse. Ouais. Ce que j'aime aussi, et ça s'entend dans la chanson Areski, qui est dans l'album qui sort après-demain, dans Cinéma Permanent. Donc c'est un gars qui fait la manche dans le métro. Et alors la bien-pensance, évidemment, ça n'est pas un problème que vous avez.

0: Alors ce Areski, voilà, qui dit, bah, évidemment, je vais m'acheter de la drogue avec l'argent de la Manche. C'est vrai que je pense que le truc le plus terrible, moi, que j'ai vu déjà dans ma vie, c'est des gens qui donnent à quelqu'un qui est en train de faire la Manche en lui disant... C'est pas pour acheter à boire, hein, c'est pour acheter à manger, c'est pas pour acheter de l'alcool et tout. Et c'est atroce, en fait.
1: Bien sûr, c'est atroce. C'est le dépossédé du choix de faire ce qu'il veut de son
0: Mais
1: pognon.
0: C'est, ça.
1: Enfin, c'est horrible.
0: C'est après avoir vu un truc comme ça que vous avez écrit ce texte?
1: Non, parce que cet Areski, il existe, il est très différent de celui de ma chanson. Je ne me serais pas permis de le rendre. De faire un portrait fidèle, parce que bon, le gars, il existe avec oui. ses emmerdes et ses trucs. Donc je l'ai transposé, je voulais qu'il soit méchant, alors que celui que je connais, que je vois parfois dans la ligne 9, il est très gentil, mais il a ce prénom magnifique, Areski. Ça m'intéressait de faire une chanson sur un mendiant qui nous engueule, qui est méchant et qui essaie pas de se faire aimer, quoi. Pourquoi il serait aimable en plus?
0: Pourquoi plus que les autres?
1: Oui, c'est ça.
0: C'est ça surtout. Tout le monde a le droit d'être une tête de con.
1: Et effectivement, je pense ce qu'il dit dans la chanson, que de certaine manière il vend une forme de salut aux gens, malgré lui.
0: Et puis je disais, Jean Felsine, ne reculant devant aucun thème, les mots un peu cochons qu'on se dit au lit. On vérifie d'abord si tout le monde est d'accord. Après on s'en donne à cœur joie.

0: N'ayez pas peur du game, les enfants, et écoutez Cinéma Permanent, le nouvel album de Jean Felsine qui sort après-demain sur le label Vietnam Valeureux, label indépendant. Merci d'être venu nous voir.
1: Merci de l'invitation.
0: Merci beaucoup. Jeudi prochain en concert à Clermont, puis le 3 octobre à Angers au Chabada, le 15 octobre à Paris au Mama, puis tous les mardis d'octobre au Zèbre de Belleville, le 8 décembre à Sébaza à côté de Clermont. Bonne tournée Jean, à très bientôt.
1: Merci.
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3: Le blind test, c'est maintenant. Le cadeau, c'est l'album de Jean Felsine qu'on vous a présenté juste avant, Cinéma Permanent. Et pour jouer avec nous, oh, ce soir, je suis gâtée, deux habitués. Il y a Myriam. Bonsoir Myriam.
4: Bonsoir Émilie, ça va?
3: Ça va bien?
4: Oui, oui, ça va, ça va.
3: Ah, bienvenue dans Décibel, chère Myriam. Pour jouer avec nous, il y a aussi Elisabeth, salut!
5: Coucou Émilie! Comment tu vas?
3: Elisabeth, non mais j'adore. Elisabeth, en fait, elle vit dans une comédie musicale, c'est-à-dire que toutes les phrases sont chantées.
5: Oui, j'aime.
3: C'est vrai? Je suis sûre qu'elle est dans sa petite bagnole, elle fait « Est-ce que je vais trouver une place? On ne sait pas. » C'est le mystère, hein, Elisabeth? Ça, c'est comme ça la vie.
5: Alors, tu auras la surprise que je n'ai pas de poste dans ma 306.
3: Ah bon? Ben tu chantes alors, c'est bien ce que je dis. C'est toi qui fais l'animation.
5: Oui, ah, mais tu sais que je chante et je danse tous les jours, encore aujourd'hui.
3: Ah, mais ça fait du bien de chanter et de danser. Myriam, est-ce que toi aussi, t'aimes bien chanter, danser à la maison ou dans la voiture?
4: Oui, ça dépend des fois.
3: Ça dépend des chansons aussi.
4: Voilà, ça dépend des chansons.
3: C'est très important. Alors, notre thème ce soir, ce sont les chansons qui parlent d'oiseaux. Les oiseaux, le thème de ce soir. On cherche le nom des interprètes des chansons. Elisabeth et Myriam, vous n'oubliez pas, hein, vous me donnez votre prénom avant de me donner la réponse. Ok.
4: Oui.
3: Alors, une première chanson avec des oiseaux. Mesdames, si vous êtes prêtes, on y va. Dites-moi, qui chante ça?
5: Elisabeth, la compagnie créole.
3: Oui, Myriam aussi. Hein.

0: les écureuils qui dansent, moi ça m'a toujours troublée dans cette chanson, parce qu'en plus ça ne rime pas avec arc-en-ciel. Ben, je suis pas là pour faire une critique du texte de la Compagnie Créole que j'adore, hein, mais c'est juste que les écureuils, je ne sais pas ce qu'ils font là. Parce que
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0: Ben oui, c'est ça. Ils sont pas là en train de danser. Mais bon, bref, voilà. En tout cas, bravo toutes les deux. Elisabeth a été un poil plus rapide, mais Myriam l'avait aussi. C'était bien la Compagnie Créole avec Ça fait rire les oiseaux. Oh oh oh, rire les oiseaux. On continue les oiseaux. Celui-là nous a porté bonheur.
1: Elisabeth, Myriam, 1977.
0: Oh, wow!

0: ça chante bien. Et oui, Marie-Myriam, l'oiseau et l'enfant, Eurovision 1977. Ah, oh, c'est pas grave. C'est notre dernière.
1: Et lui, c'est la naissance de ma fille Magali, hein.
0: Ah.
1: 5 février, 1977.
0: Et bah alors, ah oui. En février, on pensera à souhaiter un bon anniversaire à Magali, mais surtout, ça veut dire que ça fait près de 50 ans que la France n'a pas gagné l'Eurovision.
1: Exact, voilà. Donc, et c'est pas prêt, hein. Je te dis, ce n'est pas prêt.
0: Ah bon ? Mais attends, on ne sait pas qui c'est les prochains.
1: Ah, j'y crois pas trop.
0: Toi, t'y crois pas.
2: Mais, à l'année prochaine.
0: J'aime bien. Non, mais Elisabeth, c'est très français, ça. Je sais pas qui c'est, mais je suis sûre qu'il va perdre. Moi, j'aime beaucoup. Moi, j'aime beaucoup.
1: Non, mais tu sais, non, ce ne sont plus les chansons, ce qu'ils nous présentent à l'heure actuelle. Il y en faut pour tous les goûts, hein.
0: Oui, oui, mais d'accord, je vois ce que tu veux dire.
1: Bon. Il y a un mais.
0: Allez, une dernière chanson avec des petits oiseaux. C'est une chanson, cette fois-ci, en anglais, mais qui ne vient pas d'Angleterre et qui ne vient pas des États-Unis. Elle vient d'une petite île.
2: Myriam.
0: Myriam.
2: Et c'est Bob Marley.
0: Oui.
2: Bravo.
0: Three Little Birds. Alors Myriam, un petit peu fan de reggae?
2: Pas forcément, mais bon, celle-là, je l'avais.
0: Ah non, et elle est trop belle. Three Little Birds, Bob Marley, et c'est Wailers. Eh bien, vous avez été parfaites, Elisabeth et Myriam. Vous avez tout
1: comme
0: trouvé. Oui, c'est vrai, comme d'habitude. C'est vrai, on ne se fait jamais aucun souci avec vous. Je vous envoie donc l'album de Jean Felsine, Cinéma Permanent, et je vous propose, puisqu'on est du côté des oiseaux, d'aller retrouver une des plus jolies chansons douces des Beatles. Elle s'appelle Blackbird.

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1: Blackbird, les Beatles, quelle beauté, 1968 sur l'album Blanc. On dit, et Paul McCartney qui a écrit la chanson l'a confirmé, qu'en fait Blackbird, ce merle noir, est inspiré de Jean-Sébastien Bach. En fait, il s'amusait à essayer de faire du Bach à la guitare, une bourrée en mi mineur, et voilà, c'est en se trompant qu'il est tombé sur la mélodie de Blackbird. Et les paroles, eux, donc ce merle noir, représentent en fait le combat des Noirs américains, la lutte pour les droits civiques. Et ça rend cette chanson encore plus belle, plus profonde et plus mystérieuse. C'était les Beatles, quoi.
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1: Et c'est l'heure de l'anniversaire du jour. C'est l'anniversaire du roi du Gloubi-Boulga, Casimir, à 52 ans, les amis. Alors, il a été créé par Yves Brunier, qu'on a perdu il y a une dizaine de jours, et Christophe Izard. Et donc, Casimir, il est apparu pour la première fois à l'écran le 16 septembre 1974 sur la troisième chaîne couleur de l'ORTF. Ça ne nous rajeunit pas, dans l'émission L'île aux enfants. Et alors, la chanson, le programme L'île aux enfants, le générique, était chanté par Anne Germain. Et Anne Germain, c'est une chanteuse absolument culte pour celles et ceux qui aiment les comédies musicales, puisque c'est de sa voix qu'on entend dans Les Demoiselles de Rochefort.
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Oui, c'est la chanteuse Anne Germain, donc, qui, avec Claude Parent, autre chanteuse, doublait les voix chantées de Catherine Deneuve et Françoise d'Orléac. Anne Germain, elle a aussi chanté le rôle principal de Peau d'Âne.

Germain, c'est donc elle qu'on a choisie pour chanter le générique de L'île aux enfants. Elle qui nous a quittés il y a une dizaine d'années. Ça nous fait toujours des frissons quand on entend sa voix pour l'anniversaire de Casimir, donc Fringant Quinca, 52 ans aujourd'hui.

0: Et ben voilà, Lille aux enfants et la voix d'Anne Germain. Bon anniversaire à Casimir. Et merci à l'équipe de l'émission, à la technique Antoine Greffin, au standard Alexandra Sackberg, à la réalisation Iris Guitoni, à la délégation de la musique Thierry Beaufat, Thomas Demolle, à la programmation des invités et au web Mélodie Chaïb. Demain, on sera avec l'excellent Pierre Lapointe.
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4: Bonsoir, salut tout le monde et très bon début de soirée. Alors je ne sais pas si vous êtes en voiture, si vous êtes au travail, si vous êtes à la maison, où vous soyez, de toute façon bienvenue sur Ici. On va passer une heure ensemble, une heure pour oublier un petit peu, pour décompresser, pour s'évader. Je vous invite chaque soir à voyager en France avec un invité, une invitée ce soir, pour retracer sa vie et puis tracer ensemble le parcours à travers les lieux qui ont marqué son cheminement personnel. Avant de l'accueillir, nous irons faire un petit tour avec Benoît Prospero à Avignon et découvrir un mur bien particulier lié au monde du vivant. Nous irons aussi sauver des vies et donner la parole autour de l'utilisation des défibrillateurs en Normandie, sans oublier vos bonnes initiatives et vos entreprises qui marchent. C'est au menu avant 21h. Elle est auteure, compositrice, interprète. Elle est la candidate finaliste de la 4e saison de la Star Academy sur TF1. Star Academy dont elle deviendra répétitrice, coach vocal, dès la 10e saison, à partir de 2022, jusqu'à y encore cette année. Elle se lance dans une aventure théâtrale, et pourtant le théâtre, vous allez le découvrir, c'est quelque chose qui fait partie de sa vie depuis longtemps. Elle sera d'ici quelques jours, même si le spectacle a commencé, à l'affiche de Napo, une pièce d'Éric Delcourt et de Tony Zanier. C'est la Comédie de Bastille, c'est à Paris. Je reçois Lucie Bernard-Denis. Bonsoir Lucie.
5: Bonsoir. C'est beau, hein. Quelle voix.
4: Oui, c'est pas mal.
5: Quelle voix.
4: Je vous remercie. Vous aussi. Dites-moi Lucie, oui, je dis que la pièce a déjà commencé, oui. Parce que vous allez arriver sur ce projet, comme on dit dans le métier, en alternance.
5: En alternance avec Jeanne Pajon qui joue depuis deux saisons, donc ils ont repris depuis le 10 septembre.
4: Alors, on parlera de ce spectacle voilà. Avant 21h. Vous, ce sera à partir du mois d'octobre. Ça s'appelle Napo. On peut juste dire que Napo, sans dévoiler pour l'instant, c'est quelqu'un qu'on l'attendait pas. On l'attendait pas là.
5: On l'attendait pas là, précisément. Disons qu'on ne l'attendait pas à cette époque.
4: Pas mal, ça voilà. C'est un très très bon teasing. Merci d'être avec nous Lucie. En plus elle est hyper pro, je vous le dis Lucie, parce qu'elle me dit mais j'ai déjà écouté l'émission, tu sais, je sais à quoi je vais être branché. Alors, vous l'avez compris, on va se balader dans votre France Lucie. Oui. D'être du genre comme ça un peu à regarder en arrière, ça vous embête comme ça qu'on ressasse ou qu'on reparle de tout ce passé?
5: Non, je suis très nostalgique.
4: Ah bah voilà.
5: Moi, je trouve que c'est... je suis mélancolique, un peu nostalgique.
4: On ne guérit pas de son enfance, c'est pas moi qui l'ai dit, mais ouais, vous êtes vrai, d'accord avec ça?
5: C'est vrai, ouais, mais je me rappelle, il y a une phrase quand j'étais gosse de Victor Hugo qui disait « La mélancolie, c'est le bonheur d'être triste ». Et en fait, moi, je suis un peu comme ça. Ouais. Donc, ça me plaît d'aller un peu voir les jolies choses. Hein. Les mauvaises, on les laisse de côté.
4: Vous êtes une fille du Sud, comme on dit.
5: Ah, je suis niçoise, ouais.
4: Niçoise, c'est le revendique. Ah, c'est même pas le Sud.
5: Non.
4: C'est Nice.
5: Niçoise. Ouais, c'est j'ai bien. Pas d'accent.
4: Mais c'est vrai, ça. Vous avez déjà eu un accent, c'est pas possible.
5: Quand j'étais petite, oui, mais après, j'ai fait du théâtre et on m'a gommé mon accent.
4: C'est dommage.
5: Enfin, on m'a gommé. Oui, et après, j'ai vécu plus de temps dans ma vie d'adulte à Paris qu'à Nice. Oui. Donc, mon père, est-ce que, lui, est pas content.
4: Est-ce que quand vous êtes énervé, parce que généralement, les gens du Sud me disent que j'ai perdu l'accent, mais quand je suis énervé,
5: ça revient. Quand je t'ai fait, oh malheur. Ouais, ça part direct.
4: C'est important, les accents. D'ailleurs, vous, alors, on va l'évoquer, vous êtes arrivé à Paris vers vos 17-18 ans.
5: 17,
4: De découvrir toute une civilisation sans accent, c'est perturbant ou pas?
5: Bah, ça m'a perturbé au début, parce que pour moi, c'est eux qui avaient un accent.
4: Et oui, évidemment.
5: Moi, j'en avais pas. Non. Mon père, ma mère, je me suis jamais rendu compte qu'ils avaient un accent jusqu'à ce que je découvre Paris et que je me dise, bah, ils ont un accent, eux. Ouais. Ils parlent comme ça.
4: Bon, Nice, on l'a compris. Vous avez aussi, comme beaucoup de Niçois et Niçoises d'ailleurs, des origines italiennes.
5: Ouais, des deux parents, oui.
4: Les deux. Alors, ils sont nés en Italie ou c'est des origines encore qui remontent?
5: Non, c'est mes grands-parents qui sont nés en Italie. Mon père était beaucoup en Italie aussi, et ma mère, toute sa famille était du côté de Venise, des Dolomites, et mon père dans le nord de l'Italie. Donc, c'est vraiment très italien tout ça.
4: Nice, première image, celle qui vous vient en tête tout de suite sans réfléchir.
5: Le magasin de glace de mon papa.
4: À côté de votre école.
5: Mais oui. Mais en plus, le pire, c'est que je suis une fille d'artisan glacier qui n'aime pas les glaces.
4: C'est moche.
5: Ah, c'est pas bien, ça. C'était un truc, quand j'étais petite, j'aimais pas ça. Je disais à mon papa, c'est trop froid.
4: Il existe toujours ce magasin ?
5: Non, le magasin, non, l'usine encore. C'est devenu à d'autres personnes maintenant, mais ça a été familial depuis pendant 50 ans.
4: Ah oui.
5: 50 ans.
4: Où est-ce que vous passez votre enfance, Lucie Bernard Denis, vous souvenez ? C'était, je sais pas, la rue, c'est une maison, c'est un appartement.
5: Non, c'est un appartement, et ils y sont encore. Et c'est dans le quartier
4: Ils y sont encore.
5: Ouais, ouais, ils y sont encore.
4: Ah, génial.
5: Ouais, ouais, c'est. Je suis arrivée dans cet appartement, j'avais quoi, un an ?
4: Ouais.
5: De ce que m'a dit ma mère, évidemment, je m'en rappelle pas. Hein. Et ils y sont encore, donc ça fait 2 ans du coup qu'ils y sont.
4: Oui, c'était avant-hier. Ouais. On est bien d'accord.
5: Dans le quartier du Port à Nice, j'ai toujours été dans ce quartier-là, toujours.
4: Ouais.
5: C'est chez moi, quoi.
4: On va reparler de Nice, mais il y a l'arrière-pays niçois.
5: Oui.
4: Et je sais qu'il compte pour vous. Je vais vous poser une question horrible.
5: Ah ouais.
4: C'est plus joli l'arrière-pays niçois.
5: Joli,
4: que Nice.
5: Je sais pas, mais joli.
4: Ah, vous moquez toujours, Lucie. Est-ce que l'arrière-pays niçois c'est plus sympa, plus joli? Est-ce que c'est un autre décor? Oui.
5: Alors, l'arrière-pays niçois, c'est. Alors, je dirais même que c'est aussi joli, mais c'est beaucoup plus calme. Puisque moi, j'aime beaucoup la forêt. Nice, c'est très touristique. Alors, c'est joli, il y a la mer, mais moi, j'aime bien la forêt, la montagne, la mi-montagne, avec les petits coins d'eau douce.
4: Elle est où, la forêt, dans l'arrière-pays?
5: Ah ah! Petite Autriche, on appelle ça. Je vous laisse deviner pour les gens, mais c'est vraiment dans toute une vallée à 35-45 minutes de Nice. Et je vous laisse deviner, je suis sûre qu'il y en a qui vont trouver.
4: Je vous donne quelques villes comme ça de l'arrière-pays. Vous me dites si vous avez un souvenir ou l'image qui vous vient comme ça. Bon, Vence ou Saint-Paul-de-Vence?
5: Oui, mais ça c'est déjà plus près que... Oui, Vence et Saint-Paul-de-Vence, j'y allais quand j'étais petite.
4: Ça ressemble à quoi, hein?
5: Oh, c'est si beau. Il y a des petits... C'est des petites rues, des petits villages. Et puis, il y avait... je me souviens, alors, comment ça s'appelait déjà? Une auberge, beaucoup. Alors, ça va me revenir.
4: Parce que c'est médiéval, c'est un peu.
5: Oui, c'est très
4: médiéval là-bas.
5: Il y avait des sculpteurs, on avait l'impression d'être dans un autre temps. Et mon papa m'a amené là-bas parce qu'il avait des clients, justement, des restaurateurs qui le servaient en glace. Et donc, j'allais là-bas.
4: Tourette-sur-Loup.
5: Ah, Tourette-sur-Loup. Ouais, c'est joli, mais je connais. Tourette-sur-Loup, tous les petits villages aux alentours.
4: Ça ressemble à quoi, ça, du coup, Tourette-sur-Loup?
5: Franchement, je m'en rappelle plus. J'ai dû y aller tellement.
4: Vous êtes ambassadrice de la région, il y a plein de gens qui connaissent pas.
5: Tourette-sur-Loup, alors les gens de Tourette-sur-Loup, pardonnez-moi, mais je me rappelle plus du tout. Quoi.
4: C'est beau. C'est entre mer et montagne.
5: Mais de toute façon, à Nice, tout est beau. Tous les petits villages, j'en ai un qui me vient en tête qui s'appelle Gilette, qui est même un peu plus lointain. Tout est très joli. Et chaque petit village a un charme, mais un peu partout en France d'ailleurs. Vous voyez, je suis pas chauvine, hein.
4: Bon, un peu quand même.
5: Ouais,
4: et vous avez raison. Grasse, alors ça c'est connu, ça, Grasse.
5: Oui, Grasse.
4: La capitale mondiale du parfum.
5: Exactement. Et il y en a un aussi de très beau village, c'est Aise.
4: Aussi.
5: C'est très joli.
4: Gourdon.
5: Gourdon que je connais pas.
4: Ah oui?
5: Non.
4: C'est perché un peu au-dessus de la vallée. Il y a Lucéram, il y a Payon.
5: Lucéram, Payon, vers les Alpes. Ah, vers les Alpes.
4: J'ai l'impression que ça vous emmène quelque part, là.
5: Ouais, j'ai 4 ans.
4: Bah, vous avez quand même encore des souvenirs, parce que c'est jeune quand on vous souvenait, quand vous avez 4-5 ans.
5: Oui. Et puis j'ai passé des moments pas super beaux, quoi. Vraiment d'enfance où à l'époque, on pouvait partir balader à côté dans les villages et puis personne nous cherchait. Ouais. On venait le soir.
4: Alors, on va continuer de parler évidemment d'arrière-pays niçois et de Nice. Votre grand-mère, en plus, je crois qu'elle était dans l'arrière-pays.
5: Oui.
4: On parlera dans un instant de l'école qui vous a marqué, qui est donc juste à côté de là où votre papa tenait.
5: Exactement.
4: Voilà, un magasin de glace, c'est l'école Papon. On va y aller dans une poignée de secondes avec vous, Lucie Bernardoni. Il était une nouvelle fois le temps de s'émerveiller. Vous allez le faire avec nous, avec Benoît Prospero, qui nous rejoint et qui nous ouvre cette revue des merveilles. On va rester dans le sud, d'ailleurs. Pas votre sud, mais pas très loin du côté d'Avignon. Ça reste le sud. Hein,
5: oui, ça reste le sud.
4: On parle d'un mur.
6: Lorsque l'on passe devant, on n'y prête pas vraiment attention. Le mur en pierre sèche. Et pourtant, si vous saviez à quel point c'est une merveille pour la biodiversité. Avec ici Vaucluse, nous sommes avec Joseph Jacquin Porretaz, conservateur du muséum Requiens à Avignon. Et donc, pourquoi un mur en pierre sèche est si intéressant?
7: C'est vraiment des murs qui sont intéressants parce qu'ils laissent s'écouler l'eau. Justement, ils retiennent, ils retardent l'écoulement de l'eau. Et donc, puisqu'il y a de l'eau, il y a de la fraîcheur.
6: De l'eau et de la fraîcheur. Et la fraîcheur, ça permet quoi?
7: La fraîcheur qui va permettre aux plantes, par exemple, de se développer.
6: Ah ben voilà. Alors, quelles plantes?
7: On a d'abord les végétaux, avec des guillemets, hein, en termes de classification, c'est pas tout à fait ça, mais les pionniers, tels que les lichens. Vous savez que les lichens, c'est dans la majeure partie des cas, des symbioses entre une algue et un champignon qui va permettre que ces êtres vivants vont s'implanter dans des milieux extrêmement hostiles, tels que justement une des pierres brutes. Ils vont commencer justement à se nourrir, à capter les molécules de l'atmosphère.
6: Donc ça, c'est pour les lichens. Il y a aussi d'autres végétaux.
7: Tels que les mousses, qui, elles, vont produire aussi de la matière.
6: Les lichens, les mousses, et donc tout ça famille bout à bout.
7: Ça favorise ensuite l'insertion dans ces anfractuosités des pierres de notre mur en pierre sèche, des racines, des plantes à fleurs qui vont pouvoir venir.
6: Et donc, par exemple, quelles plantes ?
7: Au début, les plantes qui réussissent à se passer d'eau, hein, parce que entre deux pluies, évidemment, un mur, il est extrêmement sec. Et donc, celles qui réussissent à se passer d'eau, c'est par exemple les fameuses plantes grasses, puisqu'elles stockent dans un mucilage, une espèce de suc, comme ça, elles stockent l'eau, ce qui leur permet d'attendre entre deux périodes de pluie avec ces stocks qu'elles ont fait un peu comme le ferait un chameau dans sa bosse, finalement.
6: Et alors, vous allez voir, on parle de plantes, mais dans un mur en pierre sèche, il n'y a pas que des végétaux.
7: Ces végétaux vont attirer des insectes. S'il y a du lierre, par exemple, qui finit par monter dans le mur, eh bien, c'est des abeilles sauvages qui vont venir polliniser ce lierre à l'automne, par exemple.
6: Et voilà. Et au-delà des plantes et des insectes,
7: par la suite, on peut avoir toute une faune qui s'implante également, qu'on trouve souvent dans les sols des forêts, mais qui, là, trouve un habitat qui va permettre de vivre une vie d'animal.
6: Et tout ça grâce à un simple mur en pierre sèche. Et oui, c'est une merveille. Merci ici Vaucluse et Joseph Jacquin Porretaz, conservateur au Muséum Réquien à Avignon.
4: C'est une vraie perle, une vraie merveille de biodiversité. Vous êtes sensible à l'environnement, à la nature, Lucie Bernard-Denis.
5: Je ne savais pas, en tout cas.
4: On apprend plein de choses, c'est aussi ça, une radio de service public.
5: Tout à fait.
4: Vous êtes sur Ici, on est ensemble jusqu'à 20h avec Lucie Bernard-Denis. Elle arrive au théâtre d'ici quelques semaines à la Comédie Bastille, à Paris, mais il n'y a pas que Paris dans la vie. Il y a Nice, il y a l'arrière-pays niçois, mais vous allez voir qu'on va aussi quand même quitter Nice et la région PACA, parce qu'il y a plein d'endroits qu'elle connaît en France. Restez bien avec nous, on est ensemble jusqu'à 21h. À tout de suite.
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2: Avec mon invité, c'est une voix, c'est une personnalité, c'est une chanteuse, interprète, auteure, compositrice pour Charles Doré, entre autres. Hein, parce que je parle de lui parce qu'on l'adore, on l'a beaucoup écouté ici. Lucie Bernard-Denis est avec nous, finaliste face à Grégory Lemarchal. On a une pensée pour lui, on reparlera peut-être de lui tout à l'heure. Starac, vous êtes devenue répétitrice, coach vocal et la comédie Bastille, Napo. Ça, c'est pour le théâtre et ce sera d'ici quelques semaines. On a parlé de Nice, puisque vous êtes...
3: Niçoise,
2: qu'elle le revendique. Tout petite, vous êtes dans une école. La chance que vous avez, c'est que papa est pas loin. Donc, du coup, peut-être que vous devez faire attention encore plus à votre scolarité. Parce
3: si je vous racontais, mon père voulait pas m'amener à l'école. Donc,
2: pourquoi ?
3: Parce qu'il aimait pas ça.
2: Voilà. Ah mince.
3: Moi, j'ai un papa qui s'est fait tout seul et qui disait, ah, ça sert à rien l'école. Voilà,
2: les salaires. Et maman, alors, elle disait quoi ?
3: Nous amener. Heureusement qu'on avait notre mère, parce que sinon, on serait pas scolarisé. On aurait pas été scolarisé avec ma sœur.
2: Alors, il y avait le magasin de glace, on l'a dit, même si vous n'aimez pas, c'était juste à côté, donc de cette école Papon. L'école Papon, elle vous a marqué. Alors, j'ai regardé, elle marquait école de filles dessus.
3: Oui, parce que, mais même mon arrière-grand-mère y était. En fait, c'est une école maternelle et primaire. Et avant, évidemment, dans les années.
2: Les garçons et les filles étaient séparés,
3: et c'est ensuite devenu mixte, mais ils ont gardé encore l'écriteau devant, école de filles.
2: Exact. Vous vous souvenez de la cour d'école ? Vous vous souvenez de ces années un peu d'insouciance ?
3: Ah oui, je me souviens que j'étais très timide, surtout à la maternelle, et que j'attendais de voir ma sœur, parce qu'elle était plus âgée que moi, donc il y avait un grillage qui nous séparait, elle était en primaire, j'étais encore en maternelle, et j'attendais comme ça, ma sœur, c'est moi ! Et en fait, j'étais assez timide. J'attendais, j'ai commencé à être plus à l'aise en primaire, mais en maternelle, c'est vrai que je ne parlais pas du tout.
2: Ça va mieux aujourd'hui ?
3: Malheureusement, là, maintenant, j'ai rattrapé tout le monde.
2: Je pense. Collège et lycée, c'est toujours à Nice.
3: Oui.
2: Ce sera le lycée Masséna. C'est un nom important pour Nice.
3: J'ai passé beaucoup de temps à l'extérieur des salles. Hein.
2: Encouragé par votre papa, j'ai bien compris.
3: Encouragé par mon père.
2: Vous n'avez quand même pas encouragé à sécher les cours, quand même.
3: Ah non, il n'avait pas besoin. J'avais pas besoin d'encouragement. J'ai géré ça très bien toute seule.
2: D'accord.
3: J'ai même tellement aimé ce lycée que j'ai redoublé ma seconde, d'ailleurs.
2: Vous adoriez les maths.
3: J'étais une fan absolue des maths.
2: Vous jouez très bien la comédie.
3: Oh là là. Non. Je dois dire un truc, c'est que j'avais un super prof de maths parce que j'étais nulle, mais alors nulle. Et il avait compris que j'écrivais mes premières chansons et mes premiers textes en cours de maths. Et un jour, il me regarde, il me fait un effort. Je fais, non mais là, je suis au max. J'avais 3 de moyenne.
2: Ouais.
3: Et il me laissait écrire mes textes en cours de maths. Et du coup, ça m'a donné envie de faire un effort et je suis arrivée à quasi la moyenne.
2: Vous traîniez un peu dans le Vieux-Nice.
3: C'est quoi
2: le Vieux-Nice ? Le cours Saléa, c'est quoi par exemple ?
3: Le cours Saléa et le Vieux-Nice, c'est donc la partie historique de Nice. Vous avez certainement dû voir les beaux bâtiments un peu colorés, très anciens, avec les petites ruelles. Oui, jaune, un peu orangé, jaune. Et avec des anciennes églises, etc. Et le cours Saléa, c'est là où vous avez tout le marché. Tous les matins.
2: Marché aux fleurs.
3: Marché aux fleurs, marché tout court avec les légumes, les poissonniers, etc. Et juste en face de la mer.
2: La place Rossetti.
3: La place Rossetti. Alors la place Rossetti, oui, ça je m'en souviens. Il y avait une piscine scolaire aussi à côté. Rien à voir. Il y avait une dame qui vendait son poisson place Rossetti. Et il y avait les glaces aussi de Fenocchio le concurrent mais qui était ami de mon père en fait dans les glaces à Nice. Et non, j'ai passé beaucoup de temps dans le Vieux-Nice avec mes copains.
2: La cathédrale Sainte Réparate.
3: Ouais, d'ailleurs mon père, je crois qu'il a été baptisé là. C'était avant Michel Drucker.
2: Pour sortir de livret de famille, là. Il y a la place Garibaldi.
3: Ah ça, oui. Ça, je connais bien aussi. Parce que le magasin de glace de mon père était juste à côté. Et avenue de la République, magasin Neige-Azur à Nice, les gens connaissent.
2: Et la colline.
3: Et la colline.
2: On est monté au château, là, avec un peu envie.
3: Ah ouais, mais ils nous faisaient monter au château en cours de PS. On était moins contents. Hein.
2: Ouais, et puis il y a le café.
3: Parce
2: qu'à dos, on a tous eu un café où on commandait un café pour 10.
3: Mais tout à fait.
2: C'était où le vôtre ?
3: C'était le Grain de Café, c'était avenue Félix Faure, juste après le lycée Masséna.
2: Ouais.
3: Et il y avait un baby-foot.
2: Vous l'entendez ?
3: Ouais, j'entends, j'adore.
2: Le baby-foot, c'est pour ça qu'on vous l'a mis.
3: Ah non, mais
2: vous devenez fans du baby-foot.
3: Ah non, mais vous êtes trop. Et puis j'étais très mauvaise perdante. En plus, je perdais à chaque fois, c'est la faute de la balle. Enfin,
2: alors on a emmené un baby-foot, on va se faire une partie, on dirait que c'est très radiophonique. Je vais vous mettre Fanny, vous allez voir.
3: Non, mais mais c'était génial. Et évidemment, la règle absolue, c'était de toujours aller boire un café pendant les heures de cours. Hein, sinon, ça n'a pas de...
2: c'est pas drôle.
3: Ça n'a pas aucun sens.
2: Ne faites pas ce qu'on est en train de dire.
3: Absolument pas.
2: Surtout pas.
3: Sinon, regardez. Voilà.
2: Vous alliez à Villefranche-sur-Mer, c'est pas très loin.
3: Si, j'y allais. J'allais aussi à Villefranche, à Saint-Jean-Cap-Ferrat. Bah, pareil, mon papa avait des clients qu'il servait en glace. Et puis, je regardais les belles maisons de Saint-Jean-Cap-Ferrat. C'était trop beau. Et Villefranche, il y avait des jolies plages.
2: Il y a des beaux bateaux.
3: Ah, les bateaux aussi, ouais. Mais en fait, j'ai peur de l'eau. Donc, moi, j'aime pas les glaces. Je suis du Sud. Et je sais à peine nager. Je suis niçoise. Voilà. Ouais. Bah, démerdez-vous.
2: Et compte du compte, vous êtes parti vous marier longtemps en Écosse.
3: Ah, oh, oui, ça, c'était beau.
2: Un pays où il fait froid.
3: Oui, mais parce que voilà, pour ça. Parce que j'aime pas la chaleur. Et non, bah, mais je suis passionnée d'histoire, en fait. Et l'Écosse, j'ai trouvé ça, mais magnifique. Si vous êtes jamais allé en Écosse, Eric, allez en Écosse.
2: J'irai. Allez, ah, où ouais. Votre plage ?
3: À Nice ?
2: Oui.
3: Parce qu'en Écosse, j'ai envie de vous dire non.
2: N'y allez pas.
3: Ah, c'est la réserve.
2: Ah oui, la plage de la réserve.
3: Oh là là. Alors, il y en a plusieurs. Parce que la réserve, c'est aussi un endroit mythique où il y a un restaurant qui est là depuis très longtemps. D'ailleurs, il est sur les cartes postales de
2: Comment
3: Nice.
2: Il s'appelle ?
3: La réserve.
2: D'accord.
3: Ah non, mais on fait pas compliqué, non.
2: Oui, je vois, c'est simple, c'est très bien. Plage de la réserve, restaurant la réserve.
3: Tout à fait. Et dans le film Bryce de Nice, là, il commence, la première scène est sur une plage. C'est l'une des plages de la réserve. Mais c'est... Et maintenant, moi, ma petite plage où j'allais avec mon grand-père, quand il essayait de m'apprendre à nager, le pauvre, il a jamais vraiment réussi, était sur des petits rochers un peu plus loin. Et malheureusement, bah avec le réchauffement climatique, bah la plage elle n'existe plus vraiment.
2: Bah vous retournez quand même, vous retournez régulièrement à Nice, mais ces rochers, vous les retrouvez quand même un peu.
3: Les rochers,
2: vous y allez encore.
3: Ah oui, les rochers, c'est, j'ai un petit, mais mon petit rocher. De toute façon, je peux aller que sur le rocher, il n'y a plus la plage. Donc
2: C'est les lieux des premiers amours, j'imagine, aussi.
3: Bah même pas. Non, mais vraiment, moi, j'ai...
2: Bah mince, vous avez un environnement romantique extraordinaire, vous n'en profitez pas.
3: Bah non, parce que je suis partie trop tôt.
2: Vous êtes partie à 17 ans, il n'y a pas eu de petits flirts avant 17 ans.
3: Bah si, mais au grain de café, au café d'à côté.
2: En plein match de baby-foot, bien sûr.
3: C'est
2: bien
3: quand
2: sûr.
3: Même plus pratique.
2: Évidemment. Alors, il y a un autre lieu qui compte pour vous, c'est Berre-les-Alpes.
3: Oui, aussi, oui. Bah, Berre-les-Alpes, c'était mon autre grand-père. Donc, celui qui a créé la boîte de glace en arrivant d'Italie, que mon père a repris ensuite. Et il avait sa maison là-bas.
2: Avec des chevaux.
3: Et là, pareil, vous allez trop rire, hein, je crois. Parce qu'en fait, j'avais peur des chevaux. Ah non, mais un désastre.
2: Donc il essaye de vous transmettre quelque chose.
3: Et puis il m'a même offert une ânesse pour mes 10 ans.
2: C'est sympa. Quand même. Tout le monde ne peut pas dire qu'il a...
3: Elle est encore là, elle s'appelle Poupette.
2: C'est vrai.
3: Elle est
2: dans le Var.
3: Ouais.
2: Okay.
3: Et Poupette et Clochette. Et il a essayé de me faire monter à cheval. J'ai tenté. Hein. Et il a compris que ce n'était pas tellement ça. Donc du coup, bah, il me mettait à la corvée de leur donner le foin. Et tout.
2: Lucie Bernard-Denis, on va découvrir dans un instant que ça démarre très jeune la carrière pour vous. À 12-13 ans, c'est à peu près l'âge qu'on est en train de se raconter, là, d'ailleurs, puisqu'on est sur le collège et le lycée. Puis on va parler de votre arrivée à Paris avec l'aventure de la Star Academy. Et tout ce que vous allez découvrir de la France, finalement, parce que c'est la première tournée qui va aussi vous permettre d'aller un petit peu partout. Chacun ses produits de beauté, vous en avez forcément. Peau sèche, peau grasse, peau déshydratée. On va aller en France pour parler de peau et de peau à problème. Si on est plusieurs à la maison, on peut vite se retrouver débordé. Bien, Catherine Quicandon, aujourd'hui, vous nous proposez une idée qui conviendra à tous.
4: À Saint-Germain-sur-Meuse, un petit village de 200 habitants à une cinquantaine de kilomètres à l'ouest de Nancy, il y a une star.
5: Le savon de Cléopâtre.
6: Le savon de Cléopâtre.
4: Effectivement, un savon qu'elle aurait apprécié car il est à base de lait d'ânesse. Laurence est la savonnière du Moulin. Elle produit et fabrique des cosmétiques bio.
7: Ce qu'on propose, ce sont des savons avec 50% de lait d'ânesse et de la cosmétique allant jusqu'à 76% de lait d'ânesse. Et on est les seuls en France à mettre autant de lait. Donc, vous avez de la crème pour le visage, le sérum antiride, du moussant pour la douche, de la crème pour les mains, même de la crème pour les hommes.
4: Ah bah oui, hein, merci pour eux. Le lait d'ânesse est reconnu depuis très longtemps pour ses vertus nourrissantes, apaisantes et anti-âge, c'est la classe. Laurence utilise le lait de ses propres ânesses, elle en a 15 car elle est avant tout une éleveuse passionnée. Et pour accompagner ses demoiselles, il y a aussi Étienne, le mâle reproducteur. Étienne. Laurence France utilise aussi d'autres ingrédients et ils sont tous du coin.
7: Par exemple, on utilise l'huile de carthame, elle est fabriquée à Lay-Saint-Rémy, à côté de Pagny-sur-Meuse. On a un savon au safran, le safran, il vient de la vallée de la Meuse, tout en bio naturellement. On fait des boules de bain, tout le monde adore. Et ben, c'est le bicarbonate extrait des carrières de Saint-Germain-sur-Meuse.
4: Tout est en bio et Laurent s'y tient beaucoup.
7: Vous avez 3 contrôles par an sur le terrain, sur les ânes, sur le lait et puis surtout... Le pourcentage de bio est important. Normalement, en bio, c'est un minimum de 25% de bio dans le produit. Nous, on monte jusqu'à 76% de bio. Ça veut dire que ce sont des ingrédients qui sont propres. On sait d'où ça vient, on sait comment c'est fait et on sait qu'il n'y a pas de chimie dedans.
4: Mais comment Laurence a eu l'idée de devenir savonnière ? Eh bien, tout simplement.
7: Un matin, je me suis levée et j'ai dit à mon mari, je vais faire des savons au lait d'ânesse. Et il m'a dit, t'es folle.
4: Eh bien, pas tant que ça, car ça fait 16 ans et Laurence vend partout dans le monde. Bonne nouvelle, la relève est assurée par son fils qui a ouvert un laboratoire pour continuer la fabrication. Plus d'informations sur la-savonnière-du-moulin.com. Merci à Ila Malka d'ici Lorraine pour cette idée qui fait la peau toute douce. Ici, ça entreprend à Saint-Germain-sur-Meuse avec la savonnière du Moulin et ses produits bio au lait d'ânesse.
2: Parce que Lucie, elle me dit, je veux le nom de la marque.
3: Ah oui, moi, j'étais à fond, là, c'est un sujet. Ah,
2: ça. Vous adorez le lait d'ânesse, vous l'utilisez.
3: Et puis en plus, aussi. Moi, je suis une grande partisane du fabriqué en France. Donc,
2: oui, ouais. Puis on parlait des gens qui entreprennent. Vous avez entrepris avec votre sœur Magali, votre propre marque de mode.
3: Exactement, aussi, la gamine au fond de la classe qu'on va relancer bientôt. Exact.
2: Je vois pas du tout de qui vous parlez. Au fond de la classe.
3: Ah mais moi tout est lié.
2: Et votre sœur ou...
3: Non c'est moi. Ah, c'est clair qu'elle a lavé A+. Moi je savais pas que ça existait. Donc.
2: On vous a reconnu. Lucie Bernardoni est encore avec nous pendant une bonne demi-heure là jusqu'à 21h. On retrace sa vie à travers les lieux qui l'ont marqué et ça vous parle sans doute parce que vous connaissez peut-être les régions qu'elle a traversées et surtout Nice où elle est née.
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2: Avec une chouette nouveauté, Bruno Mars, On My Soul, sur Ici.

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14: Elle a fait plein de choses, elle a écrit pour les autres, elle continue de le faire, répétitrice à la Star Academy sur TF1 depuis 2022 jusqu'à cette année. Elle s'apprête, dans un mois, à rejoindre la Comédie Bastille à Paris dans une pièce d'Éric Delcourt. On va en parler, ça s'appelle Napo, c'est déjà à l'affiche depuis quelques jours. Auteur, avec un E, on peut dire autrice aussi, compositrice, interprète et finaliste de la Star Academy. Lucie Bernardoni est avec nous jusqu'à 21h. Alors vous, ça commence très jeune.
15: Ah oui. J'ai toujours tout commencé super jeune.
14: Mais à quel moment la musique arrive dans votre vie?
15: Elle arrive, je pense, au moment où je m'en rends même pas compte, mais là où je commence à vraiment me dire, tiens, c'est intéressant, je dois avoir une dizaine d'années.
14: Dizaine d'années?
15: Ouais, peut-être un petit peu avant, je découvre avant que j'aime écrire et que chanter.
14: Vous souvenez qui vous écoutiez ou qui vous inspirait, dans les chanteurs français par exemple, quand vous aviez 12 ans, 13 ans?
15: Alors déjà, mon père était un grand fan et toujours de Michel Sardou, donc j'en pouvais plus déjà. Mais par contre, ouais, dans la première cassette audio pour les plus jeunes.
14: Hein, ça fait vieux audio. Ça.
15: Hein. Ouais.
14: Là, on prend une claque. Là.
15: Pour les plus jeunes, cassette audio, une cassette, un crayon, vous comprenez pas.
14: On rembobinait.
15: Voilà, on rembobinait. C'était Céline Dion, la première cassette audio.
14: C'est résolument d'actualité, elle qui est à Paris.
15: Oui, j'ai trois, je vais aller la voir.
14: C'est vrai?
15: Ouais.
14: Alors, vous avez de la chance.
15: Ouais.
14: À la Plénitude Arena, c'est à Nanterre. Pour cette série de concerts, elle est avec nous quelques temps. Vous avez 12 ans, et à 12 ans, c'est un peu la période où tout bascule. Hein, ça commence très jeune, on l'a dit, à 12 ans, il y a ça.
15: Ouais, je reconnais le générique.
14: C'est Graines de Star sur M6.
15: Oui.
14: Avec Laurent Boyer.
15: Exactement. Alors ça, c'était ma première télé. Oh là, j'ai encore l'image du générique avec les étoiles
14: Qui tournent. Toutes les couleurs et tout.
15: Hashtag vieille personne, je suis. Voilà.
14: Mais vous avez gardé un bon souvenir de ce moment?
15: C'était super. C'est une super belle expérience. Puis en plus, à l'époque, je rappelle, on envoyait nos cassettes vidéo ou audio. Et ils faisaient des annonces à la télé si on voulait y participer. Et puis moi, je commençais à chanter. J'étais tellement timide que je me suis dit, pourquoi pas? Et à mon grand étonnement, on m'a rappelé et j'ai pu faire ma première télé.
14: C'est top, ça. Il y aura du doublage aussi, assez jeune, vers 12, 13, 14 ans.
15: Juste après. C'est grâce à... Alors, c'est pas grâce à ça, parce qu'avant, j'avais déjà envoyé... Vous vous rappelez de Télépoche?
14: Bah, bien sûr.
15: Ça existe encore, non?
14: Alors, je saurais pas vous dire là, si bon, ça existe toujours, mais bah, je vois très bien Télépoche.
15: J'avais découpé une annonce.
14: Les poches et les aides.
15: Oui, j'avais découpé une annonce, ils cherchaient la voix de la petite sirène 2. Et j'avais envoyé aussi ma cassette, et c'est grâce à ça que j'ai pu faire du doublage ensuite, puisque là, bon, on était quelques-unes, et puis finalement, ouais. J'avais pas été prise.
14: Vous voyez, vous remuez le couteau, là. Je sais que c'est quelque chose, ça vous a énervé de pas
15: être. Ah, non, pas énervé, ça m'a rendu triste.
14: Bah, c'est normal, en plus, vous étiez enfant, vous avez 13 ans.
15: Non, mais c'est beau, et avec mon papa, on a un truc, c'est que dans leur appartement, il y a un truc qu'on a appelé le balcon du désespoir. En fait, on y va.
14: Ça,
15: il fait exprès pour me faire rire. Depuis que je suis petite, on va là et c'est le moment où on peut tout se dire.
14: Ouais.
15: Et là, je pleurais. Je dis, bah, va sur le balcon du désespoir, tu verras, ça va aller mieux, on va discuter. Et donc, mais c'était ma première déception. Et c'est tant mieux, en même temps, j'ai appris plein de choses. On n'est jamais, il n'y a pas d'échec, on apprend, c'est tout.
14: Évidemment. Il y a des joies de vivre qui arrivent. Vous êtes au lycée,
15: oui.
14: On est au lycée Masséna, vous êtes en terminale, c'est le jour de la rentrée.
15: Oh là là.
14: C'est un jour très important, il se passe ça.
15: Oui.
14: C'est ce qu'on entendait dans ces années-là.
15: Tout à fait, avec le Nokia 3310.
14: Exactement, qu'est-ce qui se passe? Qui vous appelle?
15: Eh bien, ceux qui m'appellent, ce sont les producteurs de la Starac. En 2004, donc, puisque moi, j'avais fait les castings de la Starac. Et on m'avait annoncé en août que finalement, j'étais remplaçante. Puisqu'il y a toujours des remplaçants dans les...
14: Liste d'attente.
15: Non, on appelle ça les remplaçants.
14: Ah, carrément.
15: Oh, oui, il n'y a pas de gravité avec ça. Mais bon, liste d'attente, c'est plus élégant. Bon, bref, il n'y avait pas d'attente du tout.
14: C'est au cas où l'autre est
15: malade, oui,
14: il a un rhume, il
15: peut
14: pas.
15: Ça peut arriver. Là, et donc, finalement, quelqu'un s'est désisté.
14: Est-ce que ça vous met pas encore plus la niaque?
15: Ah,
14: de
15: oui.
14: Se dire, on m'appelle, on me dit que c'est pas moi,
15: mais
14: finalement, ça peut l'être.
15: Bah, ou non, parce qu'au moment où on m'a dit que c'était pas moi, je me suis dit, bon, c'est pas moi, tant pis. Et là, j'avais prévu de faire une terminale assez chaotique, hein, à base de baby-foot. Donc, voilà. Donc, finalement, c'est pas plus mal que je sois pas là en terminale.
14: Le café dans le Vieux-Lys, vous remercie.
15: Ah, ben, on l'embrasse, hein. Je lui ai fait perdre beaucoup d'argent, du coup, on n'y étant pas. Et donc, là, oui, on m'appelle et on me dit, bon, bah, demain, la

0: avec des études de droit, j'ai adoré. Et pendant le Covid, bon, on va pas se mentir, je m'embêtais un petit peu. Et c'est là que j'ai monté ma boîte avec ma sœur et que j'ai repris mes études parce que ça me perturbait de pas avoir mon bac. Et donc je l'ai passé et je l'ai eu. Et je suis trop contente.
1: Félicitations. Comment il est ce château de Damary-les-Lys en Seine-et-Marne?
0: Eh ben, il est plus petit que ce qu'il n'y paraît.
1: C'est le château de la Star.
0: Voilà. Et il est, moi, c'est un peu ma petite maison de cœur, quoi. Ma petite. Alors on se comprend. Hein, c'est quand même. Ça va, c'est pas un T2. Hein.
1: Non, une belle hauteur sous plafond.
0: Belle hauteur sous plafond. quelques petits travaux, hein, c'est sûr.
1: Vous avez laissé des traces, je crois que tous les élèves laissent des signatures, des pieds de bricoles comme ça dans le château.
0: Oui, dans le château, oui, mais comme nous, notre saison 4, on ne vivait pas dans le château, on avait juste les cours dans le château. Moi, j'ai laissé une petite trace, donc comme j'écris beaucoup, j'ai écrit entièrement toute la porte des toilettes du bâtiment qui est maintenant le bâtiment de production dans lequel j'arrivais pour travailler tous les jours et qui à l'époque était l'endroit où nous on vivait. Donc j'ai encore mon mot là-bas.
1: Génial. Ouais. Alors la suite on la connaît, c'est cette aventure de la Star Academy qui vous pousse jusqu'à la finale face à Grégory Le Marchal. Quand on a...

0: sent votre voix de tout 17 ans, quoi.
1: Bébé.
0: C'est trop mignon. Alors, un des duos que vous avez fait, Grégory.
1: Oui, voilà. Comment oublier?
0: Qu'est-ce qui reste de lui en vous?
1: Bah, il reste. Il est toujours là. Et puis moi, j'aime énormément ses parents, sa sœur.
0: Fondation Le Marchal Père, et notamment son papa.
1: Et l'association Grégory Le Marchal, d'ailleurs, si on en parle deux secondes, ils ont besoin toujours de vous, des gens, des dons, plus petits qu'ils soient. Et ils ont fait avancer énormément de
0: choses.
1: Alors,
0: on rappelle que c'est pour aider les gens qui sont atteints de mucoviscidose.
1: De la mucoviscidose, bien
0: Grégory
1: sûr.
0: Nous a quittés, il avait 23 ans, il me semble, de cette maladie.
1: Exactement. Et il y a des avancées maintenant. Et je sais qu'il y a beaucoup de gens atteints de la mucoviscidose qui arrivent à beaucoup mieux s'en sortir. Il y a des nouveaux médicaments qui arrivent. Mais bon, pour ça, la recherche avance et ils ont besoin aussi des gens. Donc moi, je garde énormément de beaux souvenirs maintenant.
0: Alors on en parle, parce que Lucie Bernard-Denis, vous allez partir avec Grégory Le Marchal et quelques camarades partout en France.
1: Exactement.
0: Avec cette première tournée. Première date, c'était Amnéville, le 2 avril 2005. Il y a plein de dates, on va les évoquer d'ici 21h sur votre radio. Ici, ça marche ici, qu'en pensez-vous? 40 000 à 50 000, c'est le nombre de personnes victimes chaque année d'une mort subite en France. Face à un arrêt cardiaque, chaque minute compte, on le sait, l'accès à un défibrillateur, on en parle beaucoup, peut aujourd'hui faire la différence. Comment faire pour que ces appareils soient accessibles pour nous, peut-être pour vous ou moi, je ne sais pas si vous maîtrisez un peu ce genre de choses. Il y a peut-être une solution, on a été faire un tour en Normandie avec Robin Bernot, aux côtés de Richard Domi.
2: C'est dans l'Orne qu'une association vous propose d'emprunter gratuitement des défibrillateurs.
3: Bah, je pense que c'est plutôt pas mal.
2: Oui. Depuis novembre 2025, l'association Réseau Défibrillateurs Citoyens propose quelque chose de génial, et surtout d'inédit, puisque c'est tout nouveau chez nous en France. N'importe qui, vous, votre voisin ou moi, pouvons emprunter gratuitement un défibrillateur. Alors, ça marche pour des événements privés, comme un anniversaire, un mariage, mais aussi pour des rendez-vous associatifs. Christophe Pommier-Gas, qui est à l'origine du projet, explique comment ça se passe pour emprunter un défibrillateur. Il répond aux questions de Richard Domi.
4: Un prêt gratuit qu'on va contractualiser dans un contrat où on va demander une caution forcément pour le prix de l'appareil. On va vous demander de vous assurer que vous êtes bien assuré en responsabilité civile. Mmh. Et puis, point, c'est tout. On s'organise pour remettre le défibrillateur en main, rappeler comment on l'utilise. D'accord. Et on le récupère dans les mêmes conditions.
2: Non mais franchement, l'idée elle est géniale, en plus d'être très utile. Alors ici en Normandie ça marche, mais vous tiens, qu'en pensez-vous? Gaëlle, par exemple, surprise par l'initiative, quand je lui montre l'article sur notre site ici.fr, elle fait oui de la tête.
5: Bah, je trouve ça très bien parce que ça permet aux gens de se former, ça permet aux gens aussi de, en cas de problème, d'avoir ce qu'il faut sous la main.
2: Alors j'ai voulu faire un petit test, je me trouve actuellement devant la gare, j'en ai profité pour demander à Gaëlle et Frédéric s'ils savaient où se trouvait le défibrillateur le plus proche de nous.
5: Pas du tout.
3: Non, pas du tout.
2: Bon, je pense que nous aurions été très nombreux à avoir la même réponse, mais alors, quelle conclusion en tirer? Est-ce que la population est assez formée?
5: Non, on n'en parle pas suffisamment. Je veux dire, moi, mes amis ne sont pas forcément formés. Moi, je le suis, mais eux, non.
2: Comment pourrions-nous changer ça? Je pose la question à Frédéric.
3: C'est une petite formation à l'école, au plus jeune, à partir du plus jeune âge, ouais. Et un petit peu plus d'informations, ouais, un petit peu partout, ouais, de signalétique. Ouais.
2: Pour Gaëlle, la solution se trouve aussi dans les formations.
5: Peut-être faire des formations en dehors du PSC1, notamment.
2: Alors, petite pause.

0: SC signifie prévention et secours civique.
1: Pour pouvoir former les gens à l'utiliser justement de manière responsable et de manière plus correcte.
0: Depuis quelques mois, l'association Réseau Défibrillateurs Citoyens croule sous les demandes et a donc eu l'idée d'étendre ses services. Une antenne a par exemple tout récemment vu le jour dans le Haut-Rhin et à terme, l'association souhaiterait pouvoir se rendre utile dans toute la France.
2: Merci beaucoup Robin Bernot avec des sources qui nous viennent du ministère de la Santé. Merci aussi à Ici Normandie. Lucie Bernardoni, votre invitée encore pour quelques minutes. Vous restez, Lucie ?
3: Bien évidemment.
2: On a encore des choses à se dire et encore plein d'endroits en France que l'on n'a pas évoqués. Eh bien, on va le faire dans un instant sur Ici.
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2: Ah, c'est vrai qu'on se balade dans toute la France. On y va, on ira, c'est un autre temps et c'est Zaz.

0: jusqu'à 21h.
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2: C'est en 2002 qu'elle a signé son premier contrat. Elle avait 14-15 ans. Premier single, Je suis mes pas. Vous me le confirmez,
3: ah, oui,
2: Bernard Denis.
3: Oui, oui, tout à fait.
2: D'où on vous suit, hein, depuis 20h et depuis l'âge de 17 ans, là, moment, hein, où le public vous rencontre et vous découvre dans le château de la Star Academy. Je rappelle que vous êtes finaliste, vous allez en devenir la répétitrice. Vous travaillez 3 ans sur votre premier album, oui. Mélancosmiaque.
3: Oh, bien, bravo.
2: Vous serez choisi pour interpréter Sheila dans la comédie musicale R. Je retrace rapidement la carrière. Il y a même, je crois, Louise dans la comédie musicale Je vais t'aimer.
3: Ah oui, ça c'était génial aussi, il y a 2 ans.
2: Et puis il y a le théâtre que vous aimez. Oui. Vous êtes à l'affiche, rappelons-le, de Napo à Paris en ce moment. Pour vous, dès le mois d'octobre, à la comédie Bastille.
4: Comment ? Moi, Napoléon Bonaparte, ce matin, j'étais à 600 km d'ici en train de pilonner les Anglais. Et qu'une explosion plus tard, je me retrouve dans un Paris que je ne reconnais pas. Aujourd'hui, la France est dirigée par des présidents. Mais non ! Et ils sont élus, quoi ? Démocratiquement. C'est un cauchemar. La France de 2026 est en colère, elle est à genoux. Et c'est pour ça que je suis revenu. Pour sauver la révolution.
5: Voilà !
4: Récupérer mon pouvoir.
5: Oui !
4: Et anéantir les Anglais.
5: Quoi ?
4: On anéantit les Anglais !
2: Ben voilà un extrait de Napo. Alors je le dis, vous le découvrez, cet extrait.
3: Oui,
2: pièce d'Éric Delcourt.
3: C'est génial. Cette pièce, alors déjà Éric, c'est Éric Delcourt. On lui doit.
2: Auteur de référence, on lui doit beaucoup de succès.
3: On lui doit beaucoup de succès au théâtre. Et en plus d'être un super auteur, un super comédien, c'est un ami et quelqu'un de vraiment génial. Et pour moi, c'est un honneur parce que je faisais partie de la lecture de cette pièce il y a plus de 2 ans. Donc là, c'est sa reprise cette année, pour la 2e saison consécutive. Et Napo, c'est une super équipe de comédiens. Et l'histoire, elle est géniale. C'est-à-dire que on n'imagine pas l'idée, il fallait la voir, Napoléon arrivé en pleine campagne présidentielle 2026-2027.
2: On entend dans l'extrait, quoi, voilà.
3: Voilà.
2: Débarque, il découvre Paris qu'il n'a pas eu depuis longtemps.
3: Et il s'entoure d'une équipe, et là, ça va être tout un tas de catastrophes absolues avec des punchlines géniales. Je laisse aux gens découvrir le tout, mais vraiment, merci aussi aux gens de se déplacer au théâtre.
2: Ouais.
3: Parce que c'est vraiment important, et les gens sont de plus en plus nombreux à se déplacer au théâtre et à soutenir les comédiens et les pièces. Et c'est très, très, très intéressant.
2: Et découvrir ce petit théâtre qui est juste en face des anciens locaux de Charlie Hebdo. Il y a beaucoup de sensibilité dans ce théâtre, la Comédie Bastille, un tout petit théâtre qui est très agréable. Il y a évidemment, on ne peut pas s'empêcher de penser à celui qu'on n'attendait pas. On l'a tous dit, en 2017, Emmanuel Macron, même s'il avait exercé plusieurs fonctions d'État, il est un peu cet homme qu'on n'attendait pas. C'est difficile de ne pas comparer, mais y penser.
3: Oui, il peut y avoir un parallélisme, c'est vrai. Donc, c'est vraiment une satire de toute la politique et puis surtout de ce qu'est devenu le monde et de ce qu'est devenu la société. Alors, Napo arrive un peu avec son côté un petit peu, dictateur quand même, hein, en disant, mais comment ça on ne peut pas trousser les gens? Non, on ne peut pas trousser les gens. Et donc, il arrive avec tout son... ce côté un peu bourru, et il apprend petit à petit aussi, et il soulève la question de, on est quand même, il y a une évolution certes, mais sur certains points on est quand même ridicule et un peu arriéré sur certains points.
2: Je le vois avec son costume de Napoléon tenir un téléphone portable, l'anachronisme est assez drôle.
3: Mais c'est ça qui est beau, c'est beau à la Jean-Yann dans ses films, et c'est là où il est fort.
2: Ça peut être facile quand même aussi à la mise en scène pour faire correspondre comme ça 2 époques finalement.
3: Oui, et c'est là où c'est intelligemment fait. Il y a un rebondissement toutes les 2 secondes. On ne s'ennuie jamais. C'est dynamique et surtout, il y a beaucoup de choses dénoncées à travers des blagues et voilà. L'humour parfois peut dire bien des choses.
2: Entre les visiteurs et le dictateur de Sacha Baron Cohen, c'est vrai qu'il y a un peu de ça.
3: C'est exactement ça. Cette pièce, elle est moderne, elle est profonde et elle est très très drôle puisque vraiment, il n'y a pas de limite.
2: Napo, le candidat que personne n'a pu venir à la Comédie Bastille, c'est en ce moment que vous y serez à partir du mois d'octobre.
3: À partir du 15 octobre.
2: Du 15 octobre. Mais vous pouvez aller voir Lucie, évidemment.
3: Oui, mais avant.
2: Vous pouvez y aller aussi.
3: Il y a toute une équipe de comédiens qui sont en train de jouer et Jeanne Pajon qui joue le rôle de Sarah. Et d'ailleurs, j'embrasse tous les comédiens de la pièce et j'ai très très hâte de les retrouver.
2: Vous allez évidemment sur les moteurs de recherche pour connaître les horaires, pour réserver. C'est en ce moment, en tous les cas, Napo, Éric Delcourt. Et pas tout seul, hein, il a coécrit ce texte également.
3: Avec Tony Zanier.
2: Exactement.
3: Avec
2: donc comme
3: Tony
2: ça, on a presque cité tout le monde. Lucie Bernardoni, le théâtre, c'est donc dans, environ un mois. 2 avril 2005, Amnéville. Première date de tournée de la Star Academy.
3: Ouais, alors là, on est resté un petit bout de temps, en plus à Amnéville avant, et si mes souvenirs sont bons, il y a eu un fait historique, je crois que le pape est mort pas loin après.
2: Possible.
3: Ouais, 2005, hein. Et puis on a, en sortant de scène, on avait vu que le pape était mort, ça nous avait fait quelque chose. C'est pour ça qu'on se souvient pas mal d'Amnéville. C'est là qu'on avait monté la tournée.
2: Que des salles où vous avez eu le temps un petit peu de vous arrêter dans certaines.
3: Non, on pouvait
2: c'est
3: pas
2: que
3: trop.
2: Des passages,
3: hein. En plus, c'était une période où on était vraiment les gens. Il y avait pas tous les réseaux sociaux, donc les gens étaient en masse autour de nous. C'était oui. Assez impressionnant.
2: Il y aura le Zénith de Pau, il y aura la Halle Tony Garnier, oui. Il y aura le parc des Expos à La Rochelle, Toulon,
3: nice.
2: Évidemment. Oui. Évidemment, on joue à la maison. Il y aura Paris.
3: Bercy. On avait joué deux fois à Bercy.
2: La Réunion,
3: mon ouais. Dieu. Quel souvenir.
2: C'est beau, la vie, quand on joue à la maison, ça se passe comment ?
3: Alors, je me rappelle que j'avais très peur, et que c'est vrai que le public niçois, alors pardon, hein, mais c'est vrai que c'est pas le plus chaleureux. En général, le public dans le Nord, et les gens du Nord, c'est vrai qu'à Lille, par exemple, ça n'a rien à voir.
2: Et, tout le monde parle tout le temps du public du Nord,
3: c'est
2: étant le plus chaleureux, le plus accueillant.
3: C'est la vérité, ah ouais. c'est pas du tout la même chose. C'est vrai qu'on, souvent, on fait des captations de spectacles à Lille, et pas forcément dans le Sud. Vous voyez que je suis pas si chauvine.
2: Ben, je vois ça.
3: Il y a des choses quand même. On est un peu plus mou des fois. On prend le temps, nous.
2: Non, puis alors, il y a plein d'autres régions que vous connaissez. On pourrait se parler de la Normandie.
3: Ah, j'adore la Normandie. Puis d'ailleurs, Mathieu Johan, qui était avec moi à la Starac à l'époque,
2: salut,
3: Normand. Ah, ouais, bah oui. Qui s'occupe en plus de moi
2: la presse,
3: maintenant. Bah ouais,
2: bah
3: maintenant
2: il
3: je travaille
2: beaucoup
3: avec
2: d'artistes.
3: Lui, le pauvre. Et il est de là-bas. Donc, puis moi, j'adore. En fait, j'adore les endroits où il fait pas chaud.
2: Quel endroit en Normandie ? Il y a une ville comme
3: bah,
2: ça
3: qui... Bah oui, je suis déjà allée. Forcément, je connais Saint-Lô parce qu'il est de Saint-Lô.
2: Ouais.
3: Je suis allée tellement un peu partout. Je connaîtrai pas exactement les noms exacts.
2: Trouville. Wistriam.
3: Trouville, oui. Très joli. Ouais. Très joli. Et j'ai oublié le nom de l'autre. Pas
2: d'autre. Lisieux, je sais pas.
3: Lisieux. Oui, je suis allée visiter.
2: Plus dans les terres.
3: Ouais, j'ai vu Sainte-Thérèse de Lisieux.
2: Oui.
3: Oui, je suis très croyante. Alors, attends, me lancez pas, je vais parler deux heures.
2: Non, j'ai bien compris. Je peux vous lancer. La Bretagne également.
3: Ouais. Bah oui, il fait froid. Il fait froid, il y a des crêpes, je suis très contente.
2: Et alors, autre lieu marquant, c'est Biscarrosse.
3: Oui, mais Biscarrosse, en fait,
2: pourquoi
3: c'est parce qu'il y a une radio là-bas, on les salue, FGL, et parce que ça a été compliqué pour eux cet été avec les incendies. Et j'ai fait des plateaux radio où je chantais mes chansons à l'époque, et j'ai toujours été super accueillie par les gens, et je trouve les gens là-bas très gentils.
2: Mmh.
3: Et à chaque fois, je m'attache beaucoup voilà, les techniciens, les gens qui nous amènent, le chauffeur qui vient nous chercher à la gare, qui nous ramène les coordinateurs. Et j'ai un souvenir là-bas, je suis retournée plusieurs fois d'affilée, et un souvenir magnifique. Et je les embrasse parce que ça n'a pas été... Ils ont tout perdu cet
2: ouais.
3: été, donc je les embrasse tous chez FGL aussi.
2: Je continue ce tour de France parce que, voilà, on se rend compte qu'il y a plein d'endroits que vous appréciez, comme Biarritz.
3: Mais la France est magnifique, en fait. Biarritz, alors j'en ai parlé parce qu'en fait j'aimerais y aller, c'est le seul endroit que je connais pas.
2: Toute la région même.
3: Je connais pas bien Biarritz.
2: Jean de Luz, côté Guétari.
3: Je connais pas. Et c'est vrai que j'aimerais beaucoup, on m'en a beaucoup parlé et je suis, ce côté du sud m'intrigue et j'aimerais bien pouvoir y aller.
2: Et alors, vous ne connaissez pas ou peu la Corse ?
3: Alors je connais la Corse parce que j'y suis allée.
2: Une copine.
3: Avec mon ami d'enfance qui est.
2: Ah, d'accord, avec un copain.
3: Ah ouais, c'est comme mon frère. Moi, j'ai gardé tous mes amis d'enfance à partir de la maternelle. Donc.
2: Mais pourquoi la Corse ? Vous nous avez parlé de Corse quand on a préparé cette émission et vous ne connaissez pas tant que ça ou vous aimeriez.
3: Pas tant que ça, j'y suis allée vraiment dans le fin fond de la Corse, dans un petit village dont j'ai oublié le nom. Et j'y suis allée que deux fois, et alors que c'est une merveille et j'ai hâte d'y retourner. Mais c'est vrai que j'ai tellement travaillé beaucoup, beaucoup dans ma vie. Je n'ai pas eu le temps de partir où je voulais. Alors, j'ai aucune excuse parce que quand je descends à Nice, je pourrais aller en Corse, mais c'est vrai qu'il va falloir que je remédie à ça. Je trouve que la Corse est un endroit sublime.
2: Le Lot-et-Garonne, la Nouvelle-Aquitaine, ça c'est aussi des lieux que vous connaissez ?
3: Oh, certainement, mais franchement, j'y suis allée partout. Et c'est ça qui est beau dans notre
2: pays. Vous disiez, la France est belle.
3: La France
2: est belle.
3: Qu'est-ce
2: que vous lui trouvez de beau ?
3: Mais en fait, les paysages, les gens, il faut apprendre à... Je trouve quand on voyage en France, il faut essayer d'aller vraiment dans les endroits et parler aux gens. Et il y a toujours quelqu'un qui va vous raconter une histoire sur l'ancienneté de la ville, sur pourquoi ce village est comme ça. En fait, il faut parler aux gens. Et je trouve qu'elle a gardé son âme, la France. Il y a des endroits qu'on ne connaît même pas sur la carte. Il y a des endroits où je suis allée, des petits trucs. Je me dis, mais ça existe. Et en fait, vous allez là-bas, vous êtes accueillis. Et puis vous regardez, et autour, c'est magnifique. La France, elle est diversifiée. Les paysages, il y a la mer, la montagne. Mais il y a des trucs sublimes. Moi, je trouve trouve que on parle pas assez. Et heureusement que vous êtes là, hein, sur ICI et avec cette émission, mon cher Eric.
2: Merci Lucie.
3: Pour en parler, parce que vraiment, ça fait honneur à la France.
2: Lucie Bernard Denis, votre invité, merci. Parce que
3: merci beaucoup.
2: Il n'est de bonne compagnie qui ne se quitte à un moment donné, et on va devoir.
3: C'est fort beau cette phrase.
2: Oui, tout à fait. Je sais pas moi. C'est Philippe Bouvard. Tiens, je vais lui rendre hommage. Ah bah, c'était une phrase de Philippe Bouvard qui nous a quitté il y a pas longtemps. On va refermer le carnet de voyage.
3: Oui.
2: Cet album photo qu'on a feuilleté ensemble, c'est sympa.
3: Merci beaucoup pour l'invitation.
2: Une
3: j'ai passé
2: balade,
3: un
2: hein.
3: super moment et j'ai hâte d'écouter les autres émissions.
2: Ça, c'est très gentil.
3: Eric,
2: merci
3: bravo
2: beaucoup Lucie
3: pour cette émission.
2: C'est sympa. La suite. Le théâtre, je rappelle, Napo, le candidat que personne n'a vu venir en ce moment, la Comédie de Bastille, à partir de la mi-octobre, ça c'est pour vous Lucie. Pas de Star Academy cette année, hein,
3: cette année.
2: Vous l'avez annoncé dans la presse. Et puis il y aura d'autres projets, elle écrit pour elle, elle écrit pour les autres. La musique est dans sa vie en permanence, donc je suis convaincu qu'il y aura de belles surprises dans les prochains mois. Merci Lucie encore une fois, on salue toutes les équipes d'ICI Azur, les Niçois et les Niçoises et l'arrière-pays niçois qui étaient contents de vous entendre ce soir. Rendez-vous sur ici.fr pour écouter l'émission, la partager, on adore. Et puis on se retrouve avec plaisir dès demain. Salut.
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2: Et pour s'ambiancer jusqu'à 21h, voici les Bee Gees.

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1: Il est quelle heure, Lucie Bernardoni?
2: Il est 21h, mon cher Eric.
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3: Bonsoir à tous, mais quel est donc le secret des tubes des années 80 pour être toujours aussi efficace? Allez, jusqu'à 22h, on va essayer de trouver la réponse. Ce soir, ça commence comme ça.

0: Dépêche Mode, Can't Get Enough.
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0: Premier succès international en 81 pour ce jeune groupe anglais sur lequel on n'aurait pas vraiment parié à l'époque. Hein. De la musique à base de synthétiseurs, bon, ça semblait pas vraiment fait pour durer. Et pourtant, Depeche Mode est devenu l'un des plus gros vendeurs de l'industrie musicale mondiale. Et ce titre est même devenu aujourd'hui un hymne dans les stades de foot anglais. Alors le secret des tubes des années 80, bah, c'est qu'ils sont faits pour durer. La suite, je vous propose un corps à corps en compagnie du groupe Image.

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1: Jimmy Cliff, c'était Reaganite. J'adore cette chanson sortie en 83 parce que c'est le soleil de la Jamaïque et le talent d'un des plus grands chanteurs de reggae. Mais c'est aussi parce qu'elle a été écrite et composée par un drôle de duo. LaToya Jackson, la grande sœur de Michael, et Amir Bayan du groupe Kool & The Gang. Bon, ça c'est une anecdote, ça vaut ce que ça vaut. Tiens, à ce propos, saviez-vous que Raymond Asso, auteur de Mon Légionnaire, avait lui-même été légionnaire? Bon ben voilà, c'est fait. Allez, tout de suite, c'est la version de Serge Gainsbourg, sortie en 87, Mon Légionnaire, dans 100% années 80.

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0: Mel Brooks, c'était It's Good to Be the King. 1982. Au cinéma, on découvre un film dingue, La folle histoire du monde. L'histoire du monde de l'âge de pierre à la Révolution française de Mel Brooks. Alors lui, il sait tout faire. Alors il chante même la chanson du film, It's Good to Be the King. Et c'est un tube mondial. Allez, changement d'ambiance. Dans un instant, un tube sur la dissuasion nucléaire de Russian Sting. Juste après ça.
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0: Last Night de DJ Save My Life, c'était In Deep.
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0: En 1982, quand sort ce titre, les DJ ne sont pas les stars internationales qu'ils sont aujourd'hui. Ils mixent, ils enchaînent des vinyles dans des cabines sombres noyées dans la fumée de cigarettes. Bah oui, parce qu'on fumait dans les boîtes en 1980. Dans ce titre, c'est d'ailleurs un DJ de radio dont il est question, qui sauve une femme de l'ennui grâce à sa musique et sans trop parler, sans trop faire de blabla, contrairement à moi. Et là, je joue la facilité. Tout de suite, on retrouve Princesse Erika. Trop de blabla.

L'aventurier, c'était Indochine. Ici. Indochine qui nous donne rendez-vous le 20 novembre prochain pour découvrir le film Arena Tour, enregistré lors de leur dernier concert. Mylène Farmer, elle nous donne rendez-vous aussi dans 34 salles de cinéma en France le 27 octobre pour découvrir le film de son prochain album, Égrégore. Mais tout de suite, on écoute Plus Grandir.

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1: On va refermer la boîte à tubes des années 80 pour aujourd'hui. Dans un instant, place à 100% chansons françaises. Et on se retrouve demain, même endroit, même heure. Passez une belle fin de journée avec ici votre radio. Il est 22h.
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3: Juin 2014, un jeune homme de 17 ans vient de remporter The Voice avec sa guitare sous le bras. Son nom, Kenji Girac. Mais pour devenir une star, il lui faut un hymne.
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3: Ce sera Color Gitano. L'idée, mélanger les traditions des guitares flamenca avec l'efficacité de la pop moderne. C'est la naissance de la Gypsy Pop. À travers ce texte, Kenji veut montrer sa culture, celle du voyage et de la fête, loin des clichés. Il chante la famille, le respect et surtout une irrésistible envie de danser.

0: Ce titre est un raz-de-marée qui va faire vibrer la France entière et transformer Kenji en roi des charts.
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2: Santa est la nouvelle figure de proue de la chanson française. Mais l'un de ses titres les plus marquants, La Différence, a bien failli ne jamais exister.
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2: La chanteuse a écrit ce morceau à la toute dernière minute, la veille seulement du rendu final des maquettes à son équipe. Alors qu'elle peinait à boucler son projet, ce texte sur l'altérité et la résistance est apparu comme une évidence. C'est d'ailleurs l'unique chanson de l'album où elle s'adresse directement à l'autre en utilisant le « tu », marquant une rupture avec ses textes plus solitaires. 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

0: Santa parle de ses chansons comme des œuvres impudiques et prône le droit de rester soi-même face au monde qui nous entoure.
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1: 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Et le cocktail américain, c'est quoi?
2: C'est un cocktail grillé avec une sauce américaine, tomate, échalote, une pointe de cognac, du vin blanc. C'est un peu relevé.
3: Un déca,
4: pâté, jambon, saucisson, rillettes, gruyère, chantal, rosbif, jambon de pays.
5: Eh ben, tout ça, ça va aller dans la blanquette.
2: Bon appétit.
6: Rien n'est meilleur qu'un bon steak frit. Rien n'est meilleur qu'un bon.
7: Moustache et les gros mineurs, emportés par un swing follement sympathique, chantaient « Rien n'est meilleur qu'un bon steak frites », un plat de bistrot qui fait l'unanimité, à condition d'un bon faux filet ou onglet de chez le boucher et des frites maison. Beaucoup trop de restaurants succombent à la facilité de la frite surgelée, ultra transformée, amidon modifié, fibre de pois, sucre, souvent trop molle, trop grasse et trop salée.
8: On va manger des frites.
9: Oh oui, des frites.
7: Non, la frite, la vraie, celle de la femme et de l'homme moderne, est confectionnée uniquement de pommes de terre qu'on épluche, Binge, Mona Lisa ou Rosabelle, qu'on plonge en double cuisson dans un bain d'huile de tournesol, colza ou graisse de bœuf pour les puristes. Un peu de sel et basta.
10: Comme ça, la maison, avec mon papa et ma maman, quand ça nous prend, on s'éclate à la frite. Oh oui, des frites, des frites.
7: Dernièrement, le journal Libération a eu la bonne idée de faire un tour opérateur de la meilleure frite à Paris.
10: Je suis un drogué, je me drogue à la frite.
7: Côté street food, deux adresses pour les junkies de la pomme de terre, un néo-kebab chez Mehmet, rue Ramet dans le 18e arrondissement et Patate dans le 6e rue Saint-André-des-Arts. Une échoppe, sa vitrine et une barricade de grosses pommes de terre, cornets de frites à 4 euros.
11: Coupez-les en fines lamelles, plongez-les dans l'huile bouillante, salez-les et vous aurez des frites. Ni Dieu, ni maître, mais des frites, bordel.
7: Autre pépite, Chantefable, 93 avenue Gambetta, du très gourmand Tom Lefebvre. Il propose des frites croustillantes qui brillent dans les miroirs de cette belle vieille brasserie 1910 avec une entrecôte de compétition et une carafe de Saint-Joseph. On n'est pas loin du paradis. Dans le peloton de tête également, les frites du Cornichon, un néo-café populaire, 2 rue des Goncourt dans le 11e arrondissement. 8 euros le cornet au comptoir avec une pinte de bière Jupiler et tout va bien. Le Paul Chêne des Frères Dufour, rue du Cherche-Midi, contrairement à leur nom, pas de frites au four, mais de l'inattaquable bien doré.
12: On en a une friteuse sans odeur, Seb.
7: Enfin, dans l'esprit des baraques à frites des ch'tis de Roubaix ou de Tourcoing, à Vitry-sur-Seine, dans le Val-de-Marne, place Robespierre, près de la mairie, cornet de frites à 3,50 €, préparé avec amour et surtout avec de la graisse de bœuf.
10: Je ne peux pas me passer de frites, c'est plus fort que moi, ça me rend fou.
7: Les tops du journal Libération, les meilleures frites de Paris à consulter sur Internet. Toutes affaires cessantes. Stop au quinoa, boulgour et autres usurpatrices de patates douces qui n'a strictement rien à voir avec le tubercule de Monsieur Parmentier. Paris la frite, Paris cornet, Paris l'enfance.

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1: Bonjour Johan.
2: Salut Manu.
1: Avec un nouvel objet, croix, j'ai envie de dire, par rapport à cette table incroyable.
2: Croix. Écoute, cette table, j'ai eu un véritable coup de cœur. J'en ai souvent, malheureusement, c'est une maladie. Mais alors là, si tu veux, quand je l'ai vu arriver sur le plateau d'Affaires Conclues, parce que je l'ai acheté aussi dans le cadre de notre émission, je l'ai vu arriver sur le plateau, je me suis dit, elle est incroyable. Tu as vu ce piétement? Alors, il faut savoir qu'elle pèse, on dit un âne mort dans le Berry, tu sais bien. Mais le piétement est entièrement en bronze, patiné à l'antique. En plus, tu vois, là, on retrouve cette patine un petit peu verdâtre, tu vois. Et puis surtout, tu as vu, c'est un branchage avec des corneilles qui sont là, tu vois, accrochées aux branches. Et puis surtout, elle a un plateau de verre ovale. On l'a décrit un petit peu pour nous. Elle est dans un état extraordinaire. Alors, cette table, elle date des années 70. On est complètement sur le design et la décoration, on va dire un petit peu néoclassique, un peu à la Giacometti, qui faisait beaucoup de mobilier très organique comme ça, avec des représentations animalières, dans le bronze, beaucoup. C'est vraiment une sculpture très brute, tu vois, très organique. Et puis le fait que ce soit devenu une table basse, qu'il ait eu l'idée finalement de que ce soit un piétement avec un plateau en verre, tu as vu, très épais, qui fait plus de 2 cm, c'est la déco que j'aime, ça, tu vois. Ouais. On est dans quelque chose de vraiment de pas courant. Elle est intrigante.
1: Sa valeur.
2: C'est une table qui se vend très cher. J'ai pu remarquer dans les galeries, entre 1800 et 2000 euros, je crois. Oui. C'est vraiment un objet d'exception. Et puis, c'est de la grande décoration, comme je l'aime.
1: J'adore.
2: C'est beau, hein. Tu valides aussi?
1: Moi, j'ai envie de repartir avec.
2: Allez, on va la charger, mais c'est toi qui charges.
1: Hein. Alors, ça va être plus compliqué.
2: Bon.
1: Va falloir qu'on nous aide. Merci beaucoup, Johan.
2: Avec plaisir.
1: À très vite.
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3: Bonjour Daphné Michelin.
4: Bonjour.
3: Je vous ai pas fait peur quand même.
4: Non.
3: Hein non, non, de toi on n'en a pas à avoir peur. Hein. On est curieux en revanche. On parle de patrimoine, de curiosité en Romardèche et on vous pose des questions parce que vous avez souvent la réponse. Pourquoi Daphné, la fameuse raviole de Romans est-elle garnie de comté? Non mais c'est vrai. Est-ce qu'on aurait pu imaginer un fromage local dedans?
4: Un peu plus local. Hein. Bah, excellente question Philippe. Mais attention, on parle bien de la raviole d'origine.
3: Ah, oui.
4: Parce qu'aujourd'hui on a quand même un petit peu des ravioles bigou.
3: Ah,
4: hein.
3: Oui, il y a tout.
4: Il y a un peu de tout. Ouais. Cela dit, au Moyen Âge, elle était aussi garnie de viande et de légumes. Mais ça, c'est il y a longtemps. Et donc, vous touchez là, en fait, à l'essence même de la raviole traditionnelle, car oui, l'ingrédient incontournable de la vraie raviole de Romans, donc la raviole du Dauphiné, hein, qu'on connaît tous, eh bien, c'est le comté et pas un autre.
3: Alors, pourquoi ce choix de fromage qui vient du Jura?
4: Eh bien, tout simplement, parce que le comté était au Moyen-Âge et jusqu'au 19e siècle, eh bien, le fromage affiné qui circulait le mieux, en tout cas, grâce au commerce entre les régions. On le trouvait facilement sur les marchés de la vallée du Rhône. Sa pâte ferme, mais aussi fondante, hein, supportait bien le transport et se mariait à merveille avec la crème et le persil qui composent la farce de la raviole.
3: Donc c'est pas un hasard, c'est presque une histoire de logistique.
4: Bah, un petit peu, oui. Hein. La raviole, c'est un plat de fête à l'origine qui était servi à Pâques et aux grandes occasions. Il fallait un fromage donc, de qualité, goûteux, qui tenait en tout cas à la cuisson et qui se conservait bien. Donc le comté cochait toutes ses cases.
3: Hein.
4: Et c'est ainsi qu'il s'est imposé, on pourrait dire, hein, comme l'ingrédient incontournable au point de devenir quand même un véritable marqueur de la recette traditionnelle.
3: Ah oui, en effet. Donc si demain on mettait un autre fromage dans la raviole,
4: eh bien, on n'aurait plus une raviole de Romans, Philippe.
3: Non.
4: Et les puristes vous diraient que ce serait même une hérésie. Hein. Le label IGP, donc indicateur géographique protégé de raviole du Dauphiné, qui a été obtenu en 2009, veille d'ailleurs à ce que la recette authentique soit respectée. Farine de blé tendre, œufs frais, comté, fromage blanc, persil et crème, et pas d'improvisation possible.
3: Ouais.

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1: Nous sommes en cœur de ville, à deux pas de l'hôtel de ville, et nous allons éveiller vos papilles aux saveurs vietnamiennes. Bonjour You.
2: Bonjour Lucie. Bonjour. Xin chào Lucie.
1: Ça veut dire bonjour.
2: Ouais, c'est ça.
1: Xin chào. Il y a un seul bonjour ou il y a plusieurs bonjours quand c'est l'après-midi ou quand c'est...
2: Le vietnamien, on dit xin chào, c'est un mot politesse. N'importe à quelle heure, on dit xin chào. Aussi bien le soir, aussi bien du matin.
1: Xin chào.
2: C'est ça.
1: Alors, You, vous êtes arrivé en France, vous étiez un jeune adolescent, vous aviez 15 ans seulement.
2: C'est ça, en 1975.
1: Vos grands-parents étaient issus d'un petit village du sud.
2: Du sud, dans le delta de Mekong. C'est 200 km de Saigon.
1: Comment s'appelle ce village?
2: Alors, ce village, c'est en la peine de Cao Nguyen.
1: Pourquoi est-ce que vos parents ont quitté le pays, ont venir s'installer en France?
2: Oui, parce que nous sommes nationales françaises et quand le Vietnam devient un pays indépendant, nous ne sommes plus les bienvenus et l'ambassade de France nous a demandé rapatriement.
1: Donc vous n'avez pas eu le choix, on vous a imposé de quitter le Vietnam.
2: C'est ça.
1: Et pourquoi l'Auvergne? Qui a décidé de la région?
2: On avait à Paris, dans les banlieues de Sorsène, une vingtaine de familles, vietnamiens comme nous d'ailleurs, rapatriement. Il y a une assistance sociale qui s'occupe de notre groupe en question pour vous voir installer dans les villes.
1: Vous n'aviez pas l'idée d'ouvrir un restaurant au départ?
2: Non. Ils ont trouvé qu'à Clermont-Ferrand, il y avait Michelin qui embauchait, bien sûr, des étrangers sans parler un mot français pour faire le manutention.
1: Mais vous aviez 15 ans, You. À 15 ans, évidemment, on ne va pas commencer à travailler. Vous avez été un petit peu à l'école tout de même?
2: Que j'avais pas le choix. Il faut que j'aille trouver le travail pour pouvoir aider la famille. Car mon père, il est très âgé. Et comme je suis l'aîné de la famille, il fallait trouver un travail, aider
1: pour
2: les parents,
1: nourrir la famille,
2: aider les parents.
1: La pression reposait sur vous. Vous avez été travailler dans quoi, dans quel domaine?
2: Oui, j'ai travaillé dans des restaurations, alors, au Buffet La Gare. C'était sous direction de M. Gorce.
1: Quartier des Salins, ancienne gare routière.
2: C'est ça.
1: Ça va parler à pas mal de Clermontois, ça.
2: Oui, c'est ça. J'avais fait aussi travailler dans des wagons, des trams, ça s'appelle des trams corail.
1: Votre travail, c'était de servir à manger aux gens.
2: C'est ça. Alors, comme j'avais 15 ans, je ne savais pas parler un mot français, et j'étais le plongeur. J'ai fait les vaisselles, aidé le cuisinier pour la salade, tout ça.
1: Oui.
2: Mais sinon, je n'étais pas cuisinier.
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3: Bonjour Élodie Fons.
4: Bonjour Angélique.
3: Oui. L'engagement associatif, pour vous, c'est une vraie vocation. Vous êtes tombée dans la marmite de l'associatif très très jeune.
4: Oui, c'est ça. Je suis arrivée en tant que stagiaire il y a 17 ans dans l'association et j'en suis jamais partie. J'étais administratrice depuis plus de 11 ans et du coup là, je suis nouvelle directrice depuis le 1er janvier.
3: Le collectif Manifeste à Montbéliard, on le connaît bien. On connaît aussi forcément le Festival des Mômes à la fin de l'été, juste avant la rentrée scolaire.
4: Alors oui, comme vous l'avez dit, notre grosse manifestation, donc c'est le Festival des Mômes qui a lieu fin août. Ensuite, on co-organise avec la ville de Montbéliard et l'Office de tourisme du pays de Montbéliard les journées gourmandes en septembre. Et on est présent sur le marché de Noël, donc c'est une grosse partie de notre activité également, avec nos 3 chalets de vente de boissons et notamment notre célèbre vin chaud.
3: Qu'est-ce qui fait que cet engagement associatif est présent aussi pour les jeunes aujourd'hui? Alors, pas forcément pour adhérer à l'association ou faire partie du bureau, mais pour venir vous donner un coup de main sur les manifestations.
4: Alors, c'est vrai qu'on a pas mal de jeunes, on en a plus d'une centaine qui nous rejoignent sur les manifestations. Alors après, nous, comme on leur dit, c'est toujours un petit plus dans le CV. Ça fait des connaissances, des relations, on rencontre du monde, on rencontre d'autres jeunes. On peut rencontrer aussi des professionnels, selon aussi le secteur. Si, par exemple, sur le Festival des Mômes, si c'est quelqu'un qui veut partir dans la petite enfance ou autre, il peut se faire aussi des relations. Donc voilà, ça apporte aussi un petit plus et c'est toujours une expérience sympa à vivre.
3: Mais oui, c'est vrai que c'est une expérience sympa. Vous êtes nombreux? Combien vous êtes dans l'association?
4: Alors nous, on a plus de 150 bénévoles adhérents à l'année et donc une centaine de jeunes qui nous rejoignent sur nos manifestations.
3: Qu'est-ce que vous diriez à quelqu'un qui n'oserait peut-être pas encore franchir le pas, quel que soit son âge, pour venir rejoindre le collectif Manifeste?
4: L'essayer, c'est l'adopter. Non,
3: Excellent.
4: Non, il faut venir essayer. Après, voilà, chacun fait, tous les savoir-faire sont les bienvenus. Chacun fait comme il veut, comme il peut. Après, voilà, ça reste des bénévoles. On essaye de toujours prendre en compte leurs désirs, ce qu'ils aiment faire, leur hobby, par exemple, s'ils aiment la peinture ou autre. Voilà, les mettre sur des choses qu'ils aiment faire. Et puis voilà, venir essayer. Après, ça coûte rien d'essayer de venir nous rejoindre sur une manif et puis de voir si on veut revenir par la suite ou pas.
3: Bien sûr, et quand l'ambiance est bonne, hein, forcément, ça motive davantage. Les grandes lignes directrices pour 2026, vous les avez déjà ?
4: Alors là, on va rester principalement sur nos manifestations, donc le Festival des Mômes, Journée Gourmande et Marché Noël. Après, on apporte notre concours à la ville de Montbéliard et à de nombreuses associations locales sur leurs organisations de manifestations, telles que le Carnaval des Enfants, là, le 17 février, Ma Ville en Terrasse en juin, et aussi le Semi-Marathon du Lion en septembre. Donc voilà, on a un planning assez chargé. Pour l'instant, on se tient à ce planning-là, mais on a des projets peut-être pour la suite.
3: Et ça, c'est positif aussi. Oui. Merci beaucoup, Élodie France.
4: Merci beaucoup, Angélique.
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5: Avant d'être une figure de la politique nationale, François Mitterrand était un enfant de Jarnac, qui aimait contempler les paysages et lisait tout ce qui lui tombait sous la main. Une enfance simple qu'il qualifiait lui-même de lumineuse. François Mitterrand est né le 26 octobre 1916 au numéro 22 de la rue Abel-Guy, à Jarnac. Donc, la famille compte déjà 4 enfants et il y en aura 3 autres après lui. Donc au total, Joseph et Yvonne Mitterrand, ses parents, auront 8 enfants. Son père travaille alors au chemin de fer et il dirige la gare d'Angoulême. Mais en 1919, changement de vie. Joseph reprend la vinaigrerie familiale et les Mitterrand s'installent définitivement à Jarnac. À ce moment-là, notre jeune François passe beaucoup de temps chez ses grands-parents maternels, les Lorrain, dans leur maison de Touvent. Là, on est situé dans le sud de Charente, on est tout proche d'Obtère, sur Drône. Et cette période, eh bien, elle joue un rôle considérable dans son parcours, puisque c'est là qu'il va développer ce besoin, comment dirais-je, presque instinctif d'un contact avec la nature, hein, et puis ce goût prononcé pour la marche, qu'il conservera d'ailleurs tout au long de sa vie. Côté éducation, le futur président grandit dans une famille catholique, bourgeoise, plutôt conservatrice. Par contre, on lit beaucoup chez les Mitterrand, François y compris. Il restera d'ailleurs un lecteur boulimique toute sa vie. Vers 10 ans, il entre en pension à Angoulême, au collège Saint-Paul, où le quotidien est plutôt rude là, avec pas mal de disciplines. Alors, c'est un élève studieux, mais sans plus. Par contre, on commence à remarquer son éloquence. Et puis arrive 1929. La maison de Touvent est vendue. Alors pour lui, c'est la fin là des séjours heureux dans la campagne charentaise, d'autant plus que sa grand-mère adorée décède quelque temps après. Arrive 1934. Là, il part à Paris pour poursuivre ses études. Et 2 ans plus tard, un événement terrible survient, la perte de sa mère. Il a alors 20 ans, et cette dernière épreuve marque en quelque sorte la fin de sa vie charentaise. Alors bien sûr, hein, François Mitterrand y reviendra très souvent, à Jarnac, mais il ne s'y réinstallera jamais, sauf dans la mort, hein, en 1996, il y a 30 ans donc, lorsqu'il choisit d'être enterré dans sa ville natale.
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2: On connaît toutes et tous la place Stanislas de Nancy, mais connaissez-vous vraiment le personnage ? Jérôme Prodhomme nous propose de le découvrir sous un autre jour ce matin.
3: Je me demande souvent ce que savent les passants de ce bonhomme de bronze qui se dresse au milieu de la place qu'on lui doit et qui porte son nom. À vrai dire, souvent peu de choses. Et pourtant, il y aurait tant à dire sur Stanislas. Tenez, voici cinq infos sur le bon Stan que tout le monde ne sait pas. La première, c'est qu'à un peu plus de 20 ans, Stanislas, c'était un sportif accompli, musclé, très cultivé, doué pour les discours. Et c'est parce qu'il était sportif et qu'il parlait bien qu'il a tapé dans l'œil de Charles XII, roi de Suède, qui, ayant conquis la Pologne, a décidé de mettre ce garçon qui lui avait fait bonne impression sur le trône. À propos de trône, Stanislas n'a pas été une seule fois sur le trône de Pologne, mais deux. Et deux fois, les Russes l'ont chassé parce qu'il ne leur était pas favorable. La troisième, c'est que Stanislas avait l'esprit large. Ben oui, alors qu'il savait que Madame de Boufflers, sa maîtresse, ne dédaignait pas aller voir ailleurs, notamment avec Pampan de Vaux, le poète de Lunéville, le Saint Lambert, le beau gosse, ou même le chancelier de la Galésière, eh bien Stanislas fermait les yeux. Peut-être parce qu'il était conscient qu'il avait 30 ans de plus qu'elle. On dit même qu'un soir qu'ils commençaient tous les deux leur petite affaire, Stanislas se serait interrompu et serait sorti du lit. La marquise, ébouriffée, aurait dit « Mais alors, sire, est-ce là tout ?» Et Stanislas lui aurait répondu « Non, madame, mais comme souvent, c'est mon chancelier qui vous dira la suite. » La quatrième chose, c'est qu'il était tolérant. Très chrétien, hein, d'une piété qui épatait les Lorrains, il recevait à Lunéville les esprits les plus libres par rapport à la religion. Voltaire, souvent en guerre contre l'intolérance de l'Église de son temps, mais aussi, par exemple, Maupertuis, un athée véritable. Et tout ce monde-là discutait à table à Lunéville sans jamais s'engueuler. Et puis, la cinquième et dernière chose, c'est que c'était un bon bonhomme. Ben oui, les Lorrains ont fini par l'aimer parce qu'il a fait ce qu'il pouvait pour adoucir la rude poigne du royaume de France sur l'ancien duché de Lorraine. Bon bonhomme, il l'était aussi avec le personnel, si j'ose dire, puisqu'on sait qu'à Lunéville, on faisait tout pour lui faire plaisir. Les valets allaient même jusqu'à plonger dans la Vesouse pour accrocher des poissons à la canne à pêche de Stanislas et lui faire croire qu'il était bon pêcheur au soir de sa vie, quand il n'y voyait plus assez pour distinguer qu'un nageur avait accroché sa truite à l'hameçon. Quand vous passerez devant la statue qu'on connaît tous, souvenez-vous de ça et rappelez-vous peut-être qu'on ne peut pas résumer une vie en une image, aussi belle et bronzée, si j'ose dire, soit-elle.
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4: On fait une petite pause à la poste.
5: Belle vie.
6: Vous êtes de la télévision ?
4: Non, c'est la radio.
6: Parle un peu plus fort, parce que j'ai un petit problème.
4: Problème d'audition ?
6: Oui, oui.
1: Virginie et vous ?
7: Avec Salomé, la technicienne du son, nous sommes devant le bureau de poste Béziers-Clémenceau. La double porte vitrée s'ouvre sur une grande pièce style loft. 250 mètres carrés avec du parquet neuf en bois clair et des espaces délimités par service. Tout est fait pour que les gens se sentent bien. Et c'est le cas. À 9h, il y a déjà du monde. Aujourd'hui, la poste est multi-activité. Courrier, mais aussi banque, forfait téléphone, assurance, service à la personne et achats en tout genre. Les gens font la queue pour un rendez-vous avec leur conseiller bancaire et passent devant des téléphones à vendre ou des paquets de bonbons. L'organisation des équipes et des locaux a donc beaucoup évolué. Ici, par exemple, on accueille le public qui veut poster du courrier, mais on ne fait plus le tri du courrier. Malgré les explications de Jean-Michel Thomas, le directeur du bureau, j'avoue que j'ai eu du mal à comprendre.
8: On est ce qu'on appelle grand public, c'est-à-dire qu'on reçoit des clients toute la journée pour des opérations bancaires, des opérations courrier-colis et plein de nouveaux services. Hein.
4: C'est long parce que je viens de poser une question, vous m'avez répondu, j'ai toujours pas compris, donc c'est vrai, ça va être long.
8: Oups.
4: Donc nous, on arrive ici, on peut poster notre lettre ici quand
8: voilà.
4: Même, avenue Clémenceau.
8: Donc on va vous montrer des boîtes aux lettres à l'intérieur et des petits chariots.
4: Ouais.
8: Et ça part à midi une première fois ou plusieurs fois dans la matinée et dans la journée,
4: d'accord.
8: De l'autre côté. Et après, on ne s'occupe plus de rien.
4: D'accord, vous faites juste là, on vous le donne.
8: Voilà.
4: Ok, excusez-moi.
8: Et le matin, on a des structures pleines qui arrivent, je vais vous montrer où ça arrive. Allez, venez.
4: Ok. Donc là, on a un couloir avec à gauche plein de placards.
8: Salle de pause.
4: salle de pause, qu'une petite table avec le petit frigo.
9: Voilà, on doit avoir le petit micro.
4: C'est très bien. Oui, mais c'est bien de se dire que effectivement c'est pareil chez vous.
9: Je vous emmène dans le.
4: Là, on ouvre la porte, c'est comme une porte avec un hublot, c'est avec un.
9: Hop, c'est pour éviter, comme la porte est ouverte tout le temps, c'est comme dans les cuisines en fin de compte. C'est une zone de passage, on faut absolument qu'on puisse voir s'il y a quelqu'un derrière.
4: Ah oui, bien sûr.
9: Ensuite, dans l'espace co, il y a 4 zones. Une zone pour les pros, une zone pour les courriers-colis, les gens qui viennent faire des affranchissements ou venir chercher une lettre, etc.
4: Et ça, c'est pour le coup, on est vraiment dans l'entrée. Là, les gens, ils font la queue et hop, c'est le premier poste. Les gens, ils vont tout droit et il y a une dame qui est là pour affranchissement, etc.
9: Ouais.
4: Ok.
9: Ensuite, ici, vous avez un relais pick-up. On flash sur cet automate et on peut retirer des colis en fin de compte.
4: Mais pour le coup, là, c'est comme devant tous les grandes surfaces.
9: Exactement.
4: Mais il y en a un aussi spécial poste.
9: Ouais.
4: Ça fait partie des questions que je me posais. Aujourd'hui, il y a la poste pour recevoir des colis, mais il y a Amazon, FedEx, machin. Est-ce que ça passe aussi par la poste? C'est des réseaux de vous ou c'est des réseaux parallèles?
9: FedEx et puis Amazon, comme vous l'avez cité à l'instant, c'est des sociétés externes. En fin de compte, ça n'a rien à voir avec le groupe La Poste. Okay. Alors, on a des partenariats avec UPS, avec DHL.
10: C'est la particularité d'Amazon.
7: Guillaume Mancera de la communication.
10: C'est notre premier client. Puisqu'aujourd'hui, les flux de colis passent par la poste.
4: Ah, d'accord.
10: Mais c'est aussi notre premier concurrent parce qu'ils développent eux-mêmes leur propre ligne logistique.
4: Ah, ok. Ouais.
10: Donc, ça se passe très bien avec eux. Hein. Mais est-ce que demain, avec les flux Amazon, est-ce qu'ils passeront toujours par la poste?
4: Pick-up, c'est la poste.
10: Voilà. Nous, on veut développer les consignes pick-up.
4: Ah, bien sûr.
9: On va continuer la visite.
4: Mm-hmm. Allez.
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11: Jules Levert, courant éclair.

Pendant 20 ans, Jules Lavert, originaire des déserts près de La Fécla dans les Bauges en Savoie, sort son premier single, Courant éclair. Étudiant en triple diplôme et sportif de haut niveau, Jules a aussi participé à The Voice Kids il y a quelques années.

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1: Jules Leverte, courant éclair.
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5: Comme ils sont susceptibles d'entendre ce petit cours, je vais faire attention, je vais être sympa avec nos chers petits anges aujourd'hui.
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5: Pote Péplard, garçon ou fille, c'est la question que tous les futurs parents entendent évidemment. Bah, dans tous les pays du monde, quand on attend un heureux événement, l'entourage demande souvent « Anéhé, alors, pote Péplard, hein ?» Garçon ou fille, ça permet de choisir, de bien choisir le cadeau de naissance évidemment. Pote, c'est un gars, leur pote. En breton, ça fonctionne à tout âge. Leur pote, un gars ou un garçon. Et plard, leur plard, c'est une fille ou une femme d'ailleurs. Pote, péplard, gars ou fille. Mais on peut préciser, si on veut être sûr, pour les jeunes enfants, leur potric, un petit gars, un jeune garçon, potredigou au pluriel, un peu plus dur à retenir. Hein. Potredigou. Et plaric, c'est pour une jeune fille, une petite fille, plarigou. Au pluriel. Voilà, c'est simple, mais comme toujours, c'est simple quand on connaît. C'est sûr, c'est plus facile après. Donc, pour les gars, pote, potric, potredigou. Pour les filles, plar, plaric, plarigou, au pluriel.
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5: Et maintenant, un nom de bateau. Ça change et on en voit souvent dans les ports avec le mot avel, en mot composé. Avel, c'est le vent. Bon, c'est sûr que du vent, ça aide quand on est en mer. Donc les marins choisissent souvent des noms en rapport avec le vent. Avelvour, par exemple, du vent de mer, Avelvour. Mais on entend aussi, on peut lire Aveldro, le tourbillon. Ça, c'est le vent qui tourne, Aveldro. Autre possibilité, toujours, Avelpen ou Avelaben. Expression moins appréciée, car ça indique où ça parle du vent de tête, Avelaben, le vent de face qui n'aide pas beaucoup en mer. Et sinon, Aveldré ou Aveladré, ben là c'est pour ceux qui veulent du vent arrière. Mais voilà, ce sont de très beaux noms qu'il faut préserver évidemment, comme les noms lieux, comme les noms de famille, comme notre belle langue en fait. Mais ça se fera que si l'on fait tous un petit effort. Je vous laisse et je vous dis à demain, même heure, d'Ahenta et bon vent.
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0: Là, on était des singes et s'amuser, on serait encore jeunes, ce serait trop bien.
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2: On est au Halles, Vauban.
3: Et on est dans votre bar, Muriel.
2: Le bar des Halles, exactement.
3: Bon, qu'est-ce qui s'y passe dans ce bar qui est ouvert sur les Halles, mais aussi sur la terrasse extérieure?
2: Les gens peuvent aller chercher à manger et boire et se mettre où ils veulent dans les Halles. C'est libre.
3: Et vous avez le bar et juste en face, l'approvisionnement.
2: Oui, et là on a la cave à vin, donc ce qui permet aux gens qui ne veulent pas boire le vin des Halles de choisir une bouteille, que ce soit blanc, rouge, rosé, et de se faire plaisir sur les tarifs en fonction de chacun.
3: Et vous travaillez avec différents producteurs?
2: On a des vignerons en direct, après on a d'autres fournisseurs, et c'est surtout des vins de la région.
3: Ah, c'est votre spécificité.
2: Oui, on va en avoir un petit Morgon ou un petit Chablis, mais sinon c'est que des vins de la région, en priorité. Des vins du Roussillon, de Maury, de Collioure, hein, on a déjà un très bon choix.
3: Qu'est-ce qui est très demandé ici?
2: Il y a quand même beaucoup de gens maintenant qui se rabattent sur le blanc. C'est vrai qu'avant, on était vraiment sur du rouge. Et là, le blanc a presque dépassé le rouge. Après, best-seller, ça dépend de chacun, de son palais, de son choix, de son budget. Beaucoup de gens apprécient le fait d'aller chercher à manger à droite, à gauche, de se prendre une bonne bouteille s'ils en ont envie, ou de boire un vin qui est bien aussi, mais qui est un peu plus abordable.
3: En tout cas, il y a une ambiance très festive, hein.
2: Oui, oui, oui. Et c'est vrai que c'est super. Il y a tous les âges. On se régale.
3: Merci Muriel.
2: Merci, enchantée.
3: Allez, on va se diriger à présent vers le restaurant libanais. Ça a l'air bon ce que vous mangez?
4: Très bon.
3: Qu'est-ce que vous avez choisi?
4: C'est du mezzeh. Donc il y a du poulet, il y a de la viande hachée, donc j'ai fait kefta, taboulet libanais, tambal.
3: C'est bon?
5: Oui, très bon. On se régale. Il faut venir ici, hein, honnêtement, c'est un délice.
3: Vous connaissiez cet endroit?
5: Oui, oui, oui, parce que mon papa est syrien, donc voilà, on vient rechercher ce qu'on a l'habitude de manger. Et c'est excellent, honnêtement.
3: Et alors, ça ressemble vraiment à ce qu'on mange en Syrie, du coup?
6: Tout à fait, ressemble exactement la même chose, même le goût, il ressemble énormément, quoi.
3: On voyage ici dans les Halles Vauban. Merci, messieurs, dames, bon appétit.
7: Merci.
3: Alors, vous régalez ces messieurs, dames.
8: Bah, merci beaucoup. Donc, on essaye de faire au mieux, donc voilà, notre belle cuisine libanaise et syrienne.
3: Qu'est-ce que vous avez sur la plancha?
8: Shawarma à la viande de bœuf, avec un assaisonnement avec de l'oignon rouge, avec du persil, coriandre et du sumac. Et bien sûr, évidemment, donc là, le hummus et le tahiné.
3: Évidemment servi sur le pain libanais.
8: Absolument. D'ailleurs, qu'on va les griller encore un petit peu pour le rendre encore plus croustillant. Excellent repas donc pour nos clients.
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9: Vous passez sans doute devant pour aller faire les emplettes à Bourganeuf, le pôle des énergies. Ce musée raconte comment l'électricité est arrivée ici en 1886. Mais c'était quoi avant ?
10: Lucie de Royer-Dupré. Avant le pôle des énergies, ce bâtiment, il accueillait le musée de l'électrification de Bourganeuf, qui était un musée très technique, voilà, sur l'électricité, sur l'électrification vraiment de Bourganeuf, comment l'électricité est arrivée, sous quelle technique, les rebondissements, etc. Et puis, je crois qu'il y avait aussi toute une partie sur l'hydroélectricité, le fonctionnement des barrages. Je sais qu'il y a eu une manufacture dans le bâtiment juste là à côté. Donc, il y avait des tapisseries d'Aubusson faites à Bourganeuf. C'est vraiment intéressant, en fait. Même si, voilà, en général, l'histoire industrielle, on peut trouver ça un peu barbant. Et en fait, c'est vraiment intéressant de voir comment l'histoire du pays s'imbrique dedans. Et voilà.
11: Marie-Hélène Pougé-Chauva. Le pôle des énergies a été inauguré en 2022. Vous voyez, il est tout neuf.
9: Sur cette photo en noir et blanc là que vous nous montrez, cette photo qui date de
11: 79 exactement.
9: Manufacture
11: de tapisserie coupée. Ça a été une très grande manufacture de tapisserie d'Aubusson, hein, de la Savonnerie, qui a été créée en 1909. Bien sûr, on était estampillé Aubusson ici, mais il y avait une vraie entreprise de tapisserie internet.

0: internationalement connu, Coupé, puisque c'est eux qui ont fait les tapis du Normandie, le grand paquebot, y compris une tapisserie dans l'Empire State Building à New York.
1: Pourquoi pas un musée aussi de la tapisserie ?
0: On ne peut pas parler à la place des élus de l'époque, mais vraisemblablement, on s'est mis à reparler. Ces événements fabuleux pour Bourg-en-Neuf sont ressortis. Et donc, les élus de l'époque ont dû se dire, c'est le moment de faire un musée de l'électrification. Tout a été refait, on a gardé les quatre murs et le toit, c'est tout.
1: Donc, on ne voit pas, il n'y a pas de tapisserie cachée sous nos pattes.
0: Et non, et puis les tapisseries, elles avaient toutes été vendues. Et une grosse partie des cartons ont été donnés à la Cité internationale de la tapisserie.
1: Comme nous l'indique Marie-Hélène, rendez-vous à Bourg-en-Neuf pour en savoir plus sur l'histoire de l'électricité et rendez-vous à Aubusson pour connaître l'histoire de la tapisserie.
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1: Alors là, on est dans la montagne vosgienne, au-dessus de Gerbépal. Toc, toc, toc, bonjour.
2: Coum d'Auflingé.
3: Un haut des Frémois.
1: Un haut des Frémois ?
2: Oui, voilà.
1: C'est quoi ça ?
2: Voilà, c'est au-dessus de Gerbépal.
3: Perché.
1: Bon, enchanté. Je viens vous voir parce qu'on m'a dit qu'il y a double vie dans deux pays, en fait, la France et les montagnes vosgiennes, et la Mongolie et la steppe.
2: Mongole. Oui, bah, c'est une longue histoire, c'est il y a très longtemps. Bah, ouais. Il va falloir s'asseoir.
1: On est chez vous, là, donc, c'est ça ? On se met où, alors ?
2: On est plutôt chez mes parents.
1: Quoi. D'accord, okay, parce que vous êtes de passage, en fait, à Gérardmer, c'est ça ?
2: Je suis à cheval entre la France et la Mongolie.
1: C'est ça, et en ce moment, vous êtes en France ?
2: En ce moment, comme c'est l'hiver en Mongolie, il n'y a pas trop de tourisme. D'accord. Et donc, je prépare la saison pour l'été prochain en Mongolie.
1: Je peux vous demander quel âge vous avez ?
2: J'ai 55 ans.
1: D'accord, ok. Bon, s'assois, montrez-moi un peu, alors, votre quotidien. Rien d'extraordinaire.
2: Un PC, un site internet, et puis des emails, des agences, et puis voilà. Quoi.
1: Comment ça a commencé, tout ça ?
2: Comment ça a commencé ? Oh là là. Ça a commencé très simplement, j'étais trapéziste.
1: Pas le rapport, mais bon...
2: Ouais, mais il faut bien commencer par quelque chose.
1: C'est ça, voilà.
2: Donc le point de départ est là, c'est-à-dire que j'étais trapéziste. Mmh. Voltigeur. On tournait en Asie, j'ai fait une chute de 12 mètres.
1: Ah oui ?
2: Je suis passé à côté du filet. Puis je m'en suis très bien sorti, fracture du bassin, enfin bref... 5 mois de convalescence. Et du coup, en fait, pour la saison suivante, pour les tournées de cirque, j'avais dit non, moi je fais un break, j'ai pris une claque. Mmh. Je me suis amusé pendant ma convalescence à faire un projet qui a été proposé à la mairie de Paris, qui était la guilde européenne du raid à l'époque, pour aller voir les écoles de cirque en Asie. Et donc du coup, j'ai réussi à avoir des financements et je suis parti en Asie pour justement aller voir les centres de formation aux arts du cirque. Et mon premier pays a été la Mongolie. J'ai été pris au Cirque d'État de Mongolie pour faire la formation de 6 étudiants au trapèze volant.
1: D'accord.
2: Et c'est à partir de là que j'ai commencé à acheter des chevaux, que j'ai croisé la mère de mes enfants et qu'on a commencé à partir à droite, à gauche et de plus en plus loin et de plus en plus longtemps. Et de fil en aiguille, on a fait une société et depuis 20 ans, nous baladons les gens dans la steppe mongole.
1: La Mongolie, Oulan-Bator, la capitale ?
2: Oulan-Bator, la capitale.
1: Ouais. Donc vous atterrissez là-bas d'abord ?
2: Alors on atterrit là-bas.
1: Et après, je sais pas, c'est un pays qui est grand comment ?
2: Alors après, la Mongolie, c'est 3 fois la France. C'est 3 millions d'habitants, 60 millions de têtes de bétail. Et en gros, il y a un peu tout sauf l'océan, quoi. Il y a de la steppe, de la taïga, les paysages alpins, le désert, les grands lacs, et puis voilà.
1: Vous avez tout exploré et puis finalement vous vous êtes arrêté quelque part ?
2: On a fait un camp de base qui était proche de la capitale où là j'ai ramené énormément de matériel de France, donc dont des canoës, de la sellerie pour les chevaux. Donc à partir de là, on explorait le pays.
1: Avec les gens qui venaient.
2: Avec les gens qui venaient. Alors au départ, souvent, c'était moi qui proposais, parce que à l'époque, ça commence à dater d'ailleurs cette histoire. Ça a une vingtaine d'années quand même.
1: C'est ça, au début des années 2000.
2: Voilà, tout à fait. Donc à partir de là, il n'y avait pas grand chose, et donc je proposais d'aller à droite, à gauche, et les gens se greffaient, et puis on y allait. Quoi.
1: Les Français, les Vosgiens, quoi, les copains d'ici. Comment vous avez démarré ?
2: Voilà, les copains d'ici, les parents, les familles, et puis après avec le site internet, les gens qui nous trouvaient sur les moteurs de recherche.
1: Il y a beaucoup de gens qui font ça, du tourisme en Mongolie depuis la France.
2: Ouais, il y en avait beaucoup. Hein.
1: Ah, à l'époque.
2: Ouais, à l'époque. En fait, le Covid a mis une petite claque.
1: Tout le monde me parle du Covid. Il y a un avant et il y a un après, hein, c'est clair.
2: Le Covid, ouais. Ça est un truc.
1: Ouais. Donc là, tout s'est arrêté. Vous étiez là-bas, vous étiez ici, vous étiez au moment.
2: Alors
1: c'est au mois de mars qu'on a été confinés, oui.
2: Eh ben oui, c'était une histoire. Oui. J'étais en France avec mon fils pour changer d'orientation. En fait, précédemment, on faisait énormément de cheval.
1: Donc votre fils est mongol, franco-mongol.
2: Il est frangol. Tout simplement. Et j'en ai deux.
1: D'accord.
2: Précédemment, on faisait énormément de cheval. On faisait des caravanes et on partait sur 3 mois à cheval. Et les gens, ils se greffaient avec nous. Quoi. On avait notre troupeau, notre équipement, les cuisinières, les tentes, etc. Quoi. Et du coup, on voulait un peu changer de... J'ai découvert en fait le vélo électrique.
1: Ah oui, comme beaucoup de gens.
2: Comme beaucoup de gens. Ouais. Tout à fait par hasard, ma maman avait acheté un vélo électrique. Je suis monté dessus, j'ai dit, oh mais bingo, c'est ça qu'il faut. Quoi. Et donc du coup, on était parti là-dessus. Donc on voulait remplacer les chevaux par du VTT électrique. À l'époque, j'étais avec mon fils en France pour acheter ces vélos qu'on a exportés vers la Mongolie. Les VTT électriques sont passés. Mais nous, on est restés confinés. Ils sont partis en camion, ils ont passé toutes les frontières, mais nous, on n'a pas pu décoller de la France.
1: Vous êtes restés un an et demi, 2 ans?
2: Ah ouais, moi je suis resté 1 an, quoi. Bah voilà, 1 an, il a fallu se remettre de tout ça. Et donc maintenant, on est 5 ans après. Donc cet été, on a réussi à faire effectivement la première sortie avec ces vélos-là. Donc 4 ans après, quoi. Avec tout le système de recharge électrique, parce que de toute manière, on va explorer des choses qui sont lointaines. Donc en fait, il n'y a pas de source électrique. Quoi. Donc on a élaboré une recharge mobile avec notre camion. Enfin bref.
1: Vous avez des panneaux photovoltaïques.
2: On a des panneaux photovoltaïques au-dessus et donc ça fonctionne très bien en fait. D'ailleurs, en gros, on part 15 jours. Les gens généralement quand ils viennent en Mongolie, ils partent 15 jours. Quoi. J'ai défini deux régions, c'est-à-dire le Zafran et l'Altaï. Parce que c'est un peu les régions un peu emblématiques de la Mongolie, et puis elles se prêtent bien au VTT, quoi. Et puis c'est encore pas encore beaucoup fréquenté, quoi. Et du coup, on est parti dans le Zafran, et donc on a fait de l'itinérance en VTT avec des personnes, ça a fonctionné super bien, quoi.
1: D'accord. Faut être sportif pour le faire?
2: Pas du tout, vu que c'était des VTT électriques, ça marche. Pour anecdote, ma maman a 75 ans. Quoi.
1: Et elle l'a fait.
2: Elle l'a fait, quoi. Mais c'est des beaux vélos. D'accord. On a des VTT tout suspendus, 500 watts, enfin, ça marche bien. Quoi.
1: Donc vous vivez entre les deux pays tout le temps?
2: Et du coup, je suis un peu à cheval entre les deux. Quoi.
1: Mais ça se vit bien?
2: Écoutez, pour l'instant, je me porte pas trop mal. Quand même pas énorme, non plus. Hein. J'ai la Mongolie et j'ai la France, quoi. Dans ces deux pays-là, on peut bouger. J'ai un van, donc je peux bouger à droite à gauche. En Mongolie, j'ai un autre van et des VTT électriques, et je peux bouger à droite à gauche aussi.
1: C'est ça, vous avez la bougeotte, quoi, en fait.
2: J'ai la bougeotte et j'aime bien quand il y a beaucoup d'espace.
1: Vous l'aviez imaginé, ça, quand vous étiez petit?
2: Non, pas du non. tout, pas du tout, pas du tout. Mais j'avais pas non plus imaginé d'être trapéziste.
1: Et la Mongolie, c'était un rêve d'enfant ou non? C'est vraiment le hasard, hein, on est d'accord. Hein.
2: C'est le hasard, c'est la convalescence. Je regardais des bouquins, j'avais entendu parler légèrement comme beaucoup de gens. Ouais, les photos, la steppe, c'est phénoménal. Les grands espaces. C'est surtout les grands espaces, quoi. Et c'est que je pense que c'est un des rares pays là où c'est vraiment libre.
1: C'est-à-dire, oui, il y a pas de contraintes encore, il y a pas.
2: Ouais, on peut dormir n'importe où, c'est pas dangereux. Et puis il y a beaucoup d'animaux, il y a beaucoup de nomades, les nomades sont accueillants, c'est des bouddhistes, enfin c'est voilà quoi.
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2: Wikizef, petit guide à l'usage des étrangers du sud du péage d'Arras en vacances dans notre belle région.
3: De retour dans la famille, aujourd'hui, vous allez fêter un anniversaire. Donc, préparation de la journée avec une de vos matantes, la table est mise à 8h alors que les invités ils arrivent à midi. Vous savez que vous allez passer la matinée au garde à vous parce que, évidemment, c'est interdit de s'asseoir sur les chaises, ça va bousculer son organisation. J'ai déjà dit que la matante était souvent affectueuse, mais j'ai jamais dit que c'était pas une emmerdeuse. Alors qu'elle veille à la finition de sa table, elle pousse un cri « Ah !» Un gros minou collé sous un pied de chaise. Pas un gros chat, hein, un mouton. Elle se baisse pour le ramasser, elle se relève et elle dit « Eh, biche, berloque, mi, j'ai encore rien bu !» Ne paniquez pas, Wikizef est là pour vous aider. Je berloque, vous avez la définition dans ce merveilleux livre, le Wikizef illustré, toujours en vente pour la somme modique de 18€ au profit d'une association. La mienne. Berloque, c'est vaciller. Le stade au-dessus, c'est balocher. Et le stade encore au-dessus, c'est avoir du vent dans les voiles. Tout dépend de la taille de la canette. Et la phrase complète, c'est « Eh ben, je berloque, mi, et j'ai encore rien bu !»
4: Définition.
3: C'est une manière imagée de demander un peu de soutien parce que chat tourne, elle voit des étoiles. Et aussi, vous laisse présager une bonne journée d'anniversaire parce qu'elle précise bien « J'ai encore rien bu !» Ça signifie que ça va venir. Et que tout vient à qui sait déboucher une bouteille. Et c'est aussi pour vous dire qu'il est 8h du matin et que ceux qui berloquent à ce temps-là, parce qu'ils ont déjà entamé les hostilités, ben, je sais que des buvrolles. Par contre, elle sait qu'à un moment dans la journée, si elle reberloque, elle saura pourquoi. Et elle dira, je crois que je suis un peu carvé. Je vais arrêter les bulles. Le sien, tu peux m'amener une bière? Ça fait foncer. Que voulez-vous? Comme dit l'adage, qui a bu, buvra.
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5: Bonjour à toutes et tous, bienvenue dans Affaires classées, le podcast. Pour le second numéro de cette saison, je vous propose de nous rendre en juin 1996 dans la cité balnéaire de Biarritz. Jean-Gabriel Beda, un enseignant retraité, disparaît subitement. Sa villa est sans dessus-dessous et pour les policiers comme pour ses proches, une seule question. Que lui est-il arrivé? Réponse dans un instant.
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5: Michel est morte d'inquiétude. Cela fait maintenant 5 jours que Jean-Gabriel, son cousin, ne donne plus signe de vie. Enseignant à la retraite, le sexagénaire vit seul dans sa confortable maison du 26 rue Marie Duprat à Biarritz. Michel a bien tenté de le joindre, à moult reprises, le téléphone sonne dans le vide. Elle est passée devant l'habitation, les volets demeurent désespérément clos, les stores sont baissés. Comme s'il s'était soudain absenté. Bizarre. Jean-Gabriel n'a évoqué aucun projet de voyage à ses proches. Quant au bistrot du coin où il a ses habitudes, le midi, le patron ne l'a pas vu davantage. Redoutant un malaise fatal, Michel se résout le 25 juin 96 au matin à composer le 18 et faire appel aux sapeurs-pompiers. Un équipage démarre de la caserne d'Anglette. Quand ils arrivent sur place, les hommes du feu font le même constat. Le maître des lieux semble absent. On appelle une patrouille de police, un serrurier, afin de forcer la porte. Et là, c'est la surprise. L'habitation est en désordre absolu. Les placards ont été vidés. Plusieurs meubles sont renversés, comme si des cambrioleurs avait passé la maison au peigne fin. Plus inquiétant, de nombreuses traces de sang et des cheveux arrachés jonchent le sol de la pièce qui servait de bureau à Jean-Gabriel. La moquette a été arrachée, le dosseret de son fauteuil découpé au ciseau. Bizarrement, plusieurs objets comme le téléphone ou le rasoir électrique ont été nettoyés. Aurait-on tenté d'effacer des empreintes digitales ? Autre détail qui a de quoi inquiéter, sa voiture, une Citroën ZX immatriculée 2214 VJ64, a disparu, elle aussi. Pour les policiers Biarrou, l'affaire ne sent pas bon. Les premières constatations les inclinent à privilégier l'hypothèse d'un cambriolage précédé ou suivi de violences sur le maître des lieux. Sa disparition et celle de sa voiture esquissent une probable issue fatale. Les lignées de la PJ bayonnaise arrivent à leur tour. Il n'y a hélas aucune trace du corps du retraité à l'intérieur et autour de son habitation.
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5: L'enquête débute par la perquisition de la villa et visiblement, de nombreux objets de valeur manquent à l'appel. Les cartes bancaires du retraité, ses documents d'identité, le magnétoscope ou le micro-ordinateur qu'il avait acquis récemment. Étonnamment, des rideaux ainsi qu'un grand morceau de moquette ont disparu. Aurait-il servi à transporter le corps du retraité ? Les policiers bayonnais mettent la main sur plusieurs lettres écrites par Jean-Gabriel Beda à un certain Jean-Charles Brito, un jeune biarrot connu pour se livrer à la prostitution. Ces lettres confirment l'homosexualité du disparu qui recevait de jeunes hommes à son domicile. Est-ce la bonne piste ? Par chance, le jeune homme est rapidement localisé. Il purge une peine de prison à la Villa Chagrin à Bayonne. On l'interroge. Jean-Gabriel, dit-il, fréquentait ces derniers temps un certain Cédric Selaï, un toxicomane biarrot âgé d'une vingtaine d'années, auquel il prêtait de petites sommes d'argent. Cédric est connu de la police et on a sa photo. Visage fin, cheveux blonds, le jeune homme affiche un visage d'ange. Dans le même temps, Sandrine, une voisine du disparu, contacte les officiers de la PJ. Dans la nuit du 21 au 22 juin 1996, elle a été tirée de son sommeil par des bruits suspects sur la voie publique. Il devait être 3h30 du matin. Derrière les persiennes, elle a assisté à un curieux manège. Deux jeunes garçons sortaient du domicile de M. Beda. L'un d'eux portait un sac plastique à la main, un sac copieusement garni, semble-t-il. La jeune femme n'a certes pas vu le retraité, mais elle est formelle. Les deux hommes se sont enfuis à bord de la Citroën ZX du disparu. Voilà un témoignage de premier choix. Les enquêteurs s'empressent de lui présenter l'album photographique contenant le visage du jeune prostitué biarrot. Et là, coup de chance, la voisine le reconnaît formellement comme étant l'un des deux visiteurs de cette nuit de solstice d'été 96. L'étau se resserre. Il faut maintenant mettre la main sur ce Cédric qui passe pour le suspect numéro 1.
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5: Selon leurs informations, Cédric Selaï est né à Bayonne en mai 1976. Ses parents ont divorcé quand il avait 12 ans. Connu des services de police pour conduite sans permis ou trafic de produits stupéfiants, il habite depuis longtemps la cité Pétricot à Biarritz, où les enquêteurs l'interpellent en douceur le 10 juillet suivant. Indice supplémentaire, c'est au pied de son immeuble que les policiers vont localiser la ZX du retraité disparu. Les clés du moteur sont, comme par hasard, dans la poche du pantalon de Cédric. L'heure a sonné pour lui de s'expliquer en garde à vue. Premier interrogatoire, Cédric botte en touche. Il nie être mêlé à la disparition, voire au meurtre de Jean-Gabriel Beda. À l'écouter, le véhicule du disparu lui a été confié par un pote, un certain Christian Prieto. Sur ce point, Cédric dit vrai, car Prieto ressemble trait pour trait au visage du jeune homme qui a tenté de retirer du cash au matin du 22 juin en usant de la carte bancaire du retraité. Difficile de nier, sa photo a été capturée par la caméra du distributeur de billets de l'agence. Fort de ces révélations capitales, les policiers s'empressent de localiser celui qui passe maintenant pour le second suspect. Par chance, Prieto est encore dans le secteur. Il suit une formation en plâtrerie dans un centre d'apprentissage à Anglette. Placé en garde à vue, le jeune homme né à Bayonne en juin 75 est un familier de Cédric. Il habite, lui aussi, la cité biarrotte de Pétricot. Avisé des charges pesant sur lui, Prieto ne se fait pas prier. Il qualifie Jean-Gabriel Beda de pédale qu'il fallait buter, dit-il. La PJ part perquisitionner son domicile où les instruments du meurtre ont été soigneusement rangés dans un placard. Il y a un gros câble électrique, une hachette, un rasoir. Et surtout, les policiers mettent la main sur un feuillet dactylographié dans lequel Prieto a consigné chaque détail de son crime. Sa lecture est insoutenable. En voici les premiers mots. C'est affreux. J'ai tué un homme et j'y ai pris plaisir. Interrogé, Prieto confirme qu'il a tué le retraité par dégoût des PD et pour lui faire cracher son fric.
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5: En recoupant les auditions des deux suspects gardés à vue, les enquêteurs de la PJ commencent à esquisser le scénario du drame. Le matin du 21 juin 1996, Christian Prieto s'est d'abord rendu vers 8h30 au siège des compagnons du Tour de France à Anglette. Son passage sera bref. Pour avoir frappé un enseignant qui lui a fait une petite réflexion, il est expulsé sur le champ. Le jeune apprenti regagne donc à pied la cité Pétricot où il trouve son pote, Cédric Sellaï, qui tue le temps en fumant quelques joints au pied de l'immeuble. La discussion s'engage, les deux garçons sont en galère d'argent. L'idée germe alors de rendre visite à Jean-Gabriel Beda. Christian Prieto sait que le sexagénaire vit aisément. Il s'offre de temps en temps les charmes de son copain Cédric. Il a sans doute du cash dans les tiroirs, se dit-il. Déterminés à faire un sale coup, les deux garçons ne vont pourtant pas partir les mains vides. Christian récupère du câble qui lui servira de matraque, tandis que Cédric emporte un appareil livrant des décharges électriques, au cas où. Que prépare-t-il exactement? Le savent-ils eux-mêmes? Selon Cédric, le projet était de voler les économies du retraité, au besoin, en le séquestrant, mais pas davantage. Son acolyte, en revanche, n'y va pas par quatre chemins. Il le dit haut et fort, il déteste les homosexuels et donc Beda méritait la mort à ses yeux car il abuse de jeunes garçons. Il va donc le tuer, même s'il ne sait pas exactement comment. Vers 16h30, les deux larrons franchissent le portail du 26 rue du Prat. Christian monte à l'étage, il agresse le sexagénaire à coups de matraque, de pied, le frappant si fort, si violemment qu'il lui fracasse le crâne. Pendant ce temps, Cédric fouille les moindres recoins de l'habitation et le butin sera dérisoire. 200 francs en petite monnaie, des pesetas, un chéquier, des cartes bancaires que le distributeur avalera faute de connaître le code. Les derniers instants de l'enseignant seront un calvaire que la décence interdit de décrire ici. Au fait, qu'ont-ils fait de la dépouille martyrisée? Pour les policiers, la retrouver est maintenant une priorité absolue.
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5: Prieto, suspecté d'avoir donné la mort à Jean-Gabriel, raconte. Avec Cédric, ils ont enveloppé le corps avec des rideaux et de la moquette. Ils l'ont chargé ensemble dans la ZX avant de partir pour l'Espagne via Béobi. C'est dans une petite clairière, à l'écart de tout, près d'Astigarraga, qu'ils sont ensuite venus à s'en débarrasser. Avant de l'asperger d'essence, Prieto tente de décapiter la dépouille avec une hachette pour éviter qu'on ne le reconnaisse. De retour à Biarritz, les deux loubards vont revenir sur les lieux du crime afin de nettoyer les poignées de porte et effacer leurs empreintes. Ils vont aussi dérober l'ordinateur et le magnétoscope. Pas de petit profit. Mais cette visite leur coûtera cher. Une voisine a tout vu du manège. Son témoignage aidera à l'identification des deux tueurs. Jusqu'à leur arrestation, Prieto et Selaï ont mené la grande vie, dilapidant l'échiquier volé, vendant le matériel dérobé sur le marché noir, histoire d'acheter de la drogue. C'est en prison qu'ils atterrissent deux semaines plus tard, au terme d'une enquête de police ficelée. Les restes calcinés du retraité seront découverts par la police basque, permettant ainsi son autopsie. Selon le médecin légiste, Jean-Gabriel est mort des suites d'actes de torture et de barbarie. Question, Prieto, le tueur, était-il saint d'esprit ? Quatre professeurs en psychiatrie vont l'examiner en prison et leur diagnostic est unanime. Psychose dissociative. Comprenez, l'abolition de son discernement le rend pénalement irresponsable. Il ne sera donc jamais jugé pour le meurtre barbare de celui que l'on surnommait dans son quartier « Papy Cool ». Cédric Selaï, le complice, comparaît donc seul aux assises à Pau le 25 mai 2000. Après une scolarité ratée, la plongée dans la toxicomanie, la prostitution conduit ce jeune homme à la marginalité. Un proche dira de lui, c'est une gueule d'ange dissimulée dans la gueule du diable. Ce 21 juin 1996, Cédric a certes volé tout ce qu'il y avait de valeur chez Papy Cool, mais il n'a pas de sang sur les mains. Une nuance de taille qui conduit la cour d'assises à faire preuve d'une certaine indulgence. Verdict, 8 ans de prison.
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5: Gueule d'ange et gueule de diable, c'était ce nouveau numéro du podcast des affaires classées. Rendez-vous la semaine prochaine pour une affaire qui nous ramènera un quart de siècle en arrière. Nous sommes au début des années 2000, à Pau. Un curé, celui de l'église Saint-Jacques, est mis en cause dans une étonnante affaire, une affaire de pédophilie. Que cache l'affaire du père Spina ? Réponse dans notre prochain numéro. À bientôt.
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4: Ici Picardie propose du lundi au vendredi de retrouver la romancière picarde Karen Ponte qui vient s'éparpiller et nous donner son billet d'humeur tous les jours. Bonjour Karen.
7: Bonjour. Est-ce que ça vous est déjà arrivé d'acheter un appareil électronique, un téléphone portable par exemple, de le brancher pour le charger une fois rentré chez vous, et là, au moment du démarrage, bim, mise à jour requise.
4: Ah oui.
7: Comment ça mise à jour? Mais je viens de l'acheter, il est tout neuf. Et oui, après l'enfer des mots de passe, voici venu le purgatoire des mises à jour, qui sont censées corriger des bugs qu'on n'a même pas remarqués, et améliorer la fluidité d'utilisation de l'appareil, alors qu'on en est toujours réduit à temps le bras en l'air dans nos jardins à la recherche d'une barre de réseau. Oui. Je suis sûre que vous avez tous au moins une fois vécu ce moment où, alors que vous êtes pressé, que vous avez besoin de vous servir d'une application, vous l'ouvrez et là, bim, de nouveau, mise à jour de l'application requise. À croire qu'il y a un algorithme à l'intérieur qui guette le moment où ça nous cassera le plus les pieds. Alors bien sûr, on peut ignorer ce chiffre des mises à jour disponibles, mais si on le fait, arrive ce jour funeste où plus rien ne fonctionne et on est bon pour retourner à l'âge de pierre, c'est-à-dire à l'époque des téléphones filaires. C'était facile au moins à l'époque. On pouvait rien faire d'autre que téléphoner avec nos téléphones, mais au moins ça fonctionnait toujours. Enfin, si on occulte les téléphones à cadran, où est leur manière de nous échapper des doigts au moment du dernier chiffre. Est-ce que ça vous dit quelque chose, ça? Et donc, ça nous obligeait évidemment à tout recommencer. Je rappelle que la petite boule en plastique au bout des bics de quatre couleurs servait à ça.
8: Ah mais oui!
7: À tourner les numéros des cadrans.
8: Exact.
7: Je vous dis à demain et d'ici là, rappelez-vous qu'être focus, c'est bien, mais qu'être éparpillé, c'est encore mieux.
4: Karen Ponte, autrice picarde, qu'on retrouve évidemment avec ses billets d'humeur sur notre site ici.fr.
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1: Je suis en train de pêcher.
2: Vous faites ça souvent, aller à la pêche?
1: Relativement souvent, oui. C'est une tranquillité, c'est un besoin de compenser de la semaine du boulot. C'est un mode de relaxation, être en contact avec la nature.
2: Parce que si vous restez chez vous, il y a des gens qui vous laissent pas tranquille?
1: Non, c'est pas ça du tout, mais au moins on est dans la nature et ça change un peu du travail, quoi, ça permet de décompresser.
2: Vous appelez comment?
1: Michael.
2: Et alors, vous habitez dans cette commune, ici, ou vous venez d'un petit peu plus loin?
1: On est proche de Mayenne.
2: Et alors, pourquoi vous venez ici, au plan d'eau de la Chênée?
1: C'est un étang fédéral. On a besoin juste du permis de pêche. C'est un étang qui est assez sympathique. On vient assez souvent en camping, aussi. Et on en profite pour pêcher, du coup.
2: Vous êtes avec qui?
1: Là, je suis avec mon beau-fils.
2: Qui s'appelle comment?
1: Benoît.
2: Et je vois que le coffre de la voiture, il est bien chargé. Hein. Vous en avez du matos, vous, hein?
1: Un petit peu, ouais, il faut. On n'attrape pas les mouches avec du vinaigre, comme on dit.
2: Vous avez combien de cannes à pêche?
1: Quatre cannes à pêche.
2: Et puis le réchaud, tout ce qu'il faut.
1: Exactement, là, le café est en train de chauffer.
2: Donc vous êtes là jusqu'à ce soir, à la tombée de la nuit?
1: Exactement.
2: Vous dormez sur place parfois?
1: Oui, ça nous arrive.
2: Là, c'est prévu?
1: Non, pas ce soir.
2: Pas ce soir.
1: Non.
2: Profitez bien.
1: Merci bien, bonne journée à vous.
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1: On sait qu'on est Lorrain. Pourquoi, Nicolas Turon,
2: quand on est persuadé qu'il n'y a pas de sous-métier?
3: C'est vrai, il n'y a pas de sous-métier.
2: Bon, on aurait tort de l'affirmer tous les deux. Derrière d'un micro, chaque matin. Non, mais quand vous étiez petit, vous imaginiez pas qu'il existait des métiers un peu farfelus? Moi, quand j'étais petit, je croyais qu'il existait vraiment des petits bonhommes dans les feux tricolores. Dont le métier était d'allumer successivement le vert, l'orange et le rouge à l'aide de lanternes.
3: Vous êtes un poète, vous êtes un rêveur.
2: Un poète. Je m'inquiétais de leur quotidien. Et qui les nourrit, ces petits bons hommes? Et est-ce qu'ils ont un bon salaire? Est-ce qu'ils ont des échelles pour grimper d'un feu à l'autre? Et puis, où est-ce qu'ils partent en vacances? Quand j'étais petit, je pensais que la lune était une veilleuse et que quelqu'un dans le ciel oubliait exprès d'éteindre la lumière avant de dormir pour les gamins.
3: C'est tellement mignon.
2: J'imaginais que les nuages étaient rangés le soir dans un immense hangar. Tu sais qu'ils étaient pliés un peu vite par des employés pressés, que c'est pour ça que parfois ils étaient tout froissés le matin. Ouais. Je croyais que les ombres avaient leur propre vie quand on les regardait pas. Et je me demandais si la mienne m'imitait par politesse ou si elle se moquait de moi. Et puis souvent j'ai essayé de la prendre de vitesse, en me retournant d'un coup. Ça fonctionnait pas, Lucky Luke qui veut.
3: Non.
2: Quand j'étais petit, je pensais que les ascenseurs se souvenaient des gens qu'ils transportaient. Je me demandais s'ils préféraient ceux qui disent bonjour à ceux qui regardent le bout de leurs souliers. Je me demandais continuellement qui souffle le vent, quel sadique imagine les menus des cantines. Et quel lutin actionne la sonnerie de l'école à la récré? Eh bien, dans ce dernier cas, Frédéric, je le sais. Vous pensez que le carillon de l'école Charles Péguy d'Amnéville est réglé par ordinateur, que la seconde de la libération des élèves est la responsabilité d'une horloge astronomique? Eh bien, moi, j'ai rencontré Naïla. Naïla, elle travaille à côté du bureau de la directrice, qu'elle assiste, elle fait des dossiers, des plannings, et chaque jour, à 10h pile,
3: elle sonne la cloche.
2: Elle appuie sur le bouton qui déclenche la sonnerie de la récréation. Eh ben, ça n'a l'air de rien, mais moi, à 44 ans, j'ai pris un syndrome de Stendhal, j'ai pris un gros choc en voyant que cette chose que je pensais régler comme un métronome était activée par quelqu'un d'humain.
3: Ah.
2: Au bout de son doigt de Naïla, rendez-vous compte, il y a la liberté. Comme quoi, CQFD, il n'y a pas de sous-métier.
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5: Timéo, le chasseur.
6: Il était 5h du matin, on avançait dans les marais, couvert de brume.
5: Révélé par The Voice Kids, Timéo Béas est un jeune chanteur originaire de Cran. L'interprète de Canaillou a aussi su séduire les studios Disney en prêtant sa voix au personnage de Mufasa, le roi lion.
6: Marchait devant dans les roseaux.
5: Pour l'un de ses enregistrements, il rend hommage à Michel Delpech.

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1: Imaginez grimper les murs, sauter les trottoirs à tous âges et en tout temps. Eh bien, du rêve à la promesse, il n'y a qu'un pas, le Hangar Cool Kids Club au Mans, un nouveau lieu qui va vous permettre de vous remettre en forme sans pression. Alors qu'est-ce que ça vaut? Eh bien aujourd'hui, j'ai testé pour vous le Hangar. Nous sommes à quelques pas de la salle Oasis, dans une rue où parmi les maisons se trouve un bâtiment blanc qui passe presque inaperçu. Lorsqu'on lève la tête, une pancarte indique le Hangar. Nous sommes au bon endroit.
2: Bonjour! Bienvenue au Hangar.
1: Clément Usine est le coach de la salle. C'est lui qui nous accueille dans ce lieu associatif et atypique.
2: C'est une asso qui développe le mouvement, la santé, le sport, qui s'adresse à tous les publics, à toutes les corpulences, à toutes les capacités physiques ou non.
1: Et quand on dit tous les âges, c'est vraiment tous les âges, dès la naissance jusqu'au senior.
2: Il y a plein d'exemples de personnes qui ont commencé très tardivement dans leur vie et qui, bon après, avec leur niveau et leurs limites aussi, vont apprendre à se déplacer en sécurité et à franchir ces obstacles.
1: Parce que c'est tout le principe de cette pratique qu'est le parcours, autrement appelé art du déplacement urbain.
2: Le parcours, c'est se déplacer d'un point A à un point B en franchissant les obstacles qui sont sur notre passage. Donc on a reproduit des obstacles comme on peut trouver à l'extérieur, des barrières, des murets, des rampes. On a aussi des matelas pour apprendre en sécurité ici avant de se retrouver à l'extérieur.
1: Une discipline que Clément Usine, le coach sportif, connaît par cœur, puisque ça fait, tenez-vous bien, 17 ans qu'il la pratique. Alors, est-ce que Clément est un bon coach? Eh bien, je me suis sacrifié et j'ai testé pour vous quelques figures qui sont normalement accessibles à tous. On démarre par le saut du voleur.
2: Du coup, l'étape 1, sans élan, comme ça, on va venir poser sa main forte. Donc moi, c'est ma main gauche et le pied opposé, le pied droit. Je passe ma jambe gauche entre les deux et je viens derrière.
1: Ça a l'air simple, mais maladroit comme je suis, j'ai un peu failli glisser. Heureusement, tout s'est bien passé. On a d'ailleurs enchaîné avec un saut de précision. Des exercices tout bêtes, mais qui peuvent vous permettre de reprendre une activité physique. Et ce qui est génial, c'est que Clément prend le temps de vous aider à remettre en marche votre corps petit à petit. Alors, il y en a pour tout le monde. Inscription à l'année, si vous voulez être dans la durée. Il y a également des séances libres, une fois par semaine ou ponctuellement. Des événements le week-end. Et même un espace enfant avec des ateliers pour les 0 à 5 ans, un samedi par mois. Si vous voulez vous-même essayer avant de vous inscrire, il y a des portes ouvertes ce samedi et le samedi 13 septembre de 14h à 18h. Alors ce qu'on peut dire, c'est que le Hangar Cool Kids Club, pour se remettre en forme, eh bien franchement, c'est testé et approuvé par Isimène.
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1: Pose la marmite dans la bassie, oh, je la bronze tantôt.
2: Bérichon dans le texte.
1: La bassie, c'est l'ancêtre de l'évier. Bassin en ciment ou en pierre, fixé au mur, avec juste un trou pour que les eaux usées s'écoulent dans le fossé ou dans le trou devant la maison. Des fois, ça sentait mauvais. Ah, c'est qu'il n'y avait pas le tout à l'égout, ni même ben souvent l'eau courante. Hein. Sauf, je tchoc chanceux, qu'avait un puits en qu'une pompe qu'elle amenait l'eau sur la pierre à évier, comme disait ma grand-mère Lucienne. Ah, dans ce temps-là, point de litchi de vaisselle, hein. On essuie la poêle noire en qu'un journal, en veillant à ce qu'elle reste grasse pour pas rouiller. On rince les marmites, mais on jetait pas l'eau. Ça faisait les yeux grasses qu'on donnait aux cochons, en que les épluchures et puis les restes du goûter. Ah, ça t'est pas le confort d'aujourd'hui. Mais on y vivait pas si mal dans nos masures du vieux Berry. Personne n'en a jamais aussi bien décrit l'intérieur que Georges Blanchard dans le poêle de marmite. Une meille, une ormoyen brisier, un plot en côté de la bas aussi, une table à fauteuil en ousier.

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1: Voici une carte postale. Nous sommes à Sainte-Eulalie, dans l'atelier de Mathieu. Il représente sans doute le dernier artisan losier-couvreur de la montagne ardéchoise. Son travail capte notre attention lorsque nous croisons une maison traditionnelle dont le toit est recouvert de lauzes naturelles. C'est un métier physique avec un savoir-faire peu commun, un engagement pour la conservation d'un patrimoine exceptionnel. Et pour lui, c'était un peu écrit dans son arbre généalogique.
2: J'étais dans une famille de couvreurs. Mes oncles, en gros, j'ai eu 7 oncles qui étaient couvreurs. Et du coup, mon père, mais depuis tout petit, j'ai appris à poser la lauze de schiste et l'ardoise de Corrèze. Et c'est pour ça, du coup, je suis venu m'installer après en Ardèche. Chez nous, ça, voilà, cette bleue clair, elle vient du côté de Borée. Et chaque lieu avait leur lauze. Alors après, il y a plein de toitures, ils sont mélangés, ils ont mis de la bleue qui avait rien à voir chez nous. Ils trouvaient les lauzes là où ils pouvaient les trouver, quoi. Ah ouais, c'est voilà, ça. C'est tout. Donc ça, en fait, le plus gros du travail, c'est la taille. Après, on est lié au climat. Hein. Quand il fait trop froid, c'est pareil. On peut pas la tailler parce qu'elle est gelée, la pierre. Alors, du coup, elle explose. Quand il fait des grosses canicules, ben, la lauze bleue, on la tient pas dans les mains. C'est particulier, quoi.
1: Et les avantages?
2: Ben, après, ça dure très, très, très longtemps. On a des toitures, là. Ben, j'en ai une énorme à refaire. Elle date de 1000. La grange date de 1648. Et la lauze est d'origine dessus. Après, il peut grêler, il peut faire du vent, tout ce qu'on veut. Ça bouge pas.
1: Vous savez à quel moment vous vous êtes dit, tiens, je vais devenir artisan lauzeur?
2: Je sais pas, je crois que j'ai pas trop eu le choix. Je sais pas, c'est vrai que ça se pose pas trop, parce que vu que je suis né là-dedans, et mon père, les taillait, et avec ma mère, on les calibrait par taille, et j'ai toujours été là-dedans, quoi.
1: Très tôt, vous avez des outils dans les mains?
2: Les premiers outils, je devais les avoir, ouais, c'est 7-8 ans. Pour ça, il y en a, ils me disent, mais t'es jeune encore, tu peux en faire. J'ai dit oui, mais j'ai attaqué très très jeune, alors tant que le dos suit, c'est bon, mais il faut s'économiser, quoi.
1: Pourtant, vous avez vu votre papa faire ce métier qui est quand même très dur, très physique, et ça vous a pas arrêté?
2: Oh non. Surtout qu'à l'époque, il fallait les monter à l'échelle. On n'avait pas d'élévateur, tout ça. Et c'est que la dureté du métier, je pense, c'est ce qui nous forme. Alors après, c'est vrai que si j'aurais pas aimé ce métier, je pense que je dois abandonner de suite.
1: Alors, depuis une paire d'années, Mathieu s'implique dans l'ALC, une association nationale pour former de jeunes losiers. Je vous mets le lien sur notre site internet.
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3: La place du village, c'est notre rendez-vous quotidien avec les frères Jean-Noël et Philippe de Paris à la rencontre des Savoyards et Hauts Savoyards. Et aujourd'hui, c'est Philippe qui est avec nous. Philippe, vous nous racontez une très étonnante visite sous terre à Ugine.
4: Ah oui, on est à Ugine, en Savoie, et c'est une rencontre absolument étonnante. Et ce jour-là, on est accompagné par Rudy Lauberton, qui nous fait pénétrer, Laurent, carrément sous la montagne. En fait, nous sommes dans des tunnels de la guerre. Il nous conduit dans des abris anti-aériens de la Seconde Guerre mondiale. Des abris construits juste avant la guerre. Et comme il nous dit, comme on avait des usines sidérurgiques juste à côté, les avions pouvaient les bombarder. Voilà pourquoi il y a des tunnels. Et là, il nous conduit dans un tube qui lui appartient. 90 mètres de long, 2,50 mètres de diamètre. Et il nous dit là, on est juste au-dessous du centre-ville d'Ugine. Juste au-dessus de nous, on a même le musée du Crécherel. Et c'est là que Rudy nous explique qu'il a un jour décidé d'occuper ces tunnels. Il avait pourtant déjà entendu que ces tunnels avaient déjà servi de cave à affinage pour les bons fromages de chez nous.
3: Bon, le suspense a assez duré, Philippe. Qu'est-ce qu'il y fait exactement?
4: Eh oui, qu'est-ce qu'il y fait? Et c'est là qu'il nous fait découvrir une étonnante ferme, l'Aubricole. Tenez-vous bien, l'Aubricole.
3: Ah oui.
4: Et oui, Rudy élève des vers. Il y cultive aussi des endives et des champignons. Et là, il nous raconte comment il a découvert la lombriculture. C'est l'élevage des vers de terre, hein, pour mettre dans les lombris composteurs. Vous avez peut-être ça chez vous.
3: À la différence de vous, vous voulez descendre les vers.
4: Vous voulez descendre. Et il s'agit donc de ces déchets organiques, le compost, vous savez tout ce que c'est. Oui. Et donc, il va récupérer le terreau, mais aussi, tenez-vous bien, le jus fait par les vers.

0: Verre, qui dit-il, c'est le meilleur engrais naturel, le jus de verre. Nous, on savait pas trop ce que c'était. Eh ben, ce sont ces vers de terre que vous mettez, je sais pas, dans votre compost. Il y a aussi le jus, faut pas l'oublier. Et Rudy nous explique que le verre l'occupe surtout l'été, parce que l'hiver, qu'est-ce qu'on en fait des verres? On en fait rien. Et pendant l'hiver, il s'est donc mis à cultiver des endives. Et puis, donc, du mi-novembre jusqu'au mois de mars. C'est vrai que pour que l'endive soit bien blanche, nous dit-il, pour qu'elle n'ait pas d'amertume, elle doit rester totalement dans le noir. Et là, c'est l'endroit idéal.
1: Alors, les vers, l'endive, mais il y a aussi les champignons.
0: Eh oui, les champignons, des amis du noir aussi. Ils cultivent les fameux rosés des prés, mais aussi la pleurote. L'endroit est parfait, nous dit-il, 15 degrés, 85% d'humidité. Et là, il nous fait quelques confidences. Le champignon de Paris pousse sur du fumier de cheval, la pleurote sur du peuplier broyé, et le fameux shiitake, ce champignon étonnant, sur du chêne broyé. Le shiitake, vous savez qu'il a des vertus magiques, il fait pousser les dents, pousser les cheveux, et empêche de vieillir.
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1: Bah oui, tiens, ça veut dire quoi la turbelle ? Eh bah figurez-vous que peut-être que ça veut dire buvette. Je vous explique. Pile poil entre Guérande et Piriac-sur-Mer, la turbelle est aujourd'hui connue et reconnue comme port de pêche. Et c'est avec la pêche que la ville s'est développée.
2: Ouais, ok, d'accord, très bien. Merci beaucoup Lucie pour ce petit point. Mais ça répond pas vraiment à notre question qui était, ça veut dire quoi la turbelle ?
1: Alors j'ai trouvé pas moins de 5 suppositions sur l'origine de ce nom. Le plus vieil écrit qui parle de la turbelle date de 1452, sans explication aucune sur son origine. Ça pourrait être du scandinave qui serait arrivé avec les Vikings au Moyen-Âge et ça pourrait vouloir dire la cour du dieu Thor. Bof. Ou alors ça pourrait venir du latin turis qui voulait dire la tour. Bof. Ou alors du grec qui signifierait limite de la mer agitée. Bof. Ou alors simplement du français avec un mot qui s'en rapproche un petit peu. La tourbe. Mais la version qui est la plus relayée et la plus probable est celle qui est aussi la plus sympa. La turbale, en gros, ce serait un troquet.
2: Ah ouais ?
1: Bah oui, bon, j'exagère un petit peu, je vous l'accorde. Tribal, ça viendrait du latin et ça aurait pu vouloir dire auberge ou buvette. En gros, cette hypothèse, qui comme je vous le disais est la plus commune, nous dit qu'avant que la turbale ne devienne un village, c'était un territoire qui appartenait à Guérande et sur lequel il y aurait eu une auberge isolée et que le village se serait construit à la fin du Moyen-Âge autour de cette buvette. C'est cool, non ? Allez, à la vôtre.
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3: Et on retrouve Patrick Citeau qui nous emmène chaque week-end découvrir les communes de notre Poitou. Ce matin, Patrick, vous évoquez l'histoire de Mellerand, une commune des Deux-Sèvres qui a vu naître la femme de lettres Claire Sainte-Soline.
4: Intéressons-nous dans un premier temps aux origines du nom de cette commune située près de Mel. C'est le mot latin mel, qui veut dire miel, qui donne le point de départ de la dénomination de la commune. Une production de ce mets sucré devait ainsi exister aux origines de la bourgade. Le préfixe « rang » proviendrait pour sa part du mot « ranque » qui signifie « boiteux ». On ne sait comment les deux particules se sont trouvées unies pour venir former le nom de la commune. Toujours est-il que cette partie du territoire de Sévrien a vu naître la femme de lettres Claire Sainte-Soline. De son vrai nom, Nelly Eva Fouillet, elle y voit le jour le 18 septembre 1891. Son père, Pierre Fouillet, qui sera maire de Niort de 1932 à 1935, et sa mère, Henriette Léontine Barbeau, sont instituteurs. Jeune fille, Nelly Fouillet fait des études brillantes à Niort. Elle poursuit son parcours scolaire à l'école normale supérieure de Sèvres à Paris. Elle y obtient une double agrégation de sciences physiques et naturelles et de physique-chimie. Suivant les traces de ses parents, Nelly Fouillet devient professeure. Elle enseigne successivement à La Châtre, Blois, Grenoble, Auxerre et Paris.
3: C'est en 1934 qu'elle publie son premier roman sous le pseudonyme de Claire Sainte-Soline, Patrick.
4: Intitulé « Journée », le roman évoque la vie d'un village des Deux-Sèvres. Une des communes du département, Sainte-Soline, située près de son lieu de naissance, lui a d'ailleurs inspiré son nom d'auteur. Tout au long de sa carrière d'écrivaine, elle expérimente de nombreuses formes. Romans, nouvelles, essais, recueils de témoignages, récits de voyages et vulgarisations scientifiques sont ainsi au cœur de ses travaux littéraires. Au total, elle publie une vingtaine d'œuvres dont certaines ont marqué l'époque. Le Dimanche des Rameaux, publié en 1952, est notamment une belle réussite. La parution du recueil de nouvelles Mademoiselle Olga en 1954 reçoit également les éloges des critiques littéraires. En 1957, son écriture précise et rigoureuse, héritée de sa formation scientifique, fait mouche. Avec son roman intitulé « La mort de Benjamin », elle connaît une belle renommée. Le livre manque en effet d'une voix le prix Fémina. Dès l'année suivante, elle entre au jury de ce prix. Elle est également membre du jury du prix du roman populiste. Claire Sainte-Soline s'éteint le 14 octobre 1967 à Paris. Elle est inhumée le 17 octobre suivant au cimetière des Sablières à Niort, où elle repose avec ses parents.
3: Merci Patrick Citeau pour cette découverte de la commune de Mellerand.
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5: Dauphinoise, Dauphinois, bien le bonjour. Aujourd'hui, Saint-Martin-du-Riage. On m'a conseillé de dire que c'est le plus beau village du Dauphiné. Je le dis donc, Saint-Martin-d'Uriage, plus beau village du Dauphiné. Ça n'est pas forcément certain, mais comme mon vénéré adoré, responsable des programmes, y habite, il m'a semblé judicieux de suivre son conseil, voilà, d'autant que j'ai eu le plaisir de manger chez lui les plus belles saucisses du Dauphiné et le meilleur flan pâtissier du monde. J'exagère à peine. Hein. Bon, donc, bref. Saint-Martin-d'Uriage, village idéal, c'est marqué sur le net. Hein. Je rajouterai, comme une île au milieu d'un archipel, dans le coin, tout se touche. En tout bien, tout honneur, bien évidemment. Hein. Non, mais calmez-vous. Regardez, il y a Uriage, Saint-Martin-d'Uriage, Saint-Nizier-d'Uriage, le Pinet-d'Uriage, Villeneuve-d'Uriage, le Sonnant-d'Uriage, j'aurais presque envie d'ajouter le Casino-d'Uriage, les Termes-d'Uriage, bref, restons à Saint-Martin pour ne pas nous perdre, ou pour mieux nous perdre dans la verdure et les forêts qui, comme un océan, entourent l'archipel en question. Alors, ce matin, j'ai de la poésie. Enfin, bref, voilà, enchaînons. Un grand bonjour aux Saint-Martinois et Saint-Martinoises, doit-on dire les Saintes-Martinoises? Je n'en suis pas sûr, elles ne le sont pas toutes. Ah, et non. Et il y a même une sorte de confrérie, dites donc, une tribu, un clan, au joli nom, les Motards en Polaire. Non, vous avez bien entendu, en polaire. Ce ne sont pas les derniers pour la rigolade. Non, ils savent rigoler, ils aiment rire. Il faut rire, sinon ça les fâche et polaire se transforme en colère. Ça n'est pas bon. Cette association saint-martinoise est nationale, attention, hein, a pour but, je vous lis la phrase, hein, je vous la lis, hein, de promouvoir et favoriser l'usage des deux roues avec un moteur au milieu. Effectivement, quand on aime la moto, autant avoir un moteur entre les jambes. Ça aide. La moto à Saint-Martin-d'Uriage est presque une religion. Il y a même une sainte vénérée. Oui, c'est sainte Jacqueline. Alors, je dis, l'histoire raconte qu'à 2 mois, sa famille lui aurait acheté un tricycle dont elle aurait immédiatement scié une roue. Et qu'à 12 mois, elle aurait adapté un moteur de machine à coudre sur son engin. Ah oui. Malheureusement, elle aurait oublié que la longueur du fil électrique limiterait sérieusement ses déplacements. Ah ben oui, ça se passe à Saint-Martin-d'Uriage, tout ça. Ben oui, hein. Belle ambiance à Saint-Martin-d'Uriage. Pas mal de gens sympathiques, mais un peu marteau tout de même, hein. Dauphinois, en quelque sorte. Et puisque vous le savez tous, je vous le répète, mais vous le savez tous depuis le temps que je vous le répète et que je vous le dis, en Dauphiné, on n'est pas des quand même.

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2: Bonsoir à tous et bienvenue sur ICI. Je suis très heureux de ce rendez-vous chaque soir qui nous lie ensemble depuis maintenant quelques jours entre 20h et 21h. Une heure pour voyager et surtout pour mettre en avant le patrimoine de notre pays. Une heure pour découvrir les belles initiatives. C'est aussi une heure pour donner la parole à un invité qui arrive dans un instant et vous allez voir que toute la France le connaît. On ira en Seine-et-Marne ce soir avec Benoît Prospero et sa revue des merveilles. Robin Bernot nous emmènera en Auvergne. Il sera question de rafraîchissement. C'est actualité, sujet de société. Puis Catherine Quicandon partira à la rencontre d'entrepreneurs à découvrir dans la Drôme. Notre invité est acteur, il est comédien. Vous connaissez son physique, vous connaissez aussi sa voix depuis maintenant quelques décennies. Comédien de café-théâtre dès le début des années 60, membre fondateur du Café de la Gare avec Coluche, avec Patrick Devers, avec Romain Bouteille. On le voit à l'affiche de grands succès populaires tout au long de sa carrière. Allez, quelques messieurs trop tranquilles en 1972, le retour du Grand Blond avec Pierre Richard en 74, ou encore dans deux volets de la trilogie de la 7e compagnie.
3: J'ai glissé.
2: Le rôle principal, je l'oublie pas, en 1978, Le Pion, film excellent que j'adore, qui fait partie dans sa filmographie des préférés. Il est aussi le dinosaure Rex dans Toy Story qu'on a pu découvrir cet été. Mais je crois qu'il restera pour la postérité.
4: Comment Salomon, vous êtes juif? Salomon est juif.
5: Oh!
4: Et mon oncle Jacob qui arrive de New York, il est rabbin? Mais il n'est pas juif.
5: Ah si.
4: Mais pas de notre ami.
5: Si.
4: Tout ça fait rien, je vous garde quand même.
2: Je reçois aujourd'hui Henri Guibé. Et encore, j'ai parlé que de cinéma, j'ai pas parlé de théâtre parce qu'il connaît tous les théâtres de France. Bonsoir Henri Guibé.
6: Bonsoir, bonjour.
2: Comment ça va?
6: Eh bien, ça va, l'âge venant, ça va. J'ai pas plus de douleurs et d'inconvénients qu'un autre. J'en ai même moins à la rigueur.
2: Mais c'est important ce que vous dites, parce que moi je trouve que je regarde vos yeux et je trouve que vous avez ce regard qui pétille, celui que j'ai vu dans de très nombreux films. Je crois que vous avez gardé ce petit côté, ce brin de folie tout au long de votre vie.
6: Oui, bah faut pas, quand on est fou, faut pas se soigner. C'est très très bon.
2: Et partagez votre carrière, j'aurais pas cette prétention, on a écouté quelques films comme ça, quelques extraits. Tout ça s'est passé très vite, vous avez eu le temps d'apprécier, de prendre conscience de qui vous êtes aujourd'hui, Henri Guibé.
6: Eh bien, je ne sais pas encore exactement qui je suis aujourd'hui.
2: Ce serait temps.
6: Non, mais parce que je cherche pas à savoir.
2: Non, c'est peut-être mieux.
6: Quand la vie est une surprise, c'est mieux.
2: Oui.
6: L'important, c'est que ça soit pas un cauchemar.
2: Je peux vous demander votre âge, Henri, ou c'est trop indiscret?
6: J'aurai 90 ans en fin décembre.
2: Le 21 décembre.
6: Le 21 décembre, exactement.
2: Waouh. Est-ce que vous êtes prêt à retourner un peu en arrière dans la cartographie de votre vie, Henri Guibé?
6: J'aimerais bien s'il y avait une machine à remonter le temps.
2: Ah oui, c'est vrai, vous aimeriez avoir, comme on dit souvent, 20 ans, 30 ans aujourd'hui.
6: Vous savez, la machine à remonter le temps, elle n'existe pas.
2: Non.
6: Alors donc, on peut aller la visiter, mais on peut pas la revivre.
2: Non.
6: Donc, c'est vrai, on ne peut faire que des aperçus comme ça, au lointain. On peut se dire, tiens, j'aurais pas dû faire ça, ou peut-être j'ai peut-être bien fait de le faire. Enfin, voilà, quoi.
2: On va faire ces aperçus, alors.
6: Allons-y, apercevons.
2: L'émission s'appelle « Il n'y a pas que Paris dans la vie », pas de chance. Vous, Paris, bah oui, il y a Paris dans la vie, vous êtes né à Paris. Hein.
6: Je suis né à Paris dans le 14e, j'ai passé mon enfance dans le 11e arrondissement. Après, en me mariant, j'ai habité le 10e, puis le 19e et le 14e.
2: Avenue Simon Bolivar, je crois, dans le 19e.
6: Avenue Simon Bolivar, j'ai habité un petit peu avec mes parents.
2: D'accord.
6: Mais dans le 19e, après, avec ma femme, on habitait avenue de la Porte Brunet.
2: Ok. Alors vous avez fait un sacré bond dans le temps, parce que moi j'étais vraiment aux toutes premières années de votre vie, vous avez donné votre âge, vous aviez 3 ans quand la Seconde Guerre mondiale est arrivée, et puis à peine une dizaine d'années quand elle s'est terminée, la libération de Paris.
6: Ouais.
2: C'est aussi, j'imagine, des souvenirs, des images peut-être qui ne sont pas très réjouissantes, vous avez forcément des souvenirs de cette période, Henri Guibé.
6: J'ai des souvenirs, oui. D'abord, je vivais avec ma mère. Mon père était à Londres, donc je vivais avec ma mère. Et ma mère faisait de la résistance.
2: Ouais.
6: Et ma mère m'emmenait toujours au cinéma.